0: dit, mais ouais, vous c'est êtes vrai, d'accord avec ça?
1: C'est vrai, ouais, mais je me rappelle, il y a une phrase quand j'étais gosse de Victor Hugo qui disait « La mélancolie, c'est le bonheur d'être triste ». Et en fait, moi, je suis un peu comme ça. Ouais. Donc, ça me plaît d'aller un peu voir les jolies choses. Les mauvaises, on les laisse de côté.
0: Vous êtes une fille du Sud, comme on dit.
1: Ah, je suis niçoise, ouais.
0: Niçoise, c'est le revendique. Ah, c'est même pas le Sud.
1: Non.
0: C'est
1: Niçoise. Ouais, j'ai pas d'accent.
0: Mais c'est vrai, ça. Vous avez déjà eu un accent, c'est pas possible.
1: Quand j'étais petite, oui, mais après, j'ai fait du théâtre et on m'a gommé mon accent.
0: C'est dommage.
1: Enfin, on m'a gommé, oui. Et après, j'ai vécu plus de temps dans ma vie d'adulte à Paris qu'à Nice. Oui. Donc, mon père n'est pas content.
0: Est-ce que quand vous êtes énervé, parce que généralement, les gens du Sud me disent quand j'ai perdu l'accent, mais quand je suis énervé,
1: ça revient. Quand je t'ai fait, oh malheur. Ouais, ça part direct.
0: C'est important, les accents. D'ailleurs, vous, alors, on va l'évoquer, vous êtes arrivé à Paris vers vos 17-18 ans.
1: 17, ouais.
0: De découvrir toute une civilisation sans accent, c'est perturbant ou pas?
1: Ça m'a perturbé au début, parce que pour moi, c'est eux qui avaient un accent.
0: Et oui, évidemment.
1: Moi, j'en avais pas. Non. Nous, mon père, ma mère, je me suis jamais rendu compte qu'ils avaient un accent jusqu'à ce que je découvre Paris et que je me dise, ils ont un accent, eux. Ouais. Ils parlent comme ça.
0: Bon, Nice, on l'a compris. Vous avez aussi, comme beaucoup de Niçois et Niçoises d'ailleurs, des origines italiennes.
1: Oui, des deux parents, oui.
0: Les deux, alors, ils sont nés en Italie ou c'est des origines encore qui remontent?
1: Non, c'est mes grands-parents qui sont nés en Italie. Mon père était élevé beaucoup en Italie aussi. Et ma mère, toute sa famille était du côté de Venise, des Dolomites. Et mon père dans le nord de l'Italie. Donc c'est vraiment, très italien tout ça.
0: Nice, première image, celle qui vous vient en tête tout de suite sans réfléchir.
1: Le magasin de glace de mon papa.
0: Côté de votre école.
1: Mais oui. Mais en plus, le pire, c'est que je suis une fille d'artisan glacier qui n'aime pas les glaces.
0: C'est moche.
1: Ah, c'est pas bien, ça. C'était un truc, quand j'étais petite, j'aimais pas ça. Je disais à mon papa, c'est trop froid.
0: Il existe toujours, ce magasin?
1: Non, le magasin, non. L'usine, encore. C'est devenu à d'autres personnes maintenant, mais ça a été familial depuis pendant 50 ans.
0: Ah oui.
1: 50 ans.
0: Où est-ce que vous passez votre enfance, Lucie Bernardoni? Vous vous souvenez? C'était, je sais pas, la rue, c'est une maison, c'est un appartement?
1: Non, c'est un appartement, ils y sont encore. Et c'est dans le quartier
0: Ils y sont encore?
1: Ouais, ils y sont encore.
0: Ah, génial.
1: Ouais, c'est. Je suis arrivée dans cet appartement, j'avais quoi, un an?
0: Ouais.
1: De ce que m'a dit ma mère, évidemment, je m'en rappelle pas. Hein. Et ils y sont encore, donc ça fait 2 ans du coup qu'ils y sont.
0: Oui, c'était avant-hier. Bien d'accord.
1: Dans le quartier du Port à Nice, j'ai toujours été dans ce quartier-là, toujours. Ouais. C'est chez moi, quoi.
0: On va reparler de Nice, mais il y a l'arrière-pays niçois.
1: Oui.
0: Et je sais qu'il compte pour vous. Je vais vous poser une question horrible.
1: Ah ouais.
0: C'est plus joli l'arrière-pays niçois.
1: Joli,
0: Nice.
1: Je sais pas, mais joli.
0: Ah, vous moquez toujours, Lucie. Est-ce que l'arrière-pays niçois c'est plus sympa, plus joli? Est-ce que c'est un autre décor?
1: Oui. Alors, l'arrière-pays niçois, c'est, alors je dirais même que c'est aussi joli, mais c'est beaucoup plus calme. Puisque moi, j'aime beaucoup la forêt. Nice, c'est très touristique. Alors c'est joli, il y a la mer, mais moi j'aime bien la forêt, la montagne. La mi-montagne avec les petits coins d'eau douce.
0: Elle est où la forêt dans l'arrière-pays?
1: Ah ah! Petite Autriche, on appelle ça. Je vous laisse deviner pour les gens, mais c'est vraiment dans toute une vallée à 35-45 minutes de Nice. Et je vous laisse deviner, je suis sûre qu'il y en a qui vont trouver.
0: Je vous donne quelques villes comme ça de l'arrière-pays. Vous me dites si vous avez un souvenir ou l'image qui vous vient comme ça. Bon, Vence ou Saint-Paul-de-Vence?
1: Oui, mais ça, c'est déjà plus près que... Oui, Vence et Saint-Paul-de-Vence, j'y allais quand j'étais petite.
0: Ça ressemble à quoi? Oh,
1: c'est si beau. Il y a des petits... C'est des petites rues, des petits villages. Et puis, je me souviens, alors, comment ça s'appelait déjà? Une auberge. Beaucoup. Alors, ça va me
0: Parce que c'est médiéval, c'est un peu.
1: Ouais, c'est très médiéval.
0: Médiéval là-bas.
1: Il y avait des sculpteurs, on avait l'impression d'être dans un autre temps. Et mon papa m'a amené là-bas parce qu'il avait des clients, justement, des restaurateurs qui le servaient en glace. Et donc, j'allais là-bas.
0: Tourette-sur-Loup.
1: Ah, Tourette-sur-Loup. Ouais, c'est joli, mais je connais. Tourette-sur-Loup, tous les petits villages aux alentours.
0: Ça ressemble à quoi, ça, du coup, Tourette-sur-Loup?
1: Franchement, je m'en rappelle plus. J'ai dû y aller tellement.
0: Vous êtes ambassadrice de la région. Il y a plein de gens qui connaissent pas.
1: Tourette-sur-Loup. Alors, les gens de Tourette-sur-Loup, pardonnez-moi, mais je me rappelle plus du tout. Quoi.
0: C'est beau. C'est entre mer et montagne.
1: Mais de toute façon, à Nice, tout est beau. Tous les petits villages, j'en ai un qui me vient en tête qui s'appelle Gilette, qui est même un peu plus lointain. Tout est très joli. Et chaque petit village a un charme, mais un peu partout en France d'ailleurs. Oui, je suis pas chauvine. Hein.
0: Bon, un peu quand même.
1: Ouais,
0: et vous
1: avez
0: raison. Grasse, alors ça c'est connu, ça, Grasse.
1: Oui, Grasse.
0: La capitale mondiale du parfum.
1: Exactement. Et il y en a un aussi de très beau village, c'est Aise.
0: Aussi.
1: C'est très joli.
0: Gourdon
1: que je connais pas.
0: Ah oui?
1: Non.
0: C'est perché un peu au-dessus de la vallée. Il y a Lucéram, il y a Payon.
1: Lucéram, Payon, vers les Alpes. vers les Alpes.
0: J'ai l'impression que ça vous emmène quelque part, là.
1: Ouais, j'ai 4 ans.
0: Bah, vous avez quand même encore des souvenirs, parce que c'est jeune quand vous vous souvenez, quand vous avez 4-5
1: ans. Oui. Et puis j'ai passé des moments super beaux, quoi. Vraiment d'enfance où à l'époque, on pouvait partir balader à côté dans les villages et puis personne nous cherchait. Ouais. On venait le soir.
0: Alors, on va continuer de parler évidemment d'arrière-pays, niçois et de Nice. C'est votre grand-mère, en plus, je crois, qui était dans l'arrière-pays.
1: Oui.
0: On parlera dans un instant de l'école qui vous a marqué, qui est donc juste à côté de là où votre papa tenait.
1: Exactement.
0: Voilà, un magasin de glace, c'est l'école Papon. On va y aller dans une poignée de secondes avec vous, Lucie Bernardoni. Il était une nouvelle fois le temps de s'émerveiller. Vous allez le faire avec nous, avec Benoît Prospero, qui nous rejoint et qui nous ouvre cette revue des merveilles. On va rester dans le sud, d'ailleurs. Pas votre sud, mais pas très loin du côté d'Avignon. Ça reste le sud, hein.
1: Oui, ça reste le...
0: On parle d'un mur.
2: Lorsque l'on passe devant, on n'y prête pas vraiment attention. Le mur en pierre sèche. Et pourtant, si vous saviez à quel point c'est une merveille pour la biodiversité. Avec ici Vaucluse, nous sommes avec Joseph Jacquin Porretaz, conservateur du muséum Requiens à Avignon. Et donc, pourquoi un mur en pierre sèche est si intéressant?
3: C'est vraiment des murs qui sont intéressants parce qu'ils laissent s'écouler l'eau, justement, ils retiennent, ils retardent l'écoulement de l'eau. Et donc, puisqu'il y a de l'eau, il y a de la fraîcheur.
2: De l'eau et de la fraîcheur. Et la fraîcheur, ça permet quoi?
3: La fraîcheur qui va permettre aux plantes, par exemple, de se développer.
2: Ah ben voilà. Alors, quelles plantes?
3: On a d'abord les végétaux, avec des guillemets, hein, en termes de classification, c'est pas tout à fait ça, mais les pionniers, tels que les lichens. Vous savez que les lichens, c'est dans la majeure partie des cas, des symbioses entre une algue et un champignon, qui va permettre que ces êtres vivants vont s'implanter dans des milieux extrêmement hostiles, tels que justement des pierres brutes. Ils vont commencer justement à se nourrir, à capter les molécules de l'atmosphère.
2: Donc ça, c'est pour les lichens. Il y a aussi d'autres végétaux.
3: Tels que les mousses, qui, elles, vont produire aussi de la matière.
2: Les lichens, les mousses, et donc tout ça mis bout à bout.
3: Ça favorise ensuite l'insertion dans ces anfractuosités des pierres, de notre mur en pierre sèche, des racines, des plantes à fleurs qui vont pouvoir venir.
2: Et donc, par exemple, quelles plantes?
3: Au début, les plantes qui réussissent à se passer d'eau, hein, parce que entre deux pluies, évidemment, un mur, il est extrêmement sec. Et donc, celles qui réussissent à se passer d'eau, c'est par exemple les fameuses plantes grasses, puisqu'elles stockent dans un mucilage, une espèce de suc, comme ça, elles stockent l'eau, ce qui leur permet d'attendre entre deux périodes de pluie avec ces stocks qu'elles ont fait, un peu comme le ferait un chameau dans sa bosse, finalement.
2: Et alors, vous allez voir, on parle de plantes, mais dans un mur en pierre sèche, il n'y a pas que des végétaux.
3: Ces végétaux vont attirer des insectes. S'il y a du lierre, par exemple, qui finit par monter dans le mur, eh bien, c'est des abeilles sauvages qui vont venir polliniser ce lierre à l'automne, par exemple.
2: Et voilà. Et au-delà des plantes et des insectes,
3: par la suite, on peut avoir toute une faune qui s'implante également, qu'on trouve souvent dans les sols des forêts, mais qui, là, trouve un habitat qui va permettre de vivre une vie d'animal.
2: Et tout ça grâce à un simple mur en pierre sèche. Et oui, c'est une merveille. Merci ici Vaucluse et Joseph Jacquin Porretaz, conservateur au Muséum Requiens à Avignon.
0: C'est une vraie perle, une vraie merveille de biodiversité. Vous êtes sensible à l'environnement, à la nature. Lucie Bernardoni.
1: Je ne savais pas, en tout cas.
0: On apprend plein de choses, c'est aussi ça, une radio de service public.
1: Tout à fait.
0: Vous êtes sur ici, on est ensemble jusqu'à 20h avec Lucie Bernardoni. Elle arrive au théâtre d'ici quelques semaines à la Comédie Bastille, à Paris, mais il n'y a pas que Paris dans la vie. Il y a Nice, il y a l'arrière-pays niçois, mais vous allez voir qu'on va aussi quand même quitter Nice et la région PACA, parce qu'il y a plein d'endroits qu'elle connaît en France. Restez bien avec nous, on est ensemble jusqu'à 21h. À tout de suite.

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2: Avec mon invité, c'est une voix, c'est une personnalité, c'est une chanteuse, interprète, auteure, compositrice pour Charles Doré, entre autres. Hein, parce que je parle de lui parce qu'on l'adore, on l'a beaucoup écouté ici. Lucie Bernard-Denis est avec nous, finaliste face à Grégory Lemarchal. On a une pensée pour lui, on reparlera peut-être de lui tout à l'heure. Starac, vous êtes devenue répétitrice, coach vocal et la comédie Bastille, Napo. Ça, c'est pour le théâtre et ce sera d'ici quelques semaines. On a parlé de Nice, puisque vous êtes...
3: Niçoise,
2: qu'elle le revendique. Toute petite, vous êtes dans une école. La chance que vous avez, c'est que papa est pas loin. Donc, du coup, peut-être que vous devez faire attention encore plus à votre scolarité.
3: Si je vous racontais, mon père voulait pas m'amener à l'école. Donc,
2: pourquoi ?
3: Parce qu'il aimait pas ça.
2: Voilà. Ah mince.
3: Moi, j'ai un papa qui s'est fait tout seul et qui disait, ah, ça sert à rien l'école. Voilà, les
2: salaires. Et maman, alors, elle disait quoi ?
3: Nous amener. Heureusement qu'on avait notre mère, parce que sinon, on serait pas scolarisés. On aurait pas été scolarisés avec ma sœur.
2: Alors, il y avait le magasin de glace, on l'a dit, même si vous n'aimez pas, c'était juste à côté, donc, de cette école Papon. L'école Papon, elle vous a marqué. Alors, j'ai regardé, elle marquait école de filles dessus.
3: Oui, parce que, mais même mon arrière-grand-mère y était. En fait, c'est une école maternelle et primaire. Et avant, évidemment, dans les années.
2: Les garçons et
3: les filles étaient séparés, et c'est ensuite devenu mixte, mais oui, ils ont gardé encore l'écriteau devant, école de filles.
2: Exact. Vous vous souvenez de la cour d'école ? Vous vous souvenez de ces années un peu d'insouciance ?
3: Ah oui, je me souviens que j'étais très timide, surtout à la maternelle, et que j'attendais de voir ma sœur, parce qu'elle était plus âgée que moi, donc il y avait un grillage qui nous séparait, elle était en primaire, j'étais encore en maternelle, et j'attendais comme ça ma sœur, c'est moi ! Et en fait, j'étais assez timide. J'attendais. J'ai commencé à être plus à l'aise en primaire, mais en maternelle, c'est vrai que je ne parlais pas du tout.
2: Ça va mieux aujourd'hui ?
3: Malheureusement, là, maintenant, j'ai rattrapé tout le temps.
2: Je pense. Collège et lycée, c'est toujours à Nice.
3: Oui.
2: Ce sera le lycée Masséna. Masséna, c'est un nom important pour Nice.
3: J'ai passé beaucoup de temps à l'extérieur des salles. Hein.
2: Encouragé par votre papa, j'ai bien compris.
3: Encouragé par mon père.
2: Hein, vous n'avez quand même pas encouragé à sécher les cours, quand même.
3: Ah non, il n'avait pas besoin. J'avais pas besoin d'encouragement. J'ai géré ça très bien toute seule.
2: D'accord.
3: J'ai même tellement aimé ce lycée que j'ai redoublé ma seconde, d'ailleurs.
2: Vous adoriez les maths.
3: J'étais une fan absolue des maths.
2: Vous jouez très bien la comédie.
3: Oh là là. Non. Je dois dire un truc, c'est que j'avais un super prof de maths parce que j'étais nulle, mais alors nulle. Et il avait compris que j'écrivais mes premières chansons et mes premiers textes en cours de maths. Et un jour, il me regarde, il me fait un effort. Je fais, non mais là, je suis au max. J'avais 3 de moyenne.
2: Ouais.
3: Et il me laissait écrire mes textes en cours de maths. Et du coup, ça m'a donné envie de faire un effort et je suis arrivée à quasi la moyenne.
2: Vous traînez un peu dans le Vieux-Nice. C'est quoi le Vieux-Nice ? Le cours Saléa, c'est quoi pareil ?
3: Le cours Saléa et le Vieux-Nice, c'est donc la partie historique de Nice. Vous avez certainement dû voir les beaux bâtiments un peu colorés, très anciens, avec les petites ruelles. Oui, jaune, un peu orangé, jaune. Et avec des anciennes églises, etc. Et le cours Saléa, c'est là où vous avez tout le marché tous les matins.
2: Marché aux fleurs.
3: Marché aux fleurs, marché tout court avec les légumes, les poissonniers, etc. Et juste en face de la mer.
2: La place Rossetti.
3: La place Rossetti. Alors la place Rossetti, oui, ça je m'en souviens. Il y avait une piscine scolaire aussi à côté. Rien à voir. Il y avait une dame qui vendait son poisson place Rossetti. Et il y avait les glaces aussi de Fenocchio, qui est le concurrent, mais qui était ami de mon père, en fait, dans les glaces à Nice. Et donc, j'ai passé beaucoup de temps dans le Vieux-Nice avec mes copains.
2: La cathédrale Sainte Réparate.
3: Ouais. D'ailleurs, mon père, je crois qu'il a été baptisé là. C'était avant Michel Drucker.
2: Faut ressortir le livret de famille, là. Il y a la place Garibaldi.
3: Ah ça oui, ça je connais bien aussi, parce que le magasin de glace de mon père était juste à côté, et avenue de la République, magasin Neige-Azur à Nice, les gens connaissent.
2: Et la colline ?
3: Et la colline.
2: On est monté au château, là, qui est un peu en ville.
3: Ah ouais, mais ils nous faisaient monter au château en cours de PS, on était moins contents. Hein.
2: Ouais, et puis il y a le café. Parce qu'à dos, on a tous eu un café où on commandait un café pour 10.
3: Mais tout à fait.
2: C'était où le vôtre ?
3: C'était le Grain de Café, c'était avenue Félix Faure, juste après le lycée Masséna.
2: Ouais.
3: Et il y avait un baby-foot.
2: Vous l'entendez ?
3: Oui, j'entends, j'adore.
2: Le baby-foot, c'est pour ça qu'on vous l'a mis.
3: Ah non, mais
2: vous êtes des fans du baby-foot.
3: Ah non, mais vous êtes trop. Et puis j'étais très mauvaise perdante. En plus, je perdais à chaque fois, c'est la faute de la balle.
2: Enfin, alors on a emmené un baby-foot, on va se faire une partie, on dirait que c'est très radiophonique. Je vais vous mettre Fanny, vous allez voir.
3: Non, Non, mais c'était génial. Et évidemment, la règle absolue, c'était de toujours aller boire un café pendant les heures de cours. Hein, sinon, ça n'a pas de...
2: c'est pas drôle.
3: Ça n'a pas aucun sens.
2: Ne faites pas ce qu'on est en train de dire.
3: Absolument pas.
2: Surtout pas.
3: Sinon, regardez. Voilà.
2: Vous alliez à Villefranche-sur-Mer, c'est pas très loin.
3: Si, j'y allais. J'y allais aussi à Villefranche, à Saint-Jean-Cap-Ferrat. Bah, pareil, mon papa avait des clients qu'il servait en glace. Et puis, je regardais les belles maisons de Saint-Jean-Cap-Ferrat. C'était trop beau. Et Villefranche, il y avait des jolies plages.
2: Il y a des beaux bateaux.
3: Ah, les bateaux aussi. Ouais. Ouais. Mais enfin, j'ai peur de l'eau. Donc, moi, j'aime pas les glaces. Je suis du sud. Et je sais à peine nager. Je suis niçoise. Voilà. Ouais. Bah, démerdez-vous.
2: Et compte du compte, vous êtes parti vous marier longtemps en Écosse.
3: Ah oh oui, ça, c'était beau.
2: Au pays où il fait froid.
3: Oui, mais parce que voilà, pour ça. Parce que j'aime pas la chaleur. Et non, bah, mais je suis passionnée alors. D'histoire, en fait. Et l'Écosse, j'ai trouvé ça, mais magnifique. Si vous êtes jamais allé en Écosse, Eric, allez en Écosse.
2: J'irai. Allez, ah, où ouais. Votre plage?
3: À Nice?
2: Oui.
3: Parce qu'en Écosse, en Écosse, j'ai envie de vous dire non.
2: Mais allez pas.
3: Ah, c'est la réserve.
2: Ah oui, la plage de la réserve.
3: Oh là là. Alors, il y en a plusieurs. Parce que la réserve, c'est aussi un endroit mythique où il y a un restaurant qui est là depuis très longtemps. D'ailleurs, il est sur les cartes postales.
2: Comment
3: Nice.
2: Il s'appelle?
3: La réserve.
2: D'accord.
3: Ah non, mais on fait pas compliqué, non.
2: Oui, je vois, c'est simple, c'est très bien. Plage de la réserve, restaurant la réserve.
3: Tout à fait. Et dans le film Bryce de Nice, là, il commence, la première scène est sur une plage. C'est l'une des plages de la réserve. Mais c'est, et maintenant, moi, ma petite plage où j'allais avec mon grand-père quand il essayait de m'apprendre à nager, le pauvre, il a jamais vraiment réussi. Était sur des petits rochers un peu plus loin. Et malheureusement, bah avec le réchauffement climatique, bah la plage elle n'existe oui. plus vraiment.
2: Mais vous retournez quand même, vous retournez régulièrement à Nice, oui. Mais ces rochers, vous les retrouvez quand
3: ah
2: même
3: oui,
2: vous
3: les rochers,
2: allez encore.
3: Ah oui, les rochers, c'est, j'ai un petit, ouais. Petit, mais mon petit rocher. De toute façon, je peux aller que sur le rocher, il n'y a plus la plage. Donc, ouais.
2: C'est les lieux des premiers amours, j'imagine aussi.
3: Bah même, pas, plage, même pas. Non, mais vraiment, moi, j'ai.
2: Vous avez un environnement romantique extraordinaire, vous en profitez.

0: Une ânesse pour mes 10 ans.
1: C'est sympa. Quand même, c'est, tout le monde peut pas dire qu'il a.
0: Elle est encore là. Elle s'appelle Poupette.
1: C'est vrai.
0: Ouais, elle est dans le Var.
1: Elle est dans le Var.
0: Ouais.
1: Ok.
0: Et Poupette et Clochette. Et il a essayé de me faire monter à cheval. J'ai tenté. Hein. Et il a compris que c'était pas tellement ça. Donc du coup, bah, il me mettait à la corvée de leur donner le foin. Et tout.
1: Lucie Bernard-Denis, on va découvrir dans un instant que ça démarre très jeune la carrière pour vous, à 12-13 ans, c'est à peu près l'âge dont on est en train de se raconter, là, d'ailleurs, puisqu'on est sur le collège et le lycée, puis on va parler de votre arrivée à Paris avec l'aventure de la Star Academy et tout ce que vous allez découvrir de la France, finalement, parce que c'est la première tournée qui va aussi vous permettre d'aller un petit peu partout. Chacun ses produits de beauté, vous en avez forcément, peau sèche, peau grasse, peau déshydratée, on va aller en France pour parler de peau et de peau à problème. Si on est plusieurs à la maison, on peut vite se retrouver débordé. Bien Catherine Quicandon, aujourd'hui vous nous proposez une idée qui conviendra à tous.
2: À Saint-Germain-sur-Meuse, un petit village de 200 habitants à une cinquantaine de kilomètres à l'ouest de Nancy, il y a une star.
3: Le savon de Cléopâtre.
4: Le savon de Cléopâtre.
2: Effectivement, un savon qu'elle aurait apprécié car il est à base de lait d'ânesse. Laurence est la savonnière du Moulin. Elle produit et fabrique des cosmétiques bio.
5: Ce qu'on propose, ce sont des savons avec 50% de lait d'ânesse et de la cosmétique allant jusqu'à 76% de lait d'ânesse. Et on est les seuls en France à mettre autant de lait. Donc, vous avez de la crème pour le visage, le sérum antiride, du moussant pour la douche, de la crème pour les mains, même de la crème pour les hommes.
2: Ah bah oui, hein, merci pour eux. Le lait d'ânesse est reconnu depuis très longtemps pour ses vertus nourrissantes, apaisantes et anti-âge. C'est la classe. Laurence utilise le lait de ses propres ânesses. Elle en a 15 car elle est avant tout une éleveuse passionnée. Et pour accompagner ces demoiselles, il y a aussi Étienne, le mâle reproducteur. Laurence utilise aussi d'autres ingrédients et ils sont tous du coin.
5: Par exemple, on utilise l'huile de carthame, elle est fabriquée à Lay-Saint-Rémy à côté de Pagny-sur-Meuse. On a un savon au safran, le safran il vient de la vallée de la Meuse, tout en bio naturellement. On fait des boules de bain, tout le monde adore, et ben, c'est le bicarbonate extrait des carrières de Saint-Germain-sur-Meuse.
2: Tout est en bio et Laurence y tient beaucoup.
5: Vous avez 3 contrôles par an sur le terrain, sur les ânesses, sur le lait et puis surtout... Le pourcentage de bio est important. Normalement, en bio, c'est un minimum de 25% de bio dans le produit. Nous, on monte jusqu'à 76% de bio. Ça veut dire que ce sont des ingrédients qui sont propres. On sait d'où ça vient, on sait comment c'est fait et on sait qu'il n'y a pas de chimie dedans.
2: Mais comment Laurence a eu l'idée de devenir savonnière? Eh bien, tout simplement.
5: Un matin, je me suis levée et j'ai dit à mon mari, je vais faire des savons au lait d'ânesse. Et il m'a dit, t'es folle.
2: Eh bien, pas tant que ça, car ça fait 16 ans et Laurence vend partout dans le monde. Bonne nouvelle, la relève est assurée par son fils qui a ouvert un laboratoire pour continuer la fabrication. Plus d'informations sur la-savonnière-du-moulin.com. Merci à Ila Malka d'ici Lorraine pour cette idée qui fait la peau toute douce. Ici, ça entreprend à Saint-Germain-sur-Meuse avec la savonnière du Moulin et ses produits bio au lait d'ânesse.
1: Parce que Lucie, elle me dit, je veux le nom de la marque.
0: Ah bah oui, mais moi, j'étais à fond, là, c'est un sujet. Bah, ça.
1: Vous adorez le lait d'ânesse, vous l'utilisez.
0: Et puis en plus, moi, je suis une grande partisane du fabriqué en France. Donc,
1: oui, puis on parlait des gens qui entreprennent. Vous avez entrepris avec votre sœur Magali, votre propre marque de mode. Hein,
0: exactement, la gamine au fond de la classe qu'on va relancer bientôt. Exact.
1: Je vois pas du tout de qui vous parlez. Ah bah oui. Au fond de la classe.
0: Ah mais moi tout est lié.
1: Et votre sœur ou...
0: Non c'est moi, ah c'est oui, clair oui. Qu'elle a lavé A+, moi je savais pas que ça existait.
1: On vous a reconnu. Lucie Bernard-Denis est encore avec nous pendant une bonne demi-heure là, jusqu'à 21h. On retrace sa vie à travers les lieux qui l'ont marqué et ça vous parle sans doute parce que vous connaissez peut-être les régions qu'elle a traversées et surtout Nice, où elle est née.
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18: Elle a fait plein de choses, elle a écrit pour les autres, elle continue de le faire. Répétitrice à la Star Academy sur TF1 depuis 2022 jusqu'à cette année. Elle s'apprête, là, dans un mois, à rejoindre la Comédie Bastille à Paris dans une pièce d'Éric Delcourt. On va en parler, ça s'appelle Napo. C'est déjà à l'affiche depuis quelques jours. Auteur, avec un E, on peut dire autrice aussi, compositrice, interprète et finaliste de la Star Academy. Lucie Bernardoni est avec nous jusqu'à 21h. Alors vous, ça commence très jeune.
19: Ah oui. J'ai toujours tout commencé super jeune.
18: Et à quel moment la musique arrive dans votre vie ?
19: Elle arrive, je pense, au moment où je m'en rends même pas compte, mais là où je commence à vraiment me dire, tiens, c'est intéressant, je dois avoir une dizaine d'années.
18: Dizaine d'années ?
19: Ouais, peut-être un petit peu avant, je découvre avant que j'aime écrire et que chanter.
18: Vous vous souvenez qui vous écoutiez ou qui vous inspirait, dans les chanteurs français par exemple, quand vous aviez 12 ans, 13 ans ?
19: Alors déjà, mon père était un grand fan et toujours de Michel Sardou, donc j'en pouvais plus déjà. Mais par contre, ouais, dans la première cassette audio pour les plus jeunes.
18: Hein, ça fait vieux audio. Ça.
19: Ouais, ouais.
18: Là, on prend une claque. Là.
19: Pour les plus jeunes, cassette audio, ouais. Une cassette, un crayon, ouais. Vous comprenez pas.
18: On rembobinait.
19: Voilà, on rembobinait. C'était Céline Dion, la première cassette audio.
18: C'est résolument d'actualité, elle qui est à Paris.
19: Ah, oui, j'ai trois, je vais aller la voir. Et
18: tout. C'est vrai.
19: Ouais.
18: Donc, vous avez de la chance.
19: Ouais.
18: À la Plénitude Arena, c'est à Nanterre. Pour cette série de concerts, elle est avec nous quelques temps. Vous avez 12 ans, et à 12 ans, c'est un peu la période où tout bascule. Hein, ouais. Ça commence très jeune, on l'a dit, à 12 ans, il y a ça.
19: Ouais, je reconnais le générique.
18: C'est Graines de Star sur M6.
19: Oui.
18: Avec Laurent Boyer.
19: Exactement. Alors ça, c'était ma première télé. Oh là, j'ai encore l'image du générique avec les étoiles qui tombent.
18: Exactement, toutes les couleurs et tout.
19: Hashtag vieille personne, je suis. Voilà.
18: Vous avez gardé un bon souvenir de ce moment ?
19: C'était super. C'est une super belle expérience. Puis en plus, à l'époque, je rappelle, on envoyait nos cassettes vidéo ou audio et ils faisaient des annonces à la télé si on voulait y participer et puis moi je commençais à chanter et j'étais tellement timide que je me suis dit pourquoi pas et à mon grand étonnement on m'a rappelé et j'ai pu faire ma première télé.
18: C'est top ça. Il y aura du doublage aussi assez jeune vers 12-13-14
19: ans. Juste après. C'est grâce à... Alors c'est pas grâce à ça parce qu'avant j'avais déjà envoyé... Vous rappelez de Télépoche ?
18: Bien sûr.
19: Ça existe encore, non ?
18: Alors, je ne saurais pas vous dire ça existe toujours, mais je vois très bien Télépoche.
19: J'avais découpé une annonce.
18: Les poches et les aides.
19: Oui. J'avais découpé une annonce, ils cherchaient la voix de la petite sirène 2. Et j'avais envoyé aussi ma cassette, et c'est grâce à ça que j'ai pu faire du doublage ensuite, puisque là, on était quelques-unes, et puis finalement, ouais. Je n'avais pas été prise.
18: Vous voyez, vous remuez le couteau, là. Je sais que c'est quelque chose, ça vous a énervé. De
19: pas énervé, ça m'a rendu triste.
18: C'est normal, en plus, vous étiez enfant, il y a 13 ans.
19: Non, mais c'est beau, et avec mon papa, on a un truc, c'est que dans leur appartement, il y a un truc qu'on a appelé le balcon du désespoir. En fait, on y va. Il fait exprès pour me faire rire. Depuis que je suis petite, on va là et c'est le moment où on peut tout se dire.
18: Ouais.
19: Et là, je pleurais. Je fais, on va sur le balcon du désespoir, tu verras, ça va aller mieux, on va discuter. Et donc, c'était ma première déception. Et c'est tant mieux. En même temps, j'ai appris plein de choses. On n'est jamais, il n'y a pas d'échec, on apprend, c'est tout.
18: Évidemment. Il y a des joies de vivre qui arrivent. Vous êtes au lycée, oui. On est au lycée Masséna, vous êtes en terminale, c'est le jour de la rentrée.
19: Oh là là.
18: C'est un jour très important, il se passe ça.
19: Oui.
18: C'est ce qu'on entendait dans ces années-là.
19: Tout à fait, avec le Nokia 3310.
18: Exactement, qu'est-ce qui se passe? Qui vous appelle?
19: Eh bien, ceux qui m'appellent, ce sont les producteurs de la Starac. En 2004, donc, puisque moi, j'avais fait les castings de la Starac. Et on m'avait annoncé en août que finalement, j'étais remplaçante. Puisqu'il y a toujours des remplaçants dans les...
18: Liste d'attente.
19: Non, on appelle ça les remplaçants.
18: Ah, carrément.
19: Oh, oui, il n'y a pas de gravité avec ça. Mais bon, liste d'attente, c'est plus élégant. Bon, bref, il n'y a pas d'attente du tout.
18: C'est au cas où l'autre,
19: Il
18: a un rhume, il
19: ne
18: peut pas...
19: Ça peut arriver. Et donc, finalement, quelqu'un s'est désisté.
18: Mais est-ce que ça ne vous met pas encore plus la niaque? Se dire, on m'appelle, on me dit que ce n'est pas moi,
19: mais
18: finalement, ça peut l'être.
19: Bah, ou non, parce qu'au moment où on m'a dit que ce n'était pas moi, je me suis dit, bon, ce n'est pas moi, tant pis. Et là, j'avais prévu de faire une terminale assez chaotique, hein, à base de baby-foot. Donc, voilà. Donc, finalement, ce n'est pas plus mal que je ne sois pas allée en terminale.
18: Le café dans le Vieux-Lys, vous remercie.
19: Ah ben, on l'embrasse. Hein. Je lui ai fait perdre beaucoup d'argent, du coup, en n'y étant pas. Mmh. Et donc là, oui, on m'appelle et on me dit, bon, bah, demain, la Starac débute.
18: Non, mais demain, c'est-à-dire que vous faites les bagages le jour même.
19: Ah ben, je pars le jour même. Donc, je suis partie 3 ou 4 heures après,
18: en avion,
19: avec mes parents.
18: À Paris.
19: À Paris. Et le soir même, on enregistrait le reportage. Parce qu'il n'existait pas, ce reportage de moi. Donc, voilà, donc on a tout. Voilà. Et le lendemain, merci, je rentre au château. C'est pour ça que je dis toujours que j'ai quitté ma vie en 3 heures.
18: Alors, vous laissez vos études, puisque je l'ai dit, hein, c'est le jour de la rentrée en terminale, mais je vous félicite, parce que vous étiez tellement énervé que plus tard, vous avez passé l'équivalence de votre bac, un certificat, il me semble, d'une capacité
19: c'est
18: en droit.
19: Une capacité en droit, c'est l'équivalence du bac avec des études de droit, j'ai adoré. Et pendant le Covid, on va pas se mentir, je m'embêtais un petit peu. Et c'est là que j'ai monté ma boîte avec ma sœur et que j'ai repris mes études parce que ça me perturbait de pas avoir mon bac. Et donc je l'ai passé et je l'ai eu. Et je suis trop contente.
18: Félicitations. Comment il est ce château d'Amarie-Lélis en Seine-et-Marne?
19: Eh ben, il est plus petit que ce qu'il n'y paraît.
18: C'est le château de la Starac.
19: Voilà. Et il est. Moi, c'est un peu ma petite maison de cœur, quoi. Ma petite, alors on se comprend, hein. C'est quand même. Ça va, c'est pas un T2. Hein.
18: Non, il y a une belle hauteur sous plafond.
19: Belle hauteur sous plafond. Quelques petits travaux, hein, c'est sûr.
18: Vous avez laissé des traces, je crois que tous les élèves laissent des signatures, des petites bricoles comme ça dans le château.
19: Oui, dans le château, mais comme nous, notre saison 4, on ne vivait pas dans le château, on avait juste les cours dans le château. Moi, j'ai laissé une petite trace, donc comme j'écris beaucoup, j'ai écrit entièrement toute la porte des toilettes du bâtiment qui est maintenant le bâtiment de production dans lequel j'arrivais pour travailler tous les jours et qui à l'époque était l'endroit où nous on vivait. Donc j'ai encore mon mot là-bas.
18: Génial. Alors la suite on la connaît, c'est cette aventure de la Star Academy qui vous pousse jusqu'à la finale face à Grégory Le Marchal.

0: sent votre voix de 17 ans, quoi.
1: Un bébé.
0: C'est trop mignon. Alors, un des duos que vous avez fait, Grégory.
1: Oui, voilà. Comment oublier?
0: Qu'est-ce qui reste de lui en vous?
1: Bah, il reste. Il est toujours là. Et puis moi, j'aime énormément ses parents, sa sœur.
0: Fondation Le Marchal Père, et notamment son papa.
1: Et l'association Grégory Le Marchal, d'ailleurs, si on en parle deux secondes, ils ont besoin toujours de vous, des gens, des dons, plus petits qu'ils soient. Et ils ont fait avancer énormément
0: de choses. Alors, on rappelle que c'est pour aider les gens qui sont atteints de mucoviscidose.
1: Grégory
0: nous a quittés, il avait 23 ans, il me semble, de cette maladie.
1: Exactement. Et il y a des avancées maintenant. Et je sais que il y a beaucoup de gens atteints de la mucoviscidose qui arrivent à beaucoup mieux s'en sortir. Il y a des nouveaux médicaments qui arrivent, mais bon, pour ça, la recherche avance et ils ont besoin aussi des gens. Donc moi, je garde énormément de beaux souvenirs maintenant.
0: Alors on en reparle, parce que Lucie Bernard-Denis, vous allez partir avec Grégory Le Marchal et quelques camarades partout en France.
1: Exactement.
0: Avec cette première tournée. Première date, c'était Amnéville, le 2 avril 2005. Il y a plein de dates, on va les évoquer d'ici 21h sur votre radio. Ici, ça marche ici, qu'en pensez-vous? 40 000 à 50 000, c'est le nombre de personnes victimes chaque année d'une mort subite en France. Enfin, c'est un arrêt cardiaque, chaque minute compte, on le sait, l'accès à un défibrillateur, on en parle beaucoup, peut aujourd'hui faire la différence. Comment faire pour que ces appareils soient accessibles pour nous, peut-être pour vous ou moi, je ne sais pas si vous maîtrisez un peu ce genre de choses. Il y a peut-être une solution, on a été faire un tour en Normandie avec Robin Bernot, aux côtés de Richard Domi.
2: C'est dans l'Orne qu'une association vous propose d'emprunter gratuitement des défibrillateurs.
3: Bah, je pense que c'est plutôt pas mal.
2: Depuis novembre 2025, l'association Réseau Défibrillateurs Citoyens propose quelque chose de génial et surtout d'inédit, puisque c'est tout nouveau chez nous en France. N'importe qui, vous, votre voisin ou moi, pouvons emprunter gratuitement un défibrillateur. Alors ça marche pour des événements privés comme un anniversaire, un mariage, mais aussi pour des rendez-vous associatifs. Christophe Pommier-Gas, qui est à l'origine du projet, explique comment ça se passe pour emprunter un défibrillateur. Il répond aux questions de Richard Domi.
4: Un prêt gratuit qu'on va contractualiser dans un contrat où on va demander une caution forcément pour le prix de l'appareil. On va vous demander de vous assurer que vous êtes bien assuré en responsabilité civile. Mmh. Et puis, point, c'est tout. On s'organise pour remettre le défibrillateur en main, rappeler comment on l'utilise. D'accord. Et on le récupère dans les mêmes conditions.
2: Non mais franchement, l'idée elle est géniale, en plus d'être très utile. Alors ici en Normandie ça marche, mais vous tiens, qu'en pensez-vous? Gaëlle, par exemple, surprise par l'initiative, quand je lui montre l'article sur notre site ici.fr, elle fait oui de la tête.
5: Bah, je trouve ça très bien parce que ça permet aux gens de se former, ça permet aux gens aussi de, bah, en cas de problème, d'avoir ce qu'il faut sous la main.
2: Alors j'ai voulu faire un petit test, je me trouve actuellement devant la gare, j'en ai profité pour demander à Gaëlle et Frédéric s'ils savaient où se trouvait le défibrillateur le plus proche de nous.
5: Pas du tout.
3: Non, pas du tout.
2: Bon, je pense que nous aurions été très nombreux à avoir la même réponse, mais alors, quelle conclusion en tirer? Est-ce que la population est assez formée?
5: Non, on n'en parle pas suffisamment. Je veux dire, moi, mes amis ne sont pas forcément formés. Moi, je le suis, mais eux, non.
2: Comment pourrions-nous changer ça? Je pose la question à Frédéric.
3: C'est une petite formation à l'école, au plus jeune, à partir du plus jeune âge, ouais. Et un petit peu plus d'informations, ouais, un petit peu partout, ouais, de signalétique. Ouais.
2: Pour Gaëlle, la solution se trouve aussi dans les formations.
5: Bah, peut-être faire des formations en dehors du PSC1, notamment.
2: Alors, petite pause, PSC signifie prévention et secours civique.
5: Pour pouvoir former les gens à l'utiliser, justement, de manière responsable et de manière plus correcte.
2: Depuis quelques mois, l'association Réseau Défibrillateurs Citoyens croule sous les demandes et a donc eu l'idée d'étendre ses services. Une antenne a, par exemple, tout récemment vu le jour dans le Haut-Rhin. Et à terme, l'association souhaiterait pouvoir se rendre utile dans toute la France.
0: Merci beaucoup, Robin Bernot, avec des sources qui nous viennent du ministère de la Santé. Merci aussi à ICI Normandie. Lucie Bernard-Denis, votre invitée encore pour quelques minutes. Vous restez, Lucie?
1: Bien évidemment.
0: On a encore des choses à se dire. Il y a encore plein d'endroits en France que l'on n'a pas évoqués. Eh bien, on va le faire dans un instant sur ICI.

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2: C'est en 2002 qu'elle a signé son premier contrat. Elle avait 14-15 ans. Premier single, Je suis mais pas, vous me le confirmez,
3: ah, oui, Bernard Denis. Oui, oui, tout à fait.
2: D'où on vous suit, hein, depuis 20h et depuis l'âge de 17 ans, là, moment hein, où le public vous rencontre et vous découvre dans le château de la Star Academy. Je rappelle que vous êtes finaliste, vous allez en devenir la répétitrice. Vous travaillez 3 ans sur votre premier album, oui. Mélancosmiaque.
3: Oh, bien, bravo.
2: Vous serez choisi pour interpréter Sheila dans la comédie musicale R. Je retrace rapidement la carrière. Il y a même, je crois, Louise dans la comédie musicale Je vais t'aimer.
3: Ah oui, ça c'était génial aussi, il y a 2 ans.
2: Et puis il y a le théâtre que vous aimez. Oui. Vous êtes à l'affiche, rappelons-le, de Napo à Paris en ce moment. Pour vous, dès le mois d'octobre, à la comédie Bastille.
4: Comment ? Moi, Napoléon Bonaparte, ce matin, j'étais à 600 km d'ici en train de pilonner les Anglais. Et qu'une explosion plus tard, je me retrouve dans un Paris que je ne reconnais pas. Aujourd'hui, la France est dirigée par des présidents.
5: Mais non !
4: Et ils sont élus, quoi ? Démocratiquement.
5: C'est un cauchemar.
4: La France de 2026 est en colère, elle est à genoux. Et c'est pour ça que je suis revenu. Pour sauver la révolution.
5: Voilà !
4: Récupérer mon pouvoir.
5: Oui !
4: Et anéantir les Anglais.
5: Quoi ?
4: On anéantit les Anglais !
2: Ben voilà un extrait de Napo. Alors je le dis, vous découvrez cet extrait.
3: Oui,
2: pièce d'Éric Delcourt.
3: C'est génial. Et cette pièce, alors déjà Éric, c'est Éric Delcourt. On lui doit.
2: Auteur de référence, on lui doit beaucoup de succès.
3: On lui doit beaucoup de succès au théâtre. Et en plus d'être un super auteur, un super comédien, c'est un ami et quelqu'un de vraiment génial. Et pour moi, c'est un honneur parce que je faisais partie de la lecture de cette pièce il y a plus de 2 ans. Donc là, c'est sa reprise cette année pour la 2e saison consécutive. Et Napo, c'est une super équipe de comédiens. Et l'histoire, elle est géniale. C'est-à-dire que on n'imagine pas l'idée, il fallait la voir, Napoléon arrivé en pleine campagne présidentielle 2026-2027.
2: On entend dans l'extrait, quoi, voilà.
3: Voilà.
2: Des bars qui découvrent Paris qu'il n'a pas eu depuis longtemps.
3: Et il s'entoure d'une équipe, et là, ça va être tout un tas de catastrophes absolues avec des punchlines géniales. Je laisse aux gens découvrir le tout, mais vraiment, merci aussi aux gens de se déplacer au théâtre.
2: Ouais.
3: Parce que c'est vraiment important, et les gens sont de plus en plus nombreux à se déplacer au théâtre et à soutenir les comédiens et les pièces. Et c'est très, très, très intéressant.
2: Découvrir ce petit théâtre qui est juste en face des anciens locaux de Charlie Hebdo. Il y a beaucoup de sensibilité dans ce théâtre, la Comédie Bastille, un tout petit théâtre qui est très agréable. Il y a évidemment, on ne peut pas s'empêcher de penser à celui qu'on n'attendait pas. On l'a tous dit, en 2017, Emmanuel Macron, même s'il avait exercé plusieurs fonctions d'État, il est un peu cet homme qu'on n'attendait pas. C'est difficile de ne pas, c'est pas comparer, mais y penser.
3: Oui, il peut y avoir un parallélisme, c'est vrai. Donc, c'est vraiment une satire de toute la politique et puis surtout de ce qu'est devenu le monde et de ce qu'est devenu la société. Alors, Napo arrive un peu avec son côté un petit peu, dictateur quand même, hein, en disant, mais comment ça on ne peut pas trousser les gens? Non, on ne peut pas trousser les gens. Et donc, il arrive avec tout son... ce côté un peu bourru, et il apprend petit à petit aussi, et il soulève la question de, on est quand même, il y a une évolution certes, mais sur certains points on est quand même ridicule et un peu arriéré sur certains points.
2: Je le vois avec son costume de Napoléon tenir un téléphone portable, l'anachronisme est assez drôle.
3: Et c'est ça qui est beau, c'est beau à la Jean-Yann dans ses films, et c'est là où il est fort.
2: C'est facile quand même aussi à la mise en scène pour faire correspondre comme ça 2 époques finalement.
3: Oui, et c'est là où c'est intelligemment fait. Il y a un rebondissement toutes les 2 secondes. On ne s'ennuie jamais. C'est dynamique et surtout, il y a beaucoup de choses dénoncées à travers des blagues et voilà. L'humour parfois peut dire bien des choses.
2: Entre les visiteurs et le dictateur de Sacha Baron Cohen, c'est vrai qu'il y a un peu de ça.
3: C'est exactement ça.
2: Hein.
3: Cette pièce, elle est moderne, elle est profonde et elle est très très drôle puisque vraiment, il n'y a pas de limite.
2: Napo, le candidat que personne n'a pu venir à la Comédie Bastille, c'est en ce moment que vous y serez à partir du mois d'octobre.
3: À partir du 15 octobre.
2: À partir du 15 octobre. Mais vous pouvez aller voir Lucie, évidemment.
3: Oui, mais avant.
2: Vous pouvez y aller aussi.
3: Il y a toute une équipe de comédiens qui sont en train de jouer et Jeanne Pajon qui joue le rôle de Sarah. Et d'ailleurs, j'embrasse tous les comédiens de la pièce et j'ai très très hâte de les retrouver.
2: Vous allez évidemment sur les moteurs de recherche pour connaître les horaires, pour réserver. C'est en ce moment, en tous les cas, Napo, Éric Delcourt. Et pas tout seul, hein, il a coécrit ce texte également.
3: Avec Tony Zanier.
2: Exactement.
3: Avec
2: donc
3: Tony
2: comme ça, on a presque cité tout le monde. Lucie Bernardoni, le théâtre, c'est donc dans, environ un mois. 2 avril 2005, Amnéville. Première date de tournée de la Star Academy.
3: Ouais, alors là, on est resté un petit bout de temps en plus à Amnéville avant. Et si mes souvenirs sont bons, il y a eu un fait historique, je crois que le pape est mort pas loin après.
2: Possible.
3: Ouais, 2005, hein. Et puis en sortant de scène, on avait vu que le pape était mort, ça nous avait fait quelque chose. C'est pour ça qu'on se souvient pas mal d'Amnéville. C'est là qu'on avait monté la tournée.
2: Des salles où vous avez eu le temps un petit peu de vous arrêter dans certaines...
3: Non, on pouvait pas trop. Hein. En plus, c'était une période où on était vraiment... Les gens, il n'y avait pas tous les réseaux sociaux, donc les gens étaient en masse autour de nous, c'était assez impressionnant.
2: Il y aura le Zénith de Pau, il y aura la Halle Tony Garnier, il y aura le Parc des Expos à La Rochelle, Toulon,
3: Nice.
2: Évidemment. Oui. Évidemment, on joue à la maison. Il y aura Paris.
3: Bercy, on avait joué deux fois à Bercy.
2: La Réunion,
3: mon Dieu. Quel souvenir.
2: C'est beau, la vie. Quand on joue à la maison, ça se passe comment ?
3: Alors, je me rappelle que j'avais très peur. Et que c'est vrai que le public niçois, alors pardon, hein, mais c'est vrai que c'est pas le plus chaleureux. En général, le public dans le Nord et les gens du Nord, c'est vrai qu'à Lille, par exemple, ça n'a rien à voir.
2: Et tout le monde parle tout le temps du public du Nord,
3: c'est
2: le plus chaleureux, le plus accueillant.
3: C'est la vérité. Ah ouais. C'est pas du tout la même chose. C'est qu'on souvent on fait des captations de spectacles à Lille et pas forcément dans le Sud. Vous voyez que je suis pas si chauvine. Hein.
2: Mais je vois ça.
3: Il y a des choses quand même. On est un peu plus mou des fois. On prend le temps, nous.
2: Non, puis alors il y a plein d'autres régions que vous connaissez. On pourrait se parler de la Normandie.
3: Ah oui, j'adore la Normandie. Et puis d'ailleurs, Mathieu Johan, qui était avec moi à la Starac à l'époque, normand. Ah ouais, bah oui, qui s'occupe en plus de moi
2: presse,
3: maintenant. Bah ouais,
2: bah
3: maintenant je travaille avec lui, le pauvre. Et il est de là-bas, donc. Puis moi j'adore. En fait, j'adore les endroits où il fait pas chaud.
2: Quel endroit en Normandie ? Il y a une ville comme ça.
3: Bah oui, je suis déjà allée. Forcément, je connais Saint-Lô parce qu'il est de Saint-Lô.
2: Ouais.
3: Je suis allée tellement un peu partout. Je connaîtrais pas exactement les noms exacts.
2: Trouville, Ouistreham,
3: Trouville, oui, très joli, et j'ai oublié le nom de l'autre, pas d'autre
2: ville. Lisieux, je sais pas.
3: Lisieux, oui, je suis allée visiter.
2: Plus dans les terres.
3: Moi, j'ai vu Sainte-Thérèse de Lisieux.
2: Oui.
3: Oui, je suis très croyante. Alors, attends, me lancez pas, je vais parler deux heures.
2: Non, j'ai bien compris. Je pourrais vous lancer. La Bretagne également.
3: Oui, bah oui, il fait froid. Il y a des crêpes, je suis très contente.
2: Et alors, autre lieu marquant, c'est Biscarros.
3: Oui, mais Biscarros, en fait,
2: pourquoi
3: c'est parce qu'il y a une radio là-bas, on les salue, FGL, et parce que ça a été compliqué pour eux cet été avec les incendies. Et j'ai fait des plateaux radio où je chantais mes chansons à l'époque, et j'ai toujours été super accueillie par les gens, et je trouve les gens là-bas très gentils. Et à chaque fois, je m'attache beaucoup les techniciens, les gens qui nous amènent, le chauffeur qui vient nous chercher à la gare, qui nous ramène les coordinateurs. Et j'ai un souvenir là-bas, je suis retournée plusieurs fois d'affilée, et un souvenir magnifique. Et je les embrasse parce que ça n'a pas été... Ils ont tout perdu cet été, donc je les embrasse tous chez FGL aussi.
2: Je continue ce tour de France parce que, on se rend compte qu'il y a plein d'endroits que vous appréciez, comme Biarritz.
3: Mais la France est magnifique, en fait. Biarritz, alors j'en ai parlé parce qu'en fait j'aimerais y aller, c'est le seul endroit que je connais pas.
2: Toute la région même.
3: Je connais pas bien Biarritz.
2: Saint-Jean-de-Luz, côté Guétari.
3: Je connais pas. Et c'est vrai que j'aimerais beaucoup, on m'en a beaucoup parlé et je suis, ce côté du sud m'intrigue et j'aimerais bien pouvoir y aller.
2: Et alors, vous ne connaissez pas ou peu la Corse ?
3: Alors je connais la Corse parce que j'y suis allée.
2: Une copine ?
3: Avec mon ami d'enfance qui est...
2: Avec un copain.
3: Ah ouais, c'est comme mon frère. Moi, j'ai gardé tous mes amis d'enfance à partir de la maternelle. Donc.
2: Mais pourquoi la Corse ? Vous nous avez parlé de Corse quand on a préparé cette émission et vous ne connaissez pas tant que ça où vous aimeriez.
3: Pas tant que ça, j'y suis allée vraiment dans le fin fond de la Corse, dans un petit village dont j'ai oublié le nom. Et j'y suis allée que deux fois, et alors que c'est une merveille et j'ai hâte d'y retourner. Mais c'est vrai que j'ai tellement travaillé beaucoup, beaucoup dans ma vie. Je n'ai pas eu le temps de partir où je voulais. Alors, j'ai aucune excuse parce que quand je descends à Nice... je pourrais aller en Corse, mais c'est vrai qu'il va falloir que je remédie à ça. Je trouve que la Corse est un endroit sublime.
2: Le Lot-et-Garonne, la Nouvelle-Aquitaine, ça c'est aussi des lieux que vous connaissez ?
3: Oh, certainement, mais franchement, j'y suis allée partout. C'est ça qui est beau dans notre
2: pays. Vous disiez, la France est belle.
3: La France
2: est belle. Qu'est-ce que vous y trouvez de beau ?
3: Mais en fait, les paysages, les gens, il faut apprendre à... Je trouve que quand on voyage en France, il faut essayer d'aller vraiment dans les endroits et parler aux gens. Et... il y a toujours quelqu'un qui va vous raconter une histoire sur l'ancienneté de la ville, sur pourquoi ce village est comme ça. En fait, il faut parler aux gens. Et je trouve qu'elle a gardé son âme, la France. Il y a des endroits qu'on ne connaît même pas sur la carte. Il y a des endroits où je suis allée, des petits trucs. Je me dis, mais ça existe. Et en fait, vous allez là-bas, vous êtes accueillis. Et puis vous regardez, et autour, c'est magnifique. La France, elle est diversifiée. Il y a les paysages, il y a la mer, la montagne. Mais il y a des trucs sublimes. Moi, je trouve qu'on ne parle pas assez. Et heureusement que vous êtes là, sur ICI, et avec cette émission, mon cher Eric.
2: Merci, Lucie.
3: Pour en parler, parce que... vraiment, ça fait honneur à la France.
2: Lucie Bernard-Denis, votre invitée, merci. Parce que
3: merci beaucoup.
2: Il n'est de bonne compagnie qui ne se quitte à un moment donné. Et on va devoir...
3: C'est fort beau cette phrase.
2: Oui, tout à fait. C'est Philippe Bouvard. Tiens, je vais lui rendre hommage. Ah bah c'était une phrase de Philippe Bouvard qui nous a quitté il n'y a pas longtemps. On va refermer le carnet de voyage.
3: Oui.
2: Cet album photo qu'on a feuilleté ensemble. C'était sympa.
3: Merci beaucoup pour l'invitation. J'ai passé un super moment. Et j'ai hâte d'écouter les autres émissions.
2: Ça, c'est très gentil.
3: Eric,
2: merci
3: bravo
2: beaucoup, Lucie.
3: Pour cette émission.
2: C'est sympa. La suite. Le théâtre, je rappelle, Napo, le candidat que personne n'a vu venir en ce moment, la Comédie de Bastille, à partir de la mi-octobre, ça c'est pour vous, Lucie. Pas de Star Academy cette année, hein, vous l'avez annoncé dans la presse. Et puis il y aura d'autres projets, elle écrit pour elle, elle écrit pour les autres. La musique est dans sa vie en permanence, donc je suis convaincu qu'il y aura de belles surprises dans les prochains mois. Merci Lucie encore une fois, on salue toutes les équipes ici à Azur, les Niçois et les Niçoises et l'arrière-pays niçois qui étaient contents de vous entendre ce soir. Rendez-vous sur ici.fr pour écouter l'émission, la partager, on adore. Et puis on se retrouve avec plaisir dès demain. Salut.

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2: Salut à toutes, salut à tous et bienvenue dans Décibel. On est ensemble en direct jusqu'à 20h. Et la radio, c'est ici. Et est-ce que je sais encore comment je m'appelle? Oui, c'est Émilie. Ravie de vous retrouver en cette soirée, jour 2, sans Catherine Ringer. Mais on va y arriver, les amis. Merci encore pour votre participation hier à l'émission Hommage que nous lui avons consacrée. C'était un joli moment, vraiment merci beaucoup à vous. Ce soir, on va vous gâter puisque au Blind Test tout à l'heure, on vous offre le nouvel album de mon invité, Jean Felzine. Jean Felzine, vous l'aviez peut-être découvert dans le groupe Mustang. Cinéma Permanent, son nouvel album, sort vendredi.
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2: C'est vrai, y'a que lui qui bosse, Jean Felzine. Et dire qu'on pense que les artistes sont des feignasses, c'est pas le cas du tout. 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Et puis ce soir aussi, dans Décibel, on célébrera des anniversaires, on aura des coups de cœur, des chansons à vous faire découvrir. Bref, on va être bien, vous êtes au bon endroit. Je commence par un bon plan, tiens, c'est vrai qu'avec la mort de l'irremplaçable Dolly Parton, on s'est mis à parler un peu de country et on s'est rendu compte que c'était un genre musical pas très très mis en avant en France. Heureusement, la chaîne Arte a décidé de tout nous raconter avec une formidable série de documentaires en 9 épisodes qui s'appelle Country Music, une histoire populaire des États-Unis. Dans cette série, vous allez découvrir les lieux, les époques, les histoires presque centenaires de l'Amérique profonde. Vous allez entendre les voix de Dolly Parton, évidemment, mais aussi Willie Nelson, Elvis Presley, hein, qui avait été biberonné à la country, Merle Lagarde, Hank Williams, Loretta Lynn. C'est 9 épisodes, 9 heures de kiff. Ça s'appelle Country Music et c'est disponible gratuitement et sans abonnement sur arte.tv. Est-ce qu'on y entend Johnny Cash? Bien sûr, on y entend Johnny Cash. On le voit jeune et puis un peu moins jeune. Et c'est une merveille. Voici un indispensable si on veut commencer sa culture country. Ça s'appelle I Walk the Line.

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1: Ah oh là là, Johnny Cash, quel bonheur. Un grand merci à Mélodie Chaïb, la programmatrice des invités de Décibel. C'est elle qui m'a signalé ces 9 heures autour de la country à regarder gratuitement sans abonnement sur arte.tv. 9 heures, et ben j'ai tout bouffé en un week-end. J'espère que vous aussi vous ferez ça.
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1: C'est l'heure du coup de cœur, un duo féminin très rock'n'roll. Dans le civil, elles s'appellent Apolline et Zoé, mais leur groupe s'appelle Copycat. Elles sont originaires de Nevers et après avoir sorti l'année dernière un premier EP Morning Routine, elles annoncent la suite avec cette toute nouvelle chanson qui se moque un peu de cette expression, vous savez. Non mais je fais ça, mais c'est ok. Eh ben c'est ok. Copycat.

0: Elles s'appellent Copycat. Elles ont fait la tournée des festivals d'été, mais il leur reste encore quelques dates. Elles seront le 24 septembre, autrement dit jeudi, à Mont-de-Marsan. Rendez-vous à Besançon aussi en fin de semaine. Et puis au mois d'octobre à Villefranche-sur-Saône. Enfin, le 8 novembre à Sébaza, à côté de Clermont-Ferrand. À suivre dans Décibel.
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0: Aucun problème avec Jean Felsine et son nouvel album Cinéma Permanent. Il sort après-demain. Et ben, on fait la boum dès ce soir.

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1: Et mon invité est arrivé, Jean Felzine, bonsoir.
2: Bonsoir.
1: Et bienvenue dans Décibel. Jean, pendant plus de 20 ans avec vos copains de lycée que vous avez rencontrés à Clermont, vous avez formé ensemble et vous avez tourné avec ce groupe Mustang. On avait découvert notamment avec Anne-Sophie.
3: Je

Mustang, c'est 5 albums entre 2009 et 2024, dans des styles toujours différents, mais toujours ce côté écriture qu'on adore dans vos paroles. Vous vous emparez de sujets dont personne d'autre ne parle. J'ai reçu

0: 5 albums quand même.
1: Oui,
0: je me demande bien ce que je vous ai donné.
1: Oh ben, on les a fait ensemble. Hein.
0: Oui, mais quand même, ça paraît si... comment dire? Oui, ça fait rupture de quelqu'un qui s'en veut. Alors, est-ce que c'était... est-ce que c'est ça? Est-ce qu'on ressent...
1: En tout cas, c'est ce que j'ai ressenti au moment où j'ai écrit la chanson.
0: Ouais, hein.
1: Je suis pas sûr de ressentir la même chose aujourd'hui. Mais j'ai essayé d'être honnête avec ce que j'ai ressenti quand on a raccroché au téléphone et qu'on s'est dit « terminado ».
0: Ouais. Est-ce que c'était nécessaire de terminer officiellement Mustang, alors que pour le coup, vous sortez un album solo, mais c'est pas le premier. Vous aviez aussi des projets parallèles à Mustang, en duo par exemple avec Joe Wedding. Enfin, vous avez fait plein de choses pendant que Mustang existait.
1: C'est
0: qu'est-ce
1: vrai.
0: Que ça change pour vous qu'aujourd'hui Mustang n'existe plus officiellement?
1: Bah, il s'agissait de brûler les vaisseaux, de se dire que si on l'officialise, on est sûr de pas pouvoir se reformer.
0: Sinon, vous n'étiez pas sûr de ça. Vous alliez retourner
1: oui, comme
0: avec vos
1: vieille,
0: potes.
1: Ouais. Une vieille maîtresse, on peut avoir...
0: Oui.
1: Non, mais oui, d'abord, la chanson est venue et elle était bonne. Donc, mm-hmm. ça justifiait sa sortie. Oui, c'était une manière d'être sûr que c'était... Ben, de pas pouvoir revenir en arrière.
0: C'est ça. Vous l'avez annoncé, vous l'avez officialisé, voilà. Vous l'avez dit devant tout le monde, vous ne pouvez plus revenir dessus.
1: Exactement.
0: Alors,
1: sauf pour beaucoup d'argent, évidemment.
0: Ah bah
1: c'est
0: oui, comme Abba.
1: Ça se passe. Voilà.
0: Voilà, comme Abba. Il y a une légende, il paraît qu'on leur a proposé 1 milliard chacun, ils ont refusé. Mais je ne sais pas si c'est vrai, je trouve ça fou.
1: C'est possible, hein, ça doit être de cet ordre-là, le chiffre d'affaires de ce groupe. Ouais.
0: Ah oui, hein.
1: Pas très éloigné de celui de Mustang. Hein.
0: C'est ça, quasiment. Alors, à l'époque de Mustang, notamment du dernier album, vous étiez venu ici, d'ailleurs, et à un moment... Vous étiez tous en train d'ironiser un peu sur le fait que oui, justement, la musique avait vraiment plus beaucoup de sous, que c'était difficile, etc. Est-ce que là, le fait d'être artiste solo, ça va pas accentuer ça, cette difficulté, cette solitude?
1: Certainement. Maintenant, c'était voilà, on pouvait pas faire autrement pour plein de raisons. Il y a aussi bon, on a perdu le batteur fondateur du groupe l'année dernière. Pour nous, c'était un signe aussi que voilà, l'âme du groupe était en quelque sorte compromise, quoi. Même s'il n'était plus dans le groupe. Mais je ne sais pas tellement à quoi m'attendre, mais c'est mon métier. Je suis obligé de faire des disques pour avancer, pour vivre aussi. Donc, est-ce que ça va être plus facile ou plus difficile? J'en ai aucune idée.
0: En tout cas, ce qu'on peut dire, c'est que cet album qui sort vendredi, évidemment, les journalistes musicaux l'ont reçu en amont, on l'a écouté et on l'a adoré. Je dis un « on » vraiment très large, parce que pour le coup, on peut commencer voilà, à lire des articles extrêmement élogieux. Il est très très bien reçu, ce cinéma permanent. Ça, c'est quand même un petit peu réconfortant.
1: Oui, bien sûr. Oui, puis ça permet toujours de comprendre un peu des choses sur soi quand c'est des gens dont c'est le métier de les déceler, si vous voulez. Donc ça, c'est toujours intéressant. Donc ça fait plaisir, bien sûr. Puis surtout qu'à force, là j'ai fait le compte, c'est le 9e album que je fais, tout projet confondu. Et donc plus ça va, plus les malentendus se dissipent, quoi. Et ça fait, c'est long. Mais ça fait plaisir quand même.
0: Bah, elle fait le temps aussi de tester des choses. Alors c'est vrai
1: que
0: pour celles et ceux qui avaient écouté l'album solo précédent de Jean Felsine, qui était beaucoup moins guitare, beaucoup plus clavier, là on retourne à la guitare.
1: Oui, et à l'acoustique.
0: On peut le dire, et à l'acoustique. Et pour savoir de quoi on parle, je vous propose d'écouter un extrait, c'est un des premiers d'ailleurs que vous avez dévoilé de ce disque, Jean. Ça s'appelle Je s'aime, et vous nous emmenez avec vous dans votre vie de saltimbanque.
1: C'est ça.
0: C'est parti. Jean Felsine est l'invité de Décibels.

0: Et oui, tout à l'heure, vous l'avez entendu chanter Pôle emploi. Et là, Dupont de Ligonnès, qui fait ça en France? Normalement, personne. Mais mesdames et messieurs, je vous présente Jean Felzine, qui lui fait ça très bien. Est-ce que parfois, c'est des paris, Jean, des potes qui vous disent « Alors, ta nouvelle chanson, tu dois placer tel mot. » Alors, Brouette ou Dupont de Ligonnès? Ou est-ce que ça vient vraiment du cœur?
1: Non, alors, Dupont de Ligonnès, c'était contractuel parce que c'est un disque qui sort chez le label Vietnam.
0: Oui. Ah, il est caché.
1: Et le label Vietnam est hébergé chez Sopress, fait partie de Sopress. Et Sopress, comme vous savez, avait fait un hors-série assez...
0: Ah ouais.
1: C'était un best-seller sur Dupont de Ligonnès. Non, je plaisante, mais il m'arrive de me jeter des petits défis de mots, ouais.
0: Ouais.
1: Mais parfois, il y a certains que j'ai pas réussi à relever. J'avais un pote qui m'avait demandé de placer Choucroute de la mer.
0: Choucroute de la mer.
1: Dans une chanson.
0: Wow.
1: Et ça, c'est impossible.
0: Je sais même pas si on peut le placer honnêtement dans
1: un
0: restaurant.
1: C'est trop mauvais, donc.
0: Oui, c'est ça, c'est trop mauvais. C'est vraiment pas ça. Mais en tout cas, voilà, quand je vous parlais tout à l'heure de la plume complètement à part de Jean Felzine, ben voilà, vous en avez eu un petit extrait avec cette chanson, Je s'aime, donc qui fait partie du nouvel album Cinéma Permanent qui sort ce vendredi. Alors, on l'a dit, hein, en 20 ans de carrière, vous avez tout vu, solo, duo, groupe, écrire aussi pour d'autres. Vous avez écrit notamment pour Camélia Jordana, encore pour Pomme. Et tout ça, ça vous amène des réflexions intéressantes, car je vous suis sur les réseaux sociaux. Jean, même je vais un peu voir tous les matins ce que vous racontez, parce que j'aime bien. Je vous

0: Moi, je me retrouve sur les plateformes de streaming en concurrence avec Taylor Swift, ce qui n'est pas la vocation de la musique que je fais. Donc, de récupérer un peu la main et puis de tenir quand même un peu la dragée haute aux plateformes de streaming qui ont pris un peu la confiance, quoi.
1: Oui, c'est ça.
0: Et qui font leur loi, quand même.
1: Donc, en fait, la sortie physique, ce serait comme au cinéma, la sortie en salle. Mmh. Et puis, 6 mois plus tard, ou même ne serait-ce que 3 mois plus tard, il y aurait en streaming sur les plateformes.
0: Quand j'étais petit, les films sortaient au cinéma, puis un an après, ils étaient en cassette vidéo.
1: Oui, c'est ça, voilà. On attend un peu, quoi.
0: Voilà, c'est une idée comme ça,
1: mais
0: j'y réfléchis.
1: Et c'est possible, ça, vous pensez?
0: J'en parlais hier avec Julien Gaulier du label qui sort ce disque de Vietnam.
1: Ouais.
0: Il n'était pas fermé à l'idée, donc je vais y réfléchir. Ouais.
1: Très bien. Et ben voilà, un petit lobby des labels indépendants qui va jeter un pavé dans la mare du streaming. Moi, j'aime bien l'idée. Et puis voilà, comme ça, les gens qui achètent les disques, ils ont un petit avantage.
0: Alors,
1: quoi.
0: Il faut qu'ils aient un lecteur. Le problème, c'est que les gens ont de moins en moins de
1: lecteurs CD.
0: Lecteurs CD ou de platine vinyle.
1: Ouais.
0: Il y a beaucoup de gens qui ont encore le lecteur CD dans la bagnole, mais bon, ça coûte. Il y en a plein les Emmaüs des lecteurs CD.
1: Lecteurs CD, oui, c'est vrai. C'est vrai. Et bien, ça, c'est une très bonne idée à méditer, les amis. Ou alors, vous êtes trop occupés, vous bossez.

C'est le dernier clip en date de Jean Felsine, Il y a que moi qui travaille, tiré de l'album qui sort après-demain, Cinéma Permanent, que je vous recommande chaudement. Vous l'avez compris, on continue à en parler avec Jean Felsine, qui est notre invité ce soir sur ICI.

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2: Jean Felzine est notre invité. Après-demain sort Cinéma Permanent, son deuxième album solo. Et il y a déjà des dates de concert. Jeudi prochain, pas ce jeudi, jeudi 24 à Clermont, c'est la release partie de l'album. Le 3 octobre à Angers, au Chabada, en ouverture de la Maison Tellier, qu'on embrasse. Et puis ensuite, Paris le 15 octobre au Mama. Et ensuite, tous les mardis du mois d'octobre, au Zèbre de Belleville.
3: C'est ça.
2: Là, vous faites une résidence, alors pareil, sous plein de formes. En fait, c'est ça, vous êtes un artiste polymorphe, Jean Felzine. Solo, duo, quatuor, vous testez un peu toutes les formules.
3: Oui, c'est ça. Vu que ce disque était conçu autour du guitare-voix, et avec les musiciens qui s'ajoutaient pour faire des ornements, je voulais montrer différentes formules sur scène. Et puis c'est la première fois que je vais faire une résidence dans un lieu. J'ai toujours rêvé de faire ça.
2: Ouais.
3: J'ai l'impression que ça se fait de plus en plus. Alors je suis pas Céline Dion, je peux pas.
2: À la Défense Arena.
3: Je peux pas me garder un Bercy. Mais je trouve ça cool comme idée. Parce que c'est, je pense qu'au bout d'un moment, on se sent mieux dans un lieu. Enfin, on peut prendre des libertés, essayer des trucs, c'est cool, quoi.
2: Donc, ça sera tous les mardis du mois d'octobre à Paris, au Zèbre de Belleville. Et puis, le 8 décembre, à Sébaza. Tiens, on en parlait tout à l'heure avec le groupe Copycat. Vous serez au Sémaphore. Donc, c'est à côté de Clermont. Voilà pour les dates de 2026. Et puis, on a déjà une tournée 2027 qui pointe le bout de son nez, mais on en reparlera. Pour le moment, c'est l'heure du questionnaire des choix cornélien, Jean Felzine, il va falloir choisir. On commence tout doux. Guitare ou piano?
3: Ah, si je devais en garder qu'un?
2: Oui.
3: Bon, la guitare quand même, parce que c'est portable, mais c'est plus facile de composer des harmonies plus sophistiquées au piano. C'est plus facile, parce qu'on a tout sous les yeux.
2: Oui. Vous préférez aller au ciné ou bien regarder les films en mode canapé Netflix?
3: Alors, je regarde chez moi, je vais plus au ciné.
2: Est-ce que c'est à cause des pop-corns ou des punaises de lit?
3: Réponse B.
2: Les punaises de lit. On a tous peur des punaises de lit au cinéma.
3: Non, c'est-à-dire que moi, j'en ai eu il y a quelques années.
2: Et
3: j'ai vraiment eu beaucoup de mal à m'en remettre.
2: Mais je vous comprends, c'est odieux. Il faut tout brûler,
3: et
2: ces
3: ça
2: affaires.
3: Je l'ai peut-être pas attrapé là-bas, d'ailleurs, mais...
2: Ouais.
3: Mais depuis, ou alors il faudrait que j'ai une combinaison, un truc que je puisse brûler à chaque fois en sortant du ciné, un truc jetable. Mais je peux plus aller dans une salle de ciné. C'est affreux parce que c'est ce que je préfère faire dans la vie. Donc c'est vraiment une souffrance.
2: Ah, c'est dur. Moi, c'est pas grave, je vais vous consoler. On vous propose de devenir prof à la Starac, vous acceptez?
3: Bon, prof de quoi?
2: Bah, de composition. Vous êtes un auteur-compositeur incroyable. Bah, peut-être pas danse, effectivement. Enfin, je sais pas. mais de compo, de chansons.
3: Peut-être. Mais alors, est-ce qu'on leur apprend parce que c'est surtout des reprises à la Star Academy.
2: Ils font des reprises, mais très souvent, ils ont quand même des velléités d'auteur-compositeur.
3: Oui, donc, pourquoi pas? Pourquoi pas? C'est un joli château, en plus, en banlieue, là.
2: C'est ça.
3: A l'air sympa, ouais.
2: À Damary-les-Lys.
3: Ouais.
2: Vous préférez faire 1 million de streams ou vendre 10 000 disques?
3: 10 000 disques, ça me rapporterait plus, hein, je pense. Faudrait que je calcule ce qui me rapporte le plus.
2: Voilà, tout simplement. Qu'est-ce que vous trouvez le plus choquant, ne pas voter ou ne pas trier ses déchets? Si vous trouvez quelque chose choquant, d'ailleurs, je ne sais pas.
3: Bon, je crois que ne pas trier ses déchets, on a le droit de pas vouloir voter, on a le droit de trouver que c'est une prise d'otage, il m'arrive de le penser. Donc, maintenant, je sais pas, ouais. Moi, je trie mes déchets autant que je peux. Enfin, je ne me sens pas particulièrement vertueux en le faisant.
2: Non, c'est ça.
3: Comme je me sens pas particulièrement vertueux quand je vote, généralement, pour des gens que j'aime pas beaucoup, mais pour éviter d'autres gens que j'aime encore moins. Donc, oui. Pas grand chose à dire là-dessus.
2: C'est une réponse d'un homme brisé par les punaises de lit. Ne lui en voulez pas. Pour ou contre les chansons fabriquées avec l'intelligence artificielle?
3: J'attends d'écouter un chef-d'œuvre écrit par une intelligence artificielle. Moi, j'aime bien la science-fiction. Ça m'intéresse l'idée de l'émergence d'une conscience et pourquoi pas d'un réel talent artistique qui soit autonome. Mais là, pour l'instant, c'est des gens qui disent fais-moi une chanson
2: dans le style de
3: façon, fais-moi 40 chansons de Dua Lipa Et puis, donc ça, c'est plutôt les humains le problème dans ce cas-là. Moi, j'utilise pas l'IA. J'ai aucune application personnelle que je vois pour ça.
2: Ouais.
3: Donc, maintenant, je suis pour qu'on laisse pas cette musicomètre s'installer sur le marché et renier les parts de tous les autres gens qui font des disques avec leurs mains, avec leur cerveau. Voilà.
2: Et enfin, préférez bosser ou glander ?
3: Ah, glander.
2: Le cri du cœur, c'est vrai.
3: Bien sûr.
2: Mais vous êtes un bosseur, 10 albums, enfin 9 albums. Et...
3: Oui, mais enfin, c'est pas si compliqué de faire des chansons. Hein.
2: Ah, pour vous considérez pas que c'est du boulot ?
3: Si, c'est du travail.
2: C'est pas de la glande.
3: Non, c'est pas de la glande, mais enfin, c'est pas un boulot. C'est pas une somme de travail extraordinaire, quand même. Par rapport à d'autres arts, moi, j'aimerais faire un film, par exemple. Je sais pas comment dorment les gens qui font des films, qui portent un scénario pendant des années, qui doivent faire des déjeuners avec des gens pour trouver du blé. Ça a l'air horrible. Moi, je prends là, ce disque-là, je l'ai écrit en un mois. Ça, c'était très agréable. C'est un petit peu de travail, un peu de technique, mais si je pouvais prendre une année sabbatique, un an, faire le tour du monde, jouer aux jeux vidéo et regarder des films, je serais ravi, hein.
2: Et oui, mais en attendant,
3: il faut que je bosse.
2: Il y a que vous qui travaillez. Jean Felsine, extrait de son nouvel album, il y a que moi qui travaille.
0: Il faut passer après tout le monde, il faut surveiller chaque seconde. Et n'en foutent pas une.

0: Ah là là, Jean Felsine, j'adore quand vous faites ça. Le vrai jeu de rôle. Vous vous mettez dans la peau d'un personnage, plus ou moins sympathique. Je vous cache pas que le petit chef, là, il n'y a que moi qui travaille, il est un peu crispant. C'est un plaisir pour vous. Vous parliez de cinéma tout à l'heure, vous ne voulez pas faire de film, mais en même temps, là, c'est un petit film. Et là, vous nous décrivez parfaitement un personnage. Hein.
1: Oui, même plusieurs. Hein. Il y en a presque un par... je l'avais conçu comme un truc, ouais. Où il y en a un par... par couplet. Ouais, c'est marrant à faire. Mais il y a un peu de moi là-dedans. Ça m'arrive de le penser, ça.
0: C'est vrai?
1: Oui, bien sûr. Enfin, ça nous arrive à tous d'être cons, hein, de se dire, ah, putain.
0: Oui, c'est vrai.
1: Poste, là, quelle bande de.
0: Bande de tir au flanc! Voilà ce qu'on a envie de dire.
1: Voilà. Donc c'est toujours oui, je sais plus ce que je veux dire.
0: Bon, en tout cas, ça vous plaît, ce côté, rentrer dans la peau d'un personnage. Et même s'il n'est pas sympa, c'est pas grave, quoi.
1: Bah, surtout s'il n'est pas sympa, c'est plus drôle, ouais.
0: Souvent, je repense à votre discographie, vous ne vous donnez jamais finalement un rôle de star.
1: Non, après, j'ai fait
0: des failles.
1: Oui, bien sûr, parce que c'est intéressant d'en tirer les fils pour essayer de dire des choses sur ce qu'on est, mais je veux dire le mince, je bloque.
0: C'est les personnages que vous aimez, non, mais les personnages que vous aimez, c'est plutôt voilà les grognons, ceux qui ratent, les cocus, ce genre de trucs quoi. C'est jamais des super héros.
1: Non, oui ça m'intéresse pas trop. Même si je peux aimer ça en chanson, hein, l'avant-gardise, je veux dire il y a tout un pan de rap qui repose quasiment uniquement sur l'avant-gardise, mais qui devient une machine à écrire des punchlines qui sont très drôles.
0: Oui, du coup, voilà, c'est presque risible.
1: Oui, mais voilà. Puis c'est drôle. Moi, l'humour, c'est important en chanson. Hein, et c'est pas forcément l'humour poète-poète, quoi. J'ai toujours aimé les chansons où il y a des trucs qui me font rire. Ou qui me font pleurer. Enfin... Et j'aime bien le pathétique en musique aussi. Ouais. J'aime bien le mélodrame. J'adore. On parlait de country tout à l'heure hors antenne, mais j'adore la country parce que c'est un genre extrêmement pathétique, quoi.
0: Et très premier degré.
1: Oui, mais avec des histoires où les gens, ils ont un travail, ils ont des enfants, ils ont des problèmes, ils ont des divorces, ils ont et d'essayer de faire soit rire, soit pleurer avec ça. Je sais pas. Je trouve ça
0: c'est le genre de musique qui vous intéresse. Ouais. Ce que j'aime aussi, et ça s'entend dans la chanson Areski, qui est dans l'album qui sort après-demain, dans Cinéma Permanent. Donc c'est un gars qui fait la manche dans le métro. Et alors la bien-pensance, évidemment, ça n'est pas un problème que vous avez.
2: Bien

0: Alors ce Areski, voilà, qui dit bah évidemment je vais m'acheter de la drogue avec l'argent de la manche. C'est vrai que je pense que le truc le plus terrible, moi, que j'ai vu déjà dans ma vie, c'est des gens qui donnent à quelqu'un qui est en train de faire la manche en lui disant c'est pas pour acheter à boire, hein, c'est pour acheter à manger, c'est pas pour acheter de l'alcool et tout. Et c'est atroce en fait.
1: Bien sûr, c'est atroce. C'est le dépossédé du choix de faire ce qu'il veut de son
0: mais
1: pognon.
0: C'est, ça.
1: Enfin, c'est horrible.
0: C'est après avoir vu un truc comme ça que vous avez écrit ce texte ?
1: Non, parce que cet Areski, il existe, il est très différent de celui de ma chanson. Je ne me serais pas permis de le rendre, de faire un portrait fidèle, parce que bon, le gars, il existe avec oui. ses emmerdes et ses trucs. Donc je l'ai transposé, je voulais qu'il soit méchant. Alors que celui que je connais, que je vois parfois dans la ligne 9, il est très gentil. Mais il a ce prénom magnifique, Areski.
0: Areski.
1: Ça m'intéressait de faire une chanson sur un mendiant qui nous engueule, qui est méchant et qui essaie pas de se faire aimer, quoi.
0: Ouais.
1: Pourquoi il se ferait, pourquoi il serait aimable en plus?
0: Bah pourquoi plus que les autres?
1: Oui, c'est ça.
0: C'est ça surtout. Tout le monde a droit d'être une tête de con.
1: Et effectivement, je pense ce qu'il dit dans la chanson, que de certaine manière il vend une forme de salut aux gens. Malgré lui.
0: Et puis, je disais, Jean Felsine ne reculant devant aucun thème, les mots un peu cochons qu'on se dit au lit, on vérifie d'abord si tout le monde est d'accord, après on s'en donne à cœur joie. Salut.

0: enfants et écoutez Cinéma Permanent, le nouvel album de Jean Felsine qui sort après-demain sur le label Vietnam Valeureux, label indépendant. Merci d'être venu nous voir.
1: Merci de l'invitation.
0: Merci beaucoup. Jeudi prochain en concert à Clermont, puis le 3 octobre à Angers au Chabada, le 15 octobre à Paris au Mama, puis tous les mardis d'octobre au Zèbre de Belleville, le 8 décembre à Sébaza à côté de Clermont. Bonne tournée Jean, à très bientôt.
1: Merci.

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1: Le blind test, c'est maintenant. Le cadeau, c'est l'album de Jean Felsine qu'on vous a présenté juste avant, Cinéma Permanent. Et pour jouer avec nous, oh, ce soir je suis gâtée, deux habitués, il y a Myriam. Bonsoir Myriam.
2: Bonsoir Émilie, ça va ?
1: Ça va bien ?
2: Oui, oui, ça va, ça va.
1: Ah. Bienvenue dans Décibel, chère Myriam. Pour jouer avec nous, il y a aussi Elisabeth, salut.
3: Coucou Émilie. Comment tu vas?
1: Elisabeth, non mais je l'adore. Elisabeth, en fait, elle vit dans une comédie musicale, c'est-à-dire que toutes les phrases sont chantées.
3: Oui, j'aime.
1: C'est vrai. Je suis sûre qu'elle est dans sa petite bagnole, elle fait « Est-ce que je vais trouver une place ?» On ne sait pas, c'est le mystère, hein Elisabeth, ça c'est comme ça la vie.
3: Alors, tu auras la surprise que je n'ai pas de poste dans ma 306.
1: Ah bon, eh ben, tu chantes, alors c'est bien ce que je dis. C'est toi qui fais l'animation.
3: Oui, ah, mais tu sais que je chante et je danse tous les jours, encore aujourd'hui.
1: Ah, mais ça fait du bien de chanter, de danser. Myriam, est-ce que toi aussi, t'aimes bien chanter, danser à la maison ou dans la voiture?
2: Oui, ça dépend des fois.
1: Ça dépend des chansons aussi.
2: Voilà, ça dépend des chansons.
1: C'est très important. Alors, notre thème ce soir, ce sont les chansons qui parlent d'oiseaux. Les oiseaux, le thème de ce soir. On cherche le nom des interprètes des chansons. Elisabeth et Myriam, vous n'oubliez pas, hein, vous me donnez votre prénom avant de me donner la réponse. Ok.
2: Oui.
1: Alors, une première chanson avec des oiseaux. Mesdames, si vous êtes prêtes, on y va. Dites-moi, qui chante ça ?
3: Alors, Elisabeth, la Myriam. Compagnie créole.
1: Oui, Myriam aussi. Hein,

0: ces écureuils qui dansent, moi ça m'a toujours troublée dans cette chanson, parce qu'en plus ça ne rime pas avec arc-en-ciel. Ben, je suis pas là pour faire une critique du texte de la Compagnie Créole que j'adore, hein, mais c'est juste que les écureuils, je ne sais pas ce qu'ils font là. Parce que
1: ils doivent grignoter des petites noisettes.
0: Ben oui, c'est ça. Ils sont pas là en train de danser. Mais bon, bref, voilà. En tout cas, bravo toutes les deux. Elisabeth a été un poil plus rapide, mais Myriam l'avait aussi. C'était bien la Compagnie Créole avec Ça fait rire les oiseaux. Oh, oh, oh, rire les oiseaux. On continue les oiseaux. Celui-là nous a porté bonheur.
1: Elisabeth, Myriam, 1977.
0: Oh, wow!

0: voilà, et ça chante bien. Hein. Et oui, Marie-Myriam, l'oiseau et l'enfant, Eurovision 1977. Ah, oh, c'est pas grave. C'est notre dernière.
1: Lui, c'est la naissance de Marcy Magali, hein.
0: Ah.
1: 5 février, hein, 1977.
0: Et ben bah, alors, oui. En février, on pensera à souhaiter un bon anniversaire à Magali, mais surtout, ça veut dire que ça fait près de 50 ans que la France n'a pas gagné l'Eurovision.
1: Exact, voilà. Donc, et c'est pas prêt, hein, je te dis, ce n'est pas prêt.
0: Ah bon, mais attends, on ne sait pas qui c'est les prochains.
1: J'y crois pas trop.
0: Toi, t'y crois pas.
2: L'année prochaine.
0: J'aime bien. Non, mais Elisabeth, c'est très français, ça. Je sais pas qui c'est, mais je suis sûre qu'il va perdre. Moi, j'aime beaucoup. Moi, j'aime beaucoup.
1: Non, mais tu sais, non, ce ne sont plus les chansons, ce qui nous présente à l'heure actuelle. Il y en faut pour tous les goûts, hein.
0: Oui, mais d'accord, je vois ce que tu veux dire.
1: Bon. Bien, mais.
0: Allez, une dernière chanson avec des petits oiseaux. C'est une chanson, cette fois-ci, en anglais, mais qui ne vient pas d'Angleterre et qui ne vient pas des États-Unis. Elle vient d'une petite île.
2: Myriam.
0: Myriam.
2: Et c'est Bob Marley.
0: Oui.
2: Bravo. Bravo.
0: Three Little Birds. Alors Myriam, un petit peu fan de reggae?
2: Pas forcément, mais bon, celle-là, je l'avais.
0: Ah non, et elle est trop belle. Three Little Birds, Bob Marley, et c'est Wailers. Eh bien, vous avez été parfaites, Elisabeth et Myriam. Vous avez tout trouvé. Oui, c'est vrai, comme d'habitude. C'est vrai, on ne se fait jamais aucun souci avec vous. Je vous envoie donc l'album de Jean Felsine, Cinéma Permanent, et je vous propose, puisqu'on est du côté des oiseaux, d'aller retrouver une des plus jolies chansons douces des Beatles. Elle s'appelle Blackbird.

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1: Blackbird, les Beatles, quelle beauté, 1968 sur l'album Blanc. On dit, et Paul McCartney qui a écrit la chanson l'a confirmé, qu'en fait Blackbird, ce merle noir, est inspiré de Jean-Sébastien Bach. En fait, il s'amusait à essayer de faire du Bach à la guitare, une bourrée en mi mineur, et voilà, c'est en se trompant qu'il est tombé sur la mélodie de Blackbird. Et les paroles, eux, donc ce merle noir, représentent en fait le combat des Noirs américains, la lutte pour les droits civiques. Et ça rend cette chanson encore plus belle, plus profonde et plus mystérieuse. C'était les Beatles, quoi.
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1: Et c'est l'heure de l'anniversaire du jour. C'est l'anniversaire du roi du Gloubi-Boulga, Casimir, à 52 ans, les amis. Alors, il a été créé par Yves Brunier, qu'on a perdu il y a une dizaine de jours, et Christophe Izard. Et donc, Casimir, il est apparu pour la première fois à l'écran le 16 septembre 1974 sur la 3e chaîne couleur de l'ORTF. Hein, ça ne nous rajeunit pas, dans l'émission L'île aux enfants. Et alors, la chanson, le programme L'île aux enfants, le générique, était chanté par Anne Germain. Et Anne Germain, c'est une chanteuse absolument culte pour celles et ceux qui aiment les comédies musicales, puisque c'est de sa voix qu'on entend dans Les Demoiselles de Rochefort.
3: Nous

oui, c'est la chanteuse Anne Germain, donc, qui, avec Claude Parent, autre chanteuse, doublait les voix chantées de Catherine Deneuve et Françoise d'Orléac. Anne Germain, elle a aussi chanté le rôle principal de Peau d'Âne.

Germain. C'est donc elle qu'on a choisie pour chanter le générique de L'île aux enfants. Elle qui nous a quittés il y a une dizaine d'années. Ça nous fait toujours des frissons quand on entend sa voix pour l'anniversaire de Casimir, donc Fringant Quinca, 52 ans aujourd'hui.

0: Et ben voilà, Lille aux enfants et la voix d'Anne Germain. Bon anniversaire à Casimir. Et merci à l'équipe de l'émission, à la technique Antoine Greffin, au standard Alexandra Sackberg, à la réalisation Iris Guitoni, à la délégation de la musique Thierry Boffa, Thomas Demolle, à la programmation des invités et au web Mélodie Chaïb. Demain, on sera avec l'excellent Pierre Lapointe.
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0: Et bonjour à tous, il est midi 5 sur votre radio Ici. J'espère que vous allez bien, que vous avez passé une bonne matinée. Je voudrais faire un gros bisou à Ici Héros qui nous accueille tout au long de la semaine. Nous sommes dans les studios à Montpellier pour notre plus grand bonheur. Et je fais évidemment un coucou à tout le réseau Ici partout en France. Bienvenue dans votre nouveau rendez-vous. Ici on parle bon plan, vie quotidienne, arnaque à éviter. Santé, nous sommes là pour vous rendre service parce qu'on vous doit bien ça. Et c'est le titre de cette nouvelle émission sur votre radio Ici. Nous sommes ensemble jusqu'à 13h. Je suis Enora Malagré et voici la merveilleuse bande qui m'accompagne. Aude Razeau, Madame Anti-Arnaque, bonjour.
2: Bonjour, bonjour tout le monde.
0: Valère Coréard et ses bons plans, coucou Valère.
3: Salut Enora, bonjour à toutes et tous.
0: Notre médecin Gérald Kirzek, coucou Gérald.
4: Bonjour, bonjour à tout le monde.
0: Et mon amie adorée Elsa Wolinski, coucou
5: bonjour.
0: Elsa.
5: Coucou.
0: Alors aujourd'hui, attention, c'est très sérieux, on va parler sommeil. Dans ce pays, on en manque, on dort mal, on a des explications à vous fournir et des conseils à vous prodiguer, chers amis. Vous avez des questions? Appelez-nous, laissez-nous un vocal sur notre WhatsApp gratuit 0810 055 056. Nous sommes là pour vous et puis laissez des messages vocaux aussi sur ce même numéro comme l'a fait Stéphanie aujourd'hui.
6: Coucou Elsa, c'est Stéphanie. Je vous vois toujours hyper optimiste. En fait, je voudrais savoir comment vous faites.
0: Oh, mais c'est pour vous,
2: c'est
0: Elsa.
2: C'est trop mignon.
0: Oh là là, c'est trop chou. Vous avez des réponses à lui fournir,
2: bien
0: évidemment.
2: Bien sûr, j'ai des réponses à fournir.
0: Ça sera dans une trentaine de minutes et puis le meilleur pour la fin. 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Sur Ici, gros dossier sommeil aujourd'hui. C'est une immense préoccupation chez les Françaises et les Français, chère Aude.
2: Oui, effectivement, deuxième préoccupation santé des Français derrière l'alimentation. Donc oui, est-ce que vous avez bien dormi? C'est une vraie question que je pense qu'on peut poser à beaucoup de monde. Et avec
0: ça m'intéresse, je ne dors plus depuis cette rentrée, je vous le dis.
2: Des réponses très diverses. Je suis tombée sur une étude de l'Institut National du Sommeil, elle est très récente, elle est sortie cette année. Un adulte sur trois dit avoir des difficultés d'endormissement ou des réveils nocturnes, c'est énorme. Ouais. 70% des adolescents manquent de sommeil, 38% des Français déclarent souffrir de troubles du sommeil, donc on est vraiment sur un vrai sujet, je suis sûre que ça va parler à plein de monde. Les vendeurs ont bien compris ça, qu'on avait des problèmes de sommeil. Moi, je sais pas vous, je suis encore tombée ce matin sur une pub sur mon fil Instagram, j'en ai aussi sur Facebook, pour des bouchons d'oreilles plus, vachement bien, etc. Je suis même tombée sur des pubs pour des bagues connectées qui analysent, la durée, la qualité. Vous dormez avec la bague et ça analyse la durée, la qualité de votre sommeil. Bon, il y a plein de gadgets comme ça, un peu en vente. Attention, il y a un peu à boire et à manger, on va faire un petit point là-dessus.
0: Ouais, on va détricoter tout ça pour vous, il y a beaucoup d'arnaques, mais il y a aussi des bons plans. En parlant de ça, je m'adresse à vous, Valère Coréard, évidemment. Moi, j'ai du mal à dormir, on le sait, c'est un sujet qui parle beaucoup à Elsa Wolinski aussi, évidemment, à vous tous. Appelez-nous, 0810 055 056, témoignez avec nous. Est-ce que l'achat d'un bon matelas, comment ça se passe, Valère? Est-ce qu'il faut investir dans un super matelas?
3: De toute façon, il faut investir dans tout ce qui nous permet d'être mieux, de se sentir bien. Le matelas, on va y passer 7-8 heures, donc c'est évidemment un élément important pour bien dormir. Alors attention, au niveau des prix, ça peut partir à 150 euros et finir à 2000 euros.
0: Wow.
3: Quand on regarde les tests consommateurs, je pense à celui de l'UFC Que Choisir, il y a des matelas à moins de 500 euros qui font beaucoup mieux que les modèles beaucoup plus chers, en fait, en termes de qualité, en termes de tenue et de durabilité. Donc faut pas hésiter à regarder ce type d'informations. Éviter aussi les promotions permanentes, il y a jamais rien de bon là derrière. Et puis il y a un bon plan aussi, essayez avant d'acheter de profiter des 100 nuits d'essai. C'est proposé par beaucoup de vendeurs en ligne. Donc vous essayez le matelas, vous voyez si ça vous convient, puis si ça vous va pas, il est un peu trop dur, un peu trop mou, vous le renvoyez.
4: Pendant 100 nuits?
5: 100 nuits d'essai?
3: Et ben
4: c'est énorme.
3: Attendez, il faut être sûr de son coup.
0: Mais ça, c'est du vrai bon plan. Alors ça c'est du Valère Coréard tout craché. Je m'adresse quand même à notre médecin, Gérald Kirzek, un petit mot sur les matelas. Moi, on m'a dit qu'un surmatelas, c'était chouette. Il fallait aussi un matelas mémoire de forme. Vous pouvez nous aider un peu là-dessus, docteur?
4: Non, mais chacun est un peu différent. En fait, il n'y a pas un matelas universel, parce qu'en fonction de vous êtes petit, grand, vous avez mal au dos, mal au cervical, le matelas, il ne doit pas avoir la même tenue et la même rigidité. Il y a des gens qui aiment bien dormir sur des choses un peu plus rigides. solides. D'autres préfèrent des matelas moelleux, comme on a parfois, on voit des grands matelas. Et si votre matelas est pas très confortable, le surmatelas permet de compenser et d'apporter, justement, vous avez peut-être acheté un matelas où vous avez un matelas bas de gamme, matelas qu'il faut changer tous les 10 ans. Je ferme la parenthèse, mais c'est extrêmement important. Et si votre matelas est un peu bas de gamme, le fait de rajouter un petit surmatelas dessus peut donner un confort supplémentaire. Et puis, le matelas, il se retourne aussi. Le matelas, il y a souvent une face hiver et une face été. C'est important parce que ça évite d'imprimer la forme de votre corps dans le matelas et de ne plus avoir de soutien. Donc, le fait de le retourner, ça permet de décomprimer. Vous voyez votre silhouette qui est gravée dans le matelas. Si vous le retournez, ça va se détendre. Et comme ça, 6 mois après, vous pourrez de nouveau avoir le confort du matelas.
0: Et Nora, il faut retourner le matelas.
5: Oui, il faut que je retourne. Alors, vous savez, alors je vais vous donner une anecdote extrêmement personnelle. J'ai hérité de l'ancien matelas d'Elsa Wolinski. Voilà,
0: c'est vrai.
5: Pardonnez-moi, vous vous souvenez, j'y dors merveilleusement bien.
0: Mais oui.
5: Voilà, la plupart du temps. Gérald, vous vouliez quand même nous faire un point très important sur les somnifères. On va aborder ce sujet quand même.
4: Oui, parce qu'on est gros consommateurs de somnifères. Et je le dis tout de go, si on peut se passer et on doit se passer de somnifères, c'est toujours mieux. C'est-à-dire que les somnifères, c'est une béquille chimique. Les somnifères, c'est les fameux, ce qu'on appelle les hypnotiques, ça vous fait dormir. Ce sont des benzodiazépines, souvent, ce sont des molécules où on va avoir besoin, on va s'habituer, on va avoir une accoutumance, donc on va se retrouver finalement, alors que ça devrait être réduit à 4 semaines de prescription, on va se retrouver avec des mois et des mois de béquilles chimiques qui certes nous font dormir en termes de quantité, mais pas en termes de qualité de sommeil. Et c'est ça qu'il faut bien comprendre, c'est que les hypnotiques, les somnifères, ils vont vous endormir. Le problème, c'est que vous n'avez pas de sommeil réparateur avec ces somnifères. En fait, ils fragmentent le sommeil, ils vont vous donner une impression de sommeil, mais finalement, votre cerveau et les phases, le sommeil profond, etc., ne sont pas respectés. Pire, vous êtes obligé d'augmenter les doses, et pire, le lendemain matin, vous allez être un peu pâteux, parce que vous avez encore le médicament qui reste dans le sang, avec toutes les conséquences que vous allez avoir, baisse de réflexe, et je pense à celles et ceux qui conduisent ou qui utilisent des machines-outils, ça peut être extrêmement problématique. Il y a 9 millions de Français qui en utilisent de ces benzodiazépines. Je vous citais le petit chiffre, c'est 4 semaines maximum. Donc oui, quand il y a besoin, allez, vous avez une phase un peu difficile, vous avez besoin comme ça de cette béquille-là, mais vraiment l'objectif, c'est d'être en dessous de 4 semaines en utilisation et de trouver autre chose. Et pour trouver autre chose, il faut très souvent faire un diagnostic de son sommeil. Pourquoi je dors mal? Est-ce que je prends trop de café? Est-ce que j'ai un matelas qui est suffisamment confortable et je l'ai changé? Est-ce que je n'utilise pas des écrans? Est-ce que la température est pas trop chaude dans ma chambre? Vous voyez, le somnifère, il est pas là pour remplacer tous ces conseils de bon sens et tout ce diagnostic autour du sommeil.
0: D'accord, merci beaucoup. Ah pardon, ouais, excusez-moi.
5: On va continuer à en parler, c'est très important, on parle sommeil, je vous le dis dans cette émission. N'hésitez pas à nous écrire, à nous appeler 0810 055 056 si vous avez des questions à ce sujet, si vous dormez mal, on est là pour vous. On continue d'en parler avec toute l'équipe. Pour l'heure, on va s'écouter un peu de musique. Bernard Lavilliers et Jimmy Cliff, mélodie, tempo, harmonie. On est bien ensemble, c'est votre nouveau rendez-vous quotidien. On est ensemble jusqu'à 13h sur ICI.

0: ici dans On vous doit bien ça, on est ensemble jusqu'à 13h. 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
0: On continue de parler sommeil dans cette émission, dans votre nouveau rendez-vous quotidien avec toute l'équipe et notamment notre éminent médecin, hein, Gérald Kirzek. Continuez à réagir, il y a beaucoup de réactions au 0810 055 056. On n'est pas étonné, hein, on a voulu faire ce dossier parce que c'est la deuxième préoccupation des Français. Audrey Azou vous l'a dit tout à l'heure. Nous-mêmes, dans l'équipe, on est assez concernés. Et donc, du coup, on accueille immédiatement une auditrice. Bonjour Caroline.
2: Oui, bonjour.
0: Bonjour, bienvenue chère Caroline, vous appelez d'où ?
2: Annecy.
0: Eh bien, bienvenue. Alors, dites-nous tout chère Caroline.
2: Alors, moi j'ai des enfants qui sont grands et j'ai beaucoup utilisé les conseils d'une médecin qui a écrit un livre et qui était dans un service de sommeil à Grenoble il y a 20 ans. Et
0: ouais.
2: Qui donnait des conseils hyper pertinents. Elle est à la retraite maintenant. Et dans mon entourage, j'ai une nièce et un neveu qui ont énormément de problèmes de sommeil. Dans un cas, elle a toujours très mal dormi. Lui, c'est venu à l'adolescence. Et ils sont suivis par des médecins, par des psychiatres. Dans un cas, ma nièce, elle prend de la siamémazine pour dormir. Mon neveu, lui, il a essayé la mélatonine, mais ça ne marche pas très bien.
0: Ouais, bien sûr, ça on connaît.
2: Donc les parents ont essayé d'avoir des conseils sur le sommeil ou d'avoir des consultations spécifiques. On leur a toujours dit oui, mais c'est très compliqué, vous comprenez. Il faut, à Lyon par exemple, le service du sommeil, c'est le même service que celui qui gère les épilepsies en neurologie. Et du coup, pour avoir un rendez-vous, c'est un parcours du combattant.
0: Bien sûr, on sait, ouais, on le sait.
2: Il y avait d'autres gens à qui on pouvait s'adresser pour avoir.
0: Alors, on va faire un point, hein, chère Caroline, avec notre médecin Gérald Kirzek. Il y a beaucoup de questions là de la part de Caroline, mais vous avez évidemment démêlé tout ça, Gérald. D'abord, je voudrais faire un mini point sur la mélatonine très rapidement, Gérald. Ça fonctionne ou ça fonctionne pas ?
3: Alors, la mélatonine, c'est l'hormone du sommeil. Hein. C'est l'hormone qui, quand vous êtes dans le noir, justement, va permettre de s'endormir. C'est l'hormone qu'on prend, alors qui est sécrété naturellement et qu'on peut prendre en supplémentation. Il y a des compléments alimentaires sans ordonnance, vous pouvez les prendre, ils ne sont pas très dosés, mais ça peut aider certaines personnes. Et puis, il y a des choses plus dosées qui sont sur prescription médicale et là, qui nécessitent d'avoir une consultation sommeil. C'est aussi la mélatonine qu'on prend quand on est en décalage horaire. Vous savez, vous prenez un vol, vous allez en vacances, vous êtes en décalage horaire, pour vous recaler, vous allez prendre de la mélatonine. Donc, pourquoi pas, mais c'est une mesure transitoire. La mélatonine, bien un sûr. Peu comme les benzodiazépines, ouais. Ça doit vraiment être sur des périodes extrêmement courtes. J'entends l'auditrice, hein, Caroline, qui parlait de la difficulté d'avoir des rendez-vous dans des centres du sommeil. Oui, il n'y en a pas beaucoup. C'est surtout pour les apnées du sommeil. Après, il y a plein de petites choses. Votre médecin généraliste peut vous aider. Il y a plein de petites choses et on vous en donnera des conseils que vous pouvez déjà regarder chez vous. Est-ce que tout est en place pour bien dormir ?
0: D'accord, on va continuer d'en parler dans un instant, le temps file à une allure, c'est fou, il y a beaucoup de questions, beaucoup de messages, 0810 055 056, ne vous inquiétez pas, on prend le temps de vous répondre, encore, juste après, Grand Corps Malade, avec Stiletto, le prochain rêve, on vous doit bien ça, sur ICI.

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0: Le prochain rêve, grand corps malade et stiletto sur ici dans On vous doit bien ça.
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0: Midi 23, on est ensemble jusqu'à 13h, c'est votre nouveau rendez-vous quotidien et on vous rend service, on est là pour vous. Aujourd'hui on parle sommeil, c'est la deuxième préoccupation des Français. On a énormément de questions au 0810 055 056. Continuez, on va essayer de répondre à tout, le temps file à une vitesse folle. On accueille tout de suite Muriel pour pas perdre de temps. Bonjour chère Muriel.
3: Bonjour Enora, bonjour à toute l'équipe.
0: Bonjour. Ravie de vous entendre. Bonjour. Vous nous appelez d'où, chère Muriel ?
3: Du Bas-Rhin.
0: Très bien. Alors, allez-y, on vous entend, l'antenne est à vous.
3: Moi, j'ai 70 ans et de plus en plus souvent, quasiment toutes les nuits, je me réveille tantôt à 1h30, tantôt à 2h30 et avec une pêche. Normal, je dirais.
0: Ouais, d'accord.
3: Et par exemple, cette nuit, je me suis réveillée à 1h30. Bon, j'ai tourné dans mon lit pendant une heure. Après, je me suis levée.
0: Ouais.
3: J'ai fait une compote, trois tartes, du repassage.
0: Voilà. Ouais, vous avez essayé de vous occuper, quoi.
3: Une pile atomique, voilà. Une
0: d'accord.
3: Pile atomique. Et je ne prends aucun médicament.
0: D'accord.
3: Que ce soit pour le sommeil ou autre. Je mange léger le soir.
0: Mmh.
3: Je me dépense dans la journée et voilà. Mais le sommeil, il est très, très, très court. Et pour autant, je n'ai pas de moment où l'organisme y fatigue, que ce soit après déjeuner ou
0: ouais,
3: pour la sieste.
0: Ouais.
3: Je tiens jusqu'à 10 heures du soir, comme ça.
0: D'accord. Alors, on va essayer de répondre à tout ça avec le docteur Gérald Kierzek. Docteur, c'est pénible, ça, quand c'est fractionné comme ça. Je l'ai vécu aussi, hein, cher Muriel. C'est vrai que
4: déjà,
0: ça impacte beaucoup sur la santé mentale, hein, après. Hein.
4: Déjà, quand on vieillit, c'est normal d'avoir moins de besoins de sommeil. Donc, et
0: d'accord.
4: En plus, on dort plus mal. Ça, c'est physiologique. Deuxièmement, ce que j'entends dans le témoignage de Muriel, c'est que vous êtes en décalage de phase. C'est-à-dire que vous couchez probablement trop tôt, quand vous dites 22h, et donc du coup à 3h du matin, bah, vous êtes debout.
0: Mmh.
4: Donc il faut décaler votre horaire de coucher, probablement 23h, minuit. C'est un train le sommeil, il y a des wagons. Et dès que vous commencez à avoir les petits signes de sommeil, vous commencez à bâiller par exemple, bah, hop, là vous allez vous coucher. Et vous allez prendre le wagon et le train du sommeil. Mais c'est probablement 20h ou 22h, trop tôt pour vous, d'où 4 heures après vous êtes debout. Bon réflexe, il faut se lever, il ne faut pas tourner dans le lit pendant une heure. Si au bout de 15 minutes vous ne vous rendormez pas, vous vous levez et faites une activité non pas excitante mais une activité apaisante. Lisez, une petite liseuse en dehors de la chambre, pas d'écran bien sûr, et ça va vous permettre là aussi, dès que vous avez les signes du sommeil, de vous recoucher, de reprendre le deuxième
0: d'accord,
4: train
0: donc
4: du sommeil.
0: Le coup du repassage, c'est peut-être pas forcément
4: non,
0: un bon plan parce que ça réexcite. Quoi.
4: Exactement, et puis vous allez mettre de la lumière, plein pot, tout ça, ça va donner le mauvais signal au cerveau en termes de mélatonine. Et donc, du coup, là, vous n'aurez jamais le deuxième train du sommeil. Donc, mon conseil, c'est vous décaler à horaire régulier, allez, 23h minuit. Dès que vous avez les signes, vous vous couchez et au bout de 15 minutes dans le lit, vous ne tournez pas, vous sortez avec une activité apaisante.
0: On va peut-être essayer de vous fatiguer un peu, docteur, parce qu'on a pas mal de questions. Valère Coréard avait une question pour vous.
5: Oui, j'ai entendu dire que c'était important de dormir dans une chambre fraîche, voire froide. Alors, moi, ça m'intéresse parce qu'en plus, on fait des économies de chauffage et d'abord en avoir besoin. Bah oui, excusez-moi.
0: Je l'adore.
5: On joint l'utile à l'agréable. Est-ce que c'est vrai, Gérald?
4: Oui, c'est vrai en fait. Et on se dit, on prend un bain chaud par exemple. Le bain chaud, c'est une très mauvaise idée parce que en fait, le corps, pour s'endormir, il a besoin d'avoir une température corporelle qui baisse. Donc c'est plutôt une douche plutôt tiède et la chambre entre 16 et 18 degrés, c'est ça les recommandations. Et si vous avez froid, vous pourrez mettre après une couette, etc. Mais vous allez faire des économies, mais surtout vous allez donner le bon signal à votre organisme, c'est-à-dire de dormir.
0: Petite question rapide, Maëlle Zavolinski.
6: Oui, moi c'était parce qu'il y a une étude Ipsos, de 75% des femmes voient leur sommeil se dégrader, notamment à cause de la ménopause.
0: Ouais.
6: Et le conseil est aussi alarmant pour les femmes qui sont en périménopause, 69% se disent épuisées. Gérald, qu'est-ce qu'on peut leur répondre ?
4: On leur répond que ce sondage, puisque c'est un sondage Ipsos, est vrai, il correspond à la physiologie. Les femmes ménopausées avec la chute d'œstrogènes, les hormones, c'est un bouleversement hormonal, ben, ça va perturber le sommeil, ça va donner des bouffées de chaleur. Ces bouffées de chaleur, elles sont nocturnes. Ouais. Et ben, c'est pas bon pour le sommeil parce qu'on va se réveiller un peu trempé, etc. Et puis, il y a un deuxième phénomène, un phénomène auquel il faut penser chez la femme ménopausée et chez l'homme aussi qui vieillit, c'est le syndrome d'apnée du sommeil. Il y a une augmentation du syndrome d'apnée du sommeil. Quand on ronfle, par exemple, ben on va voir un médecin, on enregistre son sommeil et s'il faut, on se fait appareiller.

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3: Midi 32 sur Ici, bienvenue dans votre nouveau rendez-vous. Ici on parle bon plan, vie quotidienne, arnaque à éviter, on parle santé, on a beaucoup parlé sommeil, on va continuer. Nous sommes là pour vous rendre service parce qu'on vous doit bien ça, c'est le titre de ce nouveau rendez-vous quotidien. Nous sommes ensemble jusqu'à 13h. Moi je m'appelle Enora Malagré, je suis avec Aude Razo, Valère Coréard, qui va nous donner des petits codes promos.
4: Si vous voulez, c'est vous la chef.
3: Des petits codes promo. Il y a aussi Elsa Wolinski avec nous. 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Alors, qui est avec nous?
5: Allô, allô.
3: Bonjour, c'est Zaïna, je crois.
5: Bonjour Enora, bonjour tout le monde.
3: Bonjour. Bonjour. Non mais cette joie de vivre, cette voix extraordinaire.
5: Mais merci Enora, mais je vous le renvoie à vous tous.
3: Ah, c'est trop chouette
5: de vous avoir en direct.
3: Ah, je suis trop contente. Alors vous vous êtes inscrite.

0: site sur ici.fr. Et en plus, vous êtes sympathique, alors vous méritez d'autant plus les 200 euros.
1: Bravo.
2: Génial.
3: Merci infiniment, c'est beaucoup d'argent, merci.
0: La mignonnerie de Zaïna. Oh, je me permets de vous embrasser. Allez, soyons fous.
3: Oh, merci beaucoup, Nora.
0: Prenez grand soin de vous, Zaïna. On vous embrasse très fort. Passez une très belle après-midi sur ICI. On va évidemment aussi répondre à un vocal. Vous pouvez nous laisser des messages vocaux, toujours au même numéro gratuit, 0810 055 056, comme l'a fait aujourd'hui Stéphanie.
4: Coucou Elsa, c'est Stéphanie. Bah, je vous suis sur Instagram et je vous vois toujours hyper pétillante, souriante, optimiste. En fait, je voudrais savoir comment vous faites. Merci.
0: Oh là là là là. Mais en fait, c'est la journée des auditeurs mignons. Quoi.
1: Ouais, trop
0: Elsa,
1: mignon.
0: Bah oui, c'est pour vous, Elsa, notre soleil.
1: Pour une fois que j'ai une petite question, je suis trop contente. Non, mais vous savez, en fait, Stéphanie, je fais un peu comme Zaïna. Je souris à la vie. Zaïna, on sent qu'elle sourit. Ouais. Bah, moi, c'est ça. Même quand je vais pas bien, en fait, j'aime les gens. Donc, je vais dans la rue, quand je regarde les gens dans la rue, bon, à part Gérald et Valère qui sont en face de moi, mais voilà, tous les
2: gratuit.
1: Autres, franchement, je les regarde et à force, moi, comme je souris beaucoup, les gens me sourient et du coup il y a quelque chose de comme ça, de communicatif et ça rend la vie jolie.
0: D'accord, merci Elsa.
1: Ça vous va ?
2: Bah oui, merci aussi. Hein.
0: Bah oui, mais merci pour les garçons. Mais c'est bien, allez, une petite cartouche, ça vous fait pas de mal, messieurs.
2: Qui aime bien, châtie bien.
0: Tout à fait. Exactement. Allez, on va continuer à parler bon plan avec Valère Correa. On continue aussi à parler sommeil dans cette émission 0810 055 056. Posez-nous toutes vos questions. Continuez à le faire, il y en a beaucoup, on va essayer d'y répondre, mais pour l'heure, on va monter le son un petit peu. C'est bon ça, Kids in America, Kim Wilde sur ICI, dans On vous doit bien ça, on est ensemble jusqu'à 13h.

0: titre, j'adore ce titre, Kim Wilde, Kids in America sur ICI. Bienvenue dans votre nouveau rendez-vous quotidien, on est ensemble jusqu'à 13h, on vous doit bien ça.
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0: 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Vous donne des bons plans. On va continuer à parler sommeil dans cette émission. Continuez de nous appeler, de laisser des messages au 0810 055 056. Elsa aussi nous fera un billet d'humeur très émouvant sur Catherine Ringer en fin d'émission. Mais pour l'heure, c'est notre Valère chérie, notre Valère Coréard avec ses bons plans, cher Valère.
2: Oui, je voulais parler des codes promo parce qu'alors
0: ça m'intéresse.
2: C'est à la fois un bon plan et un mauvais plan. Lorsque vous achetez un produit en ligne, quelle que soit la marque ou l'enseigne que vous choisissez, quand vous arrivez au panier, vous savez, quand c'est le moment de payer, là, vous avez souvent une petite case, un petit espace. Si vous avez un code promo, c'est le moment de le mettre. Bon, moi, ce que je voulais vous dire, c'est que il faut pas zapper cette case quand vous n'en avez pas. Ça vaut le coup de vérifier s'il n'y a pas un code promo qui traîne quelque part. Et justement, je voulais vous dire où en trouver. Alors, la première chose à faire, vous tapez sur Internet, tout simplement, code promo et le nom de la marque. Okay. Là, c'est un peu la jungle, mais ça vaut le coup d'en tester 3-4. Moi, je fais souvent ça, parce qu'avec un petit coup de chance, ça marche. Parfois, on tombe sur des sites dont c'est le sport national, mais qu'importe, on tente. Ensuite, il y a une deuxième chose, c'est que parfois, quand vous naviguez sur le site en question où vous voulez acheter, vous avez des petits pop-up, vous avez des petites fenêtres qui s'ouvrent, et on vous dit, bah tiens, moins de 10% si vous vous inscrivez à notre newsletter. Oui. Ça mange pas de pain.
3: Oui, c'est vrai.
2: On le fait, et on a un petit code promo. Et enfin, le bon plan ultime pour la fin, vous avez des applications qui cherchent les codes promo pour vous. Donc, vous installez sur votre navigateur Internet. Moi, j'aime bien Wanted, par exemple. Wanted avec 3 E. Mais vous avez aussi Igral, pour pas les citer. Wanted, vous lancez une recherche, cherche des codes promo pour moi, et là, vous voyez la page devant vous, il en teste 5, 10, 15, 20, jusqu'à ce qu'il y en ait un qui marche, ou il n'en trouve pas du tout.
0: D'accord.
2: Mais c'est franchement, une fois sur 3, ça marche.
3: Ça marche,
2: génial. Et ça permet de gagner, allez, 5, 10, parfois 20% sur ce que vous auriez payé.
0: C'est pas rien du tout, hein.
3: Ouais, c'est bien.
2: Non, mais c'est
0: sinon, vous suivez Elsa Wolinski sur Instagram, elle a beaucoup de codes promo.
4: C'est bien de l'avoir soit sur l'ordinateur, soit en
0: Gérald.
4: Moi, j'utilise Coupert, C-O-U-P-E-R-T, parce que c'est des coupons, en fait, des coupons de réduction. C'est un peu comme les coupons qu'on avait au supermarché, là, il y a quelques années. Et ça marche très, ça fonctionne vraiment très, très bien. Et moi, j'ai parfois du 20%, voire plus.
0: Alors, j'ai Madame Audrazo à mes côtés, je l'aime tellement, qui fronce un peu ses petits sourcils. Trop mignon, non, parce qu'il y a forcément des arnaques parfois.
5: Oui, je valide totalement les bons plans de Valérie Gérald. Il y a zéro problème avec ça. Non, mais en fait, quand on cherche des bonnes affaires, parfois, il faut faire attention. Il y a un petit mail que vous avez peut-être reçu là récemment, qui c'est un jeu concours pour gagner un air fryer chez Lidl. Vous l'avez eu?
0: Oui.
5: Vous n'avez pas. Non. Ah non. Et Nora, non. C'est pas possible.
0: J'ai
5: beaucoup de monde qui m'interroge là-dessus. C'est une arnaque, hein. C'est pas du tout Lidl qui vous écrit. Vous n'allez pas recevoir de air fryer, c'est certain. Pour faire écho à ce que disait Valère, vous avez aussi les mails du style félicitations, votre bon d'achat de 500 euros vous attend ou votre code moins 50% expire aujourd'hui. Attention, franchement, vérifiez toujours qui vous écrit. Mais vraiment, ça peut être vrai, ça peut être faux. Vérifiez qui vous écrit. C'est pas parce que vous voyez le logo d'une enseigne très connue dans le mail que c'est sérieux. Toujours pareil, hein. C'est pas parce que c'est un joli mail que c'est un sérieux mail.
0: Voilà, comme les hommes.
5: Et je reviens à mon air fryer. En fait, c'est un faux jeu concours où vous gagnez à tous les coups.
6: D'accord.
5: En fait, vous n'aurez jamais votre air fryer. L'escroc va vous demander votre numéro de carte bleue, évidemment, pour payer, dit-il, des frais de port. C'est 1,99€ généralement. Bon, ça n'intéresse pas du tout les 1,99€. Ce qu'il veut, c'est évidemment votre numéro de carte bleue. Et vous n'aurez pas de air fryer. Donc toujours, faites attention. Tous ces petits mails un peu sympas, un peu bon plan qu'on reçoit. Voilà, faut toujours bien vérifier de qui viennent.
0: Merci Audrazo, continuez à réagir, 0810 055 056, on a eu beaucoup de questions sur le sommeil qui était notre gros dossier du jour, on va y répondre dans un instant, rassurez-vous, c'est votre émission, on vous doit bien ça sur ICI, pour l'heure c'est Christophe Mahé, on s'attache.

0: RH, Christophe Maé sur ICI, dans On vous doit bien ça.
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0: 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Midi 45 sur ICI, encore un petit quart d'heure à passer en votre joyeuse compagnie. Ça passe si vite, c'est votre nouveau rendez-vous quotidien sur ICI. On a ouvert un gros dossier sommeil et il y a énormément de questions au 0810 055 056 à tel point on se dit qu'on va peut-être faire une autre émission sur le sommeil. C'est normal, c'est la deuxième préoccupation des Françaises et des Français. Donc on vous prend à l'antenne évidemment et on accueille Baptiste avec nous. Bonjour.
2: Bonjour, bonjour à l'équipe.
0: Comment bonjour. Allez-vous, cher Baptiste ?
2: Ça va très bien, merci.
0: Alors, vous aviez une petite remarque à nous faire.
2: Oui, voilà, moi, je vais pas parler de mon sommeil particulier, personnel. Étant boulanger, c'est un sommeil un petit peu particulier.
0: Qu'on ah, a, ça, oui. Bravo, en tout cas.
2: Je parle plutôt du souci que je pense qu'il peut y avoir aussi sur le sommeil des Français. Parce qu'on est constamment en train de nous dire que le sommeil des Français, les Français manquent de sommeil, patati et patata.
0: Mais c'est ce qu'on fait.
2: Mais si déjà l'État se bougeait un petit peu les fesses pour peut-être encadrer la télé à l'heure actuelle, qui, on va dire avant, le film commençait, ou les émissions commençaient à
0: 20h45.
2: C'est 21h, 21h30, 21h45 parfois. Donc comment voulez-vous que les Français puissent dormir?
0: Alors moi, Baptiste, je suis complètement dans votre équipe. C'est-à-dire que là, moi, c'est vrai que ça m'a un peu perturbée. Plus ça va, plus les films du soir qui sont ce qu'on appelle en télé, je vous l'apprends peut-être, des produits canapés. C'est-à-dire que ce sont des produits qu'on peut peut-être regarder en famille, des émissions qu'on peut regarder en famille. Et là, plus c'est tard, certains enfants, on peut pas leur montrer le petit western d'avant ou le chouette film un peu sympa. Voilà, donc je comprends que vous ralliez un peu.
3: Et Nora, il y a le replay quand même. Non, mais enfin, on est libre.
0: Mais on n'a pas toujours le temps de faire le replay. On aime bien cette espèce de réunion. Non, mais moi j'aime bien mon petit rendez-vous avec mon mec devant le petit film du soir. Non, mais bon, enfin, pardon, ça fait quoi? Ça fait de moi une dame un peu aigrie, non? Je sais pas.
3: Non, pas du tout, mais je veux dire par là de dire que l'État devrait intervenir pour ça. Je pense qu'on peut tous et toutes s'organiser quand même. Et puis le film avec votre chérie, vous le voyez le lendemain en replay, à l'heure qui vous va, à 18h avant le.
0: Non,
3: avant le
0: moi je veux le regarder en direct quand il passe sur France 2. Voilà, à 20h. Non, je suis d'accord, plus ça va, plus c'est tard. Bon, moi je suis complètement d'accord. Avec notre auditeur, Maude Razo.
4: Je crois qu'on a Stéphanie à l'antenne.
0: Absolument.
4: Qui voulait poser une question.
0: Coucou Stéphanie, bienvenue.
5: Bonjour à tous.
0: Bonjour Stéphanie, bonjour. On vous écoute.
5: Alors moi j'avais une question pour le docteur Kierzek parce que je dors très mal et on m'a parlé d'auto-hypnose. J'ai essayé et j'avoue un petit peu de mal à m'y faire et du coup je me demandais, est-ce que c'est vraiment efficace et comment avoir cette autodiscipline pour s'y accrocher.
0: Très bonne question. Alors, Gérald Kierzek, vous avez réponse à ça?
6: Moi, j'adore l'auto-hypnose. J'en fais, et notamment pour les siestes. Je me fais des siestes à l'auto-hypnose.
0: Mais qu'est-ce que c'est l'auto-hypnose?
6: Alors, c'est pas de l'hypnose.
0: Il est actuellement sous auto-hypnose, là. Vous l'entendez?
6: C'est pas de l'hypnose. C'est de l'auto-hypnose. C'est-à-dire, vous allez écouter une voix. Et alors, moi, j'aime bien une application qui est l'Institut français d'hypnose ericksonienne. C'est un truc très sérieux. Un institut. Et si vous voulez avoir ces petits audios, parce que c'est des sons, vous allez écouter un monsieur, une dame qui va vous parler. Il n'y a rien à faire. Vous écoutez, ça dure 15-20 minutes et après ça s'arrête tout seul et vous endormez. Et franchement, pour celles et ceux qui veulent, qui n'ont jamais essayé, allez sur Free Hypnosis, vous tapez dans votre moteur de recherche Free F-R-E-E, Hypnosis, et vous verrez, vous aurez ces MP3, il y en a plein, il y a toute une liste, c'est gratuit, il n'y a pas de pub, et ça c'est génial. Vous pouvez en trouver aussi sur YouTube, le problème c'est qu'il y a de la pub, et c'est quand même pas très confortable quand vous êtes en train de vous endormir, hop, il y a une pub qui vous réveille. Mais moi je trouve ça très bien, il y a une voix qui va vous emmener et c'est votre imagination et vous allez être dans un état de veille modifiée, de conscience
0: et Gérald,
6: modifiée.
0: Les machines à bruit, genre à vagues, là, tout ça, ça marche aussi, ça ou pas? Ça peut marcher?
6: Oui, alors ça, c'est la grosse mode, les ados adorent ça, ils écoutent, ou des bruits de cornichons, ou des bruits de vagues, etc.
0: Cornichons.
6: Des bruits de cornichons, c'est le premier qui est téléchargé. En fait, c'est quelqu'un qui mâche.
7: C'est quelqu'un qui mâche.
6: Des cornichons, oui, bien sûr.
7: Mais vous n'êtes pas à la mode, Valère, nous on sait avec Gérald.
6: Ça permet. Alors, chez certains, ça va fonctionner. Chez d'autres, ça énerve. Ouais. L'auto-hypnose, franchement, il y a.
7: Okay.
6: N'essayez pas de vous concentrer. Laissez-vous emmener. Laissez-vous emporter par votre imagination. Et vous allez voir, ça peut fonctionner.
0: Très, très rapidement, mais vraiment très rapidement, l'acupuncture, les médecines un peu parallèles, ça peut être chouette aussi.
6: Je vais vous dire, tout ce qui n'est pas molécules, benzodiazépines, ouais, etc., chimique, essayez. Ça peut fonctionner. La phytothérapie, la passiflore, le millepertuis, ça peut être très bien. Chez d'autres, ça va être l'auto-hypnose. Chez d'autres, ça va être tout simplement de faire un check-up de ce que je fais dans ma journée. Est-ce que je ne prends pas trop de café? Après 16 ou 17 heures, on arrête le café. Est-ce que je ne fais pas un sport trop excitant en fin d'après-midi? Mais si vous avez un acupuncteur et que ça a fonctionné chez vous, formidable, okay. Allez-y, l'homéopathie, pareil.
0: Merci docteur Kierzek, je pense qu'on fera vraiment véritablement une deuxième émission sur le sommeil, tant c'est passionnant et tant ça vous préoccupe et ça vous intéresse. Dans un instant, notre Elsa Wolinski nous parlera de Catherine Ringer qui nous a quittés hier. A tout de suite sur Ici.
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0: Bienvenue dans votre nouveau rendez-vous quotidien sur Ici, ça s'appelle On vous doit bien ça. Encore quelques minutes à passer en votre compagnie. Continuez encore à réagir au 0810 055 056. Mais pour l'heure, Elsa voudrait rendre hommage à la reine Catherine Ringer. Chère Elsa.
9: Oui, tout à fait. Non, mais parce que là, je vous dis, Nora, non. Non, là, je suis pas d'accord. Parce que moi, vous savez, j'ai un rapport assez direct avec l'univers. Directement, on se parle. Et donc là, je préfère être claire avec lui. Pas Catherine, pas Ringer, pas Mitsuko, pas Rita, non. Catherine Ringer est morte à 68 ans, emportée par un cancer foudroyant. 68 ans, c'est tellement jeune. Et c'est vous, hier, et Nora, effectivement, que vous nous l'avez appris en direct pendant l'émission. Et du coup, j'ai repensé à une histoire. J'avais 15 ans. J'étais dans un train pour faire Paris-Orléans. Et je les ai vus, Catherine Ringer et Fred Chichin. J'étais là, je regardais les Rita Mitsuko en cachette et je me suis dit, mais comment je peux faire? J'étais tellement fan et j'avais une petite sucette dans la main et je suis allée leur offrir ma sucette qu'ils ont acceptée. Oh. Et ouais, c'était un peu ma déclaration d'amour à moi. Catherine Ringer, c'était mon histoire, notre histoire. Alors qu'elles disparaissent, on perd un petit peu, un petit morceau de nous, un de plus, je dirais. Moi, j'ai dansé sur Marcia Baïla, comme toute la France. Chanson de deuil sur Marcia Moreto, une danseuse et une chorégraphe argentine avec laquelle Catherine avait travaillé et qui est morte d'un cancer à 32 ans. Une chanson sur la mort qui ressemble à une explosion de couleurs. Et peut-être que c'est ça, cette Catherine et l'Hérita, le chagrin qui danse, le dramatique transformé en poésie, comme bien plus tard pour la chanson Le Petit Train. Une petite ritournelle légère, une comptine qui se transforme peu à peu en évocation de la déportation. Un hommage à Sam Ringer, le père de Catherine, juif polonais qui avait passé 5 ans dans 9 camps de concentration. Tout était permis. Les fantômes entraient dans les chansons. L'histoire devenait de la musique, du rock, du funk, des synthés, du théâtre, de la danse, de la culture populaire, le beau et le bizarre, le chic et le kitsch. Catherine aussi, c'était tout ça. Elle était troublante, grimaçante, tortillait sa bouche, roulait des yeux quand elle dansait. Son corps semblait inventer ses propres règles parce qu'il lui appartenait, son corps. Chez elle, il n'y avait pas une histoire de féminité, il y avait une histoire de Ringer. Elle pouvait être tendre, ridicule, autoritaire, enfantine, sensuelle, presque brutale. Elle n'avait pas besoin d'être rassurante. Elle ne ressemblait à personne. Même ses vêtements racontaient ça. Au début avec Fred, son amoureux, son complice musical, le père de ses enfants, il n'avait pas d'argent, alors les looks, elle récupérait, elle transformait des fripes, puis des vêtements de grands couturiers. Elle faisait de l'upcycling avant qu'on invente le mot. Pour moi, elle était la liberté. Il n'y a pas longtemps, j'ai appris que cette liberté ne lui était peut-être pas tombée du ciel. Catherine avait raconté chez Léa Salamé, justement sur France Inter, que MeToo l'avait aidée à regarder autrement son histoire. Celle de son adolescence sous l'emprise d'un homme de ses 13 ans à ses 20 ans. Alors que peut-être que cette fameuse liberté, c'est aussi de réussir à se libérer. Quand Fred meurt, sa moitié en 2007, elle continue à être Catherine. Elle chante, elle crée, engagée en 2024, quand l'IVG entre dans la Constitution, elle chante la Marseillaise, elle change les paroles.
10: Aux armes, citoyens, citoyennes.

0: discussion.
1: Devant tout le monde, Emmanuel Macron s'approche pour l'étreindre. Elle se dégage, un petit geste, l'air de rien, mais tellement elle, son corps, son espace. Invitée sur France Inter par Sonia De Villers, il y a 2 ans, elle a dit que ce n'était pas un but dans la vie d'être heureux, que la vie était faite de haut et de bas, parce que sinon ce serait plat la vie. Alors aujourd'hui Catherine, ben c'est un bas, c'est un sacré bas tout plat. Alors je sais pas où vous êtes Catherine, mais puisque moi je parle à l'univers, je lui demande de vous donner une sucette s'il vous plaît.
2: Oh, je suis très émue. Merci beaucoup Elsa.
1: Merci mon Enora.
2: Merci infiniment. Vous m'avez un peu cueillie sur la fin, pardon. Eh bien, la vie continue. Du coup, on va accueillir un auditeur qui s'est inscrit par... Pardonnez-moi, je suis un peu émue. Sur le site ici.fr. Pour terminer avec une bonne nouvelle quand même sur votre radio ici, dans On vous doit bien ça. Il s'appelle Frédéric. Bonjour Frédéric.
3: Bonjour.
2: Comment allez-vous, cher Frédéric?
3: Impeccable, je viens de finir le travail. Je travaille en boucherie, je viens de finir.
2: Ah, super. On embrasse tous les bouchers de France, d'ailleurs. Les
3: merci
2: courageux
3: beaucoup.
2: Bouchers, on vous embrasse, on pense
3: oui,
2: à vous.
3: Fait.
2: Vous
3: oui,
2: habitez...
3: Boucherie de Nice, en plus.
2: Ah, bah voilà. Et ben on embrasse tous les Niçois voilà. Et toutes les Niçoises, du coup. Et vous savez quoi,
3: merci.
2: Frédéric? Eh bien, c'est gagné.
3: Bon.
2: Bravo. Oh. Ah oui.
3: J'ai gagné quoi?
2: 200
4: un steak.
2: Un steak. 200 euros que vous allez pouvoir dépenser dans une grande enseigne, cher Frédéric. Vous avez bien fait de vous inscrire, j'en perds mon latin, sur le site ici.fr. C'est magnifique. Allez, on va se retrouver toute la joyeuse bande que je voudrais d'abord remercier, hein, Aude, Elsa, Valère, Gérald et puis toute l'équipe, toute la technique aussi de Montpellier. Je vous embrasse, je vous dis à demain.

0: Supertramp avec Goodbye Stranger à l'écoute d'ici. C'est officiellement l'automne aujourd'hui. Bon réveil à tous. Je suis ravi de vous retrouver, vous et toute l'équipe d'ici des 5 heures.
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0: Bonjour tout le monde, bonjour Valentine.
3: Bonjour Louis, bonjour à tous.
0: Nous sommes le mercredi 23 septembre et aujourd'hui, Bruce Springsteen fête ses 77 ans. Le boss, comme on le surnomme, la véritable légende de la scène. Ses derniers concerts en France, c'était au printemps 2025. Et derrière chacun de ses concerts, il y a souvent un souvenir inoubliable. Alors, avec Valentine, ce matin, on recherche un auditeur qui...
3: qui a déjà vu Bruce Springsteen en concert.
0: En France ou à l'étranger, quel souvenir vous en gardez de ce concert? Venez nous le raconter ce matin, nous appelons tout de suite au 0810 055 056.
3: Moins de grimaces à la pompe, même si le plein fait toujours mal au porte-monnaie. On parle des aides carburants ce matin. Élargie à 5,5 millions de Français, c'est l'info du jour dans une demi-heure. Le chèque grand rouleur de 100 euros par mois jusqu'à la fin de l'année. On vous explique pour qui et comment l'avoir dès 5 heures.
0: Et pour vous accompagner jusqu'à 6 heures, Saveria au standard, Christophe à la technique, Charline à la rédaction en chef, ici. Dès 5 heures, ça commence maintenant.
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0: Mercredi 23 septembre, c'est l'automne. Excellent réveil, il est 5 heures. 5 heures, le tour de l'actualité à vos côtés, Valentine. À la une, l'avenir de nos enfants.
3: Journée spéciale sur l'antenne d'ici à 7 mois de la présidentielle. On parle de vos préoccupations. Vous êtes près de 15 000 à avoir répondu à notre grande consultation en ligne. Dites-le ici. Et clairement, l'avenir des jeunes suscite une grande inquiétude. Entre réchauffement climatique, danger des réseaux sociaux et pouvoir d'achat en berne, les mamans en 2026 sont inquiètes, Emma Steven, dès la naissance de leur bébé à la maternité.
4: Charlotte est allongée sur son lit de la maternité, tient dans ses bras son fils.
5: Tu vas bientôt rencontrer Léon et Jeanne, ton grand frère et ta grande sœur.
4: Auguste est né il y a 2 jours. Une famille nombreuse, c'était le rêve de sa maman, même s'il va falloir faire des concessions.
6: On va plus rester à la maison, profiter en fait de l'instant présent, des balades, des choses simples en fait.
4: Car il faut faire face au coût de la vie qui augmente, mais à 34 ans, elle se questionne aussi sur l'état du monde.
6: Puis après, on dit qu'au final, à chaque époque, il y a des choses qui malheureusement se passent mal, les guerres.
4: Le dérèglement climatique aussi pour Sarah, elle veille sur Léonard 3 mois.
7: Forcément, je pense qu'avec la société actuelle, oui, la conjoncture fait qu'on se pose la question. Mais nous, ça allait assez facilement parce que je pense que c'était naturel que ça vienne dans nos vies.
4: Avoir un enfant, c'est aussi pour toutes les deux une manière de penser une nouvelle génération.
6: Donc après, on n'a pas le choix aussi d'avoir de l'espoir et de se dire que ça va aller, qu'il faut avancer et puis leur donner de l'amour, leur apprendre les valeurs du partage et de l'espoir.
4: Son rôle, dit-elle, c'est aussi de transmettre à ses enfants l'importance d'être fort face à l'adversité.
3: Et pour alléger un quotidien devenu intenable pour beaucoup de familles, les aides carburants sont élargies. Le gouvernement l'a annoncé hier, le chèque de 100 euros pour les gros rouleurs, notamment Damien Mestre, ceux qui roulent plus de 30 km par jour.
8: Deux annonces principales ont été faites hier soir. D'abord, la confirmation que cette aide est renouvelée pour 3 mois supplémentaires, du 1er octobre jusqu'à la fin de l'année. Cela veut dire que ceux qui avaient déjà touché ces 100 euros vont pouvoir bénéficier à nouveau d'un coup de pouce et donc avoir 200 euros en tout. La deuxième tranche sera d'ailleurs versée automatiquement, sans avoir besoin de refaire une demande. Et puis surtout, deuxième annonce, c'est l'extension du dispositif. Les conditions de ressources sont désormais plus larges. Auparavant, il fallait gagner moins de 1500 euros environ par mois pour une personne seule. Désormais, les travailleurs sont éligibles jusqu'à un peu plus de 2000 euros net mensuels de salaire et même 6100 euros pour un couple avec 2 enfants. Cela concerne en tout 5,5 millions de personnes selon les estimations du gouvernement.
3: Et pour les professionnels, hormis la prolongation de l'aide sur le gazole non routier pour le BTP et les agriculteurs, la création d'un bonus pour les infirmiers libéraux, 80 euros pour ceux qui roulent plus de 100 km par jour et sans condition de ressources.
0: La sécheresse à un niveau historique.
3: Quasiment aucune goutte de pluie n'est tombée sur la France depuis début septembre et après un été à la chaleur record, la sécheresse des sols s'aggrave encore. En Languedoc-Roussillon, Corrèze ou encore dans le Bas-Rhin, on parle déjà de jamais vu. De nouvelles affaires de viol sur des enfants. À Paris, un intervenant en anglais est en garde à vue depuis hier, visé par une vingtaine de plaintes de famille pour viol et agression sur des petits de maternelle. Quand près de Rennes, un animateur périscolaire de 21 ans est mis en examen, mais laissé libre, sous contrôle judiciaire, soupçonné de viol sur deux petites filles de 5 et 4 ans. Et puis, deux mois après le méga feu de Somos en Gironde, une première vague de plaintes déposée hier par les habitants du Porge pour comprendre comment 183 maisons du village ont pu être détruites par l'incendie, mais aussi pourquoi aucune sirène d'alerte n'a retenti.
0: 5h04 sur ICI, avis aux amateurs de vin, c'est encore le moment de faire des bonnes affaires.
3: Les foires au vin se terminent en supermarché et vu la baisse de consommation, Olivier Estran, les supermarchés misent désormais sur de nouvelles stratégies de vente.
9: Oui, au magasin Comptoir des Vignes, le rayon foire au vin occupe l'entrée du magasin. Et pour séduire, Xavier Rigaud, le gérant, mise sur le bio.
10: Objectivement, c'est pas le plus gros moment de l'année pour moi en termes de chiffre d'affaires. Nous, maintenant, c'est quelque chose qu'on ne peut pas ne pas faire. Il faut en avoir une et justement se démarquer avec cette foire au vin bio.
9: Même stratégie chez Monoprix et Luc Dodane, le directeur, a su réaliser 25% de ventes supplémentaires.
11: On a à peu près 300 références. Il y en a 100 qui sont bio ou en biodynamique. Ben, vous voyez, le linéaire, il m'en reste. Mais plus tant que ça.
9: Dans ces foires au vin, on mise sur des bouteilles à moins de 10 ou 20 euros. Le Languedoc-Roussillon a le vent en poupe. Peut-on trouver du Bourgogne? Oui, assure Luc Dodane, mais c'est un autre prix.
11: En allant très haut, j'ai de l'hospice de Beaune. Là, par exemple, j'ai du petit Vougeot. Bon, effectivement, si vous allez sur un Clos Vougeot, là, on est à 30, 32,90. Alors, moins 20%, bon, ben voilà, c'est intéressant.
9: À Comptoir des Vignes, par la force des choses, le Bourgogne est aussi minoritaire dans cette foire au vin.
10: Alors, j'ai un Mâcon, là, par exemple, Mâcon Péronne, qui est très bien, bien gras. On a 13 euros, mais c'est le Mâconnais, donc le Mâconnais, c'est jamais trop cher. Mais si vous voulez un Gevrey ou un Moret, j'en ai, mais on ne parle pas de prix foire, on parle d'un prix tout court.
9: Pour les deux enseignes, l'opération s'arrête à la fin du mois.
3: À la foire au vin et les vins à consommer, bien sûr, avec modération. La météo, Louis.
0: Quand vous allez regarder le soleil aujourd'hui, c'est à s'y méprendre, puisque oui, nous sommes bien en automne, mais il fait beau, on a un joli soleil généreux du nord au sud aujourd'hui, une légère brume, tout de même au petit matin de la Bretagne Haute-France, un thermomètre, lui, qui affiche entre 10 et 12 degrés, tout de suite à 5h06, puis en milieu de matinée, les températures vont grimper doucement, à Strasbourg et Belfort, 13 degrés, à Calais, 15 degrés, Tours, 16 degrés ce matin, Bordeaux et Montpellier, 18, cet après-midi, c'est du soleil, pas de changement dans le ciel, et puis pour les maximales, on attend à 25 la maximale dans le nord ce mercredi après-midi à Rouen. Dans le sud, 28 attendu à Tarbes, 29 pour Toulouse.

0: Bonne fête au Constant, au Constance et au Lin qui se réveillent avec nous ce mercredi matin. Valentine, j'ai le dicton du jour.
1: Je vous écoute.
0: À la Saint-Lin, récolte ton lin. Si vous n'en avez pas planté, commencez déjà par récolter un bon café.
1: Je suis pas sûre de la fin. Bon, vous l'avez revue, non?
0: Celle-ci, je l'ai inventée,
1: oui,
0: je vous
1: l'accorde. Oui, il me semblait.
0: En revanche, ça par contre, je ne l'ai pas inventé. C'est Claude Nougaro sur ICI. Et son Nougat York. Pour commencer ce mercredi. Ah, le voilà, il arrive. On est ensemble jusqu'à 6h. Soyez les bienvenus, une heure pour vous informer, vous surprendre et partager votre quotidien sur ICI.

0: Nogaro et son Nouga York sur ICI, la radio qui vous réveille pour passer une excellente journée. Soyez les bienvenus, 5h10.
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0: Chaque matin, vous avez le droit à un cours d'histoire avec le maître en la matière, Stéphane Bern, direction Deauville. Difficile à imaginer aujourd'hui, mais il y a un peu plus de 160 ans, à la place des villas et des grands hôtels, il y avait des dunes et des marécages, Valentine.
3: Et qui a transformé le décor de ce petit coin de Normandie? Je vous le donne en mille, des Parisiens.
0: Et comment? Eh bien la réponse, on l'aura tout à l'heure, aux côtés de Stéphane Bern, et elle va vous surprendre. Rendez-vous à 5h25.
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0: Ici, ça entreprend, c'est votre rendez-vous quotidien aux côtés de Catherine Quicandon.
3: Et aujourd'hui, on parle des cahiers de vacances. Plusieurs millions sont vendus chaque année en France et pas seulement avant l'été.
0: Et Catherine en a déniché un en Gironde qui sort de l'ordinaire.
3: À Bordeaux, faire ses devoirs, c'est du sport.
5: Il va y avoir du sport, mais moi je reste tranquille. Il va y avoir du sport.
3: Et pas qu'un peu. Voici le cahier sportif. Le cahier qui vous aide à réviser le programme scolaire grâce au sport. Comme nous l'explique Angélique Baldin-Perletti, la directrice commerciale.
6: On donne envie aux enfants de faire plus de devoirs de vacances de manière sympathique en transformant les exercices qui sont conformes au programme de l'éducation nationale et réalisés par des professeurs. On transforme les exercices en lien avec leur sport.
3: Et bizarrement, ça intéresse plus les enfants et les parents aussi qui rechignent moins à aider leur progéniture. Il y a des cahiers par exemple Tour de France, FC Nantes, En Avant Guingamp, PSG. Il existe 4 niveaux qui vont de la grande section de maternelle à la 5e. Chaque année, ils sont réactualisés selon le programme scolaire officiel et ils couvrent toutes les matières comme le français, les mathématiques, l'anglais, les sciences, l'histoire-géographie, etc. Une équipe pédagogique transforme les exercices en lien avec les sports proposés, sans oublier les valeurs du sport, le respect, la solidarité, l'esprit d'équipe. Le cahier sportif est un cahier de vacances, mais pas seulement.
6: Mais on a aussi beaucoup d'entités sportives qui l'utilisent tout au long de l'année comme cahier de révision. Pour les mercredis aussi, pour les clubs qui accueillent les jeunes, ils ont des animateurs qui gèrent le sportif, mais qui du coup ont besoin d'un support aussi éducatif et pédagogique. Et aussi, voilà, pendant les stages, à d'autres moments en fait, et même pour des événements sportifs en particulier, c'est un goodies différent, différenciant, qui permet de maintenir le lien avec cet événement.
3: Le concept de ce cahier entièrement personnalisé aux couleurs d'un club ou d'une fédération a été créé en 2021 par Simon Carrère et Simon Doursat. Les deux premiers ont été aux couleurs de l'UBB, l'Union Bordeaux-Bègles, et aux couleurs de Brive. Imaginés en Gironde, ils sont rédigés et imprimés en France. Ils sont offerts par des clubs où vous pouvez l'acheter à l'unité 8,50 €. Plus d'infos sur lecahiersportif.fr. Ici, ça entreprend à Bordeaux avec le cahier sportif, un cahier d'exercice qui allie sport et éducation avec passion.
0: Une belle idée, Catherine, avec Ici Gironde. Et on continue de voyager ce matin, Valentine.
3: Imaginez arrêter un train rien qu'en levant le bras. C'est l'expérience menée en ce moment en Lozère. On prend le train comme on prend le bus.
0: Reportage en gare, c'est dans moins d'une minute.
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0: Soyez les bienvenus ce mercredi matin si vous nous rejoignez à l'instant, 5h14. Et si l'on pouvait prendre le train comme on prend un taxi?
3: Ou le bus, c'est l'expérimentation de la SNCF en Lozère. Depuis le 31 août, sur la ligne entre Marvejols et la Bastide Saint-Laurent-les-Bains, s'il n'y a personne sur le quai, pas d'arrêt du train en gare, pour monter à bord, Saïd Makhloufi, il faut faire signe au conducteur.
9: Sur le quai,
10: on lève la main,
9: le train s'arrête. On s'installe.
11: Bonjour.
9: Bonjour. Le train va partir.
12: Le train va partir.
9: À côté de moi, bien installé dans son fauteuil, Marie-Claire a dû, elle aussi,
13: comme à l'école,
9: lever la main.
13: On a levé le bras et c'est parfait.
9: Son mari Bousselam trouve lui aussi l'idée très bonne.
14: Moi, je pense que c'est bien. C'est mieux. Ça évite de s'arrêter pour rien, en fait.
9: Sentiment partagé par Bernard.
15: Ça peut être pas mal, ça peut gagner du temps. Oui, c'est vrai, effectivement. S'il n'y a personne, il ne s'arrête pas et il arrive plus tôt. Ouais. Ou il rattrape en retard. Bernard, éventuellement.
9: Avant de monter, Bernard et tous les autres passagers se sont signalés auprès de la chef de bord.
10: Le voyageur va monter et mon rôle est très simple.
9: Karine Boyer.
10: Je vais à leur rencontre et je leur demande leur gare de descente et j'en informe le conducteur du train.
9: Aujourd'hui, entre.
10: Entre Mende et la Bastide, sur l'instant, là, vous allez en avoir 4 arrêts à la demande.
9: Et justement, au bord du quai.
11: Bonjour monsieur, allez-y.
9: Olivier sollicite un arrêt à la demande.
11: Vous allez jusqu'où ?
15: Jusqu'à Nîmes.
11: Eh bien parfait, installez-vous.
9: Arrêt à la demande alors.
15: Oui, tout à fait, oui, c'était pas habituel. Hein. J'ai l'habitude qu'il s'arrête automatiquement.
9: Ça faisait longtemps qu'on n'avait pas levé la main. Hein.
15: Exactement, ouais, pas habitué.
9: Si Olivier est surpris, Nina, elle, se dit ravie de ce nouveau dispositif.
12: Je trouve ça bien en vrai. Parce que moi, le train il passe et s'il y a quelqu'un, il s'arrête. Et s'il n'y a pas besoin, il continue sa ligne.
9: Et c'est tout l'intérêt des arrêts à la demande.
16: Ne pas s'arrêter quand il n'y a personne, bah, c'est logique.
9: Gagner du temps.
17: C'est quand même l'impact sur l'environnement. Puisqu'on réduit la consommation d'énergie.
9: Emmanuelle Arnaud, directrice de ligne SNCF Voyageurs.
17: Il y a deux phases qu'on limite en évitant un arrêt. C'est la phase de freinage et d'accélération. Puisque du coup, on n'a plus à s'arrêter complètement dans la gare. Et ces deux phases sont assez consommatrices en énergie. Donc ça veut dire qu'on va limiter la consommation en carburant. Et on va limiter l'émission de CO2 aussi.
9: L'expérimentation doit durer de 6 à 8 mois. Et elle pourrait se pérenniser si les résultats sont satisfaisants.
18: De rien, merci.
3: Un reportage ici, Gare Lozère.
0: Merci Valentine. Dans les coulisses TV, ce matin, on va prendre le temps de regarder et surtout d'écouter la nature. France Télévisions propose la saison 2 du Brame du Cerf, une expérience télé assez particulière à retrouver sur France.tv. Comment filme-t-on cette nature ? Nicolas Salé nous raconte les coulisses de cette expérience avec Patrice Gascoin. C'est dans 4 minutes sur ICI. 5h16, je vous souhaite un bon réveil et pour commencer votre journée, on vous propose une chanson qui ne parle pas de nature mais d'une chose tout aussi belle. Ce sont les héros du quotidien. Voici Les Innocents avec Un homme extraordinaire sur ICI.

0: Les Innocents, avec un homme extraordinaire sur ICI, 5h20, 0810 055 056, c'est le numéro de votre radio. Et tous les matins, vous venez jouer avec nous à 5h38. C'est le duel des auditeurs autour de l'actu. Une question, votre réponse, et à vous d'être le meilleur pour gagner votre radio ICI, Valentine.
1: Un poste radio tellement extraordinaire, comme le disent les Innocents, qu'il fait même lampe torche bien utile en cas de panne d'électricité ou pour nous écouter sous la tente.
0: Alors allez-y, c'est à vous d'être extraordinaire ce matin, et c'est Saveria qui attend vos appels au 0810 055 056. Bonne chance à tous.
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0: Voici Patrice Gascoin qui nous rejoint avec Ses Coulisses TV. Aujourd'hui, Patrice, vous nous proposez de prendre le temps et de regarder une télévision contemplative. Place à la saison 2 du Brame du Cerf sur France Télévisions.
3: On n'a pas tous l'occasion de se promener en forêt et d'entendre ça. Ça, c'est le Brame du Cerf. Souvenez-vous, l'an dernier, France Télévisions et Eden Productions lançaient une Slow TV, une télévision où l'on ralentit, où l'on prend le temps de contempler plus que de zapper. Une Slow TV pour nous faire vivre sur la plateforme France.tv la parade amoureuse du cerf. Devant le succès de la première édition, vous avez jusqu'à lundi prochain pour regarder en direct, toujours sur France.tv, le Brame du Cerf saison 2 avec un dispositif permettant une immersion encore plus profonde au cœur du vivant sauvage. Des caméras très discrètes qui se fondent dans la nature 24 heures sur 24, des caméras qui nous permettent d'observer la forêt, d'écouter ses silences, de guetter l'apparition du cerf. Mais justement, est-ce que la production avait tiré des enseignements de la première saison pour adapter son dispositif technique dans cette saison 2? Écoutez la réponse du réalisateur du Brame du Cerf, Nicolas Salé.
4: Par chance, on n'a pas été confronté à de gros problèmes sur cette première édition du Brame du Cerf. Toutefois, cette première expérience nous a servi de référence pour retravailler sur tout un tas de choses et mieux connaître le dispositif. Donc on a une meilleure connaissance aujourd'hui de l'autonomie des caméras, de la résistance des micros aux éléments ou encore du temps nécessaire pour chaque plan pour éviter la monotonie du programme. Donc voilà, on va plutôt travailler, en fait, réajuster en permanence le dispositif et le programme pour permettre une meilleure expérience aux téléspectateurs.
3: Nicolas Salé, vous qui réalisez ce programme, plantez-nous le décor d'une de vos caméras pour saisir le Brame du Cerf.
4: Et dans ce dispositif, il y aura effectivement une caméra qui va nous permettre de nous offrir un point de vue assez singulier. Elle sera installée en fait dans un marécage ouvert à fleur d'eau pour espérer observer la venue de renards, de blaireaux, de sangliers, mais principalement de cerfs qui pourraient venir boire et se baigner vraiment à proximité immédiate de cette caméra.
3: À vous de contempler ce programme sans scénario, sans mise en scène, où les animaux sont libres et sauvages. Le Brame du Cerf, réalisé par Nicolas Salé, à voir sur France.tv.
0: Une belle recommandation. Merci Patrice. 5h24, à l'heure du petit déjeuner, est-ce que vous avez une brioche vendéenne sous les yeux, là? Non? Puisque le vendéen Jamy Gourmand, lui, aurait pu vous donner la recette. Jamy Gourmand, c'est l'invité ce soir d'Éric Bastien dans votre nouvelle émission. Il n'y a pas que Paris dans la vie. Pendant une heure, il se raconte les lieux, sa

0: C'est l'une des nouveautés musicales de ce mois de septembre avec Teddy Swims, Mr. Know It All. Bon réveil avec nous, nous sommes le mercredi 23 septembre, c'est l'automne et comme d'habitude, avant les infos de 5h30, un petit peu d'histoire avant l'actu aux côtés de Stéphane Bern qui nous fait voyager au temps où les aristocrates parisiens ont décidé de transformer un marécage normand en station balnéaire ultra chic.
1: Avant Deauville, il n'y avait que des dunes, des vaches et quelques moustiques. Puis Paris est arrivé avec ses ombrelles, ses fortunes et ses envies de grand air. Nous sommes en 1860 sur la côte du Calvados. Face à la Manche, un petit bout de terre humide coincé entre mer et marais. Un véritable trou. Normand, évidemment.
2: Trou normand ! Gardez en l'air ! Non !
1: Mais le duc de Morny y voit autre chose. Un gigantesque terrain de jeu pour aristocrates fatigués de Paris. Son idée, la campagne avec du champagne, la mer pour les gens qui ont de l'argent. Un concept révolutionnaire, quitter Paris tout en restant entre Parisiens.
3: Parisiens, tête de chien,
2: Paris, vous.
1: Son pari repose sur une invention qui change alors la France, le chemin de fer. En 1863, la ligne Paris-Trouville ouvre. La mer devient une excursion plus une expédition. Les riches parisiens peuvent désormais venir respirer le bon air sans passer 3 jours en diligence. Deauville pousse alors à toute vitesse. Les dunes sont disciplinées, on trace des avenues bien droites, on transforme la côte sauvage en décor mondain. Villas, hippodromes, casinos, grands hôtels, l'aristocratie afflue et l'argent aussi. Et sur la plage, soyons honnêtes, on ne vient pas seulement pour prendre l'air marin, on vient surtout se montrer. Les élégantes défilent sur les planches, les messieurs paradent, on regarde la mer bien sûr, mais on regarde surtout qui regarde la mer. On regarde...

0: point qu'on l'appelle le 21e arrondissement de Paris. La seule différence, c'est qu'ici, quand on ouvre la fenêtre, on entend les mouettes plutôt que les klaxons. Et franchement, ça change tout.
1: Elles sont déjà là, les mouettes, en plus. Elles sont encore là, hein. Elles durent. Mais nouvelle chronique de Stéphane Bern demain, juste avant les infos de 5h30. Après les infos, je vous parlerai de la journée internationale des langues des signes. Et figurez-vous qu'il en existe plusieurs. Rendez-vous à 5h40, puisque tout de suite, il est 5h30. Voici l'actualité en France et dans le monde en 90 secondes. C'est avec vous, Valentine Letès.
2: Vous êtes 9 sur 10 à vous dire pessimiste pour l'avenir de nos enfants. Premier résultat de notre grande consultation citoyenne, dites-le ici, à 7 mois de l'élection présidentielle. Changement climatique, système scolaire, coût de la parentalité. Sur ces propositions, les candidats seront particulièrement attendus par les Français. Pas de hausse d'impôts pour financer les nouvelles aides carburant. C'est la promesse du gouvernement après les annonces d'hier. Le chèque carburant de 100 euros est prolongé jusqu'à la fin de l'année et le nombre de bénéficiaires élargi, c'est l'info du jour dans un instant. Pas une goutte de pluie n'est tombée sur Paris, Ajaccio, Nice ou Romorantin depuis le 1er septembre. La sécheresse des sols s'aggrave encore dans toute la France. Après un été historiquement chaud, on se dirige tout droit vers un nouveau record, prévient la chaîne Météo. De nouvelles affaires de viol sur des enfants. À Paris, un intervenant en anglais est en garde à vue depuis hier, visé par une vingtaine de plaintes de famille pour viol et agression sur des petits de maternelle. Reconnu comme un ancien bourreau de l'État islamique, le Montpelliérain Othmane Garrido est condamné à 30 ans de prison. Âgé de 32 ans aujourd'hui, il est parti en Syrie comme 1500 autres djihadistes français dans les années 2010 pour agir pour le compte de l'organisation terroriste. Les Bleus dans le dernier carré de l'Euro de volley, l'équipe de France, double championne olympique, s'est qualifiée pour les demi-finales hier grâce à une victoire face à la Roumanie.
1: L'info du jour avec les aides carburant élargies et prolongées.
2: Jusqu'à la fin de l'année, on parle du chèque de 100 euros pour les gros rouleurs. 5,5 millions de Français y ont droit désormais contre 3 millions auparavant puisque les conditions pour l'obtenir sont assouplies.
1: Réservé jusqu'ici aux salariés au salaire inférieur à 1500 euros environ par mois, le plafond passe désormais à un peu plus de 2000 euros net.
2: Et même 6100 euros pour un couple avec deux enfants. Encore faut-il, François Sauvestre, réussir à aller au bout de la démarche en ligne.
3: Émilien, employé communal à Angest-sur-Somme, était déjà éligible à l'aide carburant, mais il fait partie du 1,5 million de Français qui ne l'ont pas touché. Ce n'est pourtant pas faute d'avoir tenté sa chance.
4: Quand on va sur le site, on a du mal à accéder à toutes les informations. Il y a tellement de monde connecté qui font une demande que dès qu'on veut aller à la fin, il y a toujours un bug. On va pouvoir relancer le site et on va réessayer.
3: Parmi les nouveaux prétendants à cette aide, Amélie, infirmière à domicile, 1000 km chaque mois à sillonner les quartiers d'Amiens. Sa profession intègre le dispositif.
5: Comme on dit, ça met un peu de beurre dans les épinards. C'est déjà quelque chose, on ne va pas se plaindre, enfin, même si on se plaint déjà beaucoup, mais oui, ça va soulager un petit peu le porte-monnaie.
3: Pas d'aide en revanche pour les gros rouleurs qui sont juste au-dessus du seuil, même pour quelques dizaines d'euros, comme Aurélie, une formatrice, et Yannick, il est fonctionnaire.
6: Je suis à 2100 et je n'y ai pas le droit, malheureusement je n'y ai pas le droit. Je ne vais pas me plaindre, j'ai un salaire correct quand même par rapport à certaines personnes, mais le gros souci c'est qu'on est obligé de compter à la fin du mois, et ce n'est pas normal, en ayant une somme comme moi 2100, ce n'est pas normal de compter, il y a un moment il faut arrêter.
7: Je suis juste un peu au-dessus. Et pourtant, ça impacte mon budget, comme tous les Français.
3: Aurélie qui garde quand même l'espoir de toucher une aide un jour. En attendant, elle continue de rogner sur beaucoup de ses déplacements.
2: Tous les ministères aussi vont se serrer la ceinture. Ce sont les mots du ministre du Travail, puisque ces aides coûteront 450 millions d'euros au gouvernement. Et l'État le promet, il n'y aura pas d'impôt pour les financer. C'est la France et l'État qui fera l'effort.
1: Merci Valentine. 5h34, tout de suite, la météo de ce premier jour de l'automne, mercredi 23 septembre. C'est du soleil du nord au sud, avec tout de même quelques brumes au lever du jour de la Bretagne et Hauts-de-France. Un thermomètre qui affiche quant à lui entre 10 et 12 degrés au petit matin. Puis les températures, elles, vont monter progressivement. On attend en milieu de matinée à Strasbourg et Belfort 13 degrés, Calais 15 degrés, à Tours 16 degrés, pour Bordeaux et Montpellier 18 degrés. Cet après-midi, pas de changement dans le ciel. Tout le monde va pouvoir profiter d'un joli soleil. Un ciel, lui, qui restera bien dégagé. Pour les maximales, 25 degrés attendus dans le nord à Rouen. Dans le sud, 28 degrés à Tarbes et 29 degrés à Montpellier.
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1: Dans quelques instants, vous avez la parole. C'est tous les jours sur votre radio ici à 5h38. Le duel des auditeurs au 0810 055 056. Une question autour de l'actualité. À vous d'être le plus proche de la vérité pour gagner, Valentine.
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1: C'est vrai. Et lampe de torche. Y arriver. Lampe torche. Ce matin, c'est peut-être pour vous ce joli poste radio à l'écoute d'ici. Mais avant, on commence votre journée avec vos chansons préférées. Voici pour vous Indochine.

0: Indochine, Canary Bay sur ici. Excellent réveil avec nous. 5h38. Peut-être que vous nous écoutez en vous brossant les dents actuellement. Eh bien, méfiance, ne vous faites pas avoir par ces recettes miracles qui cartonnent sur les réseaux sociaux pour avoir des dents plus blanches.
1: Café, sel, jus de citron et dentifrice. La recette miracle est en fait très dangereuse pour vos dents et vos gencives. Explication avec Aude Razeau à 6h moins le quart.
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0: C'est l'heure tout de suite du duel des auditeurs autour de l'actu. Une question et un chiffre à trouver pour gagner un très beau cadeau.
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0: Mireille des Alpes-Maritimes est avec nous. Bonjour Mireille.
1: Bonjour Mireille.
4: Oui, bonjour. Je suis très... Waouh, j'ai le cœur qui bat.
0: Oh, qu'est-ce qui se passe?
4: J'ai allumé la radio, comme tous les jours, et je suis en avance de 2 heures pour me réveiller. Je me réveille à 7 heures maintenant. Ah et là, oui. J'ai dit, tiens, je vais écouter. Et puis donc, j'ai fait le numéro, le fameux numéro, le numéro magique, le numéro de la bonne humeur.
0: C'est gentil, ça. Merci beaucoup, Mireille, pour votre sourire.
4: Je vous aime parce que vous m'avez fait gagner beaucoup de choses.
0: Hein.
1: Voilà. Bah, je vous souhaite de gagner encore ce matin, alors, Mireille.
4: 15 ans en arrière, j'étais invitée à aller au RUL. À Nice, pour aller voir les Gypsy Kings.
1: On va dire donc.
0: Joli cadeau, effectivement, Mireille.
4: Et puis surtout d'aller à la palestre voir Florent Pagny.
0: Ah, et bien vous les enchaînez.
4: Et la petite chanteuse qui chante si bien. Écoutez, ça a beaucoup de chance. Hein.
1: Elle a beaucoup de chance. Attention à vous, Vincent. Bonjour, Vincent.
0: Bonjour, Vincent.
5: Bonjour à vous.
0: Vincent.
5: Vous allez bien?
0: Oui.
5: Un peu dur ce matin, mais bon.
0: Ah, vous êtes réveillé vous aussi de bonne heure. Vous partez bosser, vous êtes électricien.
5: Oui, c'est ça, ouais. Okay. Commence de bonne heure, on commence à 7h pour finir plus tôt, parce que voilà.
0: Et vous nous passez pratique. Un petit coup de fil ce matin du côté de la Loire-Atlantique. On va jouer ensemble, les amis, une question autour de l'actualité. Comme d'habitude, ce mercredi 23 septembre, figurez-vous que c'est la journée internationale des langues des signes. Et contrairement à une idée reçue, la langue des signes, figurez-vous qu'elle n'est pas universelle. Chaque langue possède son vocabulaire et sa propre grammaire. Alors, à votre avis, à combien estime-t-on le nombre de langues des signes différentes utilisées dans le monde? Mireille, il me faut un chiffre.
4: Alors, une fourchette, 300, on va dire.
0: 300 pour Mireille. Vincent, à vous de jouer.
5: Oui, beaucoup de pays, donc je dirais 250, allez.
0: Ouais, 250 pour Vincent. La réponse, Valentine?
1: Plus de 300.
0: C'est donc Mireille qui repart ce matin avec sa radio ici.
4: Youpi!
0: Bravo,
1: incroyable, Mireille.
4: Écoutez, je suis née sous le signe du scorpion et j'ai un foutu caractère. Et j'ai toujours dit, tu n'as pas les pieds par terre, tu remontes, il faut remonter. L'espoir renaît tous les jours, voilà.
0: Joli message, merci beaucoup Mireille. On vous envoie votre radio ici directement chez vous dans les Alpes-Maritimes. Vincent,
4: Roquefort-les-Pins.
0: Vincent, j'espère qu'on aura l'occasion de rejouer ensemble très prochainement. Je vous souhaite une belle journée, travaillez bien.
5: Merci, au revoir.
1: Bon courage et rejoue avec nous, Vincent.
0: À très vite.
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0: Avant vos infos locales de 6h, nous irons à Pau ce matin. Des habitants ont accepté un défi assez radical, laisser leur voiture au garage, Valentine.
1: Et pas seulement pour une journée, hein. Pendant plusieurs semaines, l'idée c'est de tester d'autres solutions pour aller travailler, faire ses courses ou emmener les enfants à l'école sans prendre systématiquement la voiture.
0: Et est-ce que cette idée, ce défi lancé par la ville plaît aux habitants ? Eh bien c'est ce que nous verrons aux côtés de Robin Bernot tout à l'heure à 5h55. Puisque tout de suite, il est 6h15, votre journée commence ici, et je vous propose, tiens, un deal ce matin. On peut, si on n'en a pas besoin, laisser sa voiture quelques jours au garage. En revanche, il y a une chose que vous gardez avec vous au quotidien, c'est votre radio et avec ça, vos chansons préférées sur ICI. De quoi mettre un petit peu de soleil dans votre réveil avec les Gypsy King, Joby, Joba. Bon réveil avec nous.

0: Gypsy King sur ici avec Joby Joba, 5h47. Place tout de suite à votre rendez-vous anti-arnaque, c'est pas vrai.
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0: Avec Aude Razo, ce mercredi, Aude, vous nous alertez sur les pseudo-recettes miracles sur les réseaux sociaux pour se blanchir les dents.
3: Oui, je vous parle de vidéos que vous avez probablement vues un jour, des jeunes gens aux dents absolument éclatantes, tellement blanches que je suis presque éblouie. Oh là là, en regardant mon écran, tellement blanche que l'image est truquée, je vous le dis tout de suite. 5 millions de vues, 70 000 likes, 19 000 partages pour cette jeune femme par exemple. Je la vois en train de s'étaler sur les dents un mélange marron, un peu bizarre. Et elle nous met la recette, démonstration à l'appui, une cuillère de café, une pincée de sel, du jus de citron, du dentifrice. Elle mélange le tout, elle se brosse les dents avec et elle nous dit « j'ai testé et franchement j'ai approuvé ».
0: Et qu'en disent les dentistes? Est-ce qu'ils ont réagi?
3: Oui, ils réagissent effectivement et ils nous disent que cette mixture café-sel-citron, elle peut être dangereuse pour nos dents, pour nos gencives. Le citron notamment est à proscrire, il peut provoquer une érosion dentaire. Attention à ces recettes maison, j'en vois partout sur les réseaux sociaux. Vous avez aussi le mélange banane-jus de citron. Ces femmes, vous les avez peut-être vues, qui se frottent les dents avec une peau de banane, là aussi pour s'éclaircir les dents. Vous avez ceux qui veulent nous apprendre à concocter nous-mêmes notre crème solaire, et plus grave, ceux qui nous disent qu'un citron congelé est plus efficace qu'une chimio pour combattre le cancer. À chaque fois, ces vidéos dangereuses se déclinent à l'infini, avec des dizaines de versions en français, en anglais, en espagnol, et j'en passe. Pour revenir à nos dents, les dentistes sont très clairs, il n'existe pas de solution miraculeuse pour modifier la couleur naturelle des dents. Il faut voir ça avec un professionnel.
0: Merci Aude, c'est pas vrai, c'est votre rendez-vous anti-arnaque quotidien avec de nouvelles astuces partagées chaque jour à retrouver sur notre site internet ici.fr. À 5h49, tout de suite, voici Vita, ça fait mal.

0: route ou pour accompagner peut-être votre premier café de la journée. C'était Vita sur ICI. Merci d'être avec nous. Tiens, est-ce que vous seriez prêt, vous, à relever ce défi, laisser volontairement votre voiture et ce pendant plusieurs semaines? Puisque dans les Pyrénées-Atlantiques, la ville de Pau a justement lancé un défi à ses habitants afin de les inciter à se déplacer autrement, Robin Bernot.
1: Vous voyez vos clés de voiture, imaginez ne plus y toucher pendant un mois.
2: Allez, on pose les clés dans le bocal.
3: Parfait, on est prêt pour relever le défi.
2: Pas de regret ?
3: Aucun.
1: C'est le défi lancé par la ville de Pau à ses habitants avec la troisième édition de l'opération « Un mois sans ma voiture ». Cette année, ils sont 19 à relever le défi. Parmi eux, il y a Adeline, qu'a rencontré notre journaliste Clara Vincent. Pendant les 4 prochaines semaines, elle va devoir laisser sa voiture au garage et par la même occasion, apprendre par cœur les horaires des transports en commun.
3: Je suis souvent en retard, donc là, anticiper les départs bien plus en avance que prévu. Donc on va essayer de jouer tout ça. Moi, je travaille à la cueillette de la Ragnon et je suis photographe indépendante. Donc déjà, la cueillette de la Ragnon du centre-ville, ça fait à peu près une trentaine de minutes à vélo. Donc une heure aller-retour. Et après, en tant que photographe indépendante, c'est vrai que si j'ai un mariage à 30 km, ça va être un peu plus compliqué. Mais c'est vrai que mettre de côté la voiture, ça serait un plus. D'autant plus que le carburant coûte cher. Dans les factures de la fin du mois, ça serait vraiment, vraiment top, quoi.
1: Alors ici à Pau, ne pas toucher à sa voiture pendant 30 jours, ça semble marcher, mais vous, qu'en pensez-vous? C'est avec Tristan que nous allons en discuter. L'idée lui plaît, même si quelques questions restent encore en suspens.
4: Moi, je trouve ça plutôt positif. Après, faut juste espérer que les transports en commun permettent aux gens de s'en sortir sans, quoi. Parce que à Pau, je sais pas, comment ils font pour aller au travail, les gens sans voiture, ils y vont à pied. C'est grand, Pau, je sais pas.
1: Alors oui, Pau, c'est quand même une ville assez grande. Et pour relever ce défi, chaque participant s'est vu offrir un mois d'abonnement au bus et TER du département, mais aussi un abonnement mensuel au vélo électrique en libre service, ainsi qu'un vélo à assistance électrique. Tristan, par exemple, lui, il possède une Peugeot 208 et sans même avoir à se lancer de défi, il essaie déjà de la laisser un peu plus souvent au garage.
4: C'est vrai que si je peux éviter de l'utiliser la semaine, j'essaie d'éviter le plus possible. Bah, c'est un tout, déjà, le prix des carburants, oui, c'est clair. Je pense que si on économise le carburant sur un an, on peut s'acheter une maison bientôt. Et en même temps, à côté de ça, c'est un peu écologique, quoi. C'est un petit geste écologique, je pense. Moi, j'ai un diesel, typiquement, moins j'utilise, mieux on se porte, je pense.
1: Vélo électrique, bus, train, de nombreuses alternatives existent pour laisser la voiture de côté. C'est justement tout l'enjeu de ce défi lancé par la ville de Pau. Encore faut-il avoir suffisamment de transports à proximité de chez soi pour pouvoir vraiment se passer de son véhicule.
0: Robin Bernot avec Clara Vincent. Bonne route à vous qui nous écoutez peut-être déjà sur le trajet pour aller au boulot ce matin. Dans 3 minutes, c'est vous qui avez la parole avec notre rendez-vous quotidien. Je recherche un auditeur qui, tous les jours, un thème différent. Et ce mercredi, nous recherchons avec Valentine.
5: Un auditeur qui est déjà allé voir Bruce Springsteen.
0: Puisque c'est son anniversaire aujourd'hui, le boss fête ses 77 ans. 0810 055 056 pour partager votre souvenir de concert. Voici tout de suite sur ICI, Eddie Mitchell, une chanson qui colle très bien pour lancer ce début de journée.

0: Eddie Mitchell, à l'écoute d'ici, tu peux préparer le café noir. Tous les matins, on recherche un auditeur pour nous raconter un souvenir, une passion. Et ce mercredi, on recherche un auditeur qui a déjà vu le boss en concert.
1: Oui, à l'occasion des 77 ans de Bruce Springsteen. Et ce matin, on est avec Jean. Bonjour Jean.
0: Bonjour Jean.
2: Oui, bonjour.
1: Vous êtes dans les Pyrénées-Orientales et vous avez déjà vu deux fois Bruce Springsteen en concert.
2: Alors en fait, tout à l'heure quand j'ai appelé, j'étais pas très bien réveillé. Je l'ai vu.
1: Vous le voyez en double au réveil.
2: Quatre fois. Voilà, je l'ai vu quatre fois en fait.
1: Quatre fois.
0: Ouais. Un souvenir parmi les quatre qui vous a le plus marqué, celui qui vous revient ce matin en quelques secondes, Jean.
2: Alors ça a été la première fois. Bon, j'avais acheté l'album Born in USA que je trouvais très bien. Mm-hmm. Je savais que c'était des très bons concerts. Et je trouve qu'il passait à Montpellier. Donc, ben voilà, avec mon ami d'enfance, on y a été, au Stade Richter, qui n'existe plus maintenant d'ailleurs, Stade Richter.
0: Et c'était un bon souvenir. Est-ce que c'était un bon souvenir?
2: C'est un souvenir incroyable.
0: On n'en doute pas. Merci beaucoup, Jean, en tout cas, de nous avoir partagé ce souvenir. Merci à tous d'avoir été là. Voici tout de suite l'équipe d'ici matin, ce mercredi. Je vous souhaite une belle journée qui commence ici.
3: Merci, Louis. Et bravo, Jean, pour ce petit souvenir de Bruce Springsteen du côté de Montpellier. Nous, on va se réveiller ensemble, les amis. On est là jusqu'à 9h.
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3: Merci de vous réveiller avec Ici Roussillon. Il est 6h.
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3: Le journal, c'est avec Simon Kolbok. Bonjour Simon.
6: Bonjour Régis, bonjour à tous.
3: Et à la une, Simon, allô. Il n'y a plus de réseau dans les PO.
6: Depuis deux jours, vous l'avez peut-être remarqué, c'est très difficile de passer un coup de téléphone au sud du département, dans un triangle Saint-Cyprien, Le Boulou, Collioure. Eh bien, Suzanne Chaudjaï, vous avez l'explication. En fait, un câble important a brûlé lors du feu lundi après-midi au sud de Perpignan, dans le secteur du Mas-Palaigris.
7: Oui, 800 mètres de câbles fibres détruits par le feu le long de la voie ferrée au sud de Perpignan. Résultat, 48 antennes relais hors service hier. Des milliers de clients mobiles privés de réseau dans les Albert, les Aspres, la Côte-Vermeille et le sud de la plaine du Roussillon. De Saint-Cyprien à Villemolac, d'Argelès à Cerbère, en passant par Saint-Génis-des-Fontaines, Collioure, Port-Vendres ou Banyuls. En fait, c'était un câble du réseau SFR. La direction régionale de l'opérateur précise que l'intervention des techniciens a été retardée par l'incendie. Le secteur restait interdit d'accès jusqu'à hier matin, mais les opérateurs s'étaient préparés toute la nuit pour l'intervention qu'ils ont pu réaliser dans l'après-midi. La panne a touché d'autres opérateurs. Selon l'ARCEP, le gendarme des télécoms, il y en a eu également sur le réseau Free et des internautes en ont signalé sur le réseau Bouygues.
6: Et ça devrait donc aller mieux dès aujourd'hui. SFR assure en tout cas avoir réalisé les travaux de réparation. Un incendie cette nuit en plein centre d'Elne, route nationale. Les pompiers ont été appelés vers minuit. En tout, 60 pompiers mobilisés. Personne n'a été blessé, mais 9 personnes ont été relogées. Le feu ce matin est maîtrisé, mais les pompiers sont toujours sur place. On ne sait pas encore ce qui a provoqué cet incendie. Près de 600 procédures judiciaires ouvertes dans le département. 600 dossiers pour des violences sexuelles sur des mineurs. Le chiffre a été communiqué hier par le procureur de la République de Perpignan. C'était à l'occasion de la rentrée solennelle du tribunal. Avant l'été, suite à la mort de la petite Liana dans le Gers, le ministère de la Justice avait demandé à tous les procureurs de France de rouvrir les dossiers de violences sexuelles sur mineurs. Le nombre d'informations judiciaires en hausse de 20 à 30% chez nous, a expliqué le procureur de Perpignan hier. Mais Jérôme Bourrier prévient que ces enquêtes prennent du temps et que les cours d'assises et cours criminels sont déjà saturés. On entendra le procureur de la République de Perpignan tout à l'heure dans les infos de 7h.
3: Et maintenant, la grosse colère des routiers.
6: Hier soir, le gouvernement a présenté toute une série d'aides face à la hausse des prix des carburants. Alors, pas de baisse générale des prix, pas de baisse des taxes, mais le dispositif gros rouleur étendu, c'est 100 € d'ici la fin de l'année. Vous êtes concerné si vous faites plus de 30 km par jour pour aller travailler et que vous gagnez pour une personne seule moins de 2 035 €. Des aides aussi pour les infirmières libérales, les aides à domicile. Mais rien pour les routiers. Tant pis pour les entreprises du marché Saint-Charles de Perpignan. Ça révolte Jérôme Bessière. C'est le délégué interrégional de la Fédération nationale des transporteurs routiers.
8: faut croire que le gouvernement estime que le transport routier de marchandises ne fait pas partie des gros rouleurs. Donc c'est vraiment complètement incompréhensible. Le transport routier de marchandises, c'est ce qui permet de faire tourner les entreprises, de faire tourner les grandes surfaces, d'alimenter les pharmacies. Autant dire que les kilomètres, ben on en fait, mais on est exclu du dispositif. Alors, on avait été éligible au premier wagon d'aide d'urgence qui avait été annoncé, à ceci près que l'urgence doit être toute relative, puisque ces aides qui avaient été annoncées fin mars, pour bon nombre d'entreprises aujourd'hui, mi-septembre, elles n'ont toujours absolument rien perçu.
6: À Jérôme Bessière, c'est le délégué interrégional donc de la Fédération nationale des transporteurs routiers. À Perpignan, le coup de gueule ce matin d'Agnès Langevine, l'élue d'opposition à la mairie. Elle conteste le projet de crèche de Noël géante pour les fêtes de fin d'année. On vous en parlait lundi. La mairie de Perpignan souhaite installer une immense crèche de Noël avec des personnages de plus de 10 mètres de hauteur. Agnès Langevine dénonce, je la cite, un acte idéologique affirmée. Elle dénonce aussi le coût de cette crèche, 120 000 euros. À Perpignan encore, cette collision hier soir entre une voiture et une trottinette. C'était vers 18h rue Vieille-Dent. Le conducteur de la trottinette, un jeune homme de 19 ans, a été évacué vers l'hôpital.
3: Êtes-vous inquiet pour vos enfants?
6: Eh bien la réponse, c'est oui, un grand oui même. À 7 mois de l'élection présidentielle, journée spéciale consacrée à nos enfants sur votre radio ici Roussillon. Sondage Odoxa, 86% des Français pessimistes pour les générations futures. Il y a le coût de la vie, le climat, les tensions internationales. Autre enseignement de ce sondage, 9 Français sur 10 fixent pour priorité au prochain président de la République d'améliorer le niveau scolaire de nos enfants. 7 Français sur 10 favorables aussi à l'interdiction des réseaux sociaux pour les moins de 16 ans. Alors les écrans, les téléphones, on le sait, sujet de tension souvent dans les familles. À Perpignan, au collège de la Garigole, certains élèves se sont changés ces derniers mois en photo-reporters pour justement présenter une exposition sur leur rapport aux écrans. Expo baptisée « La vérité sort de la bouche des écrans ». Ça s'est passé sous le regard d'un photographe professionnel et aussi de leur professeur d'art plastique, Camille Batifort. Surprise, cette enseignante, de voir les ados se flouter volontairement sur leurs réseaux.
9: On a découvert comment ils se mettaient en scène sur les réseaux tout en s'effaçant. Cette idée de protéger leur image, mais tout en s'exposant. Il y avait une sorte de contradiction là-dedans, et en même temps qui est rassurante du fait qu'ils soient conscients qu'ils doivent protéger leur image, ça c'est plutôt rassurant, et en même temps qu'ils aient quand même envie de se montrer, c'est étonnant. Ils sont assez conscients de leur rapport addictif à l'écran. Ils se rendent compte que le téléphone doit toujours être pas loin pour qu'ils se sentent bien, et ils sont assez conscients que c'est problématique. Ça m'a étonnée aussi, qu'ils soient conscients.
6: Et c'est une journée spéciale donc sur votre radio ici Roussillon. Êtes-vous pessimiste pour vos enfants? Bientôt un nouveau crématorium dans les Pyrénées-Orientales, après ceux de Perpignan et de Canet, un crématorium en construction à Argelès. Il doit ouvrir ses portes dès le début de l'année prochaine. De quoi, faut l'espérer, raccourcir les délais pour les familles dans le deuil. On va en reparler plus en détail de ce futur crématorium d'Argelès. Ce sera dans les infos de 6h30. En Cerdagne, le supermarché Aldi, lui prêt à rouvrir à Bourg-Madame. Le magasin avait brûlé il y a 2 ans. Il a été entièrement reconstruit. Réouverture prévue maintenant dans 2 semaines. Ce sera le 6 octobre. Et puis en rugby à 13, un international anglais débarque chez les Dragons catalans, Joe Burgess. Il a signé pour 2 saisons. C'était lié à 32 ans. Joe Burgess jouait depuis 3 ans dans le club de Salford.
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6: Un bon réveil à vous, c'est mercredi. Aujourd'hui, on est le 23 septembre et la météo?
3: Eh bien pour ce premier jour de l'automne, du soleil toute la journée dans les Pyrénées-Orientales, pas de vent prévu par Météo France. Et les températures un petit peu en baisse ce matin par rapport à hier, puisqu'on a 19 degrés à Perpignan et Cerbère, 15 degrés à Saint-Paul-de-Fenouillet, 17 à Sorède, 13 à Arles-sur-Tech, 16 pour Céré et Tautavel, et 9 degrés à Font-Romeu.
6: Jusqu'à 27 degrés cet après-midi à Perpignan. Effectivement, ça baisse un petit peu du côté des maximales, mais ça reste très agréable. 27 aussi sur le littoral, à Bagnouls et à Canet, 29 à Céré, 28 à Prades, 29 du côté de Tautavel et de nouveau 25 en Cerdagne.
3: Du soleil également toute la journée pour Gérone, où là on ne dépassera pas les 30 degrés.
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3: Et vos messages météo qui arrivent sur la page Facebook ici Roussillon, vous n'hésitez pas à laisser la météo à la maison, comme Nicole. Bonjour, bonjour. Température aujourd'hui à Thuir, 14 degrés. Ou encore Emery qui nous dit Bandia, 9 degrés à Riom, avec un ciel dégagé. Une magnifique et chaude journée s'annonce. Excellente journée à toutes et à tous. On attend vos messages avec The Brother Johnson. Il est 6h08.

0: Funk de Brother Johnson au saut du lit sur votre radio ici au Roussillon. Il est 6h11.
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0: Bon dia tout homme, bienvenue comme chaque matin. On se réveille ensemble, on prend le petit déjeuner avec Sylvain à la réalisation. On a Laurence au standard, prête à vous accueillir. On joue au disque rayé dans un instant au 04 68 35 5000. Avant ça, bonne fête aujourd'hui aux Constants et aux Constances. Un bon anniversaire au chanteur Patrick Fiori qui fête ses 57 ans aujourd'hui. Et puis le chanteur Julio Iglesias fête lui ses 83 ans. C'est parfait ça avec le café du matin. Attention justement, vous qui prenez le café le matin avec vos médicaments, ça fait pas toujours bon ménage. Le docteur Kierzek nous explique pourquoi dans moins d'une minute.
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0: Bonsoir Aurélie.
3: Et bonsoir l'équipe.
4: Ça s'est passé lors du Ici Live de Claudio Capéo à la station des Angles chez les Neiges Catalanes.
3: Oh oui, je suis très contente.
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3: Je lui ai offert une belle création faite par mes petites mains, une petite fleur en tissu. Il a adoré, en plus il m'a dit que sa maman était couturière. Et sa femme s'appelle Aurélie, comme moi.
4: Bon alors écoutez, alors là, incroyable, incroyable.
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0: 6h13, chaque matin on prend soin de notre santé en compagnie du docteur Kierzek. Docteur, aujourd'hui, comme tous les jours, on adore notre petit café du matin, mais quand on prend des médicaments, apparemment il faut s'en méfier. Bonjour.
5: Bonjour à tous, rassurez-vous, il n'est pas question de vous priver de café, mais il y a quelques précautions à connaître. Premier cas, certains antibiotiques de la famille des quinolones ralentissent en fait l'élimination de la caféine. La caféine va s'accumuler dans l'organisme et vous allez avoir tous les effets secondaires, nervosité, insomnie, palpitations. Deuxième famille de médicaments, c'est le café avec certains comprimés comme le fer, la lévothyroxine pour la thyroïde ou certains antidépresseurs. Mieux vaut les prendre avec de l'eau plutôt qu'avec du café et espacer la prise de café au moins de 3 heures. Et puis troisième point, un peu plus subtil. Pour certains traitements, comme le lithium par exemple, ou les anticoagulants, c'est pas tant la quantité de café qui pose problème que les changements brutaux d'habitude. Arrêter le café du jour au lendemain, ou au contraire en boire soudainement beaucoup plus, ça va modifier l'efficacité, voire même la toxicité du traitement. Et quand on parle de toxicité de traitement, on parle augmentation des effets secondaires, ce qui est quand même pas une bonne idée avec le lithium ou les anticoagulants.
0: Mais alors, faut arrêter totalement le café quand on est sous traitement ?
5: Pas du tout arrêter le café du jour au lendemain. Encore une fois, et j'allais dire c'est la règle d'or en médecine, c'est la régularité qui compte. Il faut garder une consommation stable d'un jour sur l'autre et plutôt que d'alterner zéro café avec cinq tasses, essayez de se maintenir avec vos deux tasses matinales par exemple. Et n'oubliez pas que la caféine ne se cache pas que dans le café. La caféine, il y en a aussi dans le thé, il y en a aussi dans le chocolat, dans les boissons énergisantes ou encore dans vos sodas préférés. Ça en contient, donc il faut penser au total de la journée et pas uniquement au café ingurgité le matin et surtout si vous êtes sous traitement. Et en cas de doute sur une interaction avec votre traitement personnel, votre pharmacien est le spécialiste du médicament, c'est le mieux placé pour vous répondre en quelques minutes. Et si vous ressentez des palpitations, des tremblements ou si vous dormez pas comme à l'habitude, essayez de voir si vous n'avez rien changé dans vos habitudes. Parlez-en à votre médecin ou votre pharmacien et c'est peut-être juste un signe d'accumulation du médicament. Et d'ici là, portez-vous bien.
0: Merci docteur. Vous voyez, chaque matin on en apprend un peu plus grâce à vous. Moi j'ai appris qu'il y avait de la caféine dans le chocolat. Les conseils du docteur Kierzek, on s'y abonne en podcast, évidemment sur notre site ici.fr. 6h15, on joue ensemble les amis, c'est parti pour le disque rayé. 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

Alors, vous avez le titre de cette chanson ou l'artiste qui chante. Vous nous appelez maintenant. Le standard est à vous. On joue ensemble et puis vous passez à l'antenne, prendre le petit déjeuner avec nous. Et je vous offre vos invitations pour aller voir Mania, le tribute d'Abba. 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Voici Françoise Hardy

0: 6h20, bonjour, bon réveil avec votre radio locale ici Roussillon et Françoise Hardy. C'était Tamalou, c'est l'heure de jouer ensemble ce matin avec notre disquerier. Et pour jouer, on est avec Sandrine. Bonjour Sandrine.
1: Bonjour.
0: Comment ça va Sandrine ce matin?
1: Très bien, écoutez.
0: En pleine forme? Vous êtes au petit déjeuner?
1: Oui, c'est ça.
0: C'est quoi le menu ce matin?
1: Oh bah pas grand chose, un petit café et...
0: Ah voilà, oh bah, des fois, vous savez, les petits déjeuners les plus simples, des fois, c'est les meilleurs. Hein,
1: oui, voilà, c'est ça.
0: Bon, et en plus, au petit déjeuner, vous avez la chance de pouvoir tenter de gagner vos places pour aller voir le tribute d'ABBA. C'est mercredi prochain à l'Arena de Narbonne avec tous les grands classiques d'ABBA, évidemment. On a Fernando, Money, Money, Money, Waterloo, ou encore Gimme, Gimme, Gimme. Pour jouer, il faut reconnaître soit l'artiste ou soit le titre de cette chanson qu'on va réécouter. Écoutez.
2: Tu reviens.
0: Alors, à votre avis, Sandrine, vous pensez à qui?
1: À Patrick Fiori.
0: On vérifie?
2: Tu reviens.
0: C'est gagné, bravo Sandrine. Patrick Fiori qui fête son anniversaire aujourd'hui et qui fête ses 57 ans.
1: Ah.
0: Voilà.
1: Ben, un très bon anniversaire à Patrick Fiori, alors.
0: Ah, c'est sûr, il nous écoute ce matin, Sandrine. Hein. Ah, je viens de recevoir un message de Patrick qui vous embrasse. Sandrine, c'est gagné, mercredi prochain, vous serez à la Narbonne Arena.
1: Merci beaucoup.
0: Sandrine, quelle est la première radio locale des Pyrénées-Orientales?
1: Écoutez, je ne sais plus.
0: Ici Roussillon. Je vous aide?
1: Roussillon.
0: Ça, c'est le matin, c'est très très tôt, c'est pour ça, c'est comme tout le monde. Et justement, à 6h22, c'est l'heure de retrouver les gens d'ici. Ce matin, Pierre Vergès s'est arrêté dans le petit bistrot, c'est sur l'avenue de la Méditerranée à Canet-Plage, à la rencontre de Sophia, c'est la patronne depuis 4 ans. Et Pierre, on peut le dire, avant d'atterrir à Canet, Sophia a pas mal bourlingué. Hein.
3: Parfaitement, on peut dire, Sophia, que avant de vous fixer à Canet, où vous avez pris la direction du petit bistrot sur la Rambla de Canet-Plage, bien la terre était votre jardin. Hein.
4: En effet, j'ai beaucoup voyagé. Je suis née à Paris et mes parents n'ont rien trouvé de mieux de me faire baptiser à 20 jours à l'église Notre-Dame des Flots à Canet. J'ai fait toute ma scolarité à Paris, puis des études à l'étranger, notamment en Irlande du Nord, à Séville en Espagne, à Barcelone, à Malte.
3: Programme Erasmus, je suppose.
4: Principalement. Puis j'ai décidé de m'échapper un an. En fait, ça a duré 4 ans. Et mon jardin a été l'Asie, l'Australie, la Nouvelle-Zélande. J'ai travaillé en tant que guide de plongée. Et j'ai travaillé dans une entreprise d'installation pour des foires et des salons à Sydney pendant plusieurs mois.
3: Et comment vous en arrivez à la restauration, justement?
4: Alors, à mon retour en France, la restauration me permettait de retrouver le côté humain et social des voyages. Le contact humain étant important, être au service du client me semblait évident. J'ai travaillé au Pam Pam et au Vigatan à Canet en Roussillon.
3: Vu votre cursus, monter votre affaire, c'était une évidence?
4: Oui, et un gros défi. C'était une évidence pour moi de me lancer dans la restauration à proprement dit. J'ai repris le petit bistrot que j'ai agrandi et c'est une sorte de petit voyage. Et en plus, on est au service des clients.
0: Et je crois, Pierre, que Sophia est plutôt du genre espiègle.
3: Espiègle? Pire que ça. Très farceuse, Sophia. Vous avez bien fait marcher un client un jour.
4: En effet, une année, durant une saison, un Canetois et un Parisien se sont retrouvés à plusieurs reprises au petit bistrot pour des moments conviviaux. Et une fois le Parisien parti, nous avons fait croire au Canetois que son ami avait laissé une note assez salée. Évidemment, ni une ni deux, le Canetois l'a contacté pour le sermonner. Et on l'a bien fait marcher.
3: Ouais, il a même couru parce que le gars, c'était moi, on peut le dire.
4: Oui, en effet.
3: Vous voyez, on rigole dans ces métiers-là. Et alors, il y a beaucoup de jeunes qui ne veulent pas les faire, les métiers de la restauration. Qu'est-ce que vous leur diriez pour les motiver à y aller, à se lancer?
4: Il est vrai que ça paraît compliqué, et ça l'est, mais on est jeune et on a toute la vie devant soi. Donc, se lancer un défi de la sorte, ça peut sembler une montagne à franchir, mais on apprend, on tombe, on se relève, et c'est quand même un métier très beau, plein de ressources, on évolue, certainement dans le positif, et il ne faut pas avoir peur de tout ce qui est censé nous faire peur avant de démarrer. Et c'est la plus belle chose, je pense, qu'il soit dans ce métier, d'être au contact avec l'humain au quotidien.
0: Merci beaucoup.

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8: Allez, direction les astres avant d'aller à la salle de bain à 6h27. C'est l'horoscope de Catherine Viguier. Et Catherine, visiblement, on va demander un petit effort au Verseau aujourd'hui.
9: Alors oui, et en soirée, vous respirez.
10: Bélier, en choisissant bien vos mots, sans emballement, vous parviendrez à vos fins.
11: Taureau, journée délicate, votre force morale et le soutien des autres la rend plus douce.
12: Gémeaux, saisissez toutes les occasions de vous évader, le corps comme l'esprit.
13: Cancer, une journée supplémentaire pour faire le point avec vous-même.
14: Lion, journée importante pour parvenir à un accord et réussir un rendez-vous.
15: Vierge, vous avez besoin d'être accompagnée dans vos démarches, alors dites-le.
16: Balance, prenez le temps de discuter avec l'être aimé, avec vos enfants aussi, c'est l'essentiel.
17: Scorpion, journée agréable due aux égards que vous portez aux uns et aux autres.
18: Sagittaire, en vous y prenant maintenant, vous aurez de bons résultats courant 2027.
19: Capricorne, une journée qui met en valeur vos finances et ce soir, vous passez à autre chose.
20: Verseau, journée au cours de laquelle vous finalisez un projet ou une négociation.
21: Poisson, des opportunités de vous refaire une santé psychique et morale.
22: Et pour nous tous, tout va bien en fait.
8: Merci beaucoup Catherine Viguier, ça tout va bien grâce à vous, en tout cas chaque matin avant les infos de 6h30. Et cet horoscope, vous pouvez le partager avec les amis ou la famille directement grâce à notre site internet ici.fr.
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8: Soyez les bienvenus, c'est mercredi aujourd'hui, on est au petit déjeuner ensemble avec toute l'équipe d'Ici Matin sur votre radio Ici Roussillon, également à la télé sur le canal 3 de la TNT avec Camille Laurenté qui est avec nous. Bonjour Camille.
23: Bonjour Régis, bonjour tout le monde.
8: On s'informe avec Simon Colbock. Bonjour Simon.
24: Bonjour Régis, bonjour tout le monde.
8: Et celui qui parcourt les routes du département à votre rencontre chaque matin, c'est John Bourgeois. Bonjour John.
25: C'est moi. Bonjour Régis, bonjour Simon, bonjour Camille.
8: Bon John, on croise les doigts ce matin pour que ça fonctionne parce que dis donc, le réseau hier matin c'était catastrophique. Hein.
25: Ouais, ouais, apparemment, notamment en raison de ces incendies. On a tout mis en œuvre pour que ça passe bien d'ici tout à l'heure. Surtout que je vais être comme un gosse parce que je vais avoir en invité du dernier café deux anciennes stars du football.
23: Champion du monde ?
25: Alors, un champion du monde 98.
8: Oh là là là là !
23: La chance. Je vous envie.
25: Un ancien joueur de l'AS Monaco aussi.
24: Bon, et du FC Barcelone.
25: Et du FC Barcelone, mais alors je parlais de l'autre joueur qui a aussi joué avec le FC Metz.
8: Voilà, donc on a un champion du monde 98 qui sera avec nous avant 9h.
25: Avant 9h, 8h50, la séquence de l'invité du dernier café.
8: En attendant, il est 6h30, l'info dans les PO, Simon Colbock, ça devrait être plus facile justement de téléphoner aujourd'hui au sud du département.
24: Oui, hier soir, SFR a expliqué avoir réparé le câble détruit dans le feu lundi au sud de Perpignan, à 800 mètres de câble endommagé, 48 antennes relais hors service hier entre Saint-Cyprien, Le Blou et Cerbère. La panne est donc réparée selon SFR. 60 pompiers mobilisés cette nuit dans le centre-ville d'Elne. Un feu dans un bâtiment route nationale. L'incendie s'est déclaré vers minuit. Pas de blessés, mais 9 personnes ont dû être relogées. On ne connaît pas encore l'origine du sinistre. Dans un instant, bientôt un troisième crématorium.

0: Dans les Pyrénées-Orientales, le crématorium d'Argelès doit ouvrir au début de l'année prochaine. Le nombre de crémations augmente chaque année dans notre département. On va à Argelès dans 1 minute 30, ce sera juste après votre tour de l'actualité, Valentine Lottès.
1: N'a pas le sourire à l'annonce des nouvelles aides carburant. Pour les routiers, c'est même la fin du dispositif. C'est presque nous pousser à descendre dans la rue, réagit ce matin la Fédération des transporteurs routiers d'Occitanie-Pyrénées. Le soutien, il est redirigé sur les gros rouleurs, dont l'aller-retour travail-domicile fait plus de 30 km par jour. Jusqu'à la fin de l'année, 100 euros par mois pour 5,5 millions de Français désormais, contre 3 millions jusqu'ici. Le plafond de ressources pour le toucher est relevé à environ 2000 euros. Visé par les plaintes d'une vingtaine de familles, un intervenant dans une école maternelle de Paris est en garde à vue depuis hier, soupçonné de viol sur des enfants pendant des séances d'initiation à l'anglais. Pourquoi aucune sirène d'alerte n'a retenti? Comment 183 maisons ont pu être détruites par le feu? Une première vague de plaintes collectives déposées par des habitants du Porge pour répondre à ces questions et révéler d'éventuelles failles 2 mois après le méga feu de Somme au Gironde. La sécheresse s'aggrave encore. Quasiment aucune goutte de pluie n'est tombée sur la France depuis début septembre, voire absolument aucune sur Ajaccio, Paris, Nice et Romorantin selon Météo France. Septembre 2026 risque de devenir le mois de septembre le plus sec jamais mesuré dans le pays. Et puis une victoire au carré pour les Bleus du volley. L'équipe de France s'est qualifiée hier soir pour les demi-finales de l'Euro. Les doubles champions olympiques ont battu la Roumanie 3-7-0.
0: Merci beaucoup Valentine Lottès. À Argelès, le crématorium donc bientôt terminé. Le four a été livré hier. Ce crématorium, il doit donc ouvrir maintenant d'ici quelques mois, dès le début de l'année prochaine. Marie Rouard, ce sera le troisième crématorium de notre département après ceux de Perpignan et de Canet.
2: C'est l'aboutissement d'un chantier de plus d'un an dont se félicite la maire d'Argelès, Julie Sand.
3: C'était un objectif déjà de la précédente municipalité d'offrir ce nouvel équipement au territoire. Il y a de l'attente à aujourd'hui dans le crémation. Cette attente peut durer une semaine voire plus, ce qui est très long pour les familles. Donc oui, il y a un besoin effectivement sur le grand bassin du territoire.
2: Les porteurs du projet ambitionnent de réaliser environ 800 crémations par an au démarrage de l'activité dans ce contexte de demande forte, souligne Manuel Sauveplane, directeur général de la société Le Pêche Bleu, basée à Béziers et partie prenante du groupement à qui la construction et la gestion de ce crématorium a été confiée.
4: Les fortes périodes de canicule comme ça, le taux de la mortalité, les boomers aussi, la conjoncture fait qu'aujourd'hui la mortalité va augmenter malheureusement. Le taux de crémation en Occitanie est de 50%, donc forcément, oui, on espère justement que notre crématorium va pouvoir être une vraie proposition pour les opérateurs funéraires que de dire, bien, écoutez, moi en 2-3 jours, on pourra procéder à la crémation de la personne décédée, ce qui est effectivement aujourd'hui très très bas par rapport à la moyenne nationale.
2: Et cet équipement est conçu pour évoluer avec la demande puisque l'implantation possible d'un deuxième four a été anticipée en fonction des besoins.
0: Et ce crématorium d'Argelès, il doit donc ouvrir derrière la caserne des pompiers à Argelès. Donc d'ici quelques mois, chaque année, 3400 crémations sont réalisées dans notre département. Un quatrième crématorium a été aussi déjà en projet, cette fois sur la commune de Poyestre.
5: Dans un quart d'heure, l'info du Sud avec ce matin la disparition d'une bergère superstar.
0: Marina Villalta, elle avait 99 ans. Ses premiers moutons, elle les a gardés dès l'âge de 5 ans et elle aura travaillé avec des troupeaux jusqu'au bout, jusqu'à ses 99 ans. En Cerdagne espagnole, Marina Villalta, bien plus qu'une bergère, elle chantait aussi un véritable répertoire, une mémoire vivante des chansons populaires catalanes. François David va nous raconter. L'info du Sud arrive à 6h50.
5: Mais d'abord la météo de ce premier jour de l'automne avec du soleil partout dans les Pyrénées-Orientales et ce sera comme ça toute la journée. Les températures un petit peu en baisse ce matin avec 19 degrés à Perpignan et Collioure, 14 pour Vinça, 16 à Mauriac et Vingrau, 9 aux Angles, 13 à Amélie-les-Bains.
0: Jusqu'à 27 degrés cet après-midi à Perpignan, 27 aussi sur le littoral à Saint-Cyprien. 29 la maximale, c'est pour Céré, pour Tautavel et Estagel aussi, pour Saint-Paul-de-Fenouillet. 28 annoncé à Marquichane en Conflans.
5: Du soleil aussi toute la journée à Figuières. La pas de jaloux, on ira jusqu'à 29 degrés cet après-midi. J'imagine que sur la route, il n'y a pas de jaloux non plus.
6: Absolument, vous êtes plutôt tranquille ce matin, 6h35, c'est fluide. Si jamais vous notez un ralentissement ou même un accident, vous le savez, vous nous appelez au 04 68 35 5000.
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5: Et n'oubliez pas que vous pouvez aussi partager votre bonne humeur du matin avec un message vocal sur le WhatsApp ici Roussillon.
6: On se fera un plaisir de les diffuser, ces messages, ou même de les lire si vous nous écrivez au 04 68 35 5000.
5: Voici Étienne Dao, il est 6h36. Je suis

0: si vous étiez en train de chanter à 6h39 avec Étienne Dao. On s'installe tranquillement au petit déjeuner ensemble jusqu'à 9h, c'est Ici Roussillon.
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0: Ça y est, on est déjà le 23 septembre, Camille.
2: C'est l'automne aujourd'hui.
0: Oui, alors quand on pense à l'automne, forcément on imagine...
2: Les feuilles qui tombent.
0: Ouais.
2: Remettre des manches longues, un peu de vent.
0: Alors que pas du tout.
2: Non, pas du tout. Là, on n'y est pas du tout. Pas
0: c'est
2: encore.
0: C'est vrai qu'il va faire beau aujourd'hui dans les Pyrénées-Orientales. Il y a encore des températures plutôt estivales. Et j'ai regardé la météo, je me suis dit, mais il faudrait bien qu'il pleuve à un moment donné. Alors peut-être, je dis bien peut-être, hein, parce que vous le savez, ça peut évoluer. On pourrait peut-être avoir quelques gouttes de pluie le dimanche matin.
2: Ah, bah c'est bien ça.
0: Et là, on aura vraiment une petite idée de l'automne. Avec
2: ça serait bien. On a envie de se remettre dans le mood d'automne, comme ça, se faire des tisanes, se mettre sous le plaid et regarder la télé, un bon
0: évidemment.
2: Netflix. Ouais, je sais pas.
0: Le plaid, c'est évidemment
2: ça
0: l'objet de l'automne.
2: Trop long cet été.
0: Les conseils de notre vétérinaire à ne pas manquer. Dans un instant, on va parler de quelque chose qui peut très vite agacer. Vous savez, le chien qui aboie quand on sonne à la porte.
2: Ah oui, c'est agaçant.
0: Ah bah justement, comment éviter tout ça? On en parle dans moins d'une minute.
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0: 6h40, c'est l'heure de s'étirer avec votre radio Ici Roussillon et de profiter au passage des conseils de notre veto, le docteur Pierre Fabin. Vous avez pas de chien, vous?
2: Non,
0: vous avez
2: pas
0: de
2: chien.
0: Chance. Le chat, il miaule pas quand on sonne à la porte.
2: Ah non, mais par contre, ça sent toujours, ils nous sentent arriver, les animaux, c'est dingue.
0: Ah oui, c'est vrai, quand ils entendent la voiture arriver. Et le facteur aussi,
2: ils
0: le sentent arriver, surtout quand il sonne à la porte et qu'il se met à aboyer. Justement, docteur, pourquoi les chiens ont cette réaction à chaque fois?
4: Alors, ce n'est pas pour vous embêter, c'est en fait un mélange de protection territoriale et de mauvais conditionnement humain. Quand on sonne à la porte, un intrus annonce son arrivée sur le territoire. Votre chien, en bon gardien, alerte la meute. Mais le problème, ça va souvent être notre propre réaction. Quand la sonnette retentit, on sursaute, on arrête ce qu'on faisait, on parle fort et on se précipite vers l'entrée avec excitation. Votre chien observe cette agitation. Et dans sa tête, la sonnette est l'élément déclencheur d'un grand événement frénétique dans la maison. Il participe donc à l'agitation générale en aboyant, convaincu qu'il a fait son travail et que vous courez avec lui.
2: Mais concrètement, quand la sonnette sonne et qu'il commence à hurler, comment on réagit dans l'instant pour le calmer sans empirer les choses ?
4: Alors, la pire réaction, c'est de lui crier de se taire. Si vous criez, le chien pense simplement que vous aboyez avec lui en renfort contre la porte. Il faut agir avec un calme olympien. Quand ça sonne, ne courez pas, levez-vous très lentement. Si votre chien aboie devant la porte, ne l'ouvrez pas. Placez-vous physiquement entre lui et la porte d'entrée pour faire barrage avec votre corps sans prononcer un seul mot. Attendez qu'il recule d'un pas et qu'il arrête de vocaliser pendant 3 secondes. Dès qu'il se tait, vous le récompensez avec une friandise et vous ouvrez la porte. L'objectif, c'est de lui prouver que son aboiement retarde systématiquement l'ouverture.
0: Bon, d'accord, mais alors comment on peut s'entraîner sans attendre que le facteur vienne sonner à la porte ?
4: Eh bien, utilisez une technique de désensibilisation. N'attendez pas que de vraies visites pour travailler avec lui. Vous prenez votre téléphone portable, vous enregistrez le son exact de votre sonnette et pendant que votre chien mange calmement ou joue avec vous, vous passez ce son à très faible volume. S'il ne réagit pas, vous le félicitez. Et puis, vous augmentez le volume de jour en jour. Et l'autre exercice redoutable, c'est de banaliser la vraie sonnette. Le week-end, vous vous levez sans raison, vous appuyez vous-même sur votre propre sonnette d'entrée, puis vous retournez simplement vous asseoir sur le canapé pour lire un livre sans ouvrir la porte. Le chien finira par comprendre que ce bruit n'annonce plus rien d'exceptionnel.
0: Merci docteur Pierre Fabin. Voilà, il n'y a plus qu'à s'entraîner maintenant. Après, des fois, on n'a pas de sonnette et puis c'est le chien qui s'occupe de nous alerter qu'il y a quelqu'un devant la porte.
2: C'est vrai que c'est pratique. Mais en tout cas, il est toujours de bons conseils, hein, ce Pierre Fabin.
0: Toujours. Et on les retrouve évidemment podcast sur ici.fr. Dans un instant, l'info du Sud, on va vous parler d'une bergère superstar. Restez bien avec nous. Ça arrive juste après Robbie Williams. Voici Suprême, il est 6h43. Bon réveil, c'est Ici Roussillon.

0: avec le petit déjeuner ou peut-être même déjà sur la route de travail. Votre radio, c'est ici Roussillon, il est 6h47. L'info du Sud, c'est l'info qui fait parler en Catalogne avec ce matin la disparition d'une bergère qui était devenue une véritable icône de la paysannerie catalane. Marina Bielalta, elle avait 99 ans. François David, rien ne semblait la prédestiner à un destin aussi incroyable que le sien.
1: C'est une femme qui ne savait ni lire ni écrire. Elle n'est jamais allée à l'école, issue d'une famille très pauvre de 12 enfants. Elle a commencé à garder les moutons à l'âge de 5 ans. Et ce métier, elle va l'exercer pendant 94 ans. Il y a quelques mois, on pouvait encore la voir mener ses brebis sur les pentes du Mont Taga, c'est à quelques kilomètres au sud de la Cerdagne. Mais Marina Bielalta n'était pas seulement une bergère, elle était aussi une mémoire vivante de la tradition orale catalane. Certes, elle ne savait pas lire, mais elle avait mémorisé des dizaines et des dizaines de chansons populaires, ces chansons transmises oralement depuis des générations. À partir de 2014, le chercheur Arthur Blasco est venu l'enregistrer dans le cadre de son immense travail de collecte des chansons traditionnelles des Pyrénées catalanes. Certaines de ses interprétations sont particulièrement précieuses, car certaines chansons, elle était la dernière à les connaître, ce qui a permis de les sauver et de les mettre en partition.
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0: Et au fil du temps, François, cette bergère est devenue un symbole.
1: Au point de recevoir, en 2022, la croix de la Sant Jordi. C'est l'équivalent de la Légion d'honneur en Catalogne, pour sa contribution à la culture populaire et aussi pour toute une vie consacrée à l'élevage. Sa notoriété avait encore grandi ces dernières années et de jeunes éleveurs venaient la rencontrer dans la montagne pour écouter son expérience et recueillir ses connaissances. En 2023, un journaliste de 13-4 lui avait consacré un livre retraçant son parcours et une place porte également son nom dans son village de Bruguera.
0: Et pourtant, elle n'était pas du genre à chercher la lumière des projecteurs.
1: De toute sa vie, elle n'a quasiment jamais quitté son village. Même pour aller recevoir sa croix de la Sant Jordi, il a fallu, et c'est rarissime, que le président catalan de l'époque, Pere Aragonès, se déplace en personne chez elle pour lui remettre sa distinction. Mais en 2024, elle avait fait une exception. Alors âgée de 96 ans, elle s'était rendue à Barcelone pour participer à la grande mobilisation des agriculteurs. Et alors que le Parlement catalan organisait ce jour-là un débat sur le sujet, elle s'était d'ailleurs glissée dans le public. C'est alors qu'elle avait reçu, de la part de l'ensemble des élus, une standing ovation.
0: Marina Bielalta qui aurait fêté ses 100 ans le 14 juin prochain. Son article, vous le retrouvez en podcast sur ici.fr. Vous restez avec nous, dans un instant on va vous emmener en balade du côté d'Aulette pour fêter la nature en musique. Ce sera notre invité avant 7h. Je ne vous en dis pas plus, on attend vos messages sur notre WhatsApp avec Marc Lavoine, il est 6h50.

0: 6h54, merci d'être avec nous chaque matin sur la première radio locale des Pyrénées-Orientales avec Marc Lavoine à l'instant, c'est la vie. On lit aussi vos messages, vous nous parlez de la météo à la maison sur la page Facebook Ici Roussillon Camille.
1: Avec Muriel sur le WhatsApp qui nous dit « Bonjour Ici Roussillon, il fait 17 degrés à Amélie-les-Bains. Bonne journée à toute l'équipe » et puis sur le Facebook, vous êtes également toujours très nombreux à réagir. D'ailleurs, merci à Benjamin Montagne pour les magnifiques photos. Il adore nous les partager. Photographe professionnel ou pas, mais alors vraiment, il nous régale chaque matin avec ses petites couleurs rosées, bleues, bref, c'est magnifique. On a Jocelyne également depuis Toulouse qui nous envoie un beau ciel bleu avec 18 degrés, un ciel bien dégagé.
0: Et sur le WhatsApp, ce message de Muriel.
1: Oui, déjà lu.
0: Bah oui, je ne vous ai pas écouté.
1: Voilà, parce que, je vois.
0: C'est quoi,
1: vois.
0: J'étais en train de me dire, ça, vendredi, on sort Place Cassagne et on va pouvoir rentrer dans l'isoloir ici au Roussillon.
1: Absolument, pour les présidentielles de 2027, votre radio locale vous donne la parole. Vous allez pouvoir vous exprimer, bien sûr, en toute confidentialité. Et il me semble effectivement que l'isoloir sera présent pour la première de la rentrée.
0: Oui, on va vous poser 5 questions. Dites-le ici, c'est votre nouveau rendez-vous. 5 questions auxquelles vous allez pouvoir répondre. Et directement, vous allez pouvoir retrouver vos témoignages dans le trésor de nos régions sur votre radio ici Roussillon. On parle d'une fête dans un parc à Aulette. Je ne vous en dis pas plus, c'est juste après ça.
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0: 6h56, dimanche, direction le Parc Naturel Régional des Pyrénées Catalanes pour la 4e édition de la Fête du Parc. Rendez-vous donc à la Maison du Parc à Aulette avec une journée gratuite, des animations, des spectacles, de la musique. Et pour en parler, on est avec Enora Guillet. Bonjour Enora.
7: Bonjour à tous.
1: Bonjour.
0: Alors dimanche, c'est dimanche évidemment, dès 10h avec toute la journée, la possibilité notamment, Enora, de découvrir le travail des chiens de berger. Racontez-nous un petit peu ce qui nous attend, Enora.
7: Oui, tout à fait. Alors cette année, nous organisons la 4e édition de la Fête du Parc qui aura lieu donc ce dimanche 27 septembre de 10h à 18h à la Maison du Parc à Aulette, à la Bastide.
0: Ouais.
7: C'est une journée qui est gratuite et ouverte à tous, donc pour petits et grands, où l'on pourra y retrouver de nombreux partenaires, une cinquantaine de partenaires, des producteurs locaux, des stands, des ateliers tout au long de la journée, des expositions et en effet des démonstrations de chiens de troupeau en référence à l'année internationale du pastoralisme.
0: Donc ça, il y aura plusieurs animations tout au long de la journée. Hein.
7: C'est ça. On a aussi confié la programmation musicale au festival itinérant de Jazz Zèbre. Donc il y aura une grande fanfare et l'après-midi un concert avec le groupe Cornelius.
1: Est-ce qu'on aura également de quoi se restaurer lors de cette fête?
7: Bien sûr, il y aura de nombreux food trucks, des buvettes, tout ça proposé par des producteurs locaux.
0: Bon, Enora, c'est vraiment un rendez-vous familial hein, qui nous attend parce que ça commence dès le matin avec un joli spectacle aux alentours de 10h30. Hein.
7: C'est ça, un spectacle pour jeunes publics,
0: ouais.
7: Davantage adressé pour les enfants, mais qui est aussi pour voir pour petits et grands, voilà. On peut aussi se rendre à la Fête du Parc en train jaune cette année. Avec un tarif événementiel au départ de la gare de Villefranche-de-Conflans. Voilà.
1: Quand vous dites tarif, c'est à combien ce trajet en petit train jaune, Enora?
7: Alors l'aller-retour, il est à 5 euros. D'ailleurs, on peut retrouver toutes les informations sur le site internet letrainjaune.fr.
0: Mais ça tombe bien parce que je pense qu'on va aussi parler de la nature, du recyclage avec vos partenaires sur place. Hein.
7: C'est ça, exactement. On va y retrouver ça. L'objectif, c'est vraiment de parler du territoire et des acteurs qui font vivre ce territoire, donc notamment avec la nature, la biodiversité et tous ces sujets.
0: Et puis surtout l'importance de protéger notre beau paysage.
7: Exactement.
0: Merci beaucoup, Enora, d'avoir été avec nous ce matin. Enora, je rappelle, donc la fête du parc, c'est ce dimanche. C'est de 10h à 18h, ça se passe à la Maison du Parc à Aulette. Oui. L'entrée est gratuite avec, évidemment, de la musique, vous l'avez dit, avec le festival Jazèbre qui s'occupe de la programmation. On a ces animations de chiens de berger et des conférences et des spectacles. Merci beaucoup, Enora.
7: Merci à vous.
1: Merci beaucoup.
0: À très vite. Dans un instant, on va retrouver John Bourgeois sur la route pour nous faire vivre son quotidien du matin. Peut-être vous rencontrer. Mon petit doigt me dit qu'il sera du côté d'Alenia ce matin. Avant ça, on va retrouver les infos de 7h.
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0: Merci d'avoir choisi Ici Roussillon. Bon réveil, il est 7h.
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0: Le journal, c'est avec Simon Colboc. À la une, Simon, le palais de justice de Perpignan submergé par l'avalanche des enquêtes pour violences sexuelles sur mineurs.
9: Près de 600 procédures en cours dans les Pyrénées-Orientales. 600 dossiers pour des violences et ou violences sexuelles sur mineurs. Chiffre hallucinant communiqué hier par le procureur de la République de Perpignan. C'était à l'occasion de la rentrée solennelle du tribunal. Après le scandale de la mort de Liana dans le Gers, le ministère de la justice avait demandé avant l'été à tous les procureurs de France de rouvrir les dossiers un par un. À Perpignan, le procureur assure que la justice a accéléré ces derniers mois. Mais Jérôme Bourrier prévient aussi, ces dossiers sont complexes et ils ne se règlent pas d'un claquement de doigts.
10: Je pense qu'on a eu une augmentation de 20 à 30% des ouvertures d'informations judiciaires sur cette thématique-là. Viol et agression sexuelle sur mineurs. C'est d'un certain côté une bonne chose, parce que ça veut dire qu'on a accru notre capacité à absorber ces affaires. Mais de l'autre, qui dit information judiciaire, dit des délais et dira plus tard une capacité à juger ces affaires. Parce qu'il y a aujourd'hui en France un problème grave qui est celui des cours d'assises et des cours criminelles, qui sont saturés à peu près partout, et que même lorsqu'une information judiciaire est terminée, lorsqu'une personne est renvoyée devant une cour d'assises ou devant une cour criminelle, encore faut-il savoir dans combien de temps cette cour criminelle ou cette cour d'assises sera en capacité de statuer pour juger cette affaire. Donc le chantier, il est encore vaste.
9: Le procureur de la République de Perpignan, Jérôme Bourrier. Un incendie cette nuit en plein centre-ville d'Elne. L'alerte a été donnée vers minuit dans un bâtiment de la route nationale avec un bar au rez-de-chaussée et des logements dans les étages supérieurs. En tout, 60 pompiers sont intervenus. Il n'y a pas eu de blessés, mais tout de même 9 habitants relogés. On ne sait pas encore ce matin ce qui a provoqué ce feu. On sait en revanche pourquoi c'était si difficile de téléphoner hier dans le sud des Pyrénées-Orientales. 48 antennes relais en panne. Après qu'un câble ait brûlé lundi après-midi au sud de Perpignan dans le grand feu du Mas-Pal et Gris, les équipes de SFR assurent avoir procédé aux réparations hier soir. Le réseau devrait donc être déjà revenu entre Saint-Cyprien, Le Boulou et la Côte-Vermeille. Vous avez les informations aussi sur notre site internet. Les aides pour les carburants et les routiers, pas contents, mais alors pas contents du tout. C'est presque nous pousser à descendre dans la rue. C'est incroyable, c'est ce que dit ce matin le président de la Fédération Nationale des Transporteurs Routiers Occitanie-Pyrénées. Pas d'aide pour le transport routier annoncé hier par le gouvernement. En revanche, plusieurs ministres annoncent un élargissement pour le dispositif gros rouleur. Concrètement, ce dispositif, eh bien, c'est 100 euros d'aide d'ici la fin de l'année. Si pour travailler, vous faites plus de 30 km par jour et que pour une personne seule et sans enfant, eh bien, vous touchez moins de 2035 euros par mois. Pour bénéficier de ce dispositif, vous devez vous connecter sur le site impots.gouv.fr.
0: 7h03, fête des gosses. Enfin, pas forcément.
9: 9 Français sur 10 disent comprendre les couples qui ne veulent pas d'enfants. Sondage Odoxa pour votre radio ici Roussillon. À 7 mois de l'élection présidentielle, matinale spéciale consacrée à nos enfants en pays catalan. Émilie Defay, ce qui ressort de cette enquête Odoxa, c'est donc l'inquiétude très forte pour nos enfants.
11: Oui, 86% des Français sont pessimistes pour l'avenir des générations futures. Une angoisse généralisée, partagée par absolument toutes les catégories sociales. ouvriers, employés, cadres, étudiants, retraités, et ce, quelle que soit la région ou le département. En tête des inquiétudes vient le dérèglement climatique, suivi de la montée de l'individualisme, le coût de la vie, les tensions politiques en France et à l'étranger, et les difficultés du système scolaire. Des inquiétudes qui vont peser sur le scrutin présidentiel. Près de 9 Français sur 10 assurent qu'ils tiendront compte des propositions des candidats sur ces sujets dans leur vote. Et ils fixent 4 priorités au prochain président. Renforcer l'éducation au vivre ensemble, mettre un terme aux violences physiques et sexuelles à l'école, améliorer le niveau de l'enseignement et lutter contre la sédentarité et l'addiction aux écrans. Les Français sont d'ailleurs massivement favorables à l'interdiction des réseaux sociaux aux moins de 15 ans, 71% d'entre eux voulant même étendre la mesure aux moins de 16 ans.
9: Et justement, les écrans et nos enfants, eh bien on en parle ce matin sur votre radio ici Roussillon. On zoome sur le collège de la Garrigole à Perpignan, près de la clinique Saint-Pierre. Dans ce collège, certains élèves ont réalisé une exposition photo sur leur rapport aux écrans. Reportage avec les élèves à 7h20. Et puis aussi, pour aller plus loin, à 7h45, la principale adjointe de ce collège de la Garrigole sera notre invitée. Elle va nous expliquer ce système de pochettes anti-ondes déployé dans ce collège. C'est pour éviter que les enfants n'utilisent leur téléphone portable sur le temps scolaire. Les écrans et nos enfants, on en parle à 7h20, à 7h45. C'est une matinale spéciale consacrée à nos enfants, donc sur votre radio ici Roussillon. Le projet de crèche de Noël géante à Perpignan, on vous en parlait lundi, et bien ce projet provoque beaucoup de réaction de l'opposition municipale. Agnès Langevin dénonce, je cite, un projet idéologique, un décor revendiqué par l'extrême droite. La Ligue des droits de l'homme envisage de nouveaux recours en justice contre la mairie au nom de la laïcité.
0: Il faut parfois attendre plus d'une semaine pour une crémation dans le département.
9: Un délai très long, trop long pour les familles en deuil. Mais ça devrait rapidement changer. Un troisième crématorium est en construction dans notre département, à Argelès. Le four a été livré hier. Ce crématorium devrait commencer à fonctionner dès le début de l'année prochaine. Des crémations écolo. Catherine Taillandet est l'une des responsables de ce futur crématorium d'Argelès.
8: On vient recycler la chaleur, on a mis en place des ombrières photovoltaïques qui vont alimenter effectivement en électricité le bâtiment, on va dire, d'exploitation. Tout ce qui est chauffage, éclairage intérieur, extérieur, même les bornes de recharge électrique qu'on met aussi donc sur le parking seront aussi alimentées par ce système-là. Et donc le process de crémation par ce recyclage de chaleur va permettre de faire fonctionner le chauffage du bâtiment, tout ce qui est aussi ballon d'eau chaude et puis aussi le process de crémation. On a mis en place un système complémentaire qui s'appelle le Denox et qui va permettre de venir vraiment en complément pour abaisser encore plus les rejets atmosphériques qui sont déjà à 50% en deçà de ce que impose la réglementation actuelle.
9: Et ce crématorium d'Argelès doit fonctionner dès le début 2027. Ce sera le troisième donc dans les PO. Après ceux de Perpignan et de Canet, un quatrième crématorium est aussi en projet sur la commune de Poyestre. Carles Puigdemont va-t-il enfin pouvoir rentrer à la maison? Hier, le tribunal constitutionnel espagnol estime que l'ancien président catalan doit pouvoir bénéficier de la loi d'amnistie comme les autres. La décision du tribunal sera officiellement rendue le 6 octobre. Carles Puigdemont vit en Belgique, en exil depuis maintenant 9 ans, depuis le référendum sur l'indépendance de la Catalogne, c'était en 2017. Et puis un mot de rugby à 13, la suite du recrutement chez les Dragons catalans. Joe Burgess signe pour 2 saisons. Burgess a 32 ans, il arrive de Salford. C'est un ailier international anglais.
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9: Encore une très belle journée en vue sur le pays catalan.
0: Oui, du soleil toute la journée et pour tout le département des Pyrénées-Orientales. Pas de vent, je le disais, annoncé par Météo France. Et des températures qui descendent un petit peu ce matin. 19 degrés prévus à Perpignan et Port-Vendres. 14 degrés pour Riaz-Sirac, 17 à Saint-Génis-des-Fontaines. 16 degrés pour Saint-Jean-Plat-de-Corps et Tautavel. Et 9 degrés pour Formiguères.
9: Il fera aussi un petit peu moins chaud qu'hier cet après-midi. 27 à l'ombre à Perpignan quand même, ça reste très agréable. 27 aussi à Argelès et à Toreil, 29, c'est la maximale, c'est pour les Fenouillèdes, pour Maury, pour Céré aussi en Val-Espire, 28 à Prades, et encore 25 degrés en montagne.
0: Du soleil toute la journée pour Gérone, et là on ira jusqu'à 30 degrés. Sur la route, Camille, on a nos yeux sur la carte infotrafic.
1: Et c'est très vert en ce moment, 7h08, vous êtes au calme sur les routes, restez prudent bien sûr, et si jamais vous notez un ralentissement inhabituel ou même un incident, vous nous en informez au 04 68 35 5000.
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0: Vous le savez, c'est 7h08, qu'est-ce que je fais en général?
1: Ou buvez un café.
0: Exactement. Je vais aller faire le coué avec Florent Pagny. Voici si tu veux m'essayer. Si tu veux.

0: Qu'est-ce que ça fait du bien ça, de bon matin, Florent Pagny sur votre radio ici Roussillon à 6h, 7h12.
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0: C'est l'heure d'aller sur les routes du département avec celui qui les sillonne chaque matin avec son micro ici Roussillon. C'est John Bourgeois qui s'est arrêté je crois à Lénia ce matin.
3: Alénia, en effet, sur la route d'Argelès-sur-Mer. Argelès-sur-Mer, c'est ma destination finale où je rencontrerai tout à l'heure un ancien footballeur, une ancienne star de 98. Et sur la route, eh bien, il y a Alénia. Alors, je vous laisse servir les clients. Hein. Allez-y, Mélanie. Oui, je rencontre Mélanie ici à la boulangerie Le Pain du Tamelier. Il y a plein de belles histoires à raconter parce que Mélanie et son compagnon se sont installés il y a 3 ans ici. Ont repris cette boulangerie. Ils sont de l'Isère et ils ont ramené des produits aussi de l'Isère. Déjà, bonjour monsieur, c'est un client là. Bonjour monsieur.
4: Bonjour.
3: Vous êtes en direct sur Ici Roussillon.
4: Bonjour.
3: Donc, qu'est-ce que vous prenez vous ce matin?
4: Baguette et pain au chocolat et croissant.
3: Vous connaissez bien cette boulangerie?
4: Oui, je viens régulièrement.
3: Et alors, jamais déçu?
4: C'est excellent. Je conseille à tout le monde de venir ici.
3: Sur la route du travail avant de... C'est ça avant...
4: Exactement.
3: Vous allez où? Vous faites quoi?
4: Je suis dans l'aménagement extérieur et je vais en chantier à Saint-Génis-des-Fontaines.
3: Ok, très bien. Je vous souhaite une très très belle journée, monsieur. Comment vous appelez?
4: Mathieu.
3: Mathieu, très très belle journée. Mélanie, bonjour. On ne s'est pas présenté du coup à la radio. Mélanie, vous êtes la tenante de l'établissement avec votre compagnon.
5: Oui, c'est ça. Enchantée. Bonjour.
3: Alors, dites-moi, le pain du Tamelier, déjà rien que le nom, moi ça m'a un petit peu interpellé. Je ne le savais pas, mais Tamelier, en fait, c'est l'ancien nom du boulanger.
5: C'est ça. Du coup, on a tous les clients qui sont assez intrigués par ce nom-là, qui nous demandent. Et quand on a choisi, en fait, c'est l'ancêtre du nom de la boulangerie. Voilà, au Moyen-Âge.
3: Au Moyen-Âge. Alors, vous êtes arrivé il y a 3 ans. Merci monsieur, bonne journée. Et donc vous êtes installé à Alénia, ça marche bien. Alénia qui est en plus une ville aussi de passage. Il y a plein de choses aussi, plein d'événements qui se passent à Alénia.
5: C'est ça, tout à fait. C'est une ville qui est assez festive. D'ailleurs, il y a les vendanges d'automne qui vont se passer. On a beaucoup de monde. L'été aussi, il y a beaucoup d'animations. Donc là-dessus, c'est top pour nous parce qu'on est juste en face du parc des animations où ça se passe au parc Écoiffier.
3: Alors vous êtes catalane, mais vous avez ramené votre compagnon qui est de l'Isère. Et il a ramené notamment les produits de l'Isère, comme par exemple les pralines, là, des couleurs roses que je vois sur les étals.
5: Oui, tout à fait. La praline, la fameuse praline rose. Et du coup, on a des clients qui sont assez conquis par cette praline, qui adore ça. Donc quand du coup, il l'a ramené, qu'on a fait des produits avec, les gens étaient ravis.
3: Alors je vois la praline, on a la bressagne, aussi la brioche feuillée. Est-ce que vous pouvez m'expliquer un petit peu ces deux produits qui sont bien différents de ce que l'on voit aussi dans les boulangeries du pays catalan?
5: Alors du coup, la bressane, c'est un peu la même base que la feuillée. C'est une brioche plate, ronde, avec de la crème fraîche et les fameuses pralines sur le dessus. Et la brioche feuillée, on a beaucoup de personnes qui l'apparentent à la tarte au sucre en fait. Donc c'est pas tout à fait la même recette. C'est une base de brioche et il y a des copeaux de sucre sur le dessus, des copeaux de beurre et du sucre sur le dessus. Donc on a quelque chose d'assez moelleux et sympa. Et généralement, avec le café en fin de repas, c'est assez chouette.
3: Allez, essuyez le filet de bave, Régis. Calais, ouais. S'il vous plaît, parce que là je le sens d'ici, évidemment. Moi, ça me donne très très très envie. Peut-être que je vais vous en ramener, on va voir.
0: Ah, les petits croquants roses là, ça me dit bien. En tout cas, vous embrassez Mélanie et son compagnon pour nous, et puis bon courage à Mathieu qui part sur la route du travail. Merci John.
3: Merci Régis. Camille, à tout à l'heure.
0: À tout à l'heure avec un champion du monde 98 du côté d'Argelès. Dans un instant, on va parler aussi avec David Oussiou des enfants. Plus de 3 Français sur 4 comprennent qu'on puisse renoncer à avoir un enfant. On en parle dans moins d'une minute.
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0: À 7h17, comme chaque matin, c'est l'heure de retrouver David Ossier avec son regard sur l'actualité. C'est mon œil. En plus, aujourd'hui, on peut le dire, hein, les Français sont inquiets pour l'avenir de leurs enfants. Selon notre grande consultation ici au Doxa, 86% sont pessimistes et 87%, David, comprennent même qu'on puisse aujourd'hui ne pas vouloir d'enfants.
2: Mais c'est quoi ce baby blues ? Pas de bébé, notamment à cause du coût de la vie. 77% des Français le disent. Et chez les moins de 35 ans, c'est encore plus haut. Alors c'est ça le problème donc. Faire des enfants, ça coûte cher. Bon alors imaginez maintenant que vous ne viviez plus en France, mais en Hongrie. Vous êtes devenu un vrai Hongrois, vous adorez le goulash, vous connaissez Budapest comme votre poche et vous chantez l'hymne national. C'est beau, non ? Vous vous mariez dessus même. L'État vous propose alors un drôle de cadeau de mariage, le babavaro, un prêt sans intérêt d'environ 30 000 euros. Si vous faites un premier enfant, vous pouvez suspendre les remboursements pendant 3 ans. Un deuxième, 30% de ce qu'il vous reste à rembourser est effacé. Un troisième, l'ardoise est effacée, vous ne devez plus rien. Franchement, à ce tarif-là, vous les faites les enfants ? Eh bien, quand ce prêt bébé est lancé en 2019, les naissances remontent. 89 000 cette année-là, 93 000 deux ans plus tard. Là, les Hongrois se disent « ça marche ». Mais non, le bébé blues revient. 88 000 naissances en 2022, 85 000 l'année suivante, 77 000 en 2024, 72 000 l'an dernier. L'argent ne fait pas de miracle. Mais ça nous ramène quand même à notre enquête, parce que si 87% des Français comprennent qu'on ne puisse pas faire d'enfants aujourd'hui, c'est d'abord à cause de leurs inquiétudes sur l'avenir du monde. Et ça, c'est plus compliqué à subventionner.
0: Oui, merci beaucoup David Ossiou. Dans un instant, on va retrouver l'info d'ici avec Simon Colboc. Avant ça, ce sont vos messages sur les réseaux sociaux pour nous parler notamment de la météo qui fait aujourd'hui avec les températures un petit peu en baisse. Hein.
8: Anthony qui nous dit qu'il a 6 degrés ce matin à Formigard, ça commence à piquer. Passer une belle journée l'équipe, oui, on imagine hein, 6 degrés, c'est un peu frisqué. Et puis on a Geneviève également de Sainte-Marie, 5h20, très matinale Geneviève, 17 degrés. On ira jusqu'à 28 degrés sous un ciel dégagé avec un léger vent. Et bien vu Geneviève, c'est tout à fait ce qui est prévu aujourd'hui. Et puis on a Carmen également de Saint-Génis-des-Fontaines, il fait 17 degrés à 5h38, elle aussi elle est très matinale et elle nous dit qu'il n'y a aucun vent, le soleil va nous tenir compagnie pour notre plus grand bonheur pour ce début d'automne. Et oui, on le rappelle Régis, Simon, aujourd'hui c'est le début de l'automne.
0: Eh oui, c'est le premier jour de l'automne.
8: Enfin.
0: C'est l'info d'ici avec Simon Colboc et ce matin, votre radio ici Roussillon s'intéresse donc à vos enfants.
9: Oui, matinale spéciale, nos enfants. 9 Français sur 10 inquiets pour l'avenir de nos gosses. C'est ce qui ressort de ce sondage au Doxa pour ici. David Ossiou en parlait il y a quelques instants. Parmi toutes les inquiétudes, il y a les écrans, les téléphones portables. Mais avons-nous vraiment raison de nous inquiéter, nous, parents ou grands-parents? Certes, il y a les réseaux sociaux avec leurs dérives, leurs dangers. Mais qu'on se le dise, nos enfants sont au courant. Hein, la preuve à Perpignan, au collège de la Garrigole. Certains élèves ont réalisé une expo photo sur leur rapport aux écrans. Baptiste Guillet s'est bien trouvé. D'ailleurs, l'expo s'appelle « La vérité sort de la bouche des écrans ».
10: Des écrans qui font partie aujourd'hui du quotidien de ces ados. Une trentaine d'élèves de tous niveaux ont participé au projet. L'immense majorité possède un smartphone sur lequel ils passent souvent beaucoup, beaucoup de temps chaque jour, reconnaissent Jules, Zacharias ou Brian.
11: Quand il n'y a pas collège, 6h, 7h. Ma mère et tout, me dit que c'est trop des fois.
12: Ça va, j'y passe 3, 4 heures.
13: Environ 4 ou 5 heures. Je suis surtout en appel avec mon ami. Et sinon, je joue aux jeux vidéo parce que je m'ennuie sinon.
10: Nous rassure elle qu'elle essaye d'elle-même de contrôler son temps d'écran et de ne pas faire n'importe quoi.
14: C'est vrai qu'en général, on passe beaucoup de temps sur les téléphones, mais ça dépend surtout de comment on utilise le téléphone. Le problème, c'est pas le temps et tout ça, c'est la manière dont on l'utilise.
10: Et c'est justement pour poser un autre regard sur leur relation aux écrans que les collégiens se sont lancés dans ce projet de photo-reportage avec leur smartphone, mais aussi avec de vrais appareil. Johan, aujourd'hui en troisième, a par exemple saisi quelques copains en train de manger devant l'établissement.
15: Ils sont chacun sur leur téléphone et ils ne se parlent pas, alors qu'ils sont à côté. Donc je l'ai pris en photo et en fait, parce que ça m'a paru bizarre, parce qu'ils mangent ensemble tout le temps. Mais ils ne se parlent pas en fait pendant qu'ils mangent.
10: Les élèves ont travaillé avec Jérôme Jans, photoreporter professionnel, qui s'est aussi intéressé avec eux à leurs photos postées sur les réseaux.
16: J'étais sidéré de voir que toutes leurs photos étaient avec des visages floutés, pour pas que d'autres élèves puissent les utiliser pour se moquer d'eux, en mème, etc. Ils ont une notion très précise de quoi montrer et quoi cacher. Et là, on mesure à quel point ils sont confrontés à des choses qui peuvent être horribles pour des enfants de leur âge.
10: Arthur est en 5e et confie avoir déjà des comptes Snapchat et TikTok. Et quand on lui parle d'une éventuelle interdiction des réseaux aux moins de 15 ans, il hausse les épaules.
17: Genre s'ils mettent la règle, ce serait facile à contrer, quoi. Ils demanderaient sûrement une carte d'identité, tu prends celle de tes parents et voilà.
10: Les photos des élèves sont exposées en ce moment au collège La Garigole. Un vernissage est même prévu dans quelques jours, sans téléphone portable évidemment.
0: Évidemment, merci beaucoup Baptiste Guillet. Pour aller plus loin tout à l'heure à 7h45, la principale adjointe de ce collège de La Garigole sera notre invitée. On va notamment parler avec elle de ce système de pochettes anti-ondes mis en place dans ce collège. C'est pour éviter que les élèves justement aient accès à leur téléphone sur le temps scolaire. Comment ça marche, ce système de pochette? Est-ce que ça pourrait pas être étendu à l'ensemble des collèges des PO? Rendez-vous tout à l'heure, 7h45.
18: On en parlera évidemment. Ça tombe bien, quand j'étais petit, il n'y avait pas de portable à l'école.
8: Sortait bien, ma bonne dame.
18: C'est vrai? On avait nos pogs, notre banane, notre sac banane.
8: On n'était pas malheureux.
18: Et on était toujours en retard. Voilà. Céline Dion pour se réveiller, il est 7h23 sur votre radio.
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0: Et pain au chocolat, c'est David Rocher. Bonjour David.
1: Bon dia, bonjour.
2: Bonjour.
0: Comment ça va vous ?
1: Ça va super bien ce matin.
0: Ouais, on vous retrouve pour Ici ça marche, pour voir la vie du bon côté dans les PO, avec tous ceux qui portent haut les couleurs sans Kéor.
1: Et ça tombe bien parce que les couleurs, c'est son domaine. Ce matin, je vous présente un artiste qui, en quelques années, a créé une véritable galerie d'art à ciel ouvert dans les PO.
3: Bon dia. Je me dis Ben Cayous, il sort de Billelong del Monde.
1: Il s'appelle donc Ben Cayous et je suis sûr que vous avez déjà vu ces fresques monumentales qui racontent sur les murs de notre département un peu de notre histoire et de notre culture.
2: Alors on les trouve où, David, ces peintures à Ben Cayous ?
1: Eh ben, par exemple à Canoës, sur le parvis des écoles, à Palo del Vidre, au cœur du village, à Canet, c'est à l'entrée de l'école de musique, à Perpignan, à Aigat, à Teza, au bord de la départementale 914, à Toulouse aussi, à Saint-André ou chez lui, à Billelong del Monde, partout. Ben Cayous apporte un peu de poésie et d'espoir.
3: J'essaye toujours de mettre de la poésie. Et ce qui me touche vraiment maintenant, c'est que c'est plus les personnes âgées qui vont s'arrêter et contempler, alors qu'avant on était plus sur un aspect graffiti.
1: Ici, il habille un mur avec Pablo Casals et son violoncelle. Ailleurs, il représente un paysan catalan avec son âne et sa baratine, ou rend hommage au travail du verre le long du Tech. À Aigat ou à Teza, il camoufle un transformateur avec ses personnages enfantins et colorés qui sont un peu sa marque de fabrique.
3: Tout ce qui est univers un peu enfantin et tout ça, ça me parle. Donc on retrouve beaucoup tout ce qui est un peu mécanique, comme les jouets à l'ancienne, le petit cœur, parce que quitte à avoir la chance d'afficher quelque chose au public sur des grandes façades, autant que ça serve à véhiculer un message positif, surtout dans l'époque dans laquelle on vit.
1: Ben Cayous, qui a appris le dessin avec son grand-père avant de se former à l'IDEM, au Soleil, ça fait 6 ans hein, qu'il apporte un peu de couleur et de poésie dans nos vies, et ça marche. Sa renommée dépasse désormais les Pyrénées-Orientales. Il est invité au plus grand festival de street art, et en ce moment, une expo lui est consacrée au Palais des Rois de Majorque à Perpignan. Ça s'appelle « Les petits Cayous », parce que au-delà des fresques hein, sur les murs, il sait aussi peindre sur des tableaux normales, sur des toiles normales, et on peut voir cette expo jusqu'au 15 novembre prochain.
0: Ah là là, et je vous le conseille, moi j'adore Ben Cayous.
1: Moi aussi, j'ai craqué pour lui et pour ses petits personnages, et il sera notre invité tout à l'heure, 10h, 11h, ici ça marche avec Ben Cayous sur votre radio, ici au Sillon.
0: Eh ben, je suis très content, et un conseil, allez voir cette exposition au Palais des Rois de Majorque, franchement ça vaut vraiment le coup. Merci beaucoup David.
1: À tout à l'heure.
0: Merci à tout à l'heure, et après les infos de 7h30, on va jouer avec Julio León au Blind Test en catalan.
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0: Il est 7h30, l'info dans les PO, Simon Colboc. 600 enquêtes en cours pour des violences sexuelles sur mineurs.
9: 600 procédures ouvertes rien que dans notre département. C'est le procureur de la République de Perpignan qui l'a annoncé hier lors de la rentrée solennelle du tribunal. Ce chiffre en hausse d'au moins 20% selon le procureur. À Elne, un feu cette nuit en plein centre-ville. 60 pompiers ont été mobilisés vers minuit, route nationale. Personne n'a été blessé, mais 9 personnes ont été relogées. On ne sait pas encore ce qui a provoqué cet incendie. Le feu ce matin maîtrisé, mais les pompiers sont toujours sur place. Et puis, bonne nouvelle, SFR assure avoir réussi à réparer. Ça devrait donc être plus facile de téléphoner aujourd'hui à Argelès ou à Collioure. Hier, 48 antennes relais étaient en panne dans le département. On va y en reparler dans un instant, vous expliquer ce qui s'est passé. C'est juste après le tour de l'actualité avec vous, Valentine Lottès.
10: 100 euros par mois jusqu'à la fin de l'année pour les gros rouleurs. Se forcer de conduire au moins 30 km par jour pour aller et revenir du travail. Et cette aide carburant est étendue à 5,5 millions de Français contre 3 millions jusqu'ici. Annonce hier du gouvernement face à l'explosion des prix à la pompe. Mais qui va payer ? L'État, assure le ministre du Travail. Pas de

0: hausse d'impôts pour financer cette extension des aides, promet Jean-Pierre Farandou. Tous les ministères se serreront la ceinture. Soupçonné de viol sur au moins deux petites filles de 4 et 5 ans, un animateur périscolaire est suspendu près de Rennes. Âgé de 21 ans, il est mis en examen, mais laissé libre sous contrôle judiciaire. Des femmes humiliées, parfois agressées et filmées dans la rue à leur insu grâce à des lunettes connectées. Le phénomène explose sur les réseaux sociaux. Le parquet de Paris annonce l'ouverture de plusieurs enquêtes après le dépôt de plaintes de nombreuses femmes. Premier jour de l'automne et toujours pas de pluie à l'horizon. Ce mois de septembre s'annonce déjà comme l'un des plus secs de l'histoire. Aucune goutte de pluie n'est tombée sur Paris, Nice ou encore Ajaccio depuis le début du mois. Vous êtes 9 sur 10 à vous dire pessimiste pour l'avenir de nos enfants. À 7 mois de l'élection présidentielle, voici le premier résultat de notre grande consultation citoyenne. Dites-le ici. Changement climatique, système scolaire, coût de la parentalité. Sur ces propositions, les candidats sont particulièrement attendus.
1: Merci Valentine Letesse. Et le détail évidemment de cette grande consultation Odoxa pour Ici Roussillon, c'est sur notre site internet. Allô, plus de réseau dans les PO. Depuis deux jours, vous l'avez peut-être remarqué, c'était très difficile de passer un coup de téléphone au sud du département, dans un triangle entre Saint-Cyprien, Le Boulou et Collioure. Eh bien, Suzanne Chaudjahi, vous avez l'explication. En fait, un câble important a brûlé. C'était lundi après-midi, lors du feu au sud de Perpignan, dans le secteur du Mas-Palaigry.
2: Oui, 800 mètres de câbles fibres détruits par le feu le long de la voie ferrée au sud de Perpignan. Résultat, 48 antennes relais hors service hier. Des milliers de clients mobiles privés de réseau dans les Albères, les Aspres, la Côte-Vermeille et le sud de la plaine du Roussillon. De Saint-Cyprien à Villemolac, d'Argelès à Cerbère, en passant par Saint-Génis-des-Fontaines, Collioure, Port-Vendre ou Banyuls. En fait, c'était un câble du réseau SFR. La direction régionale de l'opérateur précise que l'intervention des techniciens a été retardée par l'incendie. Le secteur restait interdit d'accès jusqu'à hier matin, mais les opérateurs s'étaient préparés toute la nuit pour l'intervention qu'ils ont pu réaliser dans l'après-midi. La panne a touché d'autres opérateurs. Selon l'ARCEP, le gendarme des télécoms, il y en a eu également sur le réseau Free et des internautes en ont signalé sur le réseau Bouygues.
1: Mais ça devrait donc aller mieux dès ce matin. SFR, en tout cas, assure avoir réalisé les travaux de réparation. Merci Suzanne.
3: Et puis dans 10 minutes, comment être sûr que les collégiens n'utilisent pas leur téléphone portable en cours?
1: Eh bien, un collège à Perpignan a peut-être trouvé la solution. Ça va être une pochette anti-ondes. Les collégiens, en fait, ils glissent leur téléphone portable en arrivant le matin dans l'établissement. Cette pochette fermée grâce à un aimant. Est-ce que ça marche vraiment? Combien ça coûte? On va en parler avec la principale adjointe de ce collège de la Garrigole à Perpignan. Elle s'appelle Sophie Montiès et elle est notre invitée dans 10 minutes.
3: Avant, on parle de ce premier jour de l'automne, la météo, avec du soleil aujourd'hui toute la journée sur les Pyrénées-Orientales. Météo France ne prévoit pas de vent pour cette journée de mercredi. Et pour les températures, ce matin, c'est un petit peu plus frais qu'hier, mais vraiment un petit peu, puisqu'on attend 19 degrés à Perpignan et Bagnols-sur-Mer, 16 degrés à Reynès et Ancignan, 14 à Eous, 17 à Palau del Vidre ou encore 9 degrés à Bolquer. Cet après-midi, les températures dans les Pyrénées-Orientales, on ne dépassera pas les 27 degrés à Perpignan, 29 à Totavel, 28 à Prades ou encore 25 degrés à Sayagouze. De l'autre côté des montagnes, sachez qu'à Figueres, on attend aussi du soleil toute la journée, pas de jaloux, avec 29 degrés dans l'après-midi. Sur les routes du départ, pour l'instant, j'imagine qu'on est encore sur quelque chose de plutôt calme parce qu'aujourd'hui, c'est
4: mercredi. Alors, les enfants ne vont pas à l'école, ça se voit, ça se sent sur les routes. Juste un petit peu de monde sur la D66 quand vous venez du Soleil, direction Perpignan, sur la D612A, la route qui vous mène de Toulouse à Perpignan ou encore au sud, la D914 depuis Argelès-sur-Mer, direction Le Méga-Castillet ou encore Techno-Sud. Et puis, en centre-ville, ça ralentit juste sur l'avenue Julien Panchaud. Vous l'aurez compris, les secteurs habituels. Si vous notez un ralentissement, justement, qui sort
3: l'ordinaire.
4: De l'ordinaire, voilà, vous nous appelez au 04 68 35 5000.
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3: C'est l'heure de jouer ensemble les amis avec notre ami Julio Leon comme chaque matin à la guitare. Bonjour Julio.
7: Bon dia tout homme.
4: Bonjour.
3: Julio, vous avez pas de chance parce que ce matin David Rossi nous a apporté les croissants.
7: Oh.
3: Et vous n'avez pas pour vous.
7: Non, il n'y en a pas pour moi.
4: Les absents ont toujours tort.
3: Bon, comment ça va mon Julio?
7: Ça va très bien et vous?
3: Bah écoutez, ça va en pleine forme. On a hâte d'entendre le titre que vous allez nous jouer ce matin parce que si on reconnaît ce titre, on va gagner un cadeau.
4: Et oui, on vous envoie pour 4 personnes au gang des pirates. C'est une table pour assister à un repas spectacle. Ça se passe à Clairat-Rivesaltes dans la zone commerciale, en famille. À mon avis, ça peut plaire beaucoup aux enfants.
3: Ah, c'est surtout qu'il y a le nouveau spectacle qui arrive.
4: Ah ben voilà.
3: La semaine prochaine, le spectacle Halloween, les pirates et la malédiction des vampires. Vous avez déjà fait, Roulio, le gang des pirates?
7: Et non, jamais.
3: Ah bah vous savez quoi, on va essayer de s'inviter avec notre auditeur.
7: Oui, on va s'incruster, comme on dit.
3: Bon, il va falloir jouer avec vous, en tout cas.
7: Et oui, 04 68 35 5000 pour trouver deux choses et nous donner ces deux informations, le titre de la chanson et son interprète d'origine. La chanson, je l'ai traduite en catalan et vous allez l'écouter tout de suite. Une chanson, je peux le dire, un petit indice des années 2000.
3: D'accord, bah écoutez, j'ai envie de vous dire à vous de jouer, Roulio.

0: Oh là là, moi j'ai reconnu ce titre. Camille, vous l'avez, vous?
1: Oui, je l'ai aussi.
0: Et Sylvain, la réalisation? Non, ah, Sylvain ne l'a pas. Moi, j'adorais ce titre, Rulio, surtout parce que je me rappelle à l'époque, si je dis pas de bêtises, le clip, c'était un dessin animé.
2: Et c'est ça, c'était plutôt un dessin animé en 3D, à une époque où c'était pas commun.
1: Ça vous... donne un indice, hein, du coup.
0: Vous êtes en train de dire que je suis très vieux?
2: Non, vraiment pas, parce que moi aussi je l'ai écouté.
1: Vous pouvez, il l'est.
0: on va voir si quelqu'un a trouvé au standard. On a Maude avec nous. Bonjour Maude.
3: Bonjour.
1: Bonjour Maude.
3: Bonjour, bonjour.
1: Alors Maude, vous venez du Soleil, c'est ça?
3: Tout à fait.
1: Et vous faites quoi de beau dans la vie et même aujourd'hui?
3: Alors, je vais travailler, je suis manif radio à l'hôpital.
1: Ah!
0: Ah! Donc là, vous, les fractures, c'est votre dada?
3: C'est mon dada, voilà.
0: Lui, la langue catalane, c'est son dada, c'est Rulio León. Comment vous l'avez trouvé cette réinterprétation?
3: C'est toujours très beau.
0: Voilà.
1: C'est doux.
3: Parfait.
2: Moltes gracias.
1: Maude, vous avez une idée alors de ce titre que nous a joué Rulio?
3: Alors, j'aurais dit Mickey 3D respire.
0: On vérifie.
1: C'est parti.
4: Faut que tu restes.
0: C'est gagné. Bravo Maude.
1: Bravo Maude.
2: Bravo.
1: Vous allez pouvoir aller vous régaler au gang des pirates à Cléra, Rivesaltes, 4 personnes avec le repas et le spectacle spécial Halloween.
3: Bah, c'est parfait.
1: Voilà. Vous allez y aller en famille?
3: Ah bah oui, hein, j'ai les deux enfants.
1: Ils ont quel âge?
3: 12 ans et 10 ans.
1: Ah bah voilà, alors, ils vont se régaler.
0: Si je calcule bien, Maude plus 2 enfants, ça fait 3, plus Rulio, ça fait 4. C'est beau, hein, vous avez
3: voilà,
0: une table.
2: On se tient au jus, hein, Maude, pour la date et l'heure.
3: Allez,
2: hein.
3: On voit pour la date, pas de
0: soucis. Bon, Rulio, est-ce que c'était aussi un clin d'œil, j'imagine, cette chanson, parce que c'est notre matinée spéciale, Nos enfants, sur votre radio ici, Rossio, sur l'avenir de nos enfants, et c'est l'histoire de cette chanson, justement.
2: Exactement, et puis il y a Mickey dans le nom, et c'est un petit peu une idole de notre enfance.
0: Exactement, bien joué Rulio. Maude, quelle est la première radio locale des Pyrénées-Orientales?
3: Ici Roussy.
0: Ah, on n'a pas eu la fin parce que problème de réseau en ce moment.
1: Mais on s'est compris.
0: Bonne
1: journée Maude, merci.
0: Rulio.
3: Bonne journée, merci à vous.
0: À demain.
2: Fins demain.

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0: Mickey 3D, il faut que tu respires sur votre radio ici au Roussillon. Dans un instant, l'invité d'ici matin avec notre matinale spéciale Nos Enfants. On va retrouver la principale adjointe du collège de la Garrigole à Perpignan.
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0: Matinale spéciale, Nos Enfants continuent sur Ici Roussillon à 7h43. 9 Français sur 10 inquiets pour l'avenir de leurs enfants. C'est ce qui ressort de notre enquête Odoxa. Parmi toutes les inquiétudes, les écrans, les téléphones portables, les réseaux sociaux, le harcèlement en ligne. Simon, notre invité est principal adjoint dans un collège de Perpignan qui a mis en place un système de pochette anti-téléphone.
4: Bonjour Sophie Mondiès.
5: Bonjour.
4: Vous êtes principale adjointe au collège de la Garrigole à Perpignan, c'est près de la clinique Saint-Pierre. Environ 500 élèves chez vous et un système de pochette anti-ondes pour se débarrasser en quelque sorte des téléphones portables sur le temps scolaire. Expliquez-nous, ça ressemble à quoi ? Comment ça marche ? Comment ça fonctionne ?
5: Alors les élèves arrivent tous les matins avec une pochette comme ceci qui fait à peu près 30 cm, on peut rentrer tous les téléphones. Très souvent on a besoin de la déverrouiller pour que les élèves puissent mettre le téléphone dedans.
4: Donc ça marche avec un aimant hein, pour l'ouvrir et pour la fermer, c'est ça ?
5: Donc les surveillants ont toujours un aimant à l'entrée et à la sortie du collège pour déverrouiller la pochette. L'élève met le téléphone dans la pochette, ensuite il referme, il montre que c'est fermé et pour la journée le téléphone ne peut pas sonner.
4: Et le téléphone donc ne peut pas sonner, le téléphone reste dans le sac des élèves, ça c'est important, s'il n'y a pas un système de casier ou de consigne.
5: Non, on a préféré privilégier ce système, déjà parce que les adolescents sont très attachés à leur téléphone, donc c'était compliqué pour eux de s'en séparer, et puis pour une histoire de responsabilité également, puisque là on devenait responsable d'une masse assez importante de téléphones et donc d'argent, donc les élèves gardent leur téléphone sur eux.
4: Et donc à la sortie du collège, hein, l'après-midi, quand ils rentrent à la maison, là il y a un surveillant évidemment qui déverrouille cette pochette pour que les enfants puissent avoir accès s'ils le souhaitent à leur téléphone. Est-ce que ça fonctionne vraiment ? Est-ce que vous sentez un avant et un après dans votre collège ?
5: Alors, on a vu quand même moins d'incidents, surtout en niveau vie scolaire, moins de problèmes en cours, moins de rapports de professeurs disant qu'ils ont sorti le téléphone, un climat un petit peu plus apaisé, bizarrement un temps de passage aux toilettes réduit, voilà, pour certains élèves. Oui, on a eu l'impression quand même que dans la cour, il y avait un peu plus d'interaction et que ça jouait sur le climat scolaire de l'établissement.
4: C'est intéressant, plus d'interactions, c'est-à-dire que les gamins se parlent de nouveau presque, en tout cas ils se parlent davantage.
5: C'est une impression pour l'instant, c'est pas mesurable, c'est un ressenti, mais en tout cas c'est vrai qu'ils sont moins dans un coin à essayer de se cacher pour utiliser leur téléphone.
4: Et vous le disiez aussi, des fois il y avait le téléphone qui était sorti en pleine salle de classe, il y a eu des soucis hein, dans votre collège à la Garrigole, comme dans d'autres collèges de France, où des enseignants en plein cours ont été filmés à leur insu et ça s'est retrouvé sur les réseaux sociaux.
5: Tout à fait, donc c'est aussi un bon moyen de prévention.
4: Est-ce que ça a été bien accepté par les élèves ? Est-ce qu'il a fallu batailler pour mettre ce système en place ou est-ce que ça a été finalement plus facile que prévu ?
5: Alors batailler, non. Après, bon, c'est des adolescents, donc tous les adolescents ne sont pas non plus ravis des pochettes. Plus on monte en âge, moins ils sont contents. Ceci dit, on a vraiment travaillé avec les élèves. Le principal, M. Courtès, quand on a eu le projet, l'expérimentation, a voulu insister sur la dimension pédagogique. Il a lui-même réuni avec la CPE, le CVC, donc c'est le Conseil de la vie collégienne. Et on est parti des enfants eux-mêmes, des élèves eux-mêmes, c'est-à-dire que c'est eux qui ont fait des propositions et les actions de sensibilisation ont été menées par des élèves pour les élèves.
4: Il n'y a pas de fraude quand même, parce que ce serait facile d'avoir un deuxième téléphone dans le sac, de mettre un téléphone par exemple qui ne fonctionne plus dans la pochette et puis de rentrer ni vu ni connu avec un autre téléphone dans la poche. Est-ce que ça arrive ?
5: Alors comme tout système, il y a des fraudes. Il y en a eu déjà une ou deux cette année.
4: Pincer.
5: Voilà. Ils se font vite rattraper quand même. Enfin, j'espère. Donc, pour ça, là, on est parti sur un système de confiance. Il y a eu une charte à direction des parents. Il y a eu un engagement engagement signé par tous les élèves. Voilà. Après, ils savent que s'il y a fraude, la sanction va être quand même assez lourde, puisqu'on a fait toutes ces opérations de sensibilisation. Maintenant, c'est comme pour toute loi, il y a toujours des gens qui essaient de la contourner, et à l'adolescence, à plus forte raison.
4: Sophie Mondiès, vous êtes la principale adjointe de ce collège de la Garrigole à Perpignan. Combien ça coûte de mettre en place ce système de pochettes anti-ondes? 500 élèves environ, donc, dans votre collège. Combien ça a coûté?
5: Alors, ça coûte environ 8 500 euros, et on a eu la chance d'avoir des aides. Donc, on a été financé en partie par le conseil départemental et en partie par les cités éducatives.
4: Alors, ce système, il est en place aussi dans un autre collège du département à Port-Vendres, mais c'est tout, seulement deux collèges. Est-ce que ça veut dire que là, depuis quelques mois, depuis que vous avez mis en place ce système, il y a d'autres principaux qui vous appellent, qui se renseignent, qui se posent des questions aussi?
5: Alors, c'est vrai que ça a été mis en place que dans deux collèges. D'abord, au départ, on a été expérimentateur. Je pense que c'était pour ça. Mais l'expérimentation, c'était sur l'ensemble du projet éducatif et pas uniquement sur les pochettes. On a eu des appels de principaux, mais pas forcément du département, hein, même hors département, qui ont appelé pour se renseigner. C'est vrai que le coût est quand même pas rien pour un établissement. Et donc, nous, on a eu la chance d'avoir ces aides-là parce qu'on était dans l'expérimentation.
4: Mais ça paraît pas si cher que ça, 8500 euros pour se débarrasser des téléphones portables quand même, qui sont un fléau quand on entend certains enseignants en collège. Ça paraît pas si cher que ça, pourtant.
5: Alors, à l'échelle d'un budget établissement, c'est quand même quelque chose. Et puis surtout, les pochettes doivent durer dans le temps. Ouais. On doit les faire durer 4 ans. Donc là-dessus, on n'a pas encore tous les retours. Pour l'instant, on a eu peu de dégradation ou autre. Mais c'est vrai que quand même, si on doit en racheter chaque année, ça reste important.
4: Ce que vous avez dit aussi, et qui est très important, c'est que vous avez fait un long travail aussi avec les élèves pour mettre en place donc ces systèmes de pochettes anti-ondes, mais aussi pour les interroger, pour qu'ils se posent des questions sur leur rapport aux écrans via cette exposition photo. On en a parlé il y a moins d'une demi-heure sur ici Roussillon. Vous les trouvez comment, vous, vos élèves, finalement, dans leur rapport aux écrans? Est-ce qu'ils sont lucides? Est-ce qu'ils sont conscients des dangers qu'il peut y avoir justement via leur téléphone?
5: Alors, ils sont lucides et conscients, même si ça reste donc toujours des adolescents et que voilà, le danger, l'adolescence, c'est un peu un rapport un peu compliqué. Ils sont lucides. On a travaillé en amont avec un sondage. On a travaillé aussi le numérique éducatif, c'est-à-dire qu'on s'est appuyé sur les services du numérique éducatif, parce que diaboliser aussi les écrans, pour nous, c'était pas une bonne chose, parce que de toute façon, c'est dans la société.
4: Donc, et c'est même au collège avec les devoirs, avec le système de Pronote.
5: Donc l'idée, c'était de leur montrer que tout n'était pas dans le numérique. Et effectivement, on est parti d'un sondage réalisé auprès d'eux-mêmes, par eux-mêmes, toujours par les élèves, qui nous ont quand même confié regarder souvent leur téléphone en cours, être dérangé par les notifications surtout, et certains allaient quand même jusqu'à parler d'addiction.
4: Justement, on a entendu tout à l'heure, je le disais, un reportage avec des élèves de la Garrigole. Certains disent passer 3, 4, 5, jusqu'à 6 heures par jour sur leur téléphone, ça paraît complètement fou. Est-ce que vous associez les parents à cette prise de conscience, en tout cas cette tentative de prise de conscience par rapport au danger des écrans et des téléphones?
5: Alors, dans un premier temps, on a, en même temps que les pochettes, le déploiement des pochettes, on a fait une charte, on a fait des flyers, il y a des affiches partout dans le collège. La charte, elle est à destination des parents, elle est collée dans le carnet. Là, notre objectif, justement, c'est de les associer encore plus cette année, puisqu'on va faire venir des associations sur le cyberharcèlement, notamment, puisqu'on est aussi sur les dérives des téléphones. Et les associations nous proposent un café des parents. Donc, oui, effectivement, on est conscient qu'il faut travailler avec les parents et que sans les parents, on aura du mal à lutter, mais en général, ils sont assez contents de notre système de pochette.
4: Dernière chose, quand vous voyez que cet été, le Conseil constitutionnel a rejeté la loi sur l'interdiction des réseaux sociaux pour les moins de 15 ans, donc pour les collégiens, vous êtes dit quoi en apprenant la nouvelle? Vous vous sentez seul?
5: C'est vrai que c'est un peu compliqué pour nous, parce que la loi pourrait nous aider, mais on sait qu'il faut continuer le travail éducatif et pédagogique, et même sans la loi, on sensibilise au danger des réseaux sociaux.
4: Merci Sophie Mondiès, je rappelle que vous êtes la principale adjointe du collège de la Garrigole, c'est à Perpignan. Bonne journée à vous.
5: Merci, bonne journée.
0: 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Vous avez envie de participer à cette émission, donner votre avis? Eh bien, vous n'hésitez pas à vous laisser un message vocal de 20 secondes sur le WhatsApp d'ici Roussillon 04 68 35 5000.

0: À 7h55, merci d'être branché sur votre radio locale ici Roussillon, comme chaque matin. Vous le savez, le principe ici, c'est actu locale, musique et bonne humeur. Et puis vos messages pour parler de la météo à la maison, sur la terrasse ou même dans la voiture. Ça se passe sur la page Facebook ici Roussillon.
1: Et oui, les réseaux sociaux à bon escient, c'est toujours pratique. Avec Cathy qui nous envoie un magnifique lever de soleil sur le WhatsApp. Bonjour l'équipe, un petit peu de positivité ce matin avec ce beau lever de soleil. Vous avez bien raison Cathy, on en a besoin. Et puis le Facebook également ce matin où vous êtes nombreux à réagir avec Monique qui nous dit bonjour à tous à Bourg-Madame, 10 degrés, c'est l'automne mais pas dans l'air. Bon mercredi. On a Victorien aussi qui nous écrit bonjour à toute l'équipe à Thuir, 16 degrés cet après-midi, 27 pas de vent, passez une très belle journée. Eh bien merci Victorien.
0: Tenez, on va demander à John quel temps il fait à Argelès-sur-Mer. John, vous êtes branché là?
2: Bah oui, je suis branché. On a dit débranche, mais c'est France Gall qui le disait tout à l'heure. Mais je suis resté branché, moi, pour.
1: Vous nous prouvez qu'au sud, le réseau est bienvenu, hein.
2: Ah oui, non, honnêtement, tout fonctionne très très bien. Surtout que finalement, j'ai même pris le même boîtier 4G qu'hier pour me connecter. Ça y est, le réseau est revenu. Je crois que je ne parle plus comme Nono le robot.
0: Et bah, vraiment, ça va. Merci John, on va vous retrouver après les infos de 8h du côté du marché d'Argelès-sur-Mer. Avant ça, on vous emmène.
2: Et il fait beau, je vous le dis.
0: Bah voilà, c'était la question principale.
2: Bah oui, quand voilà, même.
0: Bah oui, mais bon. On vous emmène à Deauville avant les infos de 8h.
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0: Et comme chaque matin, on voyage dans le temps avec Stéphane Bern. Et ce matin, on voyage au temps des aristocrates parisiens qui ont décidé de transformer un marécage normand en station balnéaire ultra chic.
9: Avant Deauville, il n'y avait que des dunes, des vaches et quelques moustiques. Puis Paris est arrivé avec ses ombrelles, ses fortunes et ses envies de grand air. Nous sommes en 1860 sur la côte du Calvados. Face à la Manche, un petit bout de terre humide coincé entre mer et marais. Un véritable trou. Normand, évidemment.
10: Trou normand ! Gardez en l'air ! Là !
9: Mais le duc de Morny y voit autre chose. Un gigantesque terrain de jeu pour aristocrates fatigués de Paris. Son idée, la campagne avec du champagne, la mer pour les gens qui ont de l'argent. Un concept révolutionnaire, quitter Paris tout en restant entre Parisiens.
11: Parisiens, tête de chien,
12: Paris, vous.
9: Son pari repose sur une invention qui change alors la France, le chemin de fer. En 1863, la ligne Paris-Trouville ouvre. La mer devient une excursion plus une expédition. Les riches Parisiens peuvent désormais venir respirer le bon air sans passer 3 jours en diligence. Deauville pousse alors à toute vitesse. Les dunes sont disciplinées, on trace des avenues bien droites, on transforme la côte sauvage en décor mondain. Villas, hippodromes, casinos, grands hôtels, l'aristocratie afflue, et l'argent aussi. Et sur la plage, soyons honnêtes, on ne vient pas seulement pour prendre l'air marin. On vient surtout se montrer. Les élégantes défilent sur les planches, les messieurs paradent. On regarde la mer, bien sûr, mais on regarde surtout qui regarde la mer.

0: Cordeauville reste un petit morceau du Paris chic, au point qu'on l'appelle le 21e arrondissement de Paris. La seule différence, c'est qu'ici, quand on ouvre la fenêtre, on entend les mouettes plutôt que les klaxons. Et franchement, ça change tout.
1: Merci Stéphane.
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1: Le journal, c'est avec Simon Colboc à la une. Les aides pour les carburants, des coups de pouce et un coup de gueule.
4: Les routiers, notamment, sont très en colère. Hier soir, le gouvernement a donc présenté toute une série d'aides face à la hausse des prix des carburants. Alors, pas de baisse générale des prix à la pompe, hein, pas de baisse des taxes non plus. Mais le dispositif gros rouleur est tendu. Ça représente 100 euros hein, d'ici la fin de l'année. 100 euros si vous faites plus de 30 km par jour, aller-retour pour aller travailler et que vous gagnez pour une personne seule, sans enfant, moins de 2035 euros. Des aides aussi pour les infirmières libérales qui travaillent en zone rurale, des aides aussi pour les aides à domicile, mais donc rien pour les routiers, tant pis pour les entreprises du marché Saint-Charles de Perpignan. Ça révolte Jean-Claude Barcos de la Fédération Nationale des Transports Routiers Occitanie-Pyrénées.
5: C'est vraiment se foutre du monde, vraiment, c'est incroyable. C'est presque nous pousser à descendre dans la rue, des réflexions comme ça. On est exactement dans le même cas que les autres professions. Il faut pas s'imaginer que les clients systématiquement payent. Ça serait beaucoup trop facile. On voit bien que ces gens-là ne connaissent rien, n'ont jamais vu une entreprise, ne savent pas ce que c'est que de négocier avec des clients. Une grande partie de la profession ne pourra pas s'en sortir. Aujourd'hui, quand vous voyez le coût des carburants, les pétroliers demandent des cautions. Donc, il faut avancer le carburant. On est déjà dans une situation fragilisée, avec une économie qui est très faible, ce qui affaiblit l'activité, affaiblit les rentrées d'argent. Donc, ça va être très compliqué. On peut s'attendre dans les semaines à voir une hécatombe d'entreprises de transport.
4: Jean-Claude Barcos, le délégué interrégional donc de la Fédération nationale des transporteurs routiers Occitanie, Pyrénées, toutes les aides annoncées par le gouvernement hier sont à retrouver sur notre site internet. Un incendie cette nuit en plein centre d'Elne, route nationale. Les pompiers ont été appelés vers minuit. 60 pompiers en tout ont été mobilisés. Personne n'a été blessé, mais 9 personnes ont dû tout de même être relogées. Le feu ce matin est maîtrisé, mais les pompiers sont toujours sur place. On ne sait pas encore ce qui a provoqué cet incendie. Ça devrait être plus facile de téléphoner aujourd'hui dans le sud de notre département. Hier soir, SFR a expliqué avoir réparé le câble détruit dans l'incendie de lundi au sud de Perpignan. 800 mètres de câble fibre endommagé et 48 antennes relais hors service entre Saint-Cyprien, Le Boulou et Cerbère. La panne donc réparée selon SFR.
1: Près de 600 procédures judiciaires ouvertes dans le département pour des violences sexuelles sur des mineurs.
4: 600 dossiers en cours rien que dans les Pyrénées-Orientales. C'est au moins 20% de hausse selon le procureur de la République de Perpignan. Jérôme Bourrier a pris la parole hier à l'occasion de la rentrée solennelle du tribunal. La bonne nouvelle, c'est que le nombre de magistrats augmente en cette rentrée au parquet de Perpignan. Mais il reste un gros bémol. Les services d'enquête, eux, manquent toujours de moyens selon le procureur de Perpignan.
6: La première difficulté et ma première inquiétude, c'est celle des services d'enquête. Quand vous avez une brigade de protection des familles composée de 5 enquêteurs et en charge chacun de 250 procédures, il est impossible de penser que ces enquêteurs seront en capacité de sortir ces procédures en 6 mois. C'est impossible. On ne va pas multiplier par 2 le nombre de policiers et de gendarmes. Donc, moi, je crois qu'il faut accepter des priorités vraiment prioritaires et de traiter le reste quand on peut. Ça ne veut pas dire ne plus traiter un cambriolage. Ça veut dire peut-être déployer moins de moyens techniques, d'investigation longue pour un résultat incertain sur un dossier dont on pense qu'on ne le sortira pas pour pouvoir se consacrer davantage à une procédure d'agression sexuelle ou à un trafic de stupéfiants. Voilà. Et il faut que le ministère de l'Intérieur et le ministère de la Justice soient en phase dans leurs priorités.
4: Le procureur de la République de Perpignan, Jérôme Bourrier. À Perpignan, on n'a pas fini d'en parler. Le projet de crèche de Noël géante, il fait bondir ce projet, bondir. Agnès Langevin, l'élue d'opposition à la mairie, elle conteste le projet de crèche. On vous en parlait lundi, la mairie souhaite installer une immense crèche de Noël avec des personnages de plus de 10 mètres de haut. Agnès Langevin dénonce un acte idéologique affirmé, dénonce aussi le coût de cette crèche, hein, 120 000 euros. À Perpignan encore, cette collision entre une voiture et une trottinette, c'était hier soir, vers 18h, rue Vieille-Dent. Le conducteur de la trottinette, un jeune homme de 19 ans, a été transporté blessé à l'hôpital. Êtes-vous inquiet pour nos enfants? Eh bien la réponse, c'est oui, et même un grand oui. À 7 mois de l'élection présidentielle, c'est une journée spéciale sur votre radio ici Roussillon, journée spéciale consacrée à nos enfants. Sondage Odoxa, 86% des Français pessimistes pour les générations futures. On en parle avec vous, Régis, une émission spéciale à partir de 9h sur Ici Roussillon.
1: Oui, dans votre magazine Ici c'est vous, comment vous voyez l'avenir de vos enfants? C'est une question qu'on peut tous se poser, hein, surtout quand on regarde le monde autour de nous, le climat, le coût de la vie, l'emploi, l'école. Vous avez la parole à partir de 9h et vous pouvez laisser vos messages vocaux au 04 68 35 5000 avec l'application WhatsApp.
4: De quoi, il faut l'espérer en tout cas, de quoi raccourcir les délais pour les familles en deuil. Bientôt un troisième crématorium dans les Pyrénées-Orientales. Le crématorium d'Argelès doit ouvrir au début de l'année prochaine. Le nombre de crémations augmente chaque année dans les PO et les crématoriums de Canet et de Perpignan ne suffisent plus, Marie Roarch.
7: C'est l'aboutissement d'un chantier de plus d'un an dont se félicite la maire d'Argelès, Julie Sands.
8: C'était un objectif déjà de la précédente municipalité d'offrir ce nouvel équipement au territoire. Il y a de l'attente à aujourd'hui dans le crémation. Cette attente peut durer une semaine, voire plus, ce qui est très long pour les familles. Donc oui, il y a un besoin effectivement sur le grand bassin du territoire.
7: Les porteurs du projet ambitionnent de réaliser environ 800 crémations par an au démarrage de l'activité dans ce contexte de demande forte, souligne Manuel Sauveplan, directeur général de la société Le Pêche Bleu, basée à Béziers et partie prenante du groupement à qui la construction et la gestion de ce crématorium a été confiée.
9: Les fortes périodes de canicule comme ça, le taux de la mortalité, les boomers aussi, la conjoncture fait qu'aujourd'hui la mortalité va augmenter malheureusement. Le taux de crémation en Occitanie est de 50%, donc forcément oui, on espère justement que notre crématorium va pouvoir être une vraie proposition pour les opérateurs funéraires, que de dire écoutez, moi en 2-3 jours, on pourra procéder à la crémation de la personne décédée, ce qui est effectivement aujourd'hui très très bas par rapport à la moyenne nationale.
7: Et cet équipement est conçu pour évoluer avec la demande puisque l'implantation possible d'un deuxième four a été anticipée en fonction des besoins.
4: Et ce crématorium d'Argelès va ouvrir derrière la caserne des pompiers. Un quatrième crématorium est toujours en projet dans le département à Poyestre. En Cerdagne, le supermarché Aldi, lui, prêt à rouvrir à Bourg-Madame. Ce magasin avait entièrement brûlé il y a 2 ans. Il a été entièrement reconstruit, donc réouverture prévue maintenant dans 2 semaines, ce sera le 6 octobre. Et puis en rugby à 13, un international anglais débarque chez les Dragons catalans. Joe Burgess, il a signé pour 2 ans. C'est un ailier de 32 ans, il jouait depuis 3 saisons du côté de Salford.
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4: Un grand soleil, pas de vent et des températures toujours très agréables.
1: Et voilà la météo pour toute la journée, pour tout le département des Pyrénées-Orientales. Ce matin, les températures un petit peu en baisse avec 19 degrés à Perpignan et Bagnoul-sur-Mer, 13 degrés pour Arles-sur-Tech, 9 à Bolcaire, 17 pour Palau-Delvidre et 16 degrés pour Reynès et Ancignan.
4: Jusqu'à 25 degrés attendus en Cerdagne. La maximale 29, c'est pour le Val-Espire, 29 aussi pour les Fenouillèdes. 27 degrés prévus à Perpignan et sur le littoral.
1: Du soleil toute la journée à Figueres où là on attend jusqu'à 29 degrés cet après-midi. Sur les routes du département, les petits ralentissements peut-être à noter.
11: Et oui, vous commencez à être nombreux sur la D66 quand vous venez du Soleil pour aller sur Perpignan, la D117 au nord sur le secteur de l'aéroport et puis au sud, la D914 quand vous arrivez d'Argelès-sur-Mer pour rejoindre Perpignan. En centre-ville, vous êtes nombreux également sur le boulevard Wilson, le boulevard de la France Libre et celui Louis Noguère et l'avenue Julien Panchaud également, avec un secteur bien sûr habituel, ainsi que le pont à où ça ralentit ce matin, et l'avenue de la gare, avenue du Général de Gaulle. Vous restez prudent, soyez patient, et si jamais vous notez un ralentissement inhabituel, vous appelez le 04 68 35 5000.
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1: Au travail ou à la maison, c'est Julien Clerc pour vous accompagner à 8h09.

0: parfait pour démarrer une journée, la première journée de l'automne. C'était Julien Clerc sur votre radio Ici Roussillon. Il est 8h13.
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0: On vous l'avait promis, il est sur le marché comme chaque matin. Et c'est à Argelès-sur-Mer ce matin. Bonjour John.
3: Bonjour, bonjour Régis, oui, bonjour Camille.
2: Bonjour John.
3: Vous savez où je me suis installé?
0: Non, vous allez nous dire.
3: Derrière un stand, derrière une étale, ici au marché du village d'Argelès-sur-Mer. Vous savez, ce marché qui fait un grand carré au village d'Argelès-sur-Mer autour de la place de la République. Et là, je me suis installé derrière une étale pour appâter les clients, parce qu'ils sont là, les premiers clients, ils arrivent. Donc on va essayer d'appâter les clients. Madame, vous êtes en direct sur Ici Roussillon si vous venez. Hein, et vous pouvez avoir un cabas ici, Roussillon, ici là. On est au stand de la ferme du Coy de Rousse de Tresserre, avec des bons produits autour de la volaille. Venez, venez, c'est très très bon. Est-ce que je le fais bien, Sylvie et Bruno?
4: Ah, c'est génial, impeccable. On va te garder là derrière le stand, du coup on va aller prendre un café et on te laisse à notre place.
3: Bon, ah non, on le garde, vous dites ça, mais la cliente, elle est pas venue. Hein.
4: Non, mais elle va revenir. Elle a été impressionnée. Elle a vu les cabas. Je l'ai vu aux yeux les cabas. Elle s'est dit, ah, ça c'est pour moi. Elle revient.
3: Bon, j'ai peut-être pas été très bon sur vos produits. J'ai dit des produits autour de la volaille. C'est ça. On a les oies, le canard, les cannes, canettes.
4: Alors donc les oies grises, la canette mularde parce que c'est une souche avec laquelle on travaille beaucoup, et le poulet de chair plein air.
3: Alors vous faites même de la charcuterie, mais donc pas à base de porc, à base de volaille.
4: C'est ça, 100% volaille. Donc, et on s'amuse avec pâté de campagne à l'armagnac, soubressade, merguez, saucisse, voilà.
3: Ouais, la merguez à la volaille, là, la soubressade aussi, ça me donne envie, ça me donne l'eau à la bouche. Bonjour Bruno.
5: Bonjour John.
3: Bruno qui tient aussi à la ferme du Coy de Rousse à Tresserre avec Sylvie. Je vous souhaite un bon marché, je vais continuer de me balader. Venez, venez, j'ai des cabas ici Roussillon, les clients, hein. Si vous voulez passer, je vous en laisse un de cabas ici Roussillon, Sylvie. Vous le donnez au premier client. Hein.
4: Ah oui, avec plaisir. Merci beaucoup.
3: Merci Sylvie, merci Bruno. On continue, je reprends quelques cabas ici Roussillon. Tenez monsieur, un cabas ici Roussillon, bonjour. Bonjour madame, c'est gratuit. Hein. C'est gratuit, tenez.
6: Merci beaucoup.
3: Comment vous appelez madame?
6: Marguerite, comme les fleurs des champs.
3: Comme les fleurs des champs. Marguerite, vous allez prendre quoi au marché avec ce cabas ici Roussillon?
6: Attendez que j'arrive, je ne sais pas.
3: Bon, elle ne sait pas encore. Je vous laisse, il y a plein de choses. Il y a Momo que vous avez écouté la semaine dernière avec ses bons fruits et légumes. Il y a de la création artisanale. Je vois l'escale au soleil avec des acras de morue et des acras au chorizo. Et puis tiens, l'atelier des fromagères. Qu'est-ce que c'est que cette histoire? Alors là, c'est une boutique. Je rentre dans la boutique. Bonjour madame. On est à l'atelier des fromagères ici. Venez. Présentez-moi un petit peu, qu'est-ce que c'est que l'atelier des fromagères? Bon, du fromage, on l'a compris.
7: Oui, alors on a créé ça avec ma fille il y a 4 ans et demi, mère et fille, l'atelier des fromagères à Argelès. Donc on fait environ 130 et 150 variétés de fromage.
3: Bon, bah, y a de quoi faire. Et on a pris...
0: Visiblement,
3: de volaille, d'oie, de canette. On prend le fromage pour le dessert. On a les pralines depuis tout à l'heure à la boulangerie. On est bien ici au marché d'Argelès-sur-Mer.
0: Merci beaucoup John, on embrasse évidemment Sylvie, Bruno et puis Marguerite que vous avez croisé dans les rues. Dans un instant, c'est pas vrai avec Aude Razo. C'est notre rendez-vous en Tiernac.
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0: À 8h17 ce matin, on s'intéresse à ce qu'on voit sur les réseaux sociaux. Camille, est-ce que vous trouvez des petits trucs et astuces, par exemple, je sais pas moi, sur Instagram, TikTok?
5: Des astuces pour?
0: Bah, je sais pas, faire le ménage, des produits ménagers.
5: Ah oui, beaucoup, beaucoup, des recettes de cuisine, plein de choses.
0: Eh bah, ben, faut faire attention, on va le voir ce matin avec Aude Razo dans C'est pas vrai. Aude, parce que vous nous alertez sur les pseudo-recettes miracles sur les réseaux sociaux, notamment pour les dents blanches.
11: Oui, je vous parle de vidéos que vous avez probablement vues un jour, des jeunes gens aux dents absolument éclatantes, tellement blanches que je suis presque éblouie. Oh là là, en regardant mon écran, tellement blanche que l'image est truquée, je vous le dis tout de suite. 5 millions de vues, 70 000 likes, 19 000 partages pour cette jeune femme par exemple. Je la vois en train de s'étaler sur les dents un mélange marron, un peu bizarre. Et elle nous met la recette, démonstration à l'appui, une cuillère de café, une pincée de sel, du jus de citron, du dentifrice. Elle mélange le tout, elle se brosse les dents avec et elle nous dit « j'ai testé et franchement j'ai approuvé ».
5: Et qu'en disent les dentistes alors, Aude, est-ce qu'ils ont réagi?
11: Oui, ils réagissent effectivement et ils nous disent que cette mixture café-sel-citron, elle peut être dangereuse pour nos dents, pour nos gencives. Le citron notamment est à proscrire, il peut provoquer une érosion dentaire. Attention à ces recettes maison, j'en vois partout sur les réseaux sociaux. Vous avez aussi le mélange banane-jus de citron. Ces femmes, vous les avez peut-être vues, qui se frottent les dents avec une peau de banane. Là aussi, pour s'éclaircir les dents, vous avez ceux qui veulent nous apprendre à concocter nous-mêmes notre crème solaire, et plus grave, ceux qui nous disent qu'un citron congelé est plus efficace qu'une chimio pour combattre le cancer. À chaque fois, ces vidéos dangereuses se déclinent à l'infini, avec des dizaines de versions en français, en anglais, en espagnol, et j'en passe. Pour revenir à nos dents, les dentistes sont très clairs, il n'existe pas de solution miraculeuse pour modifier la couleur naturelle des dents. Il faut voir ça avec un professionnel.
0: Et ouais, surtout, il faut faire très attention avec les dents, on ne met pas n'importe quoi dessus. Et puis si jamais on a un doute, on demande à son dentiste.
5: C'est préférable.
0: Ouais. Merci beaucoup Aude Razo. On retrouve cette chronique C'est pas vrai sur notre application ici. Dans un instant justement, les gens d'ici avec Pierre Vergès, on ira rencontrer une patronne du petit bistrot à Canet. Avant ça, voici Ed Sheeran, il est 8h20, c'est Shape of You sur votre radio ici Roussillon.

0: Ed Sheeran démarre la journée avec nous de mercredi sur votre radio ici Roussillon. C'était Shape of You.
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0: À 8h24, c'est l'heure de retrouver les gens d'ici. Et ce matin, Pierre Vergès s'est arrêté dans le Petit Bistrot. C'est sur l'avenue de la Méditerranée à Canet-Plage, à la rencontre Sophia, la patronne, depuis 4 ans. Pierre, avant d'atterrir à Canet, on peut dire que Sophia a pas mal bourlingué.
3: Parfaitement. On peut dire, Sophia, que avant de vous fixer à Canet, où vous avez pris la direction du Petit Bistrot sur la Rambla de Canet-Plage, bien la terre était votre jardin.
4: En effet, j'ai beaucoup voyagé. Je suis née à Paris et mes parents n'ont rien trouvé de mieux de me faire baptiser à 20 jours à l'église Notre-Dame des Flots à Canet. J'ai fait toute ma scolarité à Paris, puis des études à l'étranger, notamment en Irlande du Nord, à Séville en Espagne, à Barcelone, à Malte.
3: Programme Erasmus, je suppose.
4: Principalement. Puis j'ai décidé de m'échapper un an. En fait, ça a duré 4 ans. Et mon jardin a été l'Asie, l'Australie, la Nouvelle-Zélande. J'ai travaillé en tant que guide de plongée. Et j'ai travaillé dans une entreprise d'installation pour des foires et des salons à Sydney pendant plusieurs mois.
3: Et comment vous en arrivez à la restauration, justement?
4: Alors, à mon retour en France, la restauration me permettait de retrouver le côté humain et social des voyages. Le contact humain étant important, être au service du client me semblait évident. J'ai travaillé au Pam Pam et au Vigatan à Canet en Roussillon.
3: Vu votre cursus, monter votre affaire, c'était une évidence?
4: Oui, et un gros défi. C'était une évidence pour moi de me lancer dans la restauration à proprement dit. J'ai repris le Petit Bistrot que j'ai agrandi. Et c'est une sorte de petit voyage. Et en plus, on est au service des clients.
5: Et il paraît que Sophia peut être assez espiègle parfois, Pierre.
3: Espiègle? Pire que ça. Très farceuse, Sophia. Vous avez bien fait marcher un client un jour.
4: En effet, une année, durant une saison, un Canetois et un Parisien se sont retrouvés à plusieurs reprises au Petit Bistrot pour des moments conviviaux. Et une fois le Parisien parti, nous avons fait croire au Canetois que son ami avait laissé une note assez salée. Évidemment, ni une ni deux, le Canetois l'a contacté.

0: plein de ressources, on évolue certainement dans le positif et il faut pas avoir peur de tout ce qui est censé nous faire peur avant de démarrer. Et c'est la plus belle chose, je pense, qu'il soit dans ce métier, d'être au contact avec l'humain au quotidien.
1: Et quelle vie incroyable de Sophia. Merci à Pierre Vergès qui part à votre rencontre chaque matin dans Les gens d'ici. D'ailleurs, vous êtes aussi là chaque matin avec le WhatsApp ici Roussillon qui arrive directement en studio avec vos messages au 04 68 35 5000.
2: Avec Caroline qui nous dit bonjour, bonjour, 10 degrés à Bolkert et belle journée. Eh bien, merci Caroline. On a Francis sur le Facebook qui nous rappelle qu'aujourd'hui, c'est l'automne. Et oui, 23 septembre, début de l'automne. Annie qui nous dit bonjour à tous, réveil tardif. Il fait 16 degrés ce matin à Saint-Genis-des-Fontaines avec un ciel bien bleu. Vous avez bien de la chance, Annie, d'avoir dormi jusqu'à 8h30. Et puis on a René et Martine qui nous disent bonjour l'équipe, Régis, Camille, Simon et les autres. Tiens, l'accueil, la technique, elle vous salue, cher Sylvain. Et bonjour aux auditeurs matinaux. Vous êtes toujours aussi nombreux. On remercie Benjamin Montagne pour sa magnifique photo qui nous a été envoyée et qu'on a pu partager sur le Facebook. Vous aussi, faites-en autant. Et envoyez-nous vos meilleurs vocaux avec le sourire, votre bonne humeur au 04 68 35 5.
1: On joue à l'histoire d'ici avec Hélène Legray, juste après les infos de 8h30.
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1: Nous sommes le mercredi 23 septembre. Soyez les bienvenus sur votre radio ICI Roussillon. On s'installe aussi à la télé, sur le canal 3 de la TNT, sur tous vos écrans grâce à l'application ICI. Au premier jour de l'automne, nous sommes donc le 23 septembre, c'est ce que je disais. Il est 8h30, c'est l'info dans les PO. Et c'est avec vous, Simon Colboc, avec d'abord cet incendie en plein centre d'Elne cette nuit.
12: Oui, un bar en flammes, route nationale à Elne, le bar Le Rallye. Selon la mairie, les dégâts sont très important hein, cette nuit. 60 pompiers sont intervenus. L'alerte a été donnée vers minuit. 9 personnes ont dû être relogées. Le bar Le Rallye à Elne avait été fermé administrativement par la préfecture des Pyrénées-Orientales. Cette bonne nouvelle ce matin, SFR assure avoir tout réparé. Ça devrait donc être plus facile ce matin de téléphoner à Argelès, à Collioure, au Boulou, à Saint-Cyprien. Hier, 48 antennes relais étaient en panne au sud de notre département. La faute à un câble important qui avait été détruit brûlé dans le feu du mas Palégri au sud de Perpignan. C'était lundi après-midi. Dans un instant, l'info du sud avec la disparition d'une bergère superstar. Elle avait 99 ans, une légende des Pyrénées catalanes. François David va nous expliquer. Ce sera juste après le tour de l'actualité avec vous, Valentine Lottès. C'est d'abord les aides carburants du gouvernement.
13: 100 euros pour faire le plein jusqu'à la fin de l'année. Vous pouvez demander l'aide destinée aux gros rouleurs, se forcer de conduire au moins 30 km par jour pour aller et revenir du travail. La mesure est prolongée, mais aussi étendue aux Français qui sont en dessous des 2000 euros environ par mois. Tout le monde ne profite pas d'un coup de pouce supplémentaire. Pas de hausse sur l'aide des agriculteurs, comme réclamé par la profession. Et la fin du dispositif pour les routiers, c'est presque nous pousser à descendre dans la rue, réagit ce matin la Fédération Nationale des Transporteurs. Un nouveau déraillement de train évité en Normandie, selon la CGT. C'est une information de votre radio ICI. En conséquence, les cheminots de Caen exercent leur droit de retrait ce mercredi. Trafic très perturbé. Une éclisse, une plaque pour relier deux rails a cassé, indique le syndicat. Un nouvel animateur périscolaire mis en examen pour viol, cette fois près de Rennes, à Saint-Aubin-d'Auvigné, où des parents l'accusent de viol.

0: Sur deux petites filles de 4 et 5 ans, âgées de 21 ans, cet homme est laissé libre mais placé sous contrôle judiciaire. Aucune goutte de pluie ou presque n'est tombée sur la France depuis le 1er septembre. On se dirige tout droit vers une sécheresse historique, peut-être même le mois de septembre le plus sec jamais enregistré. Et puis une victoire carrée pour les Bleus du volley, qualifiés pour les demi-finales de l'Euro. Les doubles champions olympiques ont battu hier soir la Roumanie 3-7-0.
1: Merci beaucoup Valentine Lottès. L'info du Sud, l'info qui fait parler en Catalogne ce matin donc, la disparition d'une bergère. Mais pas n'importe quelle bergère. Elle était devenue une véritable icône de la paysannerie catalane. Marina Vilalta, c'est son nom. Elle avait 99 ans et rien ne semblait la prédestiner à un destin aussi incroyable que le sien, François David.
2: C'est une femme qui ne savait ni lire ni écrire. Elle n'est jamais allée à l'école, issue d'une famille très pauvre de 12 enfants. Elle a commencé à garder les moutons à l'âge de 5 ans. Et ce métier, elle va l'exercer pendant 94 ans. Il y a quelques mois, on pouvait encore la voir mener ses brebis sur les pentes du Mont Taga, c'est à quelques kilomètres au sud de la Cerdagne. Mais Marina Vilalta n'était pas seulement une bergère, elle était aussi une mémoire vivante de la tradition orale catalane. Certes, elle ne savait pas lire, mais elle avait mémorisé des dizaines et des dizaines de chansons populaires, ces chansons transmises oralement depuis des générations. À partir de 2014, le chercheur Artur Blasco est venu l'enregistrer dans le cadre de son immense travail de collecte des chansons traditionnelles des Pyrénées catalanes. Certaines de ses interprétations sont particulièrement précieuses, car certaines chansons, elle était la dernière à les connaître, ce qui a permis de les sauver et de les mettre en partition.
1: Et au fil des années, François, cette bergère est donc devenue un véritable symbole.
2: Au point de recevoir, en 2022, la croix de la Sant Jordi. C'est l'équivalent de la Légion d'honneur en Catalogne, pour sa contribution à la culture populaire et aussi pour toute une vie consacrée à l'élevage. Sa notoriété avait encore grandi ces dernières années et de jeunes éleveurs venaient la rencontrer dans la montagne pour écouter son expérience et recueillir ses connaissances. En 2023, un journaliste de 13-4 lui avait consacré un livre retraçant son parcours et une place porte également son nom dans son village de Bruguera.
1: Pourtant, elle n'était vraiment pas du genre à chercher la lumière des projecteurs.
2: De toute sa vie, elle n'a quasiment jamais quitté son village. Même pour aller recevoir sa croix de la Sant Jordi, il a fallu, et c'est rarissime, que le président catalan de l'époque, Pere Aragonès, se déplace en personne chez elle pour lui remettre sa distinction. Mais en 2024, elle avait fait une exception. Alors âgée de 96 ans, elle s'était rendue à Barcelone pour participer à la grande mobilisation des agriculteurs. Et alors que le Parlement catalan organisait ce jour-là un débat sur le sujet, elle s'était d'ailleurs glissée dans le public. C'est alors qu'elle avait reçu, de la part de l'ensemble des élus, une standing ovation.
1: Elle s'appelait donc Marina Vilalta. Elle avait 99 ans. Merci beaucoup. L'info du Sud signée ce matin, François David.
3: La météo pour ce premier jour de l'automne. Du soleil.
1: Oui, ça ressemble quand même beaucoup à l'été, l'automne.
3: Oui, l'été indien, envie de vous dire. Et qui se prolonge bien, en tout cas, avec pas de vent aujourd'hui annoncé par Météo France. Et pour les températures ce matin, on attend 19 degrés à Perpignan et Bagnouls-sur-Mer, 14 pour Eous, 16 à Reynès et Ancignan, 13 pour Arles-sur-Tech et 9 degrés à Bolker.
1: Jusqu'à 32. Non, pas 30 degrés.
3: Non, on n'ira pas jusqu'au 30
1: voilà,
3: cet après-midi.
1: Exactement, on est sous la barre des 30 degrés. 29, la maximale, c'est pour Serré, pour Prades, pour les Fenouillettes, pour l'arrière-pays. On aura 27 sur le littoral du côté de Canet, de Saint-Cyprien, 27 aussi à Perpignan, au Soleil et à Bao.
3: De l'autre côté des frontières non plus, on n'ira pas jusqu'à 30 degrés puisqu'on dépassera pas les 29 degrés à Figueres avec du soleil toute la journée. Sur les routes, ça se passe comment, Camille, dites-nous.
4: Eh bien, c'est une matinale spéciale enfant. Eh bien, vous devez être nombreux à les garder ce matin puisqu'il n'y a quasiment personne sur les routes. Peut-être un petit peu sur la D914 hein, quand vous venez d'Argelès-sur-Mer. Direction Perpignan, pour le reste, c'est fluide. Si vous notez en revanche un ralentissement inhabituel ou même un incident, vous le savez, vous nous appelez au 04 68 35 5000.
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4: Et à 8h36, c'est l'heure de jouer ensemble le jeu de l'histoire d'ici. Vous le savez, chaque matin, on vous fait découvrir un lieu, une commune des Pyrénées-Orientales. À vous de la trouver pour gagner un beau cadeau. Et à la clé, Hélène Legret vous informe et vous raconte, et nous raconte même, ce qui a pu se passer dans ce fameux village. Qu'est-ce qu'on va pouvoir gagner ce matin?
3: Vous gagnez vos places pour le tribute d'Abba. Ça se passe mercredi prochain, c'est à l'Arena de Narbonne. Alors forcément, on connaît tous les titres d'Abba. Si je vous dis Gimme, Gimme, Gimme, Dancing Queen, Waterloo,
2: Fernando.
3: Voulez-vous? Il y en a plein comme ça. Vous êtes sûr de passer une très bonne soirée pour gagner ses places. Va voir trouver ce lieu, cette commune des Pyrénées-Orientales.
4: On cherche un village de Cerdagne qui a une station de ski et un four solaire.
3: Oh.
4: Bon, facile.
3: Ça va ce matin.
4: Je pense que je vous aide beaucoup. Je me trouve un peu trop gentille. 0468 35 5000 si vous avez la bonne réponse. On joue ensemble dans quelques minutes.
3: Et à vous, Abba, le tribute à l'Arena de Narbonne. On va rester dans la même génération avec les Jackson 5. Il est 8h37. C'est ici, Roussillon.

0: Limitin de Boogie, c'était les Jackson 5 à 8h41 sur la première radio locale des Pyrénées-Orientales.
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0: Et on joue comme chaque matin l'histoire d'ici avec à la clé une anecdote d'Hélène Legré. Ce matin, on cherche un village, Camille.
3: Un village de Cerdagne qui a une station de ski et un four solaire pour gagner un spectacle qui, à mon avis, va être magnifique.
0: Oui, on vous offre la possibilité d'aller mercredi prochain à l'Arena de Narbonne pour aller chanter sur les tubes d'ABBA, puisque c'est un spectacle. Le tribute d'ABBA, Mania the ABBA, ce sera donc mercredi prochain à Narbonne.
3: On va demander à notre candidat Dominique s'il a une idée de ce village que l'on cherche ce matin. Bonjour Dominique.
0: Bonjour Dominique.
4: Oui, bonjour.
3: Notre candidate du coup,
4: oui.
3: Dominique,
4: oui.
3: Qui nous vient de Montesco, c'est ça?
4: C'est ça.
3: Vous faites quoi de beau dans la vie, Dominique?
4: Mon retraité.
3: Voilà, meilleur des métiers. J'adore. Est-ce que vous avez une idée de ce village que l'on cherche ce matin?
4: Alors écoutez, je pensais à Font-Romeu peut-être.
3: Eh bien c'est une excellente réponse.
0: C'est gagné.
4: Super.
3: Bravo Dominique.
4: Merci beaucoup.
0: À vous les tubes, j'ai envie de dire les tubes d'ABBA, il y en a à l'appel, hein, Dominique.
4: Super.
3: Vous aimez ABBA?
4: Oui, oui, oui, beaucoup.
3: Ah bah tant mieux, vous allez vous régaler, vous allez y aller avec qui?
4: Certainement avec mon ami.
3: Eh bon. Ben voilà, vous allez vous régaler, bravo.
0: Dominique, il va falloir ressortir les pantalons pas de def. Hein.
4: Oui, c'est ça.
0: Je sais pas si ça nous va encore, j'ai envie de vous dire. Hein. Si on remet nos vêtements d'il y a, j'allais dire 30 ans, mais c'est plus que ça, maman.
4: Oui.
0: Le temps passe vite,
3: on
0: dis donc.
3: On pourrait plus les fermer, les pantalons.
4: Ouais,
0: bon, la bonne nouvelle, Dominique, c'est qu'on connaît les paroles sur le bout des doigts, et ça, c'est la bonne nouvelle.
4: Super, c'est ça.
0: Bon, bah, régalez-vous bien, Dominique.
4: Ben, merci à vous.
0: Et quelle est la première radio locale des Pyrénées-Orientales?
4: Ici Roussillon.
3: Et on va remonter encore un petit peu en arrière, non pas à ce 23 septembre, mais au 18 septembre précisément à Font-Romeu. Qu'est-ce qu'il s'est passé alors, Hélène Legré, ce 18 septembre?
5: Si vous le permettez, aujourd'hui, je vais remonter au 18 septembre 1967. C'est jour de rentrée, mais une rentrée particulière, la toute première du lycée climatique de Font-Romeu. Et on doit la création de ce centre d'excellence sportive à un échec, figurez-vous. Tout est parti du mécontentement du général de Gaulle après les mauvais résultats de la délégation française aux Jeux de Tokyo en 1964. Sans le catalan Pierre-Joncaire d'Oriola, je vous en reparlerai, qui a décroché la médaille d'or du jumping juste avant la cérémonie de clôture, les Bleus seraient revenus fanis du Japon sans aucun titre olympique. Le général président veut que la France rectifie le cap et retrouve son rang de grande nation sportive. Les prochains Jeux d'été auront lieu à Mexico du 12 au 27 octobre 1968 et il faut s'y préparer au mieux, en particulier en fonction de l'altitude inhabituelle des sites olympiques, 2300 mètres. On cherche un site en France où les conditions sont à peu près similaires pour y installer le centre d'entraînement souhaité par Maurice Herzog, alors ministre des Sports. Val d'Isère, Tignes, Barcelonnette et Font-Romeu sont sur les rangs et c'est finalement la station Cerdagne à 1850 mètres d'altitude qui est choisie.
3: Bonne nouvelle pour nous Hélène, et les travaux sont réalisés en plus en un temps record.
5: Ben oui, ils commencent à la fin de l'été 65 et en 67, l'immense amphithéâtre conçu par l'architecte Roger Taillibert est sorti de terre. C'est le complexe sportif le plus impressionnant d'Europe. Le colonel Crespin, directeur national des sports, vient l'inaugurer en février. Les sportifs français testent ensuite ce centre pré-olympique les uns après les autres. D'abord les gymnastes, ensuite les nageurs emmenés par Kiki Caron et Claude Mondono, puis les judokas, les boxeurs, les athlètes et les escrimeurs. Les stages en altitude à Font-Romeu seront efficaces puisque la France ramènera 15 médailles dont 7 d'or de Mexico. Mais on pense aussi à l'avenir. Les premiers élèves sportifs, les champions de demain, font donc leur première rentrée au lycée climatique le 18 septembre 1967.
0: Merci Hélène Legré. On va continuer de parler de médailles d'or, de Coupe du Monde 98 en football. C'est l'un des champions 98 qui est l'invité du dernier café de John Bourgeois, juste après ça.
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0: Avant de retrouver John en direct d'Argelès-sur-Mer, je vous propose cette nouveauté. Elle est signée Adèle Castillon. Voici Été avec toi, il est 8h46. L'été.

0: Un coup de cœur ici Roussillon, Adèle Castillon sur votre radio ici Roussillon. Il est 8h49, c'est l'invité du dernier café. John Argelès sur mer ce matin, ça sent le champion du monde.
1: Non, vas-y Lucky.
2: Eh oui, je suis comme un gosse Régis, je suis comme un gosse parce que je suis avec des stars du football, des anciens joueurs de foot. On a un champion de 98, on a un grand joueur de l'AS Monaco, du FC Metz. Je nomme Emmanuel Petit. Emmanuel Petit et Luc Sonor, bonjour messieurs.
1: Bonjour tout le monde.
3: Salut tout le monde.
2: Vous avez entendu en premier Emmanuel Petit, en deuxième Luc Sonor, qui sont là pour lancer cette superbe opération solidaire ici à l'hôtel Le Cottage à Argelès. Ensuite on ira direction l'IEM Galaxy d'Argelès-sur-Mer pour aller voir des enfants atteints notamment de polyhandicap, voilà aussi de problèmes de dysfonctionnement, de déficience motrice également. Ils vont aller les voir pour une grande opération solidaire, le lancement de Noël solidaire 2026 porté par Samuel Vesson et son associé Action Solidaire France. Alors messieurs, tout ce que j'ai envie de vous demander déjà, c'est la complicité, parce qu'il y avait la complicité sur le terrain. Vous avez joué à l'AS Monaco tous les deux ensemble. Vous avez aussi la complicité sur le terrain de la solidarité. Ça marche aussi?
4: Bah Lucky, ça fait tellement longtemps qu'on se connaît, donc c'est vrai, vous l'avez évoqué sur le terrain, mais on se fréquente depuis pas mal d'années également en dehors du terrain. Donc là avec Samuel, ça fait quelques années, pas mal d'années, ça fait plus de 10 ans.
5: Oui,
4: 14 ans maintenant qu'on collabore ensemble, mais avec Lucky on a travaillé aussi sur plein d'autres projets, notamment aux Antilles avec les jeunes. Donc on aime bien aussi partager notre expérience, aider un petit peu les jeunes et puis à l'occasion aider les personnes dans le besoin. Donc vous savez aussi bien que moi qu'on vit dans une période d'austérité, donc je trouve que la solidarité est encore plus importante, en sachant qu'en France on est un pays qui se manifeste beaucoup sur le plan de la solidarité. Donc quand on a l'État qui n'arrive plus à pouvoir subvenir aux besoins de ses concitoyens, et ben il faut prendre sa destinée en main. Et comme j'expliquais hier, moi tout seul, ou Lucky tout seul, ou n'importe qui tout seul ne peut rien faire, mais 1+1+1+1, au bout d'un moment on arrive à changer les choses.
2: Et je précise qu'il y a Lilian Thuram qui va vous rejoindre. Alors il n'est pas là encore ce matin, mais il va vous rejoindre notamment à l'IEM Galaxy d'Argelès-sur-Mer, où vous allez retrouver, je vous le dis Luc, une surprise. Vous avez une surprise des enfants là-bas et de leur famille. Vous attendez à quoi Luc?
3: Bah écoutez, vous savez ce que j'attends le plus? Le sourire des enfants. Ça veut dire qu'ils vont être bien, ça veut dire qu'ils seront comme d'habitude toujours prêts à passer un bon moment avec nous tous. Quand on vient comme ça, c'est surtout pour ça, pour percevoir un sourire, percevoir quelque chose qui nous montre que même si quelquefois on est dans la difficulté, ben il y a toujours ce petit rebond par rapport à des gens qui leur permettent de rebondir un peu, qui fait que bon, on est certain d'apporter quelque chose, et c'est ça l'essentiel.
2: C'est vrai qu'il y a un parallèle à faire entre le sourire que vous avez donné quand vous étiez sur le terrain, dans les stades pour l'équipe de France 98. Manu, forcément, c'était aussi une volonté de continuer à donner le sourire. On voulait l'avoir à travers les générations, parce qu'en plus là c'est des enfants qui vous ont pas forcément connu en 98, mais qui ont le même plaisir à vous retrouver.
4: Ah, je confirme, ouais. Je crois que même qu'ils vont même pas nous reconnaître quand on va arriver. Chacun a son histoire avec ça lié à sa génération. Nous, on parle plus aux générations des parents, mais c'est toujours un plaisir aussi de pouvoir donner de son temps et de sa personne pour pouvoir aider les autres. Donc, ça fait très très longtemps qu'on a investi dans le monde caritatif et solidaire. On en parle rarement. Là, bon, c'est avec Samuel. Je pense qu'une visibilité est importante également pour mobiliser un maximum de personnes. Donc, l'idée, lorsqu'on avait lancé il y a 3 ans l'idée du Noël solidaire, aujourd'hui, c'est en train de prendre forme véritablement. Donc, espérons que ça fasse boule de neige.
2: Alors, il est lancé pour 3 mois, un Noël solidaire. C'est de septembre jusqu'à décembre, une grande tombola à destination de différentes associations, différentes causes. Samuel Vesson, justement, qui vient lui aussi. Il est comme un gosse. Il porte le maillot de l'équipe de France aujourd'hui.
1: C'est ça. Hein.
2: C'est ça. Le maillot est un petit peu grand, mais il est signé de tous ces joueurs de foot. C'est un fan, en fait, qui fait venir ces grandes stars pour la belle cause.
6: Ah oui. Alors moi je suis fan forcément au niveau de, je suis passionné de football et je suis fan d'une certaine époque aussi du foot populaire, l'époque de Luc, l'époque de l'AS Monaco, de tout ce que tu as fait, parce que tu as battu quand même le FC Barcelone au Camp Nou avec le FC Metz, c'est une époque incroyable. Et puis évidemment France 98 avec Manu, et puis bon, ça fait des années qu'on se connaît. Alors je suis fan des joueurs de foot, mais je suis fan de l'homme, en fait, des hommes personnes qui sont en fait par rapport à ce qu'ils donnent avec le cœur, voilà, pour la solidarité.
2: Alors je suis obligé, Régis, Camille, ils vont peut-être me gronder parce qu'on n'a peut-être pas le temps, mais je suis obligé, l'actualité de la semaine, c'est la première de Zinedine Zidane en tant que sélectionneur de l'équipe de France ce vendredi. Juste avec quel regard vous voyez ça, Emmanuel Petit?
4: Beaucoup d'impatience, évidemment il y a une attente considérable autour de Zizou, et c'est son destin, hein. Et on espère qu'il va arriver justement à mener l'équipe de France au palier supplémentaire, là où Dédé a su l'amener également lors de la Coupe du Monde 2018 ou de la finale de l'Euro en 2016. Donc on espère que Zizou suive le même chemin et aille encore plus loin. Ça va être compliqué, ça va être très difficile, mais j'ai confiance avec le potentiel et aussi avec le charisme et l'aura de Zizou.
2: Merci Emmanuel Petit, merci Luc Sonor d'avoir été nos invités du dernier café sur Ici Roussillon. Régis, Camille, et bon anniversaire, c'était votre anniversaire hier. Hein,
5: oui,
2: hier.
5: Bon anniversaire.
0: 8h55, on va retrouver le docteur Kierzek comme chaque matin. Aujourd'hui, on parle du café et des médicaments. Vous allez voir que ça fait pas toujours bon ménage. Bonjour docteur.
7: Bonjour à tous, rassurez-vous, il n'est pas question de vous priver de café, mais il y a quelques précautions à connaître. Premier cas, certains antibiotiques de la famille des quinolones ralentissent en fait l'élimination de la caféine. La caféine va s'accumuler dans l'organisme et vous allez avoir tous les effets secondaires, nervosité, insomnie, palpitations. Deuxième famille de médicaments, c'est le café avec certains comprimés comme le fer, l'évothyroxine pour la thyroïde ou certains antidépresseurs. Mieux vaut les prendre avec de l'eau plutôt qu'avec du café et espacer la prise de café au moins de 3 heures. Et puis troisième point, un peu plus subtil, pour certains traitements, comme le lithium par exemple, ou les anticoagulants, c'est pas tant la quantité de café qui pose problème que les changements brutaux d'habitude. Arrêter le café du jour au lendemain, ou au contraire en boire soudainement beaucoup plus, ça va modifier l'efficacité, voire même la toxicité du traitement. Et quand on parle de toxicité de traitement, on parle augmentation des effets secondaires, ce qui est quand même pas une bonne idée avec le lithium ou les anticoagulants.
5: Alors il faut arrêter complètement le café quand on est sous traitement ?
7: Pas du tout arrêter le café du jour au lendemain. Encore une fois, et j'allais dire c'est la règle d'or en médecine, c'est la régularité qui compte. Il faut garder une consommation stable d'un jour sur l'autre et plutôt que d'alterner zéro café avec cinq tasses, essayez de se maintenir avec vos deux tasses matinales par exemple. Et n'oubliez pas que la caféine ne se cache pas que dans le café. La caféine, il y en a aussi dans le thé, il y en a aussi dans le chocolat, dans les boissons énergisantes ou encore dans vos sodas préférés. Ça en contient, donc il faut penser au total de la journée et pas uniquement au café ingurgité le matin, et surtout si vous êtes sous traitement. Et en cas de doute sur une interaction avec votre traitement personnel, votre pharmacien est le spécialiste du médicament, c'est le mieux placé pour vous répondre en quelques minutes. Et si vous ressentez des palpitations, des tremblements, ou si vous ne dormez pas comme à l'habitude, essayez de voir si vous n'avez rien changé dans vos habitudes. Parlez-en à votre médecin ou votre pharmacien, et c'est peut-être juste un signe d'accumulation du médicament. Et d'ici là, portez-vous bien.
0: De la caféine dans le chocolat. Et moi, on en apprend tous les jours avec le docteur Kierzek.
5: Pourquoi pas ?
0: Le docteur Kierzek, évidemment, vous partagez cette rubrique hein, avec les copains, les amis, la famille, grâce au podcast sur ici.fr. Bon, bah, on va aller profiter de ce premier jour de l'automne.
5: Eh oui, ça y est, à demain.
0: Oui, on va pouvoir aller à la plage ce premier jour de l'automne.
5: Pourquoi pas aussi ça, tiens.
0: Et nous, on vous donne rendez-vous avec Camille, bien sûr, pour vous réveiller, que ce soit à la radio demain ou à la télé sur le canal 3 de la TNT. On se dit à demain, ce sera dès 6h30. Salut.
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0: À 8h58 pour vous accompagner au travail ou à la maison si vous êtes en grande vacances. C'est ici Roussillon. Camille, moi je vous fais un gros bisou, on se retrouve demain.
5: Eh bien oui, merci Régis, passez une belle journée. À demain, on vous retrouve à 9h avec Ici c'est vous.
0: Oui, on parle ce matin de l'inquiétude que vous pouvez avoir sur vos enfants, parce que c'est vrai que le monde change beaucoup en ce moment. Il y a la guerre dans le monde, il y a l'économie qui va mal, on voit aussi le climat, l'emploi. Bref, vous avez envie de partager votre inquiétude sur la jeunesse de demain, ou au contraire, si vous pensez que la jeunesse s'en sort très très bien, vous pouvez le partager aussi, c'est bien de la soutenir ce matin. 04 68 35 5000, c'est Laurence qui vous accueille au standard pour écouter votre coup de cœur ou votre coup de gueule, ou alors vous pouvez aussi laisser votre message sur WhatsApp, c'est le même numéro, 04 68 35 5000. Votre radio locale est à vous jusqu'à 10h.
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10: No waters.
0: Le journal, c'est avec Simon Colboc. On l'a dit, Simon, ce matin, votre radio s'intéresse donc à vos enfants.
11: Oui, matinale spéciale, nos enfants, 9 Français sur 10 inquiets pour l'avenir de nos gosses. C'est ce qui ressort d'un sondage Odoxa. Donc, parmi toutes les inquiétudes, il y a évidemment le climat, il y a évidemment l'emploi, il y a aussi les écrans, les téléphones portables. Mais est-ce que nous avons vraiment raison de nous inquiéter, nous, les adultes? Alors certes, il y a les réseaux sociaux avec leurs dérives, leurs dangers. Mais qu'on se le dise, nos enfants sont au courant pour les écrans. La preuve à Perpignan, au collège de la Garrigole. Certains élèves ont réalisé une expo photo sur leur rapport aux écrans. Et Baptiste Guillet s'est bien trouvé. L'expo s'appelle « La vérité sort de la bouche des écrans ».
12: Des écrans qui font partie aujourd'hui du quotidien de ces ados. Une trentaine d'élèves de tous niveaux ont participé au projet. L'immense majorité possède un smartphone sur lequel ils passent souvent beaucoup, beaucoup de temps chaque jour, reconnaissent Jules, Zacharias ou Brian.
13: Quand il n'y a pas collège, 6h, 7h. Ma mère et tout, me dit que c'est trop des fois.
14: Ça va, j'y passe 3, 4 heures.
15: Environ 4 ou 5 heures. Je suis surtout en appel avec mon ami. Et sinon, je joue aux jeux vidéo parce que je m'ennuie sinon.
12: Nous rassure elle qu'elle essaye d'elle-même de contrôler son temps d'écran et de ne pas faire n'importe quoi.
16: C'est vrai qu'en général, on passe beaucoup de temps sur les téléphones, mais ça dépend surtout de comment on utilise le téléphone. Le problème, c'est pas le temps et tout ça, c'est la manière dont on l'utilise.
12: Et c'est justement pour poser un autre regard sur leur relation aux écrans que les collégiens se sont lancés dans ce projet de photo-reportage avec leur smartphone, mais aussi avec de vrais appareil. Johan, aujourd'hui en troisième, a par exemple saisi quelques copains en train de manger devant l'établissement.
17: Ils sont chacun sur leur téléphone et ils ne se parlent pas, alors qu'ils sont à côté. Donc je l'ai pris en photo et en fait, parce que ça m'a paru bizarre, parce qu'ils mangent ensemble tout le temps, mais ils ne se parlent pas en fait pendant qu'ils mangent.
12: Les élèves ont travaillé avec Jérôme Jans, photoreporter professionnel, qui s'est aussi intéressé avec eux à leurs photos postées sur les réseaux.
18: J'étais sidéré de voir que toutes leurs photos étaient avec des visages floutés, pour pas que d'autres élèves puissent les utiliser pour se moquer d'eux, en mèmes, etc. Ils ont une notion très précise de quoi montrer et quoi cacher. Et là, on mesure à quel point ils sont confrontés à des choses qui peuvent être horribles pour des enfants de leur âge.
12: Arthur est en cinquième et confie avoir déjà des comptes Snapchat et TikTok. Et quand on lui parle d'une éventuelle interdiction des réseaux aux moins de 15 ans, il hausse les épaules.
19: Genre s'ils mettent la règle, ce serait facile à contrer quoi. Ils demanderaient sûrement une carte d'identité, tu prends celle de tes parents et voilà.
12: Les photos des élèves sont exposées en ce moment au collège La Garrigole. Un vernissage est même prévu dans quelques jours, sans téléphone portable évidemment.
11: Et vous, est-ce que vous êtes inquiet pour l'avenir de vos enfants, de nos enfants? Est-ce que vous aimeriez avoir 15 ans aujourd'hui en 2026? On en parle dans quelques minutes, 04 68 35 5000. Vous avez la parole.
0: Oui, vous réagissez évidemment au 04 68 35 5000 si vous êtes inquiet pour l'avenir de vos enfants. On parle de carburant?
11: Non, on parle de cet incendie d'abord, de cet incendie en pleine nuit hier soir en centre-ville d'Elne, ou plus précisément vers minuit. C'est à cette heure-ci que l'alerte a été donnée, que les pompiers ont été prévenus. 60 pompiers sont intervenus en plein cœur d'Elne. Dans le Bar, le rallye, c'est route nationale. Il n'y a pas eu de blessés selon les pompiers, mais tout de même 9 habitants relogés. On ne sait pas encore ce qui a provoqué ce feu. Faut-il s'attendre à des blocages des routiers ces prochaines semaines? En tout cas, la Fédération régionale des transporteurs routiers, très en colère ce matin. Hier, le gouvernement a présenté plusieurs aides pour faire face à la hausse des tarifs des carburants. Le dispositif gros rouleur, notamment, sera étendu. Ça vous concerne si vous gagnez moins de 2 035 € par mois et que vous faites plus de 30 km par jour pour aller travailler. En revanche, les aides en place pour les routiers, elles, vont s'arrêter à la fin du mois de septembre. C'est presque nous pousser à descendre dans la rue. C'est incroyable, réagit ce matin le président de la Fédération nationale des transporteurs routiers Occitanie-Pyrénées. Est-ce que vous galérez toujours pour téléphoner ce matin sur la Côte Vermeille, par exemple? En principe, non. SFR assure avoir réparé hier le réseau en carafe sur une bonne partie sud du département. 48 antennes relais en panne après qu'un câble ait brûlé lundi après-midi dans l'incendie dans le secteur du Mas-Palégris au sud. sud de Perpignan.
0: Rien ne se perd, même dans un crématorium.
11: Un troisième crématorium est en construction dans le département Argelès, près de la caserne des pompiers. De quoi raccourcir l'attente pour les familles en deuil. Aujourd'hui, les crématoriums de Canet et de Perpignan ne suffisent plus dans les Pyrénées-Orientales. Ce nouvel équipement à Argelès doit ouvrir début 2027, d'ici donc quelques mois. Le four, lui, a été livré dès hier. Pour des crémations écolo, la chaleur sera en tout cas réutilisée. Catherine Taillandet est l'une des responsables de ce futur crématorium d'Argelès.
10: On a été les un peu précurseurs, si je peux dire, de créer des bâtiments écologiques. Donc on vient recycler la chaleur, on a mis en place des ombrières photovoltaïques qui vont alimenter effectivement en électricité le bâtiment, on va dire, d'exploitation. Tout ce qui est chauffage, éclairage, intérieur, extérieur, même les bornes de recharge électrique qu'on met aussi donc, sur le parking seront aussi alimentées par ce système-là. Et donc le process de crémation par ce recyclage de chaleur va permettre de faire fonctionner le chauffage du bâtiment, tout ce qui est aussi ballon d'eau chaude et puis aussi le process de crémation. On a mis en place un système complémentaire qui s'appelle le Denox et qui va permettre de venir vraiment en complément pour abaisser encore plus les rejets atmosphériques qui sont déjà à 50% en deçà de ce que impose la réglementation actuelle.
11: Et ce crématorium d'Argelès doit donc fonctionner à partir de début 2027. Un quatrième crématorium est aussi en projet à Poyestre. Vous avez les infos sur notre site internet. 600 enquêtes en cours pour des violences sexuelles sur mineurs dans le département. 600 procédures ouvertes dans les PO. C'est le procureur de la République de Perpignan qui l'a annoncé hier. C'était lors de la rentrée solennelle du tribunal. Chiffre en hausse d'au moins 20% selon le procureur. En rugby à 13, la suite du recrutement chez les Dragons catalans. Joe Burgess a signé pour 2 saisons avec les Drax. Burgess a 32 ans, il arrive de Salford. C'est un Anglais, un international anglais. Il joue au poste d'ailier.
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11: Il fait encore très beau sur les PO.
0: Oui, avec ce premier jour de l'automne, sous le soleil dans les Pyrénées-Orientales, et ce sera partout dans le département. Il n'y a pas de vent prévu, en tout cas, par Météo France pour aujourd'hui. Et les températures un petit peu en baisse par rapport à hier, mais rien de bien méchant. 19 degrés à Perpignan et Port-Vendres, 13 à Montferré, 17 pour Palau-Delvidre, 16 à Céré et Ancignan, et puis 9 degrés aux Angles.
11: Jusqu'à 27 degrés pour cet après-midi à Perpignan. Ça baisse un petit peu par rapport à hier. 27 degrés aussi sur le littoral, à pour vendre à Canet ou au Barcarès. 29, c'est la maximale pour Céré, pour Codiès de Fenouillède aussi, dans les Fenouillèdes donc. Et puis 25 degrés prévus en montagne.
0: Et du soleil également de l'autre côté des montagnes. Allez, du côté de Figuères, puisqu'on aura jusqu'à 29 degrés cet après-midi.
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0: Comment vous voyez l'avenir de vos enfants? Est-ce que vous êtes plutôt inquiet ou au contraire, vous pensez qu'ils vivront mieux que nous? C'est le sujet de notre magazine. Ici, c'est vous jusqu'à 10h. Vous réagissez en direct. On vous donne la parole librement sur votre radio Ici Roussillon. Vous connaissez le numéro de la maison, 04 68 35 5000. Et puis si vous êtes un peu timide ou si vous n'avez pas beaucoup de temps, vous pouvez aussi enregistrer un message vocal d'une vingtaine de secondes au 04 68 35 5000. Alors, l'avenir de vos enfants, de vos petits-enfants, on en parle. C'est une question qu'on peut tous se poser, hein, surtout quand on regarde le monde autour de nous, le climat, le coût de la vie, l'emploi ou encore l'école.
11: L'intelligence artificielle aussi.
0: Par exemple, est-ce qu'on prépare vraiment un avenir serein pour les générations qui arrivent? Une inquiétude justement qui a été largement partagée. Hein. 86% des Français se disent pessimistes pour l'avenir de leurs enfants et des générations futures, selon notre grande étude et consultation Dites-le ici menée avec Odoxa. D'ailleurs, depuis quelques jours, les étudiants reprennent leurs habitudes et demandent toujours plus de solidarité. 22% sautent souvent des repas pour soit des raisons de temps ou d'argent. On est allé à leur rencontre. Écoutez.
21: Ce matin, moi, j'ai pas déjeuné. On essaye de trouver des petits trucs gratuits. C'est quand même dans une ville qui coûte cher.
22: C'est ultra cher. Tout augmente, même l'essence et tout. C'est horrible.
23: Petit sandwich à 2-3 euros, truc comme ça. C'est pas de la bonne qualité, mais on se nourrit, quoi. Ouais, ça fait le taf.
24: Moins cher, c'est le Monoprix, hein, c'est pas le tacos. C'est mieux de faire quand même sa bouffe, mais c'est chiant.
25: Et moi, je bénéficie du Crous,
1: Donc le repas à 1 euro, voilà, des bonnes doses, c'est bon. Pour l'instant, je m'en sors bien.
2: Bah moi, je travaille à côté et j'ai la bourse. Je me débrouille. Je fais attention à ce que je dépense. Je cuisine quand même beaucoup. Des pâtes.
3: Les pâtes.
4: Du riz, ouais, des pâtes.
6: Petite salade, c'est rapide, pas trop cher.
25: Ceux qui n'ont pas la bourse ou qui n'ont pas d'aide, ben, c'est compliqué.
0: Et quand vous entendez ça, et vous, que voyez-vous l'avenir de vos enfants, de vos petits-enfants? Est-ce que vous avez des craintes pour leur avenir professionnel, leur niveau de vie, le climat ou encore leur éducation? Vous réagissez jusqu'à 10h au 04 68 35 5000.
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0: Catherine Ringer, Fred Chichin, les Rita Mitsouko sont sur Ici Roussillon avec les histoires d'A. Il est 9h14.
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3: Raoul Lébautis, ah ouais. Raoul a été décelé et détecté précoce, QI 180.
4: Ah ouais, mais les enfants précoces, ils sont toujours un peu asociaux, non?
3: Non, Raoul n'est absolument pas asocial. Raoul, asocial, n'importe quoi. Tu le laisses 10 minutes dans un bac à sable comme ça, il va revenir avec 4 cartes de visite.
4: Bah nous, c'est pareil. Simone, elle est invitée à tous les anniversaires. J'étais obligée de lui ouvrir un Google Agenda et engager une secrétaire, tellement elle est populaire.
0: Comment voyez-vous l'avenir de vos enfants, de vos petits-enfants, quand on voit le contexte actuel du monde, entre le coût de la vie qui explose, l'emploi qui est compliqué, l'école aussi et ses difficultés, ou encore le climat? Vous réagissez avec nous en direct ce matin au 04 68 35 5000. Vous avez la parole au standard et via notre messagerie WhatsApp, c'est au même numéro. Et pour m'accompagner dans cette émission ce matin, Loïc Mérignac, c'est le directeur adjoint de la Maison des Jeunes de Toulouse. Bonjour Loïc.
5: Bonjour.
0: Bienvenue avec nous dans ce magazine Ici, c'est vous.
5: Merci de m'accueillir.
0: On va répondre aux questions des auditeurs. Déjà un appel à 9h15, celui de Anne-Marie de Perpignan. Bonjour Anne-Marie.
6: Bonjour.
0: Bon Anne-Marie, vous voyez comment l'avenir de nos enfants? Parce qu'on l'a vu, hein, 9 Français sur 10 se disent pessimistes pour l'avenir de leurs enfants. C'est le résultat de notre première enquête, dites-le ici, menée par l'Institut Odoxa. Vous en pensez quoi, vous, Anne-Marie?
6: Bah, écoutez, moi, j'ai 74 ans et je me dis quelquefois que je suis contente d'être âgée. Hein. Parce que, franchement, c'est vrai que ça fait un peu peur. Mais nous, on n'a pas été élevés, éduqués pareil. On voyait nos parents travailler, c'était à la sortie de la guerre, moi je suis née en 52, il y avait du travail, les gens ils avaient envie de travailler, d'être autonomes. Et maintenant c'est vrai qu'on voit beaucoup d'enfants qui ont les parents qui ne travaillent pas et c'est pas évident à gérer tout ça. Bon, moi j'ai la chance d'avoir des enfants qui ont travaillé, mes petits-enfants travaillent aussi. Donc pour l'instant ils sont autonomes, mais ça ne veut pas dire que ça va rester. Mais je pense qu'il faut être près d'eux, il faut leur dire qu'on est là s'il y a un coup dur, mais il faut qu'ils apprennent aussi à être autonomes. Il ne faut pas qu'ils comptent que sur la société ou sur les autres, il faut qu'ils apportent aussi leur contribution, pour moi. Voilà.
0: Et est-ce que chez vos petits-enfants, Anne-Marie, vous voyez des problèmes récurrents, je ne sais pas moi, d'emploi ou peut-être même pour trouver un logement, il y a des difficultés ou surtout le coût de la vie?
6: Je veux dire, pour trouver un logement, si vous n'avez pas un salaire correct, c'est compliqué. Donc là, c'est là que les parents peut-être interviennent, gardent les enfants d'être un peu plus longtemps chez eux pour qu'ils mettent de l'argent de côté, pour pouvoir débuter un peu mieux. Enfin voilà, il faut quand même que les parents fassent leur travail et les enfants fassent le leur, quoi. Voilà, je fais pas trop de... J'ai pas trop peur parce que je me dis... depuis que je suis jeune, j'ai toujours entendu que c'était compliqué. Mes grands-parents, ils ont pas eu la même vie que moi, mes parents non plus. Et mes enfants et mes petits-enfants n'ont pas la même vie que moi, mais c'est comme ça, quoi. Je veux dire, on peut pas aller... Voilà, on va pas tout révolutionner non plus et on va pas empêcher les gens d'être jeunes et d'avoir envie de certaines choses aussi.
0: Ouais, c'est marrant parce que vous parliez de rester plus longtemps dans le cocon familial, mais alors à votre époque, Anne-Marie, on partait très vite de la maison, justement.
6: Ben, c'est-à-dire que déjà, on était majeur à 21 ans.
0: Ah oui, c'est vrai que ça a changé.
6: Ans. Et on avait envie d'être autonome, mais c'était pas toujours facile non plus, quoi. Mais on était moins exigeants aussi, je crois. Moi, je sais qu'on ne m'a pas payé le permis, on ne m'a pas payé la voiture, mais je suis débrouillée, j'ai pu passer mon permis quand j'ai eu l'argent, j'ai acheté la voiture quand j'ai eu l'argent, quoi. C'était comme ça.
0: Ah, vous dites moins exigeant, par exemple, sur le travail qu'on nous propose pour justement pouvoir subvenir à nos besoins, quoi.
6: C'est-à-dire que si on fait des études, après, vous êtes souvent obligé de partir pour avoir un travail. C'est vrai que l'argent était moins important. Il était important quand même, hein, parce que pour être autonome, il faut quand même une certaine de l'argent quand même.
0: Mais on voit aussi, Anne-Marie, qu'aujourd'hui, tout coûte cher.
6: Comment vous le dépensez, votre argent?
0: Oui, mais on voit aussi que tout coûte cher aussi, Anne-Marie, maintenant. Hein.
6: Ah ben oui, mais bien sûr que tout coûte cher, mais avant, il faut remettre dans le contexte. On partait moins en vacances, on faisait moins de choses, il y avait moins de loisirs, on était plus dans le travail. Bon, maintenant, c'est terminé tout ça, quoi. Mmh. Voilà.
0: On est avec Loïc Mérignac, je le disais tout à l'heure, c'est notre invité, c'est le directeur adjoint de la Maison des Jeunes de Toulouse. Alors on voit l'inquiétude d'Anne-Marie sur la jeunesse, mais est-ce que vous, quand vous croisez vos jeunes, eux, ils sont inquiets pour leur avenir ou pas du tout? Ils le voient pas comme ça?
5: Ben pas du tout, parce que justement, c'est un petit peu au jour le jour. Quand on leur pose justement la question, ils se disent, avec les copains, on a les réseaux, et quand on leur demande est-ce qu'il y a des inquiétudes, ben justement, ils pensent pas vraiment à l'avenir.
0: Ouais, l'avenir, c'est pas une priorité pour eux.
5: Non, c'est vraiment au jour le jour, on vit, on voit ce qu'on a demain. Et vu qu'ils ont un petit peu les parents, ils savent qu'ils ont l'accompagnement.
0: Ils ont le cocon familial qui les empêche de regarder devant.
5: Qui les conforte un petit peu, et ça leur permet d'être un petit peu plus serein. Et à part éventuellement la sécurité, ça c'est vraiment un truc qui revient chez les jeunes, et encore plus chez les filles.
0: Ah, donc la sécurité dans l'espace public.
5: Ouais, exactement, ça c'est vraiment le truc qui ressort.
0: D'accord.
5: Mais même aux plus jeunes, à partir de 12, 13 ans, les jeunes filles elles se disent, si je sors toute seule, je vais être pas sereine.
0: D'accord.
5: Je vais être avec des copines, etc. C'est vraiment ça qui les inquiète. Plus que leur avenir, leur métier, etc.
0: Ah, c'est étonnant, déjà si jeune, de penser à l'insécurité qu'il peut y avoir justement dans les rues et de ne pas sortir tout seul.
5: Ouais, c'est ça. C'est ouais, un peu problématique. Ouais.
0: On en parle, on est ensemble jusqu'à 10h hein, dans votre magazine Ici c'est vous. Si comme Anne-Marie, vous voulez prendre la parole ce matin et parler de l'avenir de vos enfants, de vos petits-enfants, quand je le disais, on voit le coût de la vie en ce moment, tout qui coûte cher, le climat, le travail, comme disait Anne-Marie, ou encore trouver un logement, je sais que c'est très compliqué. Et ben vous partagez avec nous au standard au 04 68 35 5000. On vous attend avec Benabar. Voici Elle danse sur votre radio ici Roussillon.

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0: Labarre nous accompagne dans votre magazine. Ici, c'est vous sur votre radio ici Roussillon. Elle danse. Est-ce qu'elle danse la jeunesse sur son futur? Est-ce que vous êtes inquiet justement pour les générations futures sur le climat, les guerres qui éclatent dans le monde entier ou alors sur le coût du logement, le coût de la vie? Vous n'hésitez pas à partager votre expérience avec nous au standard au 04 68 35 5000. On revient juste après ça.
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0: de nos enfants, elle va être fondamentale dans la prochaine élection présidentielle. 89% des habitants d'Occitanie nous disent qu'ils en tiendront compte pour faire leur choix de vote. Là où ça aura le plus d'importance encore, c'est en Haute-Garonne et dans le Lot, où les habitants sont les plus attentifs au sein de la région Occitanie sur ce sujet. Les priorités sur ce sujet de l'éducation et de l'avenir de nos enfants, c'est renforcer l'éducation citoyenne, c'est aussi lutter contre les violences physiques et sexuelles à l'école. 54% des habitants d'Occitanie nous en ont parlé, un niveau supérieur de 2 points à la moyenne nationale. C'est aussi d'améliorer la qualité d'enseignement, de faire remonter la France aux classements internationaux.
1: On en parle ce matin, et vous, est-ce que vous êtes inquiet le plus pour l'avenir de vos enfants, l'état de la planète, leur vie étudiante, les problèmes de logement, et surtout, qu'est-ce qui pourrait vous redonner de l'espoir? 04 68 35 5000, ça c'est le point de vue des parents interrogés. On va avoir le point de vue des enfants, parce que ce matin on est avec Loïc Mérignac, c'est le directeur adjoint de la Maison des Jeunes de Toulouse. Là on voit l'inquiétude des gens, notamment sur le logement, mais est-ce que les jeunes finalement, on le disait tout à l'heure, ils ne voient pas plus loin que le bout de leur nez,
2: ouais.
1: C'est un peu péjoratif, mais ils voient pas l'avenir en fait, ils regardent juste que ce qui se passe demain, quoi.
2: Exactement.
1: Est-ce qu'ils ont quand même des inquiétudes, parce qu'on parlait du climat par exemple, ça les inquiète pas du tout, le fait de ce réchauffement climatique?
2: Non, malgré même les incendies qu'on a quand même connus tout cet été, en fait il faut savoir que quand même depuis tout petit ils sont déjà dans ce milieu-là. C'est-à-dire qu'avec le Covid, les incendies, le réchauffement climatique, etc. Donc pour eux, c'est presque naturel.
1: Ouais, en fait, pour eux, c'est normal. Enfin, c'est horrible de dire ça, mais
2: voilà, c'est ça. Ils se disent pas, il y a une problématique.
1: Nous, on a vu, notre génération en tout cas, on a vu l'évolution des températures et des changements du climat. Eux, pour eux, ils ne le voient pas. Et donc,
2: c'est ça. Nous, on a connu le changement de saison. Donc maintenant, il n'y a plus trop de saisons. Mais eux, ils sont nés là-dedans.
1: Mais du coup, est-ce qu'il y a quelque chose qui les préoccupe vraiment, à part savoir s'ils ont encore de la batterie sur le smartphone?
2: Ouais. Les réseaux sociaux. Mais, par exemple, là, on peut en parler des réseaux, mais là où ils étaient vraiment inquiets, c'est quand il a failli avoir
1: la loi,
2: elle est juste repoussée, elle n'est pas annulée. Mais, donc là, ils étaient vraiment inquiets.
1: On rappelle, il y avait une loi pour interdire les réseaux sociaux au moins de 15 ans.
2: Oui, c'est ça. Là, par contre, c'était vraiment une préoccupation, parce que ça allait vraiment changer leur quotidien.
1: C'est fou ça.
2: Oui.
1: Mais parce que peut-être pour une fois on s'est intéressé à eux en fait directement.
2: C'est possible.
1: Parce que tous les thèmes sont plutôt, en général les thèmes politiques c'est quelque chose de général. Aujourd'hui on s'adressait à eux en disant attendez, voilà, on prend des décisions quoi.
2: Oui.
1: Comme par exemple, on le disait ce matin, l'interdiction des téléphones portables dans les lycées ou les collèges. J'imagine pour eux ça a été très compliqué.
2: Ben. Là, en fait, ils ont pris l'habitude. Moi, je travaille aussi à côté du collège de Toulouse. Mmh. C'est pas trop un problème. Il y en a certains qui vont essayer d'un petit peu de déroger la règle, mais bon, après, ils sont vite sanctionnés. Donc après, ils savent qu'ils ont pas le téléphone, qu'ils les font confisquer. Donc finalement, sur le long terme, c'est plus problématique pour eux. Donc, ils respectent.
1: Eh ben, écoutez, on continue de parler de ce sujet. Est-ce que vous êtes inquiet pour l'avenir de vos enfants? Vous n'hésitez pas, vous le partagez avec nous dès maintenant. 04 68 35 5000. Je lis vos messages dans un instant. Avant ça, c'est Ici Express.
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1: Ici Express, ce sont vos messages vocaux pour nous annoncer des idées de sortie ou alors des bons plans pratiques. En tout cas, c'est ce qu'a fait Christine, écoutez.
4: L'association ADC, Accès aux droits du consommateur, vous invite à son point conso le mardi 29 septembre 2026 à 15h, salle Mondoni à Perpignan Sud. Le thème, le crédit à la consommation. Pour tout renseignement, appelez le 07 63 21 28 23.
1: Merci beaucoup Christine, et pour faire comme Christine, vous n'hésitez pas à vous laisser un message vocal d'une vingtaine de secondes, un bon plan pratique, une idée de sortie au 04 68 35 5000 avec l'application WhatsApp.
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1: Allez, je lis vos premiers messages reçus sur le WhatsApp ici Roussillon pour parler de ce sujet ce matin. Est-ce que vous êtes inquiet pour l'avenir de vos enfants, de vos petits-enfants, avec le monde qui change beaucoup, les prix qui augmentent, ou alors les études de plus en plus compliquées à choisir? On en parle après Mylène Farmer, il est 9h32.

0: Un nouvel album attendu le 30 octobre prochain pour Mylène Farmer. Il est 9h36 sur votre radio ici Roussillon.
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0: Dans votre magazine Ici c'est vous, on s'intéresse à l'avenir de nos enfants. Il y a beaucoup d'inquiétudes, notamment sur le logement. Chaque année, trouver un logement lorsqu'on est étudiant peut être une véritable galère. Des milliers de jeunes envoient des demandes et se retrouvent en général en première ligne face à la crise du logement. Même pour ceux qui s'y sont pris à l'avance. Tenez, c'est le cas de Clément. Il est père de jumelles et doit donc trouver deux studios pour ses filles à Montpellier. Et il se retrouve aussi confronté à des situations parfois abusives. Écoutez.
3: Dès début juin, j'ai commencé à regarder les annonces, Le Bon Coin, Se Loger, PAP. En 3 mois, ça me semblait réaliste, mais visiblement pas du tout. J'ai surtout déposé énormément de dossiers. Je me suis confronté à tout. Par exemple, une annonce avec un bailleur qui vous demande un dossier qui comprendra 18 pièces. Hein. Vous réunissez toutes ces pièces, vous les lui envoyez, les étudie, vous demande un complément de pièces, bon bref, de l'administratif. On vous propose un rendez-vous. Moi, le cas, c'était un vendredi matin à 9h30. On se présente là-bas, on se gare. Coup de téléphone du bailleur. Ah ben, la première personne qui a visité a pris l'appartement, donc c'est plus la peine de venir. Nous, on avait fait 1h30 de route. C'est très compliqué. Du moment que vous n'êtes pas le premier visiteur du lieu, c'est terminé, ça s'arrête là.
0: Ouais, le témoignage incroyable de Clément ce matin. Vous aussi, vous voulez parler de l'avenir de vos enfants et cette difficulté de se loger, notamment. Bien, le standard vous est ouvert au 04 68 35 5000. Vous avez aussi beaucoup de messages qui arrivent sur le WhatsApp ici aussi. Je vais en prendre quelques-uns parce que je ne l'ai pas fait depuis 9h. Nathalie nous dit « Moi, ce qui m'inquiète surtout, c'est le coût de la vie. J'ai 2 enfants et je me demande comment ils vont faire plus tard pour se loger et avoir une vie correcte. » Ça revient à ce que disait à l'instant Clément. Michel lui nous dit « Franchement, je ne suis pas spécialement inquiet. On a toujours eu des problèmes. Chaque génération a les siens. Je préfère faire confiance aux jeunes. » Est-ce que, justement, sur les jeunes, parce qu'on est avec un invité, évidemment, je vais me permettre de vous représenter, Loïc Mérignac, vous êtes le directeur adjoint de la Maison des Jeunes de Toulouse. Les jeunes, eux, par rapport au coût de la vie, est-ce qu'ils s'en rendent compte que tout est cher ou pas du tout? Ils sont encore dans un monde de bisounours?
4: Ouais. Alors ça intervient vraiment le coût de la vie qu'à partir du lycée. Là, ils commencent vraiment à s'en rendre compte. Mais quand on est vraiment collégien, ils s'en rendent pas du tout compte.
0: Ouais, ça les inquiète pas du tout, le coût de la vie. Et puis encore une fois, comme vous le disiez tout à l'heure sur le climat, eux se rendent pas compte de l'évolution des prix. C'est-à-dire que nous, on est un peu les vieux qui disent, bon, on sait combien c'était 3 francs, une baguette. Et aujourd'hui,
4: voilà. Nous, on a connu le avant et le après.
0: C'est ça.
4: Eux, ils sont nés dedans. Donc,
0: ils se rendent pas compte et on continue de génération en génération. Et puis finalement, c'est un peu nous, les vieux râleurs.
4: Ouais, on peut.
0: C'est vrai, ils se disent, oh, ils sont toujours
4: en train de râler. Oui.
0: Bah justement, vous avez envie de montrer votre inquiétude ce matin, vous n'hésitez pas au 04 68 35 5000. On prend le témoignage de Muriel de Mias dans un instant. Après, Didier Barbelivien, voici elle sur votre radio ici au Roussillon.

0: Didier Barbelivien chante Elle sur votre radio ici Roussillon. C'est votre magazine. Ici, c'est vous. Jusqu'à 10h, on s'intéresse à l'avenir de nos enfants, de nos petits-enfants, avec le climat, peut-être les problèmes de logement, la guerre dans le monde, évidemment, et puis le coût de la vie qui augmente, mine de rien, ça joue sur leur avenir. Vos témoignages sont au 04 68 35 5000, comme celui de Muriel de Mias. Bonjour Muriel.
1: Bonjour.
0: Alors, vous voulez intervenir sur quel sujet par rapport à l'avenir des enfants ?
1: Les étudiants, parce que moi j'ai deux enfants qui ont été étudiants en même temps et il y en a un qui était sur Toulouse et l'autre qui était dans un petit département de la Creuse. Et donc je voulais dire que quand ma fille a pris un appartement en Creuse, tout s'est bien passé.
0: Parce que là il y avait de l'offre.
1: Ben, c'est pas ça, c'est que l'agence était correcte, quoi. Elle nous a pas fait payer un mois en avance alors qu'on avait pris l'appartement en juillet. Les cautions ont été rendues, il y avait aucun problème, même au niveau des documents. Alors que quand mon fils, on a voulu prendre un appartement à Toulouse, ils nous ont demandé énormément de documents, donc les taxes foncières, etc., que j'ai trouvé pas ça logique puisqu'on nous les demandait pas.
0: À vos taxes foncières, à vous?
1: Ah oui, ils nous ont demandé des taxes foncières, non, comme si ils avaient besoin de savoir ça. Donc je lui ai dit c'est pas normal parce que j'avais déjà eu à faire une agence en dehors, dans un autre département qui ne me les avait pas demandé. Et donc ils m'ont dit bah, c'est ça ou sinon vous n'avez pas d'appartement. Et puis après, chaque fois qu'il y avait un problème, l'appartement, celui de Toulouse, il n'y avait aucune réaction. Par contre, quand il a fallu rendre l'appartement, la caution, on l'a jamais vue à Toulouse. Il y a toujours un souci pour ne pas la rendre, alors que en Creuse, tout s'est bien passé. Et pourtant, on avait affaire à des agences immobilières en France. Hein. Donc, apparemment, il doit y avoir des endroits où la réglementation ne doit pas être la même qu'ailleurs. Et donc, j'avais été choquée. Et puis, vous n'avez pas le choix, quoi. Je vais dire, si vous voulez un appartement à Toulouse, vous êtes obligé de vous plier à tout ce qu'ils vous disent. Et puis, en plus, vous vous faites avoir, quoi. Parce que je vous dis, j'ai eu les deux en même temps, les deux départements différents. Et rien ne s'est passé pareil, d'un côté ou de l'autre.
0: C'est assez incroyable. Mais vous savez quoi, on en parlait hors antenne, parce que justement, on parlait de cet avenir par rapport au témoignage de Clément tout à l'heure avec ses jumelles sur le secteur de Montpellier. Il y a une époque, ça ne marchait pas comme ça. On ne nous demandait pas 16 papiers. Ce que vous disiez, c'est complètement fou.
1: Est-ce que c'est normal, est-ce que c'est normal qu'on nous demande des taxes foncières ?
0: C'est incroyable.
1: À Toulouse.
0: C'est assez fou quand même.
1: Savoir tout votre capital. Non, mais c'est un truc de fou, quoi.
0: C'est assez fou, alors qu'avant, à une certaine époque, on trouvait un appartement sur le Bon Coin, on appelait, on se rendait sur les lieux. Si ça matchait avec le propriétaire, il dit ah bon, bah voilà, tu me donnes ci, tu me donnes ça.
1: Ouais. En plus, je vous parle, moi, mes gosses travaillent, donc je vous parle de ça il y a déjà 6 ans. Hein.
0: Oui, donc alors ça veut dire que maintenant ça a dû évoluer encore plus, comme ce témoignage qu'on était là.
1: Il y a 6 ans, il n'y avait pas le problème des logements parce qu'il y a eu 25% des logements qui sont sortis du comment ça s'appelle, immobilier, et donc c'est encore plus dur. Mais non, moi j'avais ça. Surtout que je vous ai dit, j'ai eu les deux en même temps, à deux endroits différents de la France, et à Toulouse, il fallait payer.
0: Et alors Muriel, maintenant que vos enfants sont grands, est-ce que eux, ils ont réussi à se loger après, ou ça a été encore des difficultés personnelles?
1: Alors au moins, ils travaillent les deux à Paris. Et donc, ma fille a eu un peu de mal. Et mon fils, grâce à le bouche à oreille, donc à des amis, il a réussi à avoir un appartement facilement.
0: Parce qu'à Toulouse, autant Toulouse, ça devait être difficile. Mais alors, Paris, j'imagine même pas la galère pour se loger.
1: Mon fils a été du bouche à oreille. Et puis, ma fille, comme c'est en banlieue, c'est un peu moins tendu. Mais mon fils, sur Paris même, il est dans le 5e. C'est grâce à des amis que j'ai réussi à avoir un appartement pour mon fils.
0: Oui, donc heureusement, parce que j'imagine que quelqu'un qui essaie de trouver un logement
1: après,
0: sur Paris...
1: Ça dépend du salaire que vous gagnez, hein, donc c'est toujours pareil. Hein,
0: oui, j'imagine.
1: Voilà. Mais par exemple, ma fille, il faut presque 3 cautions, quoi. Mais trois personnes qui se portent caution.
0: Mais ça, c'est incroyable. Je suis désolé, moi, Muriel, mais quelqu'un qui n'a pas trop de famille autour de lui, pour démarrer dans la vie...
1: Il va en coloc, et encore, c'est juste, hein. Voilà. Non, c'est à Paris, c'est encore plus compliqué, quoi.
0: Ouais, mais.
1: Il y a que si vous avez un bon salaire que vous y arrivez, ou sinon, il vous faut trois personnes qui se portent caution.
0: Bon, alors, faut revenir travailler dans les Pyrénées-Orientales.
1: Ben oui, mais le problème, ça dépend des études que vous avez fait, vous n'avez pas le travail qu'il vous faut ici, quoi.
0: Et ouais, c'est malheureusement le problème aussi. Et c'est bien dommage, parce que j'imagine que le pays catalan, ça leur manque un peu quand même, hein.
1: Un peu beaucoup.
0: Bon, heureusement, il y a la maison de maman.
1: Exactement.
0: Voilà, retour au cocon familial chez Muriel à Mias.
1: Ouais, voilà. Voilà.
0: Bon, en tout cas, moi, je trouve ça assez incroyable qu'on vous demande des papiers qui soient hyper perso, et j'imagine que pour eux.
1: Moi, j'étais furax.
0: Hein. Ouais. Bon, j'imagine que pour eux, ça va être très compliqué.
1: Je leur ai dit qu'ils n'avaient pas le droit. Ils m'ont dit, c'est ça ou vous n'aurez pas l'appartement.
0: Oui, voilà, c'est du chantage, finalement.
1: Ah, mais tout à fait. Mais à Toulouse, moi, j'ai compris que c'était le premier arrivé le matin. Et si vous n'étiez pas content de fournir ce qu'on vous demandait, c'était comme ça et pas autrement. Et puis, je vous dis, je n'ai jamais vu la caution, alors que l'appartement était nickel. Mmh. Alors qu'en Creuse, tout s'est bien passé.
0: Ouais, c'est ce que disait Clément tout à l'heure. Il avait le même problème sur Montpellier où, justement, ouais. On lui a demandé 16 feuilles de papier. Et une fois arrivé en bas, on lui a dit le premier est arrivé, il l'a pris. Au revoir.
1: Voilà, c'est ça. Non, mais il se moque des gens.
0: C'est assez incroyable. Et bien, merci.
2: Il y a 10 dossiers derrière. Donc, si on refuse, ils en ont encore 9 entre derrière. Donc.
1: Après, il y a quand même une réglementation, je suppose. Parce que moi, je lui ai dit, ma fille, on ne m'a pas demandé ça à une autre agence immobilière. Vous me demandez ça, c'est pas normal.
0: Mais j'imagine que
1: comme ça et pas autrement.
0: Il va y avoir l'excuse du oui, mais il y en a qui ne payent pas le loyer, puis du coup, on prend celui qui a le. On prend le plus riche.
1: Vous savez, je lui ai dit, madame, vous me demandez tout ça. Si dans 2 mois, mon fils ne paye pas le loyer, vous ferez quoi? Ça ne changera rien d'avoir ma taxe foncière.
0: Oui, non, ça, c'est certain. En tout cas, merci Muriel pour ce témoignage, c'est assez incroyable, hein.
1: Ouais, voilà.
0: Bon, passez une belle journée, puis vous êtes toujours la bienvenue ici. C'est vous, c'est votre magazine tous les matins entre 9h et 10h. À très vite.
1: Merci, au revoir.
0: Vous aussi, vous prenez la parole comme chaque matin. Vos messages WhatsApp, tenez, je vais en lire quelques-uns, ça va en profiter. Caroline dit, ce qui me rassure, c'est que mes enfants ont quand même beaucoup de possibilités aujourd'hui. Ils peuvent apprendre énormément de choses par eux-mêmes, voyager, changer de métier. Il y a aussi du positif, c'est vrai. Alain nous dit, je suis inquiet, oui, mais surtout pour le logement. Voilà, quand je vois les prix aujourd'hui, je me demande comment les jeunes vont pouvoir partir de chez leurs parents. Mais c'est un peu ce qu'on disait tout à l'heure, Loïc Mérignac, c'est qu'il y a ce cocon familial qui, du coup, on y reste plus longtemps, en fait.
2: Oui, c'est ça. Et donc, c'est pour ça qu'ils sont un peu plus sereins. Et c'est plutôt les parents qui se stressent.
0: Et c'est peut-être pour ça qu'eux ne sont pas inquiets pour la suite. Voilà, ils sont
2: prend le stress pour eux.
0: Ils sont chauds à la maison. Ben, venez donner votre avis. Il nous reste une dizaine de minutes à passer ensemble sur votre radio. 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

0: Bruno Mars chante I Just Might sur votre radio ici au Sion.
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0: On est dans la dernière partie de ce magazine. Ici, c'est vous, comme chaque matin, 9h, 10h sur votre radio Ici Roussillon. On parlait de l'avenir de nos enfants, de nos petits-enfants avec Loïc Mérignac, le directeur adjoint de la Maison des Jeunes de Toulouse. Bon, on a quand même des points positifs sur cette future génération. Je crois qu'on a, ils ont de belles qualités quand même.
3: Oui, non, tout n'est pas ajouté quand même. Non. Après, là, la grosse qualité, on va dire, c'est qu'il y a quand même beaucoup plus d'entraide entre eux, surtout nous, notre maison des jeunes.
0: Entre eux, selon les générations.
3: Voilà, c'est ça. Nous, avant, c'était un peu plus individualiste. Là, vraiment, que ce soit de la sixième, troisième, seconde, etc., ils sont un petit peu tous mélangés. Et ils viennent quand même s'entraider, s'il y en a quand même un problème, etc. Ils sont de suite là les verts. Donc c'est quand même assez positif.
0: Ça, c'est une bonne nouvelle. Merci en tout cas Loïc d'avoir été avec nous ce matin.
3: Merci à vous.
0: Dans cette émission, on la clôture, vous le savez, chaque matin avec une archive de l'INA. Et les enfants étaient-ils plus joyeux et plus libres en 1976? C'est la question qu'on se pose avec cette archive où la société était peut-être plus décontractée, moins anxiogène. D'ailleurs, le chanteur Pierre Perret, à l'époque, s'invitait dans une école de CM1 pour chanter avec les enfants son tube Vaisselle cassée. Écoutez.
4: Vous avez été l'autre jour tourné dans une école à Paris. Vous êtes rentré dans une classe où l'on ne vous attendait absolument pas d'ailleurs.
5: Entrez.
6: Bonjour tout le monde. Mais comment t'as fait pour me reconnaître, toi?
5: Je vous ai vu à la télé.
6: À la télé. Moi, à la télé?
5: Oui.
6: Alors, moi, je suis passé parce que j'ai appris que vous aviez fait des dessins l'autre jour à propos de la cage aux oiseaux pour une émission à la télévision, mais malheureusement, moi, j'ai pas pu voir cette émission. Et comme je suis en train d'en préparer une autre à Antenne 2 qui est à côté, vous savez, alors j'ai vu de la lumière, j'ai dit je vais rentrer leur dire bonjour à mes copains, voilà.
7: Savez-vous casser la vaisselle, maman? Voilà.
0: Votre magazine Ici c'est vous de retour demain sur votre radio ici au Roussillon. En attendant, eh bien, on va profiter avant de retrouver David Rocher des Fool's Gardens. Voici Lemon Tree sur votre radio ici au Roussillon.

0: Les Fool's Garden sur votre radio ici Roussillon, l'heure d'accueillir David Rocher. Bonjour David.
1: Bonjour, bonjour à tous.
0: De quoi qu'on parle aujourd'hui ?
1: On accueille un artiste que vous connaissez tous parce que vous le voyez au bord des routes, dans les villages, au cœur des villages, sur les murs. Il fait des fresques monumentales, il s'appelle Ben Caius. Et on le reçoit aussi parce qu'en ce moment, il y a eu une expo qui lui est consacrée au Palais des Rois de Majorque. Ben Caius est notre invité ce matin parce que ici ça marche.
0: À demain.
1: À demain, c'est quoi le thème demain, on le sait ?
0: Demain, c'est la météo, les changements climatiques. On en parle demain dès 9h. Oui, j'en suis certain.
1: Allez, on sera avec vous. Ici, c'est vous tous les jours entre 9h et 10h sur votre radio, ici au Sillon.
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1: Merci d'être branché sur la première radio locale des Pyrénées-Orientales. Ici Roussillon, il est 10h.
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1: L'info d'ici à 10h, c'est avec vous, Simon Colboc, bonjour.
4: Bonjour David, bonjour à tous. C'est d'abord les aides carburants du gouvernement. Une usine à gaz, dénonce à l'instant la CGT. La CGT parle d'une usine à gaz qui ne répond pas aux problèmes. Hier soir, le gouvernement a donc présenté de nouvelles aides pour répondre à la crise des carburants et la flambée des prix à la pompe. Le dispositif gros rouleur va notamment être élargi. Il concernait jusque-là 3 millions de Français. 5 millions et demi de Français sont désormais concernés. Concrètement, vous pouvez en bénéficier de ce dispositif si vous touchez moins de 2 035 € par mois, si vous n'avez pas d'enfant, et que vous circulez pour aller travailler 30 km par jour. Dans ce cas-là, vous pourrez toucher jusqu'à 100 € d'ici la fin de l'année. En revanche, il y a des déçus après ces annonces. C'est le cas des routiers, les entreprises du marché Saint-Charles de Perpignan, par exemple. Les aides mises en place pour les routiers ces dernières semaines vont s'arrêter à la fin du mois. C'est comme si on voulait nous forcer à descendre dans la rue, réagit ce matin la Fédération régionale des transporteurs routiers. Un incendie en plein centre d'Elne cette nuit, c'était vers minuit, un bar en flammes, route nationale, le bar Le Rallye. Selon la mairie, les dégâts sont importants. 60 pompiers ont dû intervenir, 9 personnes ont dû être relogées, il n'y a pas eu de blessés. Le bar Le Rallye avait été fermé administrativement par la préfecture des Pyrénées-Orientales il y a quelques semaines. Cette bonne nouvelle, SFR assure avoir tout réparé. Ça devrait donc être facile pour téléphoner aujourd'hui, notamment sur la Côte Vermeille. Hier, 48 antennes relais étaient en panne au sud de notre département. Un câble important avait été détruit lundi dans le feu dans le secteur du Mas Palaigris, au sud de Perpignan. À Perpignan aussi, cette collision entre une voiture et une trottinette, c'était hier soir vers 18h rue Vieille-Dan. Le conducteur de la trottinette, un jeune homme de 19 ans, a été transporté vers l'hôpital. Et puis en Formule 1, le contrat du pilote français Isaac Hadjar prolongé pour la saison prochaine, la saison 2027. Le français Isaac Hadjar évoluera donc de nouveau aux côtés du néerlandais Max Verstappen au sein de l'écurie Red Bull.
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4: Beaucoup de soleil encore sur le pays catalan.
1: C'est encore une très très belle journée, même si on est passé en automne, c'est estival du côté du temps et de la météo pour les Pyrénées-Orientales avec un joli ciel bleu, du soleil depuis nos montagnes jusqu'en bord de mer et des températures qui baissent un petit peu par rapport à ces derniers jours, mais ça reste toujours très agréable, voire très chaud.
4: Oui, 27 degrés prévus à l'ombre à Perpignan pour cet après-midi, 27 aussi sur le littoral à Banyuls ou à Saint-Cyprien, jusqu'à 29 degrés en Val-Espire, 29 degrés en Conflans et dans les Fenouillèdes, 25 degrés encore, là c'est chaud pour la Cerdagne.
1: Ça va remonter encore ces températures pour la journée de vendredi, nous annonce Météo France, et puis le week-end s'annonce aussi très agréable avec beaucoup de soleil, surtout samedi, dimanche peut-être un début de dégradation qui serait d'ailleurs bienvenu sur notre département. Merci Simon, on se retrouve demain matin dès 6h, à demain.
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1: Ici, ça marche pour voir la vie du bon côté dans les Pyrénées-Orientales avec ceux qui portent haut les couleurs Sankeor. Et ça tombe bien parce que les couleurs, c'est votre domaine. Ben Caius, bonjour et bienvenue.
6: Bonjour à tous.
1: Comment je vous présente ? Artiste, peintre, graffeur ?
6: Je sais pas, artisan du crayon. Et oui, je travaille sur les murs, sur les feuilles, sur les toiles, multi-support.
1: Ouais, c'est un peu des trois, en fait. En quelques années, vous avez créé une véritable galerie d'art à ciel ouvert dans les Pyrénées-Orientales à travers des fresques géantes que l'on peut admirer sur les murs du département. On vous voit partout, des gâtes à Perpignan, de Canet à Amélie-les-Bains.
6: Et j'ai grandi en Cerdagne, donc j'ai un réseau là-haut. Et puis là, ça fait quelques années que je suis ici en bas. Donc ouais, j'ai eu l'occasion de travailler avec beaucoup de communes, beaucoup d'écoles et particuliers, professionnels. Voilà.
3: Alors, je ne sais pas s'il a raison, mais j'ai demandé à ChatGPT, qui m'a fait un itinéraire d'ailleurs des œuvres de Ben Caillouse, si on veut aller les admirer. Incroyable. Il en a compté 18 fresques, c'est ça?
6: Et je ne peux pas vous dire. Je sais qu'un jour, un collègue m'a dit, tu verras, un jour, tu ne les compteras plus. Et je crois que c'est vrai. Donc je ne peux pas vous dire.
3: Ouais. Et ben, en tout cas, sachez que l'intelligence artificielle propose des circuits Ben Caillouse.
6: Ok, incroyable.
3: Voilà, avec les adresses précises de vos fresques. Ça a commencé quand, d'ailleurs, ce travail sur les murs des Pyrénées-Orientales?
6: Ça a commencé sur le tard, parce que j'ai fait une école de dessin animé, moi, l'IDEM, qui est au Solé. Donc j'ai toujours eu un univers avec des petits personnages et un peu BD, bande dessinée, dessin animé. Et du coup, j'ai fait une première chambre d'enfant, ça a bien marché. Et derrière, j'ai eu de plus en plus de commandes, et j'avoue qu'une commande en a amené une autre, et ainsi de suite. Et vraiment, j'ai la chance de travailler en dehors de mon département, à l'étranger, et j'ai encore beaucoup de travail autour de ma maison.
3: Ouais.
6: Et surtout dans les Alberts, et ça, c'est une chance énorme.
3: Ouais, parce que votre maison, c'est Ville-Longue-d'Elmonde, c'est ça?
6: Maintenant, j'habite Saint-Génis.
3: Saint-Génis.
6: Mais vraiment, j'ai fait 2-3 villages dans les Alberts, donc je me considère des Alberts.
3: Ouais. Et alors, votre toute première fresque, c'était quand? C'était où?
6: Je pense que j'avais gagné un concours de dessin à Toulouse, et j'avais pu faire un petit print sur la médiathèque avec du matériel qui était pas adéquat. D'ailleurs, je dois refaire cette fresque en novembre, là, pour la rénover, parce que bien sûr, le temps est passé sur du matériel qui était pas fait pour. Donc je vais m'occuper de reprendre cette première fresque sur la médiathèque de Toulouse.
3: Et alors, quand même, ça devait être, j'imagine, une émotion particulière, parce que vous, jusque-là, j'imagine que vous griffonniez des cahiers, que vous faisiez des croquis comme ça dans votre atelier pour vous, et là, d'un coup, eh ben, vous êtes en train de créer une œuvre au grand jour, devant tout le monde, une œuvre qui fait 4 par 3, des fois des œuvres encore plus monumentales.
6: Alors la première fois que je suis monté sur un échafaudage, ça m'a fait bizarre. La première fois que je suis monté sur une nacelle aussi, mais on y prend vite goût en fait, et c'est l'occasion d'avoir des sensations dans l'art, donc je prends.
3: Ouais.
6: Voilà, et c'est toujours un challenge, que ce soit plus grand, un nouveau support. Voilà, non, à chaque fois c'est des projets intéressants.
3: Avec votre inspiration qui nous ramène un petit peu dans un univers très poétique, très enfantin aussi, et qui est très en lien avec notre département, avec le pays catalan. On sent à travers vos œuvres que vous l'aimez, ce département.
6: Ok, bah bien sûr que je l'aime. Je l'aime et je le partage. Et ces petits personnages, c'est un bon moyen de véhiculer et des messages positifs intergénérationnels et pour tout le monde. Et puis aussi de rajouter cet univers à l'identité catalane, c'est aussi un but.
3: Voilà, et vous allez nous expliquer justement comment vous travaillez sur les murs et dans votre atelier aussi, parce qu'en ce moment, il y a une expo qui vous est consacrée. Ça aussi, c'est une belle reconnaissance. Hein, au Palais des Rois de Majorque, jusqu'au 15 novembre, ouais, on peut voir les petits cailloux. Ça, exact. Ça veut dire que c'est vos œuvres sur une toile normale, on va dire.
6: Exact. J'ai travaillé quelques mois sur... je pense que je dois avoir une trentaine d'œuvres exposées au Palais des Rois de Majorque. Et effectivement, pour moi, c'est une grande chance d'exposer là-bas. Le vernissage, il y a eu beaucoup de monde et je suis très très reconnaissant du suivi des gens. Et de l'intérêt que les gens portent à mon travail et le temps qu'ils y accordent.
3: Ouais. Et dans un lieu, et dans un cadre magnifique, quand même, le Palais des Rois à Perpignan.
6: Voilà. Donc un univers qui est aussi suivi par le département et que je remercie aussi pour cette opportunité.
3: Voilà, Ben Caillouse, un artiste d'ici, vous l'avez entendu, hein, qui est demandé même en dehors du département et qui a mis de la couleur un peu partout, dans nos villes, nos villages, au bord des routes aussi, par exemple, au bord de la départementale 914. Mmh. Hein, y a un transformateur électrique que vous avez complètement... à qui vous avez redonné vie, finalement.
6: Ouais, bah partout où on m'appelle. Du moment que c'est un mur, j'arrive.
3: Voilà, si vous les avez vus, vous, au bord de la route, les fresques de Ben Caillouse, n'hésitez pas à nous appeler, à nous conseiller celle que vous préférez aussi au 04 68 35 5000. Vous êtes notre invité ce matin. Ici, ça marche avec vous jusqu'à 11h.

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0: Et ce matin, c'est Ben Caillous qui est notre invité et qui va nous faire découvrir aussi son univers, artiste, peintre, graffeur sur les murs des Pyrénées-Orientales, une expo en ce moment au Palais des Rois de Majorque. Vous êtes venu accompagner ce matin, Ben. On va découvrir vos invités dans ces prochaines minutes. Mais je sais qu'il y a un ferronnier et un restaurateur, c'est ça ?
2: Exact, je suis venu en très bonne compagnie.
0: Oui. Alors, le ferronnier, c'est Guillaume. Bonjour et bienvenue.
3: Bonjour à tous.
0: Ferronnier d'art à Collioure.
3: Exactement.
0: Et vous avez de la chance quand même. Rapprochez-vous un petit peu du micro qu'on vous entende bien. Depuis quand vous vous êtes installé à Collioure, vous ?
3: Ça va faire 7 ans.
0: Ça va faire 7 ans et vous travaillez, vous aussi, dans des lieux magnifiques. J'ai vu quelques-unes de vos réalisations et notamment un escalier qui monte sur un toit-terrasse à Cerbère. Vous avez quand même un joli cadre de travail, j'ai l'impression.
3: Oui, la Côte Vermeil, c'est vraiment un bel endroit pour jouer et pour construire.
0: Ouais. Bon, on vous découvre et on découvre votre travail dans ces prochaines minutes. Le restaurateur, il est de votre village, Ben ?
2: Exact, Saint-Génis.
0: À Saint-Génis-des-Fontaines, c'est le restaurant Le Chède, la cuisine du Chède, c'est ça ?
4: Exactement, c'est bien ça.
0: Et j'ai l'impression que c'est plus qu'un restaurant.
4: Ouais, c'est un lieu de vie qu'on a ouvert il y a 4-5 mois maintenant, et on est ravis justement, parce que ça fait des artistes comme Ben. Voilà.
0: Et ben on ira vous rendre visite et découvrir ce lieu qui a ouvert il y a quelques mois, et qui est déjà noté 5 sur 5 sur Google.
4: Waouh !
0: Waouh ! Comme vous dites. Allez, on vous découvre dans ces prochaines minutes.
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0: Avec Ben Caillous ce matin, un artiste d'ici qui met de la couleur, de la poésie en pays catalan à travers des fresques. Je voudrais, Ben, vous faire écouter ce son. Je suis sûr que ça va vous rappeler des souvenirs, ça.
2: Oui. Une canette de coca ou une spray ? Non, c'est une bombe de graffiti. Ouais.
0: C'est avec ça que vous travaillez quand vous faites ces fresques, que ce soit à Tesa, à Trouillas, à Thuir, à La Roque des Albères ou à Argelès ?
2: Alors très rarement, parce que moi j'arrive pas du graffiti, j'arrive vraiment du dessin. Donc j'arrive du dessin à la main avec pinceau, crayon et tout ça. Donc mon outil principal reste l'acrylique façade. Donc je travaille avec un fournisseur d'ici aussi. Mais la bombe, je vais l'utiliser quand j'ai vraiment des supports compliqués comme le crépi. Donc je m'y acclimate, mais c'est pas ma spécialité.
0: Comment on s'y prend pour réaliser une fresque qui va faire plusieurs mètres de haut, plusieurs mètres de large ? Les plus grandes, elles sont sur quelle superficie ?
2: Ouais, je sais que j'en ai une de 200 mètres carrés à Saint-Brieuc en Bretagne. Après, ici, une des plus grandes, je pense que c'est Canoës, l'école. Je pourrais plus vous dire, mais on est sur une semaine de chantier, c'est quand même un gros morceau. Après, comment on s'y prend, je peux pas parler pour tous les styles graphiques, mais moi, c'est assez cartoon. Donc, si la main ou la tête est plus grosse que prévu, c'est pas dramatique. Donc, je quadrille, mais vraiment de façon grossière. Après, il y a plein de
0: façons. Ça commence par un croquis.
2: Toujours
0: un
2: croquis.
0: Dans votre atelier.
2: Toujours un croquis. Une simulation photo pour valider par le client. Et ensuite, je reproduis, je fais mes carrés sur le mur à l'échelle. À peu près, comme ça je sais où sont mes yeux, où est ma main, où est mon oreille, etc. Et après je m'écarte avec la nacelle, il faut vraiment prendre du recul tout le temps.
0: Et vous travaillez avec une nacelle, c'est que vous êtes parfois à plusieurs mètres de haut.
2: Je suis parfois en hauteur, oui, et beaucoup à la perche. Du coup, j'ai une perche télescopique avec un pinceau au bout, ce qui me permet de travailler très loin de mon support.
0: Alors tout a commencé, je crois, aux côtés de votre grand-père. C'est avec lui que vous avez appris le dessin ?
2: Non, j'ai mon grand-père que j'ai pas connu, qui était peintre.
0: Ouais.
2: Mais je l'ai pas connu. Ma grand-mère m'a toujours fait dessiner. Et mes parents m'ont toujours fait dessiner.
0: Donc c'était en famille, tout petit, que vous avez commencé à
2: dessiner. Ouais, on m'a donné des feuilles et un crayon très tôt. Quand j'étais au resto, j'étais sage dans mon coin à dessiner. Et ça a pas changé en fait.
0: Voilà, avec cet univers de la bande dessinée qui est vraiment un univers qui vous inspire, qui vous porte aussi. Hein.
2: Ouais, le monde un peu de l'enfance. Et des personnages avec l'imaginaire et la libre interprétation de ceux qui regardent ce qu'on fait, je trouve que c'est une liberté dans la création et dans le regard que les gens y portent.
0: Et alors, donc, depuis quelques années, ça fait quoi, 6 ans, 7 ans que vous faites ces fresques en plein air, cette galerie d'art finalement dans les Pyrénées-Orientales. Vous avez travaillé dans des lieux là aussi magnifiques. Comment, justement, quand vous apportez votre art, comment vous essayez de prendre en compte l'environnement dans lequel vous avez travaillé ?
2: J'essaye d'avoir le plus de respect possible pour l'endroit où je travaille, pour les gens qui y habitent et pour les demandeurs du projet. Donc je m'adapte à une thématique qui va être en rapport avec le lieu géographique du mur.
0: À Palo del Vidre, par exemple,
2: j'ai fait des
0: hommage aux souffleurs de verre et au travail du verre.
2: Voilà, exactement. Je pense que c'est important de... On peut aussi avoir des endroits, des spots où on peut faire notre univers avec exactement ce qu'on a envie de faire. Mais quand c'est une commande, c'est bien de rester quand même dans quelque chose de respectueux de l'environnement. Où est le mur ?
0: Ouais. À la Roque des Alberts, là aussi.
2: Ouais, sur le Rocatin, ouais.
0: Ouais. C'est le paysan catalan avec son âne, c'est là ?
2: Ouais, c'est ça. Ouais. C'est ça.
0: Avec la baratine. Là aussi, c'est aussi un hommage à nos anciens, à nos traditions, à notre culture.
2: Oui, bien sûr. Bah, là, on voit les gens, quand ils se promènent à la Roque, ils prennent en photo, ils partagent. Il fait partie du village et tant mieux.
0: Pablo Casals, qui est à Canet, je crois, à l'entrée de l'école de musique.
2: Oui, exactement.
0: Avec son violoncelle.
2: Exact.
0: Il y a toujours beaucoup de couleurs et toujours un petit cœur aussi hein, qui vient signer finalement vos fresques et vos œuvres.
2: Ouais, bah comme ça, peu importe la langue qu'on parle, on sait de quel est le sujet et c'est une petite signature aussi.
0: Alors après, vous travaillez sur les murs en extérieur, mais vous travaillez aussi dans votre atelier sur des toiles, puisqu'on peut voir en ce moment cette expo hein, qui vous est consacrée au Palais des Rois de Majorque à Perpignan jusqu'au 15 novembre. Comment on passe d'une œuvre qui peut faire plusieurs dizaines de mètres carrés à une toile classique qui finalement restreint, j'imagine, votre imagination ?
2: Bah, moi, honnêtement, du moment que c'est mon univers, je ne suis pas frustré. Donc, que je le fasse sur toile, en crayon ou sur mur, du moment que c'est mes petits personnages et que je vais raconter ce que j'ai à raconter, le support n'a pas réellement d'importance.
0: Vous ne vous sentez pas à l'étroit sur un tableau ?
2: Non, pas du tout. Je trouve que j'ai un peu c'est peut-être parce que je viens de Cerdagne, mais j'ai ce truc un peu saisonnier où du coup, je sais que l'hiver, je travaille surtout en sous-marin au chaud, donc à faire des petits formats. Et l'été, quand arrivent les beaux jours, je suis dehors, sur les façades. Donc il y a cet aspect de ne pas tout le temps faire la même chose, donc impossible de se lasser, tu vois, d'un truc.
0: Alors, vous faites aussi des fresques sur les murs, mais aussi, par exemple, sur des transformateurs électriques. Ça, c'est quand même un petit peu moins inspirant, non, un transformateur électrique, on arrive aussi.
2: C'est
0: celui de Tesa, par exemple. Comment vous vous êtes inspiré
2: Je suis rue du Pic Costabone, à Tesa, donc j'ai fait le pic Costabone avec un petit randonneur et non, c'est intéressant d'avoir un cube, d'avoir du volume, c'est très intéressant et d'embellir quelque chose qui n'est pas là pour être esthétique, c'est encore plus marrant, je trouve. Donc non, encore une fois un exercice et bravo aux communes qui prennent l'initiative d'embellir le quotidien des gens parce que bon, ces petites cabanes, de toute façon, elles sont pas jolies. Donc,
0: ouais. Et les gens s'arrêtent, viennent vous parler quand vous êtes en train de travailler, de réaliser ces fresques.
2: Ouais, il y a beaucoup de partage. On voit qu'il y a eu une évolution de ce côté-là parce qu'au début, les gens étaient un peu réfractaires et on voit vraiment que maintenant, c'est rentré dans les nerfs. Les gens, ils viennent, ils s'intéressent, limite ils nous connaissent via les réseaux et tout ça. Donc, il y a vraiment un partage avec les gens.
0: Ben Gaius et ses fresques à admirer à Tesa, à Trouillas, à Tuir, à Argelès aussi. Il y en a pas mal sur Toulouse, à Aigat, à Perpignan. Vous êtes notre invité ce matin. On parle aussi de cette expo au Palais des Rois de Majorque jusqu'au 15 novembre. Ici, ça marche. Ça continue dans 3 minutes juste après Zazie.

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0: Il est 10h25. Il met de la poésie dans nos vies, de la couleur aussi, dans le département avec ses fresques que l'on peut admirer à Palo del Vidre, à Canoës, à Canet, à Perpignan, à Aigat ou encore à Tesa. C'est Ben Cayous qui est notre invité avec cette expo aussi qui lui est consacrée au Palais des Rois de Majorque à Perpignan jusqu'au 15 novembre. Et des auditeurs, une auditrice en l'occurrence, qui a envie de parler de votre travail et de vos œuvres, Ben. C'est Béatrice qui est avec nous. Bonjour.
13: Et bonjour.
0: Vous aussi, vous avez vu, bah, comme nous tous, hein, les fresques de Ben Cayous, et vous adorez, c'est ça?
13: Oui, j'adore. Je trouve que sa peinture est extrêmement poétique. Et j'ai une petite anecdote à lui partager. En fait, je sais qu'il a participé plusieurs fois au festival de d'Argelès.
0: Hein, au niveau il y a un festival de street art à Argelès, hein. Oui, effectivement.
13: Voilà, c'est ça. Et en fait, il avait fait une petite fresque sur un bâtiment justement électrique, je crois, pas loin de la rivière. Et en fait, c'était un petit garçon qui était assis et qui pensait. Et ses cheveux, en fait, c'était l'arbre qui était juste au-dessus. C'était vraiment hyper poétique. J'adorais cet endroit. J'y passais très souvent et j'adorais passer là. Mais la règle, c'est que tous les 3 ans, je crois, ou 2 ans, ça change. Du coup, ben, elle a disparu. Cette magnifique œuvre, elle a disparu complètement.
0: C'est vrai qu'il y a aussi un côté éphémère dans votre art, Ben.
14: Et oui, là on savait que bonjour, on savait bonjour. Que pour ces fresques là, il y avait un risque qu'elles soient recouvertes derrière pour laisser place à nos artistes.
13: Ouais. Et du coup, il reste que le petit cœur qui est par terre sur le support d'en face avec la flèche. Et voilà. Et donc j'ai gardé la photo parce que je l'adore ce petit garçon était tellement mignon, tellement poétique. Et il a fait une très très belle fresque aussi sur la cave coopérative, qui est absolument magnifique, qui prend tout un mur entier. C'est vraiment très joli. Puis celles qui sont au bord aussi sont très jolies. Voilà.
0: Ça apporte beaucoup finalement quand on passe régulièrement devant ces tableaux, devant ces œuvres. Ça apporte de la poésie.
13: Oui, c'est des moments où voilà, on oublie le quotidien, on voit.

0: Votre galerie d'art, c'est notre ouvert. Département.
1: Ouais, ouais.
0: Ça, c'est quand même chouette aussi.
1: Et puis là, un truc qui a été repassé, au final, c'est immortalisé par quelqu'un qui y a apporté de l'importance. Donc, ouais. Comme quoi, les gens ont leur importance dans cette démarche.
0: Mmh. Et le côté éphémère, ça, c'est pas un peu frustrant? Le fait que les œuvres, au fil du temps, peuvent disparaître parce qu'elles sont à la pluie, au vent?
1: Bon, je sais pas, non, parce que le temps a raison de tout, alors pourquoi pas des fresques aussi, hein, voilà.
0: Alors j'aimerais que vous nous présentiez un collègue finalement, hein, des années lycée, c'est un artisan d'art, un ferronnier qui est installé à Collioure et que vous avez eu envie d'inviter ce matin, Ben.
1: Ouais, bien sûr, Guillaume qui était au lycée avec moi à Font-Romeu et avec qui on s'entend très bien et là on a des petits projets ou des gros de collaboration entre sa partie et la mienne, donc voilà.
0: Bonjour Guillaume, Andréou, ou André, hein, vous êtes donc ferronnier d'art à Collioure, ça c'est quand même un métier assez incroyable, hein, avec votre forge qui est installée donc sur Collioure. Vous étiez destiné à ce métier au départ ou pas du tout?
2: Pas du tout, hein? Alors pas du tout, non, c'est le hasard de la vie qui m'a vraiment mené sur ce métier-là.
0: Ouais.
2: Vraiment.
0: Et qu'est-ce qui vous a donné envie de devenir ferronnier alors?
2: La liberté de la matière et cet univers du métal et du feu que l'on peut finalement travailler et avec lequel on peut jouer.
0: Parce que le fer, le métal, on le travaille à quelle température par exemple?
2: Il faut que ce soit rouge cerise. La température
0: ça
2: exacte.
0: C'est Caillou, hein, le petit cœur rouge vermeil ou rouge cerise.
2: Quand on met vraiment pas le doigt dessus.
0: Ouais.
2: Voilà. Et là, on peut commencer à jouer avec. Ça devient mou, ça devient tendre et ça devient passionnant.
0: Et après, chaque réalisation est unique. C'est vraiment ça, finalement, la spécificité d'un ferronnier d'art. Pas du travail à la chaîne.
2: Pas du tout. Quand vous êtes ferronnier d'art, c'est vous, votre matière et votre marteau. Donc, c'est l'élan de votre bras qui va donner la force au marteau et qui va finalement donner la forme à la matière. Donc là, on n'a pas tous le même coup de marteau.
0: Ouais. Et alors, comme pour Ben Caillouse, tout commence par un croquis.
2: Tout à fait.
0: Par un petit dessin?
2: Tout à fait. Un dessin, que ce soit pour un client, pour moi-même, ou pour une sculpture, ou pour n'importe quoi, c'est d'abord un crayon et un morceau de papier.
0: Une idée qui prend forme, et après vous faites vraiment ce que vous voulez de ce bout de fer? Vous arrivez vraiment à le tordre dans tous les sens?
2: Ce qu'on veut, quand on peut et quand on sait le faire... On s'entoure des anciens, on s'entoure du savoir-faire de nos aïeux, et eux nous apprennent beaucoup de choses. On peut faire des serrures, on peut faire des portes, on peut faire des portails, des escaliers, des garde-corps, des verrières, c'est infini. C'est infini. Tout ce qui nous entoure, et de près ou de loin, il y a un morceau de ferraille dedans, il y a un morceau d'acier, et on peut le mettre au feu et on peut jouer avec.
0: Et il y a de magnifiques photos à découvrir sur votre site, avec toutes vos réalisations. Moi, par exemple, il y en a qui m'ont fait rêver ce toit-terrasse sur lequel vous avez travaillé à Cerbère. J'imagine que le panorama, il devait être juste exceptionnel quand vous avez monté cet escalier très spécifique, d'ailleurs, pour accéder au toit-terrasse.
2: Ouais, c'est sympa. On part d'en bas, on construit la première marche, et puis quand on arrive à la 26e, on se dit « ça y est, je suis sur le toit ». Et là, on rajoute 40 mètres de garde-corps pour sécuriser le toit-terrasse et on a une vue incroyable.
0: Et puis, vous êtes aussi un artiste, hein, puisqu'il y a des sculptures parmi vos réalisations, comme cette sculpture du Don du Sang que l'on peut voir à Collioure.
2: Tout à fait.
0: Là aussi, le cadre est magnifique.
2: Le cadre est magnifique. On a eu la chance d'avoir un emplacement pareil pour poser une sculpture sur un thème aussi important que le Don du Sang. On a réussi à faire quelque chose de sympa, de parlant et de figé. On a posé une sculpture qui pèse un peu plus de 500 kilos face à la baie, face au château de Collioure, et en même temps, c'est le Don du Sang, donc voilà, il fallait le faire.
0: Voilà. Vous saviez que vous aviez cette âme et cette fibre artistique tous les deux quand vous étiez au lycée ensemble à Font-Romeu. Ben, il dessinait déjà.
2: Ben dessinait déjà.
0: Ouais.
2: Après moi j'étais petit, donc je l'ai pas vu beaucoup dessiner, mais je savais qu'il dessinait. Dans les couloirs on savait que Ben dessinait.
0: Ouais.
2: Voilà. Moi j'avais pas touché un marteau encore.
0: Vous saviez pas encore que vous aviez cette âme d'artiste, parce que c'est vraiment un travail d'artisan et d'artiste que d'être ferronnier dans cette belle ville de Collioure. Votre projet ensemble, on peut en dire un mot ou pas?
1: Bah là, on est sur l'étude de comment on peut faire techniquement et qu'on soit épanouis de façon créative tous les deux, mais il va falloir qu'on se penche dessus. On est ouvert au projet des communes et voilà, on va s'axer sur une commande du premier qui va nous contacter et voilà.
0: Peut-être une version en ferronnerie d'art de vos personnages, c'est ça?
1: Et on partirait sur quelque chose comme ça.

0: Assure, en tout cas.
1: On est forgé. Hein.
0: Voilà. Guillaume Andréou, qui est donc ferronnier d'art sur Collioure. Dans un instant, on va découvrir votre adresse gourmande du jour. Et on sera du côté de Saint-Génis-des-Fontaines avec la cuisine du Shed. Un gros coup de cœur de Ben Cayous, qui est notre invité ce matin.
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0: L'info utile pour vous, si vous êtes à Peyrestorte, il y a un rendez-vous le lundi 13 octobre avec l'espace consommateur mobile qui se déplace dans la commune de Peyrestorte. Ce sera de 13h30 à 16h. Une occasion de faciliter toutes vos démarches liées à votre service de l'eau et de l'assainissement. Vous pourrez avoir une assistance personnalisée, des informations aussi, les conseillers d'eau aglo qui seront à votre disposition. Notez ce rendez-vous, lundi 13 octobre à Peyrestorte, c'est de 13h30 à 16h.
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0: Belle matinée avec nous, vous êtes branchés sur la première radio locale des Pyrénées-Orientales. Ici Roussillon qui vous accompagne sous ce beau soleil ce mercredi matin. Niagara chante pour vous dans votre radio, je dois m'en aller.

0: Niagara, je dois m'en aller sur votre radio. Ici Roussillon.
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0: Il faut en profiter, un Ben Caillouz, notre artiste du jour, qui expose au Palais des Rois de Majorque jusqu'au 15 novembre. Après, vous partez à Barcelone pour une expo, c'est ça ?
3: Oui, la prochaine exposition, ça sera à Barcelone, au Bass Museum, un musée du street art à Barcelone.
0: Et vous leur amenez les tableaux qui sont en ce moment exposés au Palais des Rois de Majorque ? Ce sera à peu près la même ?
3: Sûrement que j'en referai, parce que ça sera que des petites pièces. Donc, je repartirai sur une nouvelle collection, je pense.
0: Ouais. Vous peignez tous les jours ? Vous dessinez tous les jours ?
3: Je dessine tous les jours.
0: Ouais.
3: Après, je peins pas tous les jours.
0: Dans votre atelier, du côté de Saint-Génis-des-Fontaines. Et justement, on va s'arrêter dans ce village, parce que vous les chérissez, hein, ces alberts. Vous êtes installé au pied des alberts depuis un petit moment déjà. Et dans votre village, il y a un resto qui a ouvert il y a quelques mois.
3: Oui, alors on est plein de bonnes adresses, mais c'est vrai que le shed à Saint-Génis qui vient d'ouvrir avec Nico et Seb, c'est au top. Et puis, j'ai eu la chance de les rencontrer via Prouz, un autre artiste qui a son atelier juste à côté,
0: ouais.
3: Qui ont fait un grand bonjour aujourd'hui. Et, on a collaboré direct, le courant est passé. C'est des artistes culinaires et des artistes de l'accueil. Donc, voilà.
0: On va découvrir cette belle adresse puisque Nicolas est là. Ça s'appelle donc la cuisine du shed, hein, c'est ça ?
4: Exactement. Voilà. C'est bien ça, la cuisine du shed à Saint-Génis.
0: Créé donc au mois de mai.
4: On a fait l'ouverture au mois de mai, ouais. Un long chantier, parce qu'on est parti d'un terrain vierge, avec un croquis aussi du bâtiment.
0: Et c'est plus qu'un resto, c'est quand même un lieu très original que vous avez voulu lancer.
4: On l'espère, et effectivement, grâce justement à la participation, les échanges avec des artistes comme Ben, comme Prose, comme dont il parlait, l'idée c'est d'avoir un lieu d'accueil autour d'une belle assiette de produits locaux, frais, très bien cuisiné par notre équipe Sébastien Chosereau et Inde, notre chef cuisinière.
0: Alors on va s'intéresser à ce qu'il y a dans l'assiette, mais quand même, il y a aussi un concept de scène ouverte, d'accueillir des artistes dans ce lieu.
4: Exactement, alors pas trop de scène ouverte, pourquoi ? Parce que c'est souvent compliqué à gérer, mais effectivement, de participation, c'est un lieu. Sébastien, mon associé, Sébastien Chosereau, lui, c'est un artiste du monde culinaire, et l'idée, voilà, c'est de se retrouver autour d'une assiette pour après pouvoir accueillir des musiciens, faire du concert, faire de la lecture, faire de la projection, faire de l'exposition photo, street art, et plein d'autres choses, et on a la chance que ça se lance très très bien.
0: Ouais, et alors, qu'est-ce qu'on mange quand on vient chez vous s'attabler à la cuisine du chef de rue de Saint-Exupéry ?
4: Eh bien, on mange que des bonnes choses avec des bons produits locaux. On a eu aussi, lors de l'ouverture de ce lieu, la chance de rencontrer les casiers éthiques à Nathanaël, hein, qui est à côté, qui a un projet qui permet effectivement de trouver des produits locaux, bio en règle générale, sur une zone de 20 à 30 km. Donc, on a la chance d'avoir des producteurs, des éleveurs, des maraîchers qui viennent même nous livrer directement au restaurant. Donc, ça, c'est une grande chance et qui permet effectivement à tout le monde de découvrir ces bons produits.
0: Vous avez quelques plats comme ça pour nous mettre l'eau à la bouche ?
4: Quelques plats, y a beaucoup de choses. Voilà. C'est-à-dire que tous les jours, vous trouverez deux entrées, deux plats, deux desserts et pas plus. Mais pourquoi ? Parce que ce sont des produits qui vont être véritablement bien travaillés et transformés. Donc, on aura toujours un plat végétarien, un plat carnassier et encore une fois, voilà, toujours très bien assaisonné, toujours très bien épicé ou relevé. Qu'est-ce que je pourrais vous donner ? Aujourd'hui, c'est mercredi, c'est la journée du burger du shed. Où là, effectivement, on a un petit duel. Toujours avec plein d'amour, hein, quand je mets mon duel, entre Sébastien et Inde, où Inde s'occupe de la version VG et Seb de la version carnassière.
0: Et je le disais tout à l'heure, pour l'instant, ceux qui viennent chez vous sont conquis. 5 sur 5 sur Google, moi qui ai fait beaucoup de restos ici dans les PO en mode reportage, c'est assez rare. Hein. C'est vraiment une très très bonne note, c'est-à-dire que tout le monde est conquis. Lucille par exemple qui nous dit les plats sont fins, délicieux, la cuisine est locale, nous reviendrons avec grand plaisir. Kevin qui parle de ce très bel endroit, Nathan qui dit que c'est en plus dans un cadre magnifique avec une cuisine qui est parfaite. Il a quoi le cadre d'exceptionnel ?
4: Tout le cœur qu'on y a mis, je pense. On a un beau jardin. C'est vrai qu'on arrive, on s'attend pas à ça. On est à l'entrée de la zone économique de Saint-Génis-des-Fontaines, des Tuileries, et derrière un grand portail noir, on rentre dans un grand jardin où on va découvrir effectivement cette longière, les studios de répétition, parce qu'il y a aussi des studios de répétition pour les musiciens, l'école de musique. Et c'est vrai que on rentre dans ce jardin qui s'aménage petit à petit, où on commence par voir une exposition photo, la première, celle de Jean-Christophe Millet, photojournaliste perpignanais. Et on va découvrir les différents espaces. Donc c'est un lieu intergénérationnel.
0: C'est un petit monde à découvrir.
4: C'est un petit monde à découvrir qui plaît aussi bien aux enfants qu'aux adultes, qu'aux grands-parents, qu'aux animaux.
0: Ça donne envie, hein, Guillaume, notre ferronnier de Collioure.
5: Oui, tout à fait. Oui, bien sûr.
0: On va tester ça, en tout cas. Merci à vous trois d'être passés par ici. Ben Caillous, on vous voit dans les villages, le long des routes, avec vos fresques. Et puis, surtout, on vient à cette expo qui a démarré le 10 ou le 11 septembre et qui se poursuit au Palais des Rois de Major que jusqu'au 15 novembre. Pour l'instant, les premières réactions des visiteurs qui sont venus, parce que je sais que vous y étiez présent sur place au début.
3: Alors oui, le vernissage, j'ai eu beaucoup de monde et beaucoup de bons retours. J'ai été en live painting le week-end dernier pour les Journées du Patrimoine et franchement, je suis super content et super touché.
0: Vous sentez l'amour des Catalans pour vos œuvres?
3: Oui.
0: Parce que c'est vrai que vous nous accompagnez depuis des années maintenant.
3: Oui, je vois que je rentre dans l'esprit des gens et ça, c'est cool.
0: Voilà, merci à vous trois d'être passés par ici. On ira manger à la cuisine du Shed. On vient voir vos réalisations et également Guillaume Andreu sur votre site internet. Et puis Ben Caillous, donc, au Palais des Rois de Majorque jusqu'au 15 novembre.

0: Les Innocents et l'autre Finistère sur votre radio. Ici au Sillon, il est 11h moins le quart.
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0: Et à présent, on est avec le champion de France de la paella qui est du pays catalan. Il s'appelle Joël Jacquet. Bonjour Joël.
3: Salut David, comment vas-tu?
0: Ah ben moi ça va super bien. On voulait prendre quelques nouvelles, Joël, parce que vous étiez ce week-end à Valencia pour le championnat du monde. Vous représentiez la France hein, au championnat du monde de la paella à Valencia. Alors c'est pas vous qui avez été sacré champion du monde, mais on voulait savoir quand même comment ça s'est passé pour vous.
3: Bah écoutez, ça s'est très bien passé, rien que le fait d'être là-bas, c'était super. On a passé une expérience incroyable avec ma fille, entre père et fille, c'était incroyable.
0: C'est ça qui est dingue dans votre histoire, c'est que c'est votre fille qui est ado, hein, qui vous a poussé à vous inscrire dans les concours. Vous avez été sacré champion de France de la paella à Nîmes, c'était en mai ou en juin dernier, je crois. Et c'est vraiment votre petite hein, qui vous a dit, papa, faut y aller.
3: Il faut y aller, on a su ça, qu'il y avait des championnats. On s'y est invité, on a gagné le championnat de France, c'était super. Après ça, on a été qualifié pour représenter la France au World Paella Day à Valencia, au berceau de la paella. Donc on y est allé, malheureusement, on n'a pas eu le titre de champion du monde, mais ça valait quand même d'y aller.
0: Ah bah oui, j'imagine que c'est inoubliable comme expérience.
3: C'était exceptionnel, on a eu des contacts de partout. Des gens de tout continent, de tout horizon. On a fait des superbes expériences. On était à Valencia, donc autant vous dire qu'on a parlé de riz pendant 3-4 jours. C'était super. Pour un passionné comme moi, c'était super, c'était incroyable. C'était une expérience superbe.
0: Voilà, avec le Mexique hein, qui a terminé numéro 1 cette année, suivi du Japon et de l'Équateur. En tout cas, Joël, si on veut goûter la paella championne de France, on peut faire appel à vous. Hein. C'est-à-dire que votre métier, c'est pas du tout d'être cuisinier à la base, mais vous faites des paellas à domicile.
3: Exactement. Ouais. Soit à domicile, directement chez les clients, ou en livraison. On propose également la livraison. Le client choisit à quelle heure il veut manger.
0: Ouais.
3: Et on débarque avec la paella toute prête.
0: Voilà, si vous voulez goûter la paella de Joël Jacquet, comment on s'y prend? On cherche quoi sur Google, par exemple?
3: Alors, sur Google, vous avez tout simplement ma page Google, la paella de Jo.
0: La paella
3: de Jo. Vous pouvez également me suivre sur les réseaux,
0: voilà.
3: Facebook, Instagram.
0: Et on embrasse Serena, votre petite de 13 ans, qui vous a accompagné à Valencia pour le championnat du monde de la paella. À bientôt!
3: Merci beaucoup David, à bientôt.
0: Et on vous retrouvera également à Ferriaros. C'est l'événement autour du riz et de la paella ce week-end à Canet avec votre radio ici Roussillon.
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0: Tous les matins, Ici ça marche, on met en avant ce qui fonctionne dans les PO et on regarde également ce qui marche ailleurs. Par exemple, dans les Pyrénées-Atlantiques, la ville de Pau qui a lancé un défi à ses habitants pour faire face à la hausse du prix du carburant. On se mobilise tous hein, à vos côtés, Robin Bernot.
9: Vous voyez vos clés de voiture, imaginez ne plus y toucher pendant un mois.
10: Allez, on pose les clés dans le bocal.
11: Parfait, on est prêt pour relever le défi.
10: Pas de regret ?
11: Aucun.
9: C'est le défi lancé par la ville de Pau à ses habitants avec la troisième édition de l'opération « Un mois sans ma voiture ». Cette année, ils sont 19 à relever le défi. Parmi eux, il y a Adeline, qu'a rencontré notre journaliste Clara Vincent. Pendant les 4 prochaines semaines, elle va devoir laisser sa voiture au garage et par la même occasion, apprendre par cœur les horaires des transports en commun.
11: Je suis souvent en retard. Donc là, anticiper les départs bien plus en avance que prévu. Donc on va essayer de jouer tout ça. Moi, je travaille à la cueillette de la Ragnon et je suis photographe indépendante. Donc déjà, la cueillette de la Ragnon du centre-ville, ça fait à peu près une trentaine de minutes à vélo. Donc une heure aller-retour. Et après, en tant que photographe indépendante, c'est vrai que si j'ai un mariage à 30 km, ça va être un peu plus compliqué. Mais c'est vrai que mettre de côté la voiture, ça serait un plus. D'autant plus que le carburant coûte cher. Dans les factures de la fin du mois, ça serait vraiment, vraiment top, quoi.
9: Alors ici à Pau, ne pas toucher à sa voiture pendant 30 jours, ça semble marcher, mais vous, qu'en pensez-vous ? C'est avec Tristan que nous allons en discuter. L'idée lui plaît, même si quelques questions restent encore en suspens.
12: Moi, je trouve ça plutôt positif. Après, faut juste espérer que les transports en commun permettent aux gens de s'en sortir sans, quoi. Parce qu'à Pau, je sais pas, comment ils font pour aller au travail, les gens sans voiture, ils y vont à pied. C'est grand, Pau, je sais pas.
9: Alors oui, Pau, c'est quand même une ville assez grande. Et pour relever ce défi, chaque participant s'est vu offrir un mois d'abonnement au bus et TER du département, mais aussi un abonnement mensuel au vélo électrique en libre-service, ainsi qu'un vélo à assistance électrique. Tristan, par exemple, lui, il possède une Peugeot 208 et sans même avoir à se lancer de défi, il essaie déjà de la laisser un peu plus souvent au garage.
12: C'est vrai que si je peux éviter de l'utiliser la semaine, j'essaie d'éviter le plus possible. Bah, c'est un tout, déjà, le prix des carburants, oui, c'est clair. Je pense que si on économise le carburant sur un an, on peut s'acheter une maison bientôt. Et en même temps, à côté de ça, c'est un peu écologique, quoi. C'est un petit geste écologique, je pense. Moi, j'ai un diesel, typiquement, moins j'utilise, mieux on se porte, je pense.
9: Vélo électrique, bus, train, de nombreuses alternatives existent pour laisser la voiture de côté. C'est justement tout l'enjeu de ce défi lancé par la ville de Pau. Encore faut-il avoir suffisamment de transports à proximité de chez soi pour pouvoir vraiment se passer de son véhicule.
0: Ici, ça marche avec Robin Bernot à Pau, donc ce matin. Dans un instant, on sera sur les Ramblas de la place Méditerranée à Cannes-et-Plage. On va découvrir le petit bistrot et celle qui tient le petit bistrot. Ce sera après Colpé.

0: Falling in Love, c'est Coldplay sur votre radio ici Roussillon. 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Il est 10h56, c'est Pierre Vergès qui nous rejoint avec sa galerie de portraits. Les gens d'ici, on part du côté de Canet-Plage, le petit bistrot, un lieu convivial qui ressemble à Sophia, sa jeune patronne qui le tient depuis 4 ans. Et avant d'atterrir à Canet, elle a bien bourlingué à travers le monde, hein, c'est ça Pierre?
1: Parfaitement, on peut dire Sophia que avant de vous fixer à Canet où vous avez pris la direction du petit bistrot sur la Rambla de Canet-Plage, bien la terre était votre jardin.
2: En effet, j'ai beaucoup voyagé. Je suis née à Paris et mes parents n'ont rien trouvé de mieux de me faire baptiser à 20 jours à l'église Notre-Dame des Flots à Canet. J'ai fait toute ma scolarité à Paris, puis des études à l'étranger, notamment en Irlande du Nord, à Séville en Espagne, à Barcelone, à Malte.
1: Programme Erasmus, je suppose.
2: Principalement. Puis j'ai décidé de m'échapper un an. En fait, ça a duré 4 ans. Et mon jardin a été l'Asie, l'Australie, la Nouvelle-Zélande. J'ai travaillé en tant que guide de plongée. Et j'ai travaillé dans une entreprise d'installation pour des foires et des salons à Sydney pendant plusieurs mois.
1: Et comment vous en arrivez à la restauration, justement?
2: Alors, à mon retour en France, la restauration me permettait de retrouver le côté humain et social des voyages. Le contact humain étant important, être au service du client me semblait évident. J'ai travaillé au Pam-Pam et au Vigatan à Canet en Roussillon.
1: Vu votre cursus, monter votre affaire, c'était une évidence?
2: Oui, et un gros défi. C'était une évidence pour moi de me lancer dans la restauration à proprement dit. J'ai repris le petit bistrot que j'ai agrandi. Et c'est une sorte de petit voyage. Et en plus, on est au service des clients.
0: Voilà, alors je crois savoir, Pierre, que Sophia peut être assez espiègle, hein, parfois.
1: Espiègle? Pire que ça. Très farceuse, Sophia. Vous avez bien fait marcher un client un jour.
2: En effet, une année, durant une saison, un Canetois et un Parisien se sont retrouvés à plusieurs reprises au petit bistrot pour des moments conviviaux. Et une fois le Parisien parti, nous avons fait croire au Canetois que son ami avait laissé une note assez salée. Évidemment, ni une ni deux, le Canetois l'a contacté pour le sermonner. Et on l'a bien fait marcher.
1: Il a même couru parce que le gars, c'était moi, on peut le dire.
2: Oui, en effet.
1: Vous voyez, on rigole dans ces métiers-là. Et alors, il y a beaucoup de jeunes qui ne veulent pas les faire, les métiers de la restauration. Qu'est-ce que vous leur diriez pour les motiver à y aller, à se lancer?
2: Il est vrai que ça paraît compliqué, et ça l'est, mais on est jeune et on a toute la vie devant soi. Donc, se lancer un défi de la sorte, ça peut sembler une montagne à franchir, mais on apprend, on tombe, on se relève, et c'est quand même un métier très beau, plein de ressources, on évolue, certainement dans le positif, et il faut pas avoir peur de tout ce qui est censé nous faire peur avant de démarrer. Et c'est la plus belle chose, je pense, qui soit dans ce métier, d'être au contact avec l'humain au quotidien.
0: Les gens d'ici, notre galerie de portraits à retrouver également sur ici.fr et l'appli ici. Salut John Bourgeois.
3: Salut David.
0: Moi je vous ai entendu ce matin avec Emmanuel Petit,
3: champion du monde. Petit, luxe sonore, ah ouais, vraiment
0: incroyable.
3: Vraiment comme un gamin.
0: Argelès.
3: Comme un gamin à Argelès, puisque là ils sont en train de rendre visite aux enfants de l'IUM d'Argelès Galaxy. Voilà pour une visite.
0: Si vous avez raté l'interview, on peut la réécouter sur ici.fr, l'invité du dernier café. Pour l'instant, on va jouer avec vous, ça match jusqu'à midi.
3: 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Merci David, à demain. Pour Ici ça marche, de 10h à 11h.
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3: Ici Roussillon, il est tout juste 11h.
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3: À 11h, les informations avec Baptiste Guillet. Bonjour Baptiste.
6: Bonjour à tous.
3: Enquête ouverte à Aisne après un incendie cette nuit en plein centre-ville.
6: C'est le bar L'Oralie qui a pris feu. Les pompiers ont été alertés vers minuit. Ils étaient une soixantaine sur place pour intervenir. Les dégâts sont importants. Une dizaine de personnes ont dû être relogées. On ignore encore les causes de cet incendie. Mais c'est la piste criminelle qui est privilégiée selon le parquet. Le bar L'Oralie, qui avait déjà fait parler de lui ces derniers mois, a pris une fermeture administrative ordonnée par la préfecture. La colère des transporteurs routiers routiers et des auto-écoles, deux secteurs qui ne sont pas concernés par les aides gouvernementales pour les carburants. Les écoles de conduite préviennent déjà qu'elles vont devoir augmenter leurs tarifs. Les transporteurs redoutent des fermetures d'entreprises. On sera avec l'un des représentants de la profession dans le journal de midi tout à l'heure. L'élargissement de l'aide aux grands rouleurs annoncé hier soir, qualifié d'usine à gaz ce matin par le syndicat CGT. Le trafic SNCF est perturbé aujourd'hui en Normandie. Les cheminots de Caen ont fait valoir leur droit de retrait après un incident sur la ligne TER Caen-Rennes. Un nouveau déraillement a été évité, une éclisse cassée sur la voie, et ce 12 jours après l'accident d'un train régional sur la ligne Caen-Rouen qui avait fait 44 blessés. Le retour à la normale depuis hier soir sur le réseau téléphonique dans le sud du département. SFR assure avoir tout réparé après la destruction d'un câble lundi dans l'incendie du Mas Palégris. 48 antennes relais étaient en panne du côté des Alberts et de la Côte Vermeille. Problème à régler donc désormais. Et puis bientôt un troisième crématorium dans le département après celui de Canet et de Perpignan. Les demandes sont en forte hausse ces dernières années et les proches des défunts doivent parfois patienter plus d'une semaine avant de pouvoir organiser leur cérémonie. Le crématorium d'Argelès-sur-Mer doit ouvrir début 2027. Le four a été livré hier. Reportage tout à l'heure dans le journal de midi. Il est 11h02.
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3: John Grandbeau, un petit peu moins chaud qu'hier quand même.
8: Ouais, un petit peu moins chaud. On fait le yo-yo hein, ces derniers temps niveau température. Là, ça fait du bien. Elle baisse pas mal. 27 degrés par exemple cet après-midi à Perpignan. Baptiste, ça va être bien agréable. 27 aussi à Port-Vendre. 29 degrés à Estagel. 28 à Vinça. 25 degrés à Laillagone en Cerdagne. Côté ciel, c'est du soleil, vous l'avez dit, sur l'ensemble des Pyrénées-Orientales. Très peu de vent également aujourd'hui. On regarde côté Catalogne Sud. Vous voulez aller où? C'est un petit peu la tradition du 11h. Vous voulez aller dans quel commune de Catalogne Sud, Baptiste, pour voir la météo?
3: Allons à l'Escale, tiens.
8: Allez, à l'Escale, on aura 21 degrés à 21 degrés, non, c'est en ce moment, 26 degrés cet après-midi, gros soleil aussi, de l'autre côté de la frontière.
3: Merci pour l'info.
8: Merci pour les informations, Baptiste Guy, à tout à l'heure midi.
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8: On joue à ça match de 11h à midi. On est le mercredi 23 septembre. On a eu deux jours de jeu pour que un champion de la semaine se dessine. Pour l'instant, on verra s'il tient d'ici vendredi. Il est à 20 matchs. Il s'appelle Benoît. Pour lui, pour l'heure, c'est lui qui remporte le cadeau de la semaine. La nuit pour deux en chambre vue mer au grand hôtel du golf d'Argelès-sur-Mer avec les petits-déj. Le dîner aussi que l'on vous offre pour deux au bistrot à la mer. La dégustation des bons vins, les saveurs du territoire du domaine Terre Jaume et puis l'accès à la piscine. Elle est chauffée, elle fait 19 mètres cette piscine, direction le grand hôtel du golf Argelès-sur-Mer. Alors inscrivez-vous puisque Benoît il s'est arrêté à 20 matchs et donc là on repart à zéro aujourd'hui, c'est faisable. On a eu des gagnants les dernières semaines à 24, 23 matchs dont vous pouvez le dépasser. Vous allez matcher avec une nouvelle invitée au studio ici Roussillon que je vais vous présenter dans les prochains instants.
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8: D'abord ce formidable duo entre Étienne Dao et notre catalane Dani. C'est comme un boomerang sur votre radio. 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

0: Dany avec Étienne Dao pour Comme un boomerang. C'était sur votre radio, ici Roussillon, qui joue à Ça match.
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0: Et celui qui gagne cette semaine, Ça match, qui est le champion de la semaine d'ici ce vendredi, remporte une échappée belle au grand hôtel du Golf à Argelès-sur-Mer avec la nuit pour deux en chambre vue mer avec balcon. On est au grand hôtel du Golf, hein, pleinement sur cette magnifique côte vermeille avec un des plus beaux panoramas de notre côte. Vous avez les petits déjeuners offerts, bien évidemment, le dîner pour deux au bistrot à la mer, la dégustation de vin et l'accès à la piscine chauffée. Quel cadeau pour le champion de la semaine qui, pour l'heure, est Benoît avec 20 matchs. Il a joué avec nous. Il voulait offrir donc ce cadeau à Vanessa. Alors, c'est un petit peu compliqué. Il nous a dit c'est ex-copine, copine. Il savait pas trop comment nous la présenter. On lui a dit ça ne nous regarde pas. En tout cas, il veut lui faire un beau cadeau s'il est champion. Mais on va voir si Marie, eh bien, va dépasser les 20 matchs pour être championne de la semaine.
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0: On va l'accueillir évidemment, Marie, mais d'abord accueillons notre invité aujourd'hui au studio ici Roussillon, avec qui va devoir matcher Marie. C'est Audrey Lépine, responsable de la communication à Font-Romeu. Bonjour Audrey.
3: Bonjour.
0: Audrey, vous êtes avec nous. On va en parler à la fin de cette émission, de cette deuxième édition du 66 degrés Sud Pyrénées Catalanes Gravel Tour. Un rendez-vous sportif qui mêle défi nature, découverte des paysages et donc gravel. C'est un événement donc pour les amateurs donc de cette pratique cycliste polyvalente au final. Le gravel, c'est ça, c'est à la fois les pistes goudronnées, à la fois les pistes des
3: sentiers.
0: Ouais, des sentiers, c'est ça.
3: C'est ça, tout à fait. En fait, c'est une pratique qui permet justement de conjuguer tout type de route, donc comme on vient de le dire, et ça permet également de visiter toutes les Pyrénées catalanes en traversant différentes communes. Voilà.
0: Donc,
3: ce n'est pas que pour les amateurs, cette course-là, il y a aussi des professionnels qui vont intervenir ce week-end.
0: Des professionnels, rappel, c'est ce week-end, le 26 et le 27 septembre. Alors, vous avez une belle actualité en ce moment, un cycliste entre la Vuelta qui est passée récemment, même s'il y a eu quelques intempéries, c'était une belle fête aussi. Là, on continue?
3: C'est ça, exactement. Donc, la Vuelta, on pense avoir et on espère avoir une revanche prochainement, les voyant passer la ligne d'arrivée, mais c'était une superbe mobilisation avec tous les acteurs locaux. Et là, le prochain, on a eu également avant le Tour de France, et là, ce week-end, on a deux beaux événements. C'est un week-end 100% vélo, puisqu'on a donc le gravel et la ramade. Et les deux s'adressent à des publics complètement différents. On a des pros, semi-pros. Et de l'autre côté, le dimanche, on a une course davantage pour les amateurs, pour la convivialité, une ambiance beaucoup plus familiale. Donc ça nous permet de nous adresser à différents publics.
0: À tout le monde, finalement.
3: À tout le monde.
0: Exactement. Et on va en parler d'ici la fin de Ça match. On va accueillir tout de suite notre prochaine candidate. Elle s'appelle Marie, elle nous appelle d'Ivry sur Seine.
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0: Oui, donc on est loin des Pyrénées-Orientales, là, avec Marie. Bonjour Marie.
4: Loin, oui et non. Oui et non. Pour moi, les Pyrénées-Orientales, Haute-Garonne, ça correspond à mon jeune temps, plus mon jeune temps d'adulte.
0: Ouais.
4: Et après, on m'a éjecté à Paris.
0: Ah bon, carrément, éjecté.
4: Concours administratif, voilà. Et je suis à la retraite. Et avec mon mari, on est vraiment très heureux en Île-de-France. On fait plein de choses.
0: Mais vous revenez souvent quand même, rassurez-nous, Marie.
4: Pour intéresser Audrey.
0: Pardon, vous nous avez dit, Marie?
4: Nous faisons du tandem depuis une quarantaine d'années.
0: Ah, ouais. Ouh, donc ça.
4: Passionnée de ce mode de déplacement, de randonnée, il sert à tout.
0: Ça veut dire que vous allez être pas mal peut-être sur les questions thématisées, parce que j'ai posé tout un tas de questions à Audrey Lépine, des fois thématisées autour de cette thématique gravel tour, vélo, cyclisme, des fois ça n'a rien à voir du tout, hein, c'est pour vous surprendre aussi Marie, mais ça veut dire que sur ce thème-là, on peut être pas mal Marie.
4: Eh bien, écoutez, je me sens disponible.
0: Eh bien, allons-y, vous êtes disponible, vous êtes prête, on joue à Ça match.
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0: Alors, on va commencer par une question qui n'a rien à voir avec le vélo. Quoique, on peut en croiser peut-être en faisant du vélo. Marie, c'est une question d'échauffement. Marie, on y va tranquille. Hein. On s'échauffe avant de faire du vélo. C'est vraiment, normalement, vous passez les trois matchs. Votre objectif, faire trois réponses en commun pour ensuite, derrière, avoir le droit à ce qu'on vous repose une deuxième question. On est OK, Marie ?
4: On est OK.
0: Alors, en une trentaine de secondes, Marie, vous devez me citer des insectes qui ont des ailes. C'est parti.
4: Les moustiques, les moucherons, les mouches, les guêpes, les abeilles, les frelons.
0: Mmh. Si on fait un vœu.
4: Pardon ?
0: Si on fait un vœu, par exemple.
4: Ah, si on fait un vœu.
0: Quand elle passe sur notre main et qu'ensuite elle s'envole.
4: Ah, coccinelle. Il y a la cousine de la coccinelle s'appelle.
0: Qui s'appelle ? Comment elle s'appelle, la cousine de la coccinelle ? Audrey, vous l'avez, la cousine de la coccinelle, vous ou pas ?
3: Non, pas du tout.
0: Ah, moi non plus. J2 à la réalisation, notre maître du jeu.
4: Elle a la même couleur, mais on ne dit jamais qu'elle porte bonheur. Elle fait même un peu peur aux enfants.
0: La cousine... Eh bien, vous savez quoi ? Ça m'intéresse. Alors, on nous dit... Ah, le gendarme,
4: le
0: me
4: gendarme,
0: dit...
4: Exactement.
0: Le gendarme, c'est ça. Bravo, J2. Ouais. Un match pour J2. Marie, on va vérifier combien ça nous a fait tout ça avec un petit peu d'odds. C'est la question de chaud, comme on dit. Ça fait
2: 4 matchs.
0: C'est bon, Marie ?
4: Bon, c'est une première pour moi, ce jeu. J'adore ici, dans toutes les régions. Mais ici...
0: Roussillon.
4: Ici, Roussillon, voilà. Ici, Roussillon, c'est une première pour moi.
0: Eh bien, écoutez, première réussie pour déjà cette première question. Marie, ça matche bien. On va vérifier avec Audrey Lépine de Font-Romeu, ce qui a matché sur ces insectes. Qu'est-ce qu'on a eu en commun ?
3: On a eu l'abeille, la mouche, la guêpe et la coccinelle.
0: La fameuse, la coccinelle, je vous ai un petit peu aidé. Alors, je vous le dis, Marie, j'aide que sur la première question. OK ?
4: J'ai pas compris.
0: Je vous aide que sur la première question, Marie.
4: Okay. Bon, voilà. Oui, hein.
0: Après, Audrey, elle aura le droit de vous aider sur une question derrière. La question de son choix, elle a le droit de vous aider aussi une fois. D'ailleurs, Benoît a été aidé hier sur une question un petit peu plus tardivement. Donc, vous pourrez aider un petit peu plus tardivement aussi Audrey sur la question que vous voulez. Il manquait juste un insecte avec des ailes et très joli cet insecte en plus.
3: Oui, c'était la libellule.
4: Ah oui, la libellule.
0: La libellule, on aurait eu 5 matchs. Mais 4 matchs suffisent à ce qu'on vous repose une question. Marie, je vous propose de souffler un petit peu. On joue à ce match et on écoute vos chansons préférées aussi sur Ici Roussillon. Marie avec 10CC, I'm Not In Love.

0: petit slow qui va bien avec Ten CC, I'm Not In Love sur votre radio ici Roussillon.
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0: Et on va voir si ça match bien aujourd'hui entre Marie, notre participante du jour de ça match sur ici Roussillon, et notre invitée au studio, Audrey Lépine, à la communication à Font-Romeu, pour nous parler ensuite un petit peu plus tard du Gravel Tour ce week-end du 26 et 27 septembre à Font-Romeu, qui devient le terrain de jeu des passionnés de Gravel, amateurs comme professionnels, compétiteurs comme amateurs. En tout cas, on va en parler, mais on va d'abord jouer avec Marie pour gagner, hein, si elle devient championne, si elle dépasse les 20 matchs de Benoît hier, ce séjour au Grand Hôtel du Golf d'Argelès-sur-Mer.
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0: Est-ce que Marie, notre amatrice, non pas de gravel, mais de tandem avec son compagnon, est bien avec nous et a bien soufflé, Marie?
3: J'ai bien soufflé et j'ai un mari enseignant de yoga, alors respiration abdominale de rigueur.
0: Il est avec vous là, votre mari, ou pas?
3: Non, il n'est pas avec moi, justement, il est en train de donner ses cours de yoga.
0: Ah bah voilà, donc c'est pas vous qui détend. Pourtant là, vous en auriez bien besoin, mais vous n'avez pas besoin.
3: J'en faisais avant lui, hein.
0: Ouais, voilà, ah oui, pas besoin de lui, quoi. Marie, comment il s'appelle, votre compagnon?
3: Jean-Pierre.
0: On le salue si jamais il met ici Roussillon pendant la séance de yoga. Marie, on est parti pour une nouvelle question. Vous avez bien matché avec Audrey Lépine sur ces insectes qui ont des ailes. Maintenant, question, on va dire, question terroir, question gastronomie, question montagne aussi. Marie, ça vous parle tout ça?
3: Oui, ça me parle. Oui.
0: Ça vous parle. On rappelle que vous êtes d'Ivry-sur-Seine. Vous avez été éjecté de notre département. C'est ce que vous nous avez dit tout à l'heure, mais vous y retournez quand même régulièrement.
3: Absolument. Oui, à 20 ans, je ne l'ai pas très bien vécu, mais maintenant, je suis tellement heureuse d'être où je suis.
0: Et vous reviendrez au Grand Hôtel du Golf d'Argelès-sur-Mer si vous gagnez?
3: Bien sûr. Mais je ne fais que ça, des allers-retours un peu partout, le train, tandem et moi, et mes pattes.
0: Une vraie voyageuse, une vraie cycliste, cette Marie. On va voir si c'est une vraie matcheuse. Marie, question fromage. Vous devez en 30 secondes me citer des fromages au lait de vache. C'est parti.
3: Le comté, le gruyère, la tome, le gouda, le cantal. Mais tiens, voilà le mari.
0: Ah bah tiens. Vous déconcentrez pas, allez-y.
3: Le cantal. Le salers.
4: Des fromages qui fondent.
3: Qui fondent, oui, le fromage à raclette.
4: Un autre dans une boîte en bois.
0: C'est fini. C'est fini. Le gong. Le gong a retenti, Marie. Ah, le gong a retenti, et vous allez être...
3: Le camembert.
0: Ah oui, le camembert, là, il avait bien, bien retenti. Je regarde le maître du jeu. Il n'y a pas photo, hein. Marie, malheureusement, je suis désolé. Ça fait...
2: Deux matchs.
3: Oh là là.
0: Ah oui, oh là là, comme vous dites, oh là là, Marie, puisque deux matchs, en fait, ça ne suffit pas.
3: Benoît peut dormir tranquille, alors.
0: Bah, Benoît, pas tellement, parce qu'il a encore jusqu'à vendredi, il va y en avoir des candidats.
3: Ouais. Il y a encore pas mal de Marie, hein.
0: Ouais, il y a pas mal de Marie qui nous écoutent, vous savez. Bon, alors on va faire le récapitulatif, parce que sur ces fromages, moi je la voyais plus facile que ça, cette question, et finalement, bon bah les fromages, ça vous a pas trop réussi. On avait mis quoi? Qu'est-ce qui a matché, Audrey, sur les fromages? Déjà les deux bonnes réponses.
4: Alors ce qui a matché, c'est la tome et la raclette.
0: Et ce qui manquait?
4: Le camembert,
0: le fameux,
4: le brie et le mont d'or.
3: Le monde d'or.
0: Hein, en plus, elle vous a aidé, Audrey. Hein. J'avais dit, on a le droit à ce que...
3: Tout à fait, merci, Audrey.
4: Avec plaisir.
0: 4 plus 2, ça fait 6. Évidemment, on est très loin des 20 matchs, Marie. Je vous souhaite une bonne journée. Moi, j'ai adoré discuter avec vous. Hein.
3: C'est gentil. Moi, j'ai bien apprécié. Là. J'écouterai votre jeu pour mieux en comprendre les méandres et les détails.
0: Ben, vous voyez, c'est simple. Hein. L'idée, c'est on vous pose des questions, on les a posées aux invités, vous devez matcher, trouver les réponses en commun.
3: Ouais.
0: Et l'idée, c'est surtout de passer un bon moment.
3: Votre prénom, votre standardiste ne vous présente pas.
0: Attention. Eh, Laurence, alors, bah dis donc, Laurence. On va aller s'expliquer ensuite avec Laurence. Moi, c'est John, Marie. Je vous souhaite une belle journée.
3: Oh, ok. À une prochaine.
4: À bientôt.
3: Et belle journée, Audrey et vous, John.
0: Ben merci beaucoup, Marie. On va accueillir Camille, notre prochaine candidate, dans un instant. Elle va se préparer, elle va répondre à la question d'échauffement et puis matcher avec Audrey Lépine, responsable communication à Font-Romeu, qui va aussi, elle, nous parler du Pyrénées Catalanes Gravel Tour, Cap Sud, Soit 66, organisé aussi par tout ce qui est gravel ici dans les Pyrénées orientales à l'agence d'attractivité du territoire de la communauté d'agglomération de Perpignan Méditerranée Métropole. Je vais y arriver, j'y suis arrivé. Il est 11h24 sur votre radio ici au Roussillon.
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0: Le nouveau duo Marc Lavoine, Patrick Fiori pour Occupé, c'était sur votre radio ici Roussillon à quasiment 11h30.
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0: pour repartir d'ici vendredi avec cette échappée belle au grand hôtel du Golf Argelès-sur-Mer avec la nuit pour deux en chambre vue mer, les petits déjeuners gourmands, le dîner pour deux, l'accès à la piscine chauffée de 19 mètres et la dégustation des vins du domaine Terjaume. On est donc à Argelès-sur-Mer pour ce cadeau et on est à Font-Romeu en Cerdagne aussi pour parler de cet événement qui amène notre invité au studio ici Roussillon, Audrey Lépine, responsable communication à Font-Romeu, qui va nous parler dans quelques instants et même pendant les questions, puisque certaines sont thématisées, de ce Pyrénées Catalanes Gravel Tour qui arrive, un événement cycliste ce week-end du 26 et 27 septembre. Audrey, on a répondu à toutes ces questions. Ça pas tellement matché avec Marie, on va voir si ça le fait avec Camille.
2: J'espère pour elle.
0: Camille qui nous rejoint tout de suite, on va l'accueillir.
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0: Bonjour Camille de Saint-Estève.
4: Bonjour.
0: Camille qui a joué avec nous la semaine dernière, il me semble, Camille.
4: Oui.
0: Et comme quoi vous prouvez à tous les auditeurs d'ici Roussillon que quand on perd à sa match, quand des fois comme Marie juste avant ça ne matche pas, voilà, on fait 6 matchs et on s'arrête sur une deuxième question, eh bien on peut retenter sa chance la semaine d'après pour un nouveau cadeau. Voilà Camille.
4: Oui, on s'accroche.
0: On s'accroche Camille. Comment vous le sentez là sur la thématique vélo, vous Camille?
4: On va essayer.
0: Il n'y aura pas que de ça. Hein.
4: Oui.
0: Il n'y aura pas que de ça. Vous le savez, vous êtes une fidèle de sa match.
4: Oui. Maintenant, depuis 3 semaines à peu près.
0: Ah, c'est seulement depuis cette rentrée, bah dis donc.
4: Oui.
0: Parce que le jeu Saint-Match, ça fait des années qu'il est sur ici aussi.
4: Oui, mais on vient d'arriver sur la région au mois de juillet.
0: Au mois de juillet, très bien. Ah oui, vous étiez... Ah mais attendez, mais je me rappelle de cette histoire, Camille. Racontez-moi pour ceux qui n'ont pas suivi sur ici aussi.
4: On était à Toulouse et on vient d'arriver du coup depuis le mois de juillet sur Saint-Estève.
0: Et maintenant, vous dites pain au chocolat.
4: Voilà.
0: Mais non, pas...
4: On dit pareil.
0: Ah voilà, vous dites pain au chocolat même à Toulouse.
4: Ça dépend.
0: Vous n'étiez pas rejeté?
4: Non.
0: Bon allez Camille, on y va pour une première question assez parlée de pain au chocolat. Parlons plutôt vélo et de rangement. Oula, c'est bizarre, qu'est-ce qu'il me dit John? C'est une question d'échauffement, Camille, vous connaissez le jeu, donc on y va tranquillement. Je vous demande de me citer des endroits où l'on peut ranger son vélo chez soi. C'est parti.
4: Le garage, le cabanon,
0: Le cabanon, il est où?
4: Dans le jardin, dans la maison.
0: Si on est en appartement et qu'on n'a pas de jardin, on a
4: Sur le balcon, sur sous une bâche, au travail, dans un local à vélo, un abri vélo, dans la rue.
0: Dans la rue, vous laissez votre vélo dans la rue? Devant chez vous.
4: Accroché ou...
0: Oui, s'il est bien accroché, qu'il y a bien l'antivol, hein, on l'oublie pas par contre. Hein.
4: Voilà.
0: Non, dans la rue, ça n'y était pas, Camille. Mais heureusement, ça fait...
3: 4 matchs.
0: Mais bon, c'était pour vous échauffer, comme ça, ça vous habitue à donner quelques réponses un petit peu rapidement, là, en cette trentaine de secondes. Je me tourne vers Audrey Lépine et je regarde ce qui a matché.
2: Ce qui a matché, le garage, le jardin, l'abri et le balcon. Bravo, c'était pas évident non plus. Hein.
4: C'était pas si facile pour une
0: conversation. Ouais, non, c'est vrai que je vous accorde que c'était pas si évident, donc c'est pour ça que je vous ai bien aidé. On est d'accord que on a quand même le jardin et le balcon, on est allé les chercher ensemble.
4: Oui.
0: Allez, on y va.

0: Pour une deuxième question, une question qui n'a rien à voir avec le vélo cette fois-ci, Camille.
1: Oui.
0: Vous allez regarder vos pieds pendant cette question et pendant le chrono d'une trentaine de secondes, Camille. Regardez bien vos pieds et vous me citez différents types de chaussures. C'est parti.
1: Alors, les bottes, les tongs, les sandales, les tennis, les baskets, les talons, les chaussures de sport, chaussures de piscine, sandales, chaussures de ville, chaussures de montagne, de randonnée, les après-ski.
0: C'est fini, Camille. Aïe, aïe, aïe, aïe, aïe, les chaussures, je crois qu'elles ont eu raison de vous.
1: Oh.
0: Oh, Camille, ça fait...
2: 5 matchs.
0: Mais non, c'est gagné, Camille.
1: J'ai peur.
0: Je suis pas sympa, Audrey. Hein.
2: Non, non.
0: Franchement...
2: C'était super dur, cette question, vraiment.
0: Franchement, le carton plein, on avait quoi alors vous aviez mis on a... Camille, elle en a cité plein, il y en avait même d'autres, on aurait pu en rajouter, mais vous aviez mis Audrey.
2: Tongs, baskets, randonnée, sandales et bottes. Et la dernière à trouver, c'était randonnée. Et j'ai ouais. peur qu'on la trouve pas.
0: Ouais, ouais, ça c'était bien, les chaussures de montagne. Et là, ce qui est bien avec vous, Camille, c'est que vous dites chaussures de montagne et vous dites ah oui, mais c'est peut-être pas ça. Allez, je vais préciser, chaussures de randonnée.
1: Oui, voilà.
0: Et vous faites
1: je
0: bien.
1: Commence,
0: et ben c'est ça l'esprit, ça match. Allez, on joue ensemble encore avec vous, Camille. 4 plus 5, ça fait 9 points. Ça y est, Benoît commence un petit peu à stresser à la maison. Il est de Reynès en Val-Espire. Un combat entre Camille de Saint-Estève et Benoît du côté du Val-Espire de Reynès. On revient dans quelques instants. Là, on a un bon plan à vous donner sur votre radio ici Roussillon.
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0: Tous les jours à vos côtés pour vous partager des bons plans. L'info locale pratique en pays catalan. Vous pouvez nous partager des bons plans d'ailleurs au 04 68 35 5000. Vous organisez un événement, vous avez un coup de cœur d'activité en pays catalan. N'hésitez pas, notre WhatsApp est fait pour ça. Vous faites un vocal, un message vocal d'une vingtaine de secondes. Vous l'envoyez au 04 68 35 5000. Et dernière, nous on le diffuse pour nos ICI Express et rendez-vous du bon plan à la demi entre 9h30 et 19h30. Alors là, j'ai vu une annonce passer de la communauté de communes Corbières-Salanque-Méditerranée. Voilà, vous êtes vigneron, artisan, producteur, créateur du territoire de la communauté de communes Corbières-Salanque-Méditerranée. Vous pouvez participer à la nouvelle édition de l'Aki Marché au cœur du jardin de Noël de Pia. Le jardin de Noël de Pia, il arrive à partir du 27 novembre. Oui, c'est tôt, mais pour s'inscrire, pour faire partie notamment des chalets de Noël dans les espaces de ce jardin de Noël de Pia, eh bien, il faut justement participer dès maintenant. N'hésitez pas à candidater auprès de la mairie de Pia. Vous serez installé donc au parc des Tilleuls de Pia. Voilà la petite annonce de la communauté de communes Corbières-Salanque-Méditerranée. Vous pouvez aussi rejoindre et joindre votre candidature à cette communauté de communes. 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
0: Ah, la version électro des Oies Sauvages du Chasseur de Michel Delpech. C'est signé Yann Müller, les Oies Sauvages.
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0: Les oies sauvages, version électro du chasseur. C'est très très bon, ça. C'est signé Yann Muller.
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0: Ça match avec Cani de Saint-Estève qui en est à 9 matchs. Son objectif, dépasser Benoît et ses 20 points pour remporter ce séjour exceptionnel au Grand Hôtel du Golf Argelès avec la nuit, le repas, les petits-déj, le restaurant, la piscine, la dégustation de vin. Oui, ça fait beaucoup. Audrey, je pense qu'on signerait bien pour y aller.
3: Oui, moi aussi, s'il faut, je peux aider aussi.
0: Camille, bon, mais Camille, le truc, c'est que il y a son compagnon, c'est pour lui aussi le cadeau, j'imagine, Camille.
4: Oui, oui, c'est ça, ça me ferait du bien.
0: Alors, si je vais essayer de me rappeler du prénom de votre compagnon, est-ce que c'est Bastien?
4: Oui.
0: Ah, c'est Bastien, voilà. C'est Bastien. Bastien, ça, on le sait.
3: Compris.
0: Camille, on est à 9 matchs. On est avec Audrey Lépine, responsable communication de Font-Romeu, pour nous parler de cet événement vélo qui arrive ce week-end du 26 et 27 septembre, le Gravel Tour Pyrénées-Catalanes, Cap Sud 66. 66 degrés sud, vous le savez, c'est l'agence d'attractivité du territoire de la communauté d'agglo de Perpignan Méditerranée Métropole. Ça veut dire, Camille, qu'on va encore parler vélo dans les prochaines questions.
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0: Et on va aussi parler montagne et territoire, puisque ça passe bien au-delà de Font-Romeu. Hein. Ça englobe beaucoup plus de communes que Font-Romeu, cet événement vélo, gravel et ramade de ce week-end à Font-Romeu. Justement, on va pas les donner tout de suite, puisque je vous pose une question, Camille. Citez-moi des stations de ski ou des villages de Cerdagne ou de Cap-Cyr. En 30 secondes, c'est parti.
4: Formiguère, Les Angles, puis Cerdan, Volcaire, Aix-les-Thermes, La Yagone, puis Valador, puis Mal, Cambre-d'Az.
3: Une citadelle
4: Andorre-la-Vieille.
3: Une citadelle, la ville où a lieu le gravel, sinon
4: J'ai cru l'avoir dit,
0: hein. Oh là là, on a cru avoir dit Font-Romeu alors qu'on l'avait pas dit. Bon, bah vous avez été aidé, ça y est, il y aura plus d'aide de la part de Audrey Lépine, puisque voilà, il y a toujours eu, il y a eu une aide avec Benoît à un moment un petit peu plus tard. Donc ça marche, Camille. Heureusement qu'elle est là, Audrey. Hein.
4: Ah, ça fait combien de matchs, ça?
0: Ça fait
3: 3 matchs.
4: Ah ouais.
0: Heureusement qu'elle est là, sinon restez à 2, hein. Hein, Camille?
4: Oui.
0: Quand même, on allait oublier Font-Romeu, Pyrénées, enfin Font-Romeu. Ensuite, on aurait pu citer Pyrénées 2000, c'était pas dans les réponses.
3: Non.
0: On avait quoi d'autre? On avait qui a matché? On a eu
3: Les Angles et Bolker.
0: Et il manquait la Citadelle, elle a essayé de vous aider comme ça aussi. On avait Mont-Louis. Parce que c'était des stations de ski ou alors des villages ou communes de Cerdagne et de Cap-Cyr. Il en manquait une petite.
3: Qui était Aine.
0: Aine.
4: D'accord.
0: Avec la formidable station juste à côté du Cambre d'Az aussi, puisque on le rappelle, le Gravel Tour, cet événement de cyclisme qui a lieu ce week-end avec aussi la ramade le dimanche, et bien ça concerne bien au-delà de Font-Romeu d'autres communes. Audrey.
3: Exactement, et ça concerne Font-Romeu, Bolker, Mont-Louis, Aine et La Yagone.
0: Donc voilà, c'était important de le rappeler. C'est aussi pour ça qu'on vous a posé cette question. On passe à une nouvelle question. Camille, c'est pas mal. Ça fait 12 matchs. Par contre, ça y est, là, il y aura plus d'aide, Camille.
4: Oui, normal.
0: Normal. Qu'est-ce qu'on va se faire là? On va se faire une petite question gastronomie. Vous savez que je suis un gourmand. J'adore ça. Les bonnes choses. J'espère que vous aussi, Camille.
4: Oui.
0: Donc là, Camille, on va passer bien dans une course quand même. Il y a des choses qui se passent. Vous savez, il y a des stands de ravitaillement sur une course.
4: Oui.
0: Et bien là, je vous demande différents aliments que l'on trouve typiquement sur un stand de ravitaillement de course. C'est parti.
4: Boissons énergisantes, des boissons, des fruits, des barres de céréales, des oranges, des fruits secs, des petits gâteaux, des fruits secs, je détaille amandes, noix.
0: Non, pas besoin.
4: Noisettes.
0: Pas besoin.
4: Barres énergétiques, bananes, pâtes de fruits, biscuits salés, fromage, sandwich.
0: C'est fini. Ah là là, c'est dommage, on s'est un petit peu réveillé un petit peu tardivement, Camille.
4: Ah.
0: Ouais, là, malheureusement, je vous fais pas de blagues, ça fait
5: deux matchs.
4: Ah mince.
0: Ah mince, bah oui, je suis bien désolé pour vous. Là, on était à 12 points plus 2. Ça fait 14. 14 matchs ne suffira pas à dépasser notre ami Benoît de Reynès, puisqu'on a eu vraiment deux réponses en toute fin.
3: Oui, c'est ça, deux réponses en toute fin. Et pourtant, vous en avez cité énormément d'aliments, mais malheureusement, j'avais pas les mêmes dans la liste.
0: En fait, il n'y a pas de mauvaise réponse, Camille. Vous le savez, c'est le principe de ça match. L'idée, c'est de trouver les connexions avec notre invité. Notre invité, elle n'a pas répondu comme vous. Moi, honnêtement, je pense que j'aurais aussi dit la barre énergétique. Vous voyez ?
3: Moi aussi. Et comme j'ai dit la pâte de fruits, je me suis dit, ça suffit.
0: On vous en veut pas, hein, vous inquiétez pas. Donc, il y avait pâte de fruits, biscuits salés. Ça, c'est les deux matchs. Et puis derrière, qu'est-ce qu'il a manqué pour. Malheureusement, décevoir un petit peu et faire rager Camille à la maison, il manquait quoi ?
3: Désolée, mais j'avais proposé le chocolat, la compote et le saucisson, pourquoi pas ?
4: D'accord, bon.
0: J'avoue que la compote et le saucisson, peut-être que j'y serais pas allé moi aussi, Camille. J'avoue que le saucisson avec le sport. Mais c'est. Souvent, il y en a.
3: Souvent, surtout en montagne, en fait.
0: Bah, c'est clair.
3: Voilà.
0: C'est clair. Et non, mais tout ce que vous avez mis, c'est évidemment des choses qu'on retrouve sur les stands de ravitaillement. Ça marchait très bien. Il n'y a pas de mauvaise réponse, malheureusement. Ça n'a pas matché. Je suis désolé, Camille. Ça veut dire qu'on retentera encore une autre fois.
4: Allez, on retentera.
0: Merci, Camille. Vous embrassez Bastien, votre compagnon à Saint-Estève. Vous lui apportez les pains au chocolat et non pas les chocolatines de notre part, hein, à votre compagnon toulousain, Camille.
4: Allez, d'accord.
0: Passez une belle journée et je le dis à tous les autres, 04 68 35 5000 pour s'inscrire à ce match, dépasser notre ami Benoît de Reynès et ses 20 matchs. Vous pouvez aussi vous inscrire sur ici.fr. Dans quelques instants, notez bien ce rendez-vous. On va parler de tout ce qu'il va se passer sur ce week-end de vélo du côté de Font-Romeu avec Audrey Lépine, notre invitée responsable communication à Font-Romeu.
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0: tragédie. Les Bee Gees sur votre radio ici au Roussillon à 11h52. Allez, dernière session du jour de Ça Match.
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0: Elle s'appelle Laurence. Elle nous appelle de Rigarda. Elle veut gagner le cadeau de la semaine de Ça Match. Ce séjour, cette échappée belle au grand hôtel du Golfe à Argelès avec la nuit vue mer, dans la chambre vue mer, le dîner pour deux au bistrot à la mer, les petits déjeuners avant ça, bien évidemment. On a aussi la piscine chauffée et son accès, cette piscine de 19 mètres. Et en plus, la session dégustation de vin à Terre Jaume, c'est le nom du domaine. On est au grand hôtel du Golfe d'Argelès. Ça, c'est pour le cadeau. Et ici, au studio, ici au Roussillon, on est avec Audrey Lépine, la responsable communication à Font-Romeu, qui va nous parler du Gravel Tour ce week-end et de la Ramade, cet événement. Le week-end qui va vibrer, faire vibrer le vélo dans nos montagnes catalanes. Laurence, bonjour.
3: Bonjour John.
0: Vous allez matcher avec Audrey Lépine. Vous allez devoir battre Benoît, qui est notre champion de la semaine pour l'instant à 20 matchs. Allez, c'est parti.
3: Allez, c'est parti.
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0: Alors Laurent, je vous le dis, on va se faire la petite question d'échauffement. Et ensuite, vous allez bien souffler jusqu'à demain 11h pour qu'on puisse rejoindre ensemble et aller dépasser Benoît. On est OK, Laurence ?
3: Oh, OK, pas de souci.
0: Qu'est-ce que vous faites, vous, en ce moment, à Rigarda ?
3: Écoutez, à Rigarda, c'est un jour où je ne travaille pas le mercredi. Donc, repos. Je m'active dans la maison.
0: Et on écoute Ça Match sur Ici Roussillon.
3: Exactement.
0: Première fois que vous jouez avec nous ou déjà plusieurs fois ?
3: Première fois pour moi, ouais.
0: Oh,
3: ouais.
0: Trop bien, une première. Ouais. Bon, bah alors pour votre première, je vous le dis, votre objectif, c'est faire trois réponses en commun avec Audrey Lépine pour qu'on puisse vous poser une question supplémentaire. À chaque fois, je commence avec une question d'échauffement où normalement on vous aide, normalement ça passe, Laurence.
3: Bon, ok.
0: Ça n'est jamais arrivé que la première question ne passe pas depuis la rentrée.
3: J'espère que ça va être la première.
0: On va tout faire pour que non, Laurence.
3: C'est bien.
0: Alors, Laurence, vous allez devoir en une trentaine de secondes me citer des équipements de protection ou de visibilité pour un cycliste. C'est parti.
3: Alors, le casque, les genouillères, les coudières, la lampe, ouais, le phare, ouais, les freins, bien évidemment, le gilet jaune. Les gants.
0: Et sur les yeux, alors ?
3: Les lunettes,
0: les bandes
3: réfléchissantes,
0: les chaussures. C'est fini, Laurence. C'est fini, Laurence, c'est fini. Dites à votre copine, ou alors, je sais pas qui est avec vous, là, Laurence.
3: C'est ma copine, ouais.
0: j'ai senti l'amitié dans l'air, c'est pour ça.
3: Ouais.
0: Elle vous a soufflé les réponses, comment s'appelle-t-elle ?
3: Toujours ensemble.
0: Comment s'appelle-t-elle, Laurence ?
3: Claude.
0: Claude, eh bien Claude, vous lui dites que vous avez fait...
2: 5 matchs !
3: Yes !
0: Allez, carton plein, on avait les gants, les lunettes, le casque... Alors, les bandes ou le gilet réfléchissant, les deux marchés, vous avez dit les deux ?
4: Les deux marchés, mais surtout, elle a dit les deux.
0: Et c'est ça.
4: Et oui.
0: C'est beau. Et il manquait encore les feux, on a dit phare, on l'accepte, ça passait très bien. Laurence, on se retrouve demain ?
3: Très bien.
4: Bravo.
0: On se retrouve demain, 5 matchs. L'objectif en marquer 16 de plus pour passer à 21 et dépasser Benoît. Allez, soufflez bien, Laurence, avec votre copine.
3: Et à pas de soucis, merci beaucoup.
0: Allez, on va maintenant discuter de ce Pyrénées Catalane Gravel Tour à Font-Romeu ce week-end.
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0: Et oui, puisque les 26 et 27 septembre, ce samedi et dimanche, Font-Romeu devient le terrain de jeu des passionnés de gravel, qui réunit aussi les amateurs, les compétiteurs au cœur de nos paysages grandioses de Cerdagne, puisque c'est Font-Romeu cet événement, mais c'est aussi tout un tas de communes qui gravitent autour, Audrey Lépine.
4: C'est ça, tout à fait. C'est toutes les communes environnantes, parce que Font-Romeu est en effet ville de départ et d'arrivée. Mais l'objectif, lorsqu'on accueille ce type d'événement, c'est de faire visiter notre territoire qui s'étend à toutes les communes environnantes.
0: Alors, c'est deux événements, au final, en un gros, ce week-end. Il y a le gravel samedi et la ramade le dimanche. Est-ce que vous pouvez me préciser, me définir ce que ça va être le samedi et le dimanche ?
4: Alors, on va même faire un petit focus sur le vendredi, puisque dès le vendredi après-midi, le village sportif sera ouvert à partir de 14h. L'objectif, c'est...
0: Il y a quoi dans le village sportif, juste ?
4: Dans le village, il y a beaucoup de stands, des stands d'office de tourisme, communauté de communes, régions. Il y aura également des représentants, des acteurs en fait du cyclisme qui seront présents.
0: Buvette et restauration.
4: Un petit peu.
0: Oui, évidemment.
4: Un petit peu.
0: Alors, le samedi, on arrive sur donc le Gravel Tour.
4: Alors, le samedi, donc le départ de la course se fait à partir de 11h. Donc après, il y a différentes arrivées possibles, bien entendu. Puisqu'il y a quatre parcours différents. Oui. On peut encore s'inscrire aux deux événements, que ce soit le gravel et la ramade. Et à partir de 17h, il y aura une projection gratuite dans le cinéma. Un film de Maxime Rey, Partir 3 ans à vélo autour du monde, qui sera proposé donc à des accompagnants, mais également tout le public présent. Pardon,
0: Oui, ben ça c'est évidemment pour amener le plus grand monde sur la station de Font-Romeu et sur toutes les communes alentours pour ensuite arriver sur la ramade le dimanche. Alors c'est quoi pour les gens qui connaissent pas
4: la ramade ? Alors la ramade, le slogan dirons-nous, c'est pas de chrono. Donc le but c'est juste de profiter d'un moment convivial pour parcourir les sentiers en famille, entre amis finir par un moment de convivialité sur l'esplanade des Comtes de Cerdagne où il y aura un repas.
0: Alors le Gravel Tour, la Ramade, la Vuelta il y a quelques temps, le Tour d'Espagne, Font-Romeu, ville de vélo. Ville de ski, mais ville de vélo également.
4: Exactement, Font-Romeu, ville de vélo. Notre objectif, c'est de faire découvrir notre territoire à travers le vélo. Et l'année prochaine, on espère avoir encore de beaux projets devant nous.
0: Et on remercie aussi les 120 bénévoles mobilisés pour cet événement ce week-end, le Gravel Tour Pyrénées-Catalane, aussi co-organisé par Capsule 66, l'agence d'attractivité de l'agglo de Perpignan Méditerranée Métropole. Merci Audrey Lépine d'avoir été notre invitée. Vous êtes responsable de communication à Font-Romeu.
4: Merci à vous pour votre accueil.
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0: Vous écoutez ici Roussillon et il est midi.
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0: Votre journal à midi avec Baptiste Guillet, avec d'abord cet équipement très attendu qui va arriver bientôt.
7: Oui, bientôt un troisième crématorium dans le département. Après Canet, après Perpignan, celui d'Argelès doit ouvrir ses portes en début d'année prochaine. Derrière le centre de secours, le chantier est en passe d'être terminé. D'ailleurs, le four a été livré hier, étape très importante pour un équipement crucial. Les demandes sont en hausse depuis plusieurs années. 3400 crémations réalisées l'an passé dans les Pyrénées-Orientales, avec des attentes de parfois plus d'une semaine pour les proches des défunts. Donc oui, ce nouveau crématorium est très attendu, Marie Roarche.
8: C'est l'aboutissement d'un chantier de plus d'un an dont se félicite la maire d'Argelès, Julie Sands.
9: C'était un objectif déjà de la précédente municipalité d'offrir ce nouvel équipement au territoire. Il y a de l'attente à aujourd'hui dans le crémation. Cette attente peut durer une semaine voire plus, ce qui est très long pour les familles. Donc oui, il y a un besoin effectivement sur le grand bassin du territoire.
8: Les porteurs du projet ambitionnent de réaliser environ 800 crémations par an au démarrage de l'activité dans ce contexte de demande forte, souligne Manuel Sauveplane, directeur général de la société Le Pêche Bleu, basée à Béziers et partie prenante du groupement à qui la construction et la gestion de ce crématorium a été confiée.
10: Les fortes périodes de canicule comme ça, le taux de la mortalité, les boomers aussi, la conjoncture fait qu'aujourd'hui la mortalité va augmenter malheureusement. Le taux de crémation en Occitanie est de 50%, donc forcément, oui, on espère justement que notre crématorium va pouvoir être une vraie proposition pour les opérateurs funéraires, que de dire, eh bien, écoutez, moi, en 2-3 jours, on pourra procéder à la crémation de la personne décédée, ce qui est effectivement aujourd'hui très très bas par rapport à la moyenne nationale.
8: Et cet équipement est conçu pour évoluer avec la demande, puisque l'implantation possible d'un deuxième four a été anticipée en fonction des besoins.
7: Et un quatrième crématorium est toujours en projet du côté de Poyestre cette fois, à un horizon encore assez lointain. La vente des terrains est en cours. Incendie très suspect la nuit dernière dans le centre-ville d'Elne. Le bar Le Rallye a pris feu vers minuit. Il a fallu l'intervention d'une soixantaine de pompiers pour venir à bout des flammes qui ont provoqué des dégâts importants. 9 personnes ont dû être relogées et c'est la piste criminelle qui est privilégiée, indique le procureur de la République. Une enquête de gendarmerie est ouverte. Pour rappel, le bar Le Rallye avait fait parler de lui cet été, refusant le couvre-feu à 23h pour les terrasses, sous le coup aussi d'une fermeture administrative ordonnée par la préfecture.
6: Le carburant toujours plus cher, les aides annoncées par le gouvernement ont du mal à convaincre.
7: Ouais, elles provoquent même la colère des auto-écoles et des transporteurs routiers, pas concernés finalement par l'élargissement de l'aide sous condition aux gros rouleurs. Les écoles de conduite annoncent déjà qu'elles vont devoir augmenter leurs tarifs. Les transporteurs, eux, redoutent des fermetures d'entreprises. Jérôme Bessière, le délégué interrégional de la Fédération nationale des transports routiers.
11: Il faut croire que le gouvernement estime que le transport routier de marchandises ne fait pas partie des gros rouleurs. Donc c'est vraiment complètement incompréhensible. Le transport routier de marchandises, c'est ce qui permet de faire tourner les entreprises, de faire tourner les grandes surfaces, d'alimenter les pharmacies. Autant dire que les kilomètres, ben on en fait, mais on est exclu du dispositif. Alors, on avait été éligible au premier wagon d'aide d'urgence qui avait été annoncé. À ceci près que l'urgence doit être toute relative, puisque ces aides qui avaient été annoncées fin mars, pour bon nombre d'entreprises aujourd'hui, mi-septembre, elles n'ont toujours absolument rien perçu.
7: Le tarif des carburants à la pompe et ses conséquences, une large part du journal de 13h tout à l'heure y sera consacrée. On évoquera aussi tout à l'heure les cheminots de Normandie qui font valoir leur droit de retrait aujourd'hui. Un nouveau déraillement de TER a été évité de justesse. Et puis on ira à Clairefontaine où s'entraîne en ce moment l'équipe de France de foot. Zidane Superstar, le nouveau sélectionneur plébiscité. On verra ça. Les Bleus qui jouent face à la Turquie vendredi soir. Il est 12h04.
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7: C'est un très beau mercredi aujourd'hui.
6: Un très joli mercredi avec des températures en plus bien plus agréables. 27 degrés aujourd'hui à Perpignan ou du côté de Collioure sur la côte Vermeille. On aura 29 degrés à Maury comme à Totavel, 28 à Prades, 25 degrés à Font-Romeu où on était pour le Gravel Tour qui aura lieu ce week-end. Vous écoutez ici Roussillon, désormais on vous doit bien ça avec Enora Malagré.
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4: Et bonjour à tous, quel bonheur de vous retrouver chaque midi jusqu'à 13h. C'est votre nouveau rendez-vous sur ICI. On parle bon plan, vie quotidienne, arnaque à éviter, santé. Nous sommes là pour vous rendre service parce qu'on vous doit bien ça. C'est le titre de ce nouveau rendez-vous quotidien. Moi, je m'appelle Enora Malagré et voici la joyeuse bande qui m'accompagne tous les jours. Aude Razo, Madame Anti-Arnaque, coucou Aude.
12: Coucou, coucou tout le monde.
4: Elsa Wolinski, mon rayon de soleil. Bonjour Elsa Wolinski. Vous ne les voyez pas, je sais, c'est pas très radiophonique. Elles sont toutes les deux en rose, deux petits bonbons aujourd'hui.
12: On fait exprès.
4: Et de l'autre côté, Gérald Kerzek, notre merveilleux médecin. Bonjour Gérald.
13: Bonjour, et moi je suis quelle couleur ?
4: Bleu.
13: Eh ben oui, en bleu.
4: C'est très laid. Alors, Valère Coréard, notre monsieur bon plan. Bonjour Valère.
14: Salut Enora, bonjour à toutes et tous.
4: Alors aujourd'hui, très gros dossier, très important, on va parler enfants et écran. Est-ce que ça fait bon ménage ? Pardon, on vous en dit un mot tout au long de l'émission. Et puis si vous avez des questions, laissez-nous des messages au 0810 055 056. C'est un WhatsApp, c'est gratuit. Nous sommes là pour vous. Et puis, laissez-nous aussi des messages vocaux, comme l'a fait Marie-Rose aujourd'hui.
15: Oui, bonjour, c'est Marie-Rose de Goussainville. Sur ma retraite, il y a le RDS, donc j'aimerais bien savoir à quoi ça correspond.
4: Très bien, ça c'est une question pour vous, cher Valère.
12: CSG, CRDS, je vais vous expliquer ce que c'est, mais il n'y a pas le choix.
4: On y répond dans une trentaine de minutes. 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Nous sommes en direct ensemble jusqu'à 13h, gros dossier enfants, ados et écrans. Et pour ce faire, nous avons un invité de choix. Nous avons un grand pédopsychiatre qui nous fait l'honneur de venir, Stéphane Clerget. Bonjour Stéphane, bienvenue.
14: Bonjour Enora.
4: Vous avez écrit votre dernier livre, il s'appelle Les mots de vos ados, comment les aider vraiment. C'est sorti en mars 2026. C'est Solar, c'est un sujet qui vous passionne. Merci beaucoup d'être là. Alors, les Merci. Enfants et les écrans, c'est bien, c'est pas bien, Aude Razzeau?
16: Alors, visiblement, pour beaucoup de gens, c'est pas bien. En fait, c'est notre journée spéciale. Dites-le ici, journée consacrée sur notre antenne à nos enfants. C'est une enquête de notre réseau ici, Radio TV Digital, grande consultation citoyenne avec Odoxa en vue de l'élection présidentielle. Et donc, un chiffre, une inquiétude qui ressort dans cette consultation, c'est l'addiction aux écrans. 44% des parents d'élèves interrogés estiment que l'une des priorités du futur président doit être de lutter contre la sédentarité et contre l'addiction aux écrans, pourcentage qui monte même à 48% en région PACA. J'ai épluché un peu les régions. Stéphane Clerget, vous qui êtes pédopsychiatre, on a raison de s'inquiéter ou on en fait trop ?
14: Non, on a raison de s'inquiéter. Maintenant, tout repose pas sur le président de la République, ça repose d'abord sur les parents qui ont un vrai rôle à jouer dans la réduction des temps d'écran et surtout pour inviter les enfants et les ados à faire d'autres activités beaucoup plus utiles pour leur développement.
16: À quel âge on peut mettre un smartphone ou une tablette entre les mains d'un enfant ?
14: À partir de 3-4 ans, mais pas tout seul.
4: C'est-à-dire c'est très jeune,
16: c'est très jeune, non ?
14: Oui,
16: non,
4: mais
14: attendez.
4: Peut... Ouais, oui, pardon. Excusez-moi, on vous a un peu sauté dessus avec les urgences et pardonnez cette attitude un peu cavalière, mais c'est vrai qu'on est tellement intéressé par ce sujet.
14: Oui, mais il ne s'agit pas non plus de culpabiliser les parents quand ils montrent un petit dessin animé à leur enfant de 3-4 ans. On peut regarder un petit dessin animé avec son enfant de 3-4 ans quand ça dure 5-10 minutes ou s'amuser à lui faire dessiner sur l'iPad. Mais c'est des temps extrêmement courts et toujours accompagnés. Pourquoi ? Parce que l'écran, vous êtes Madame Arnaque, l'écran c'est l'arnaque. On croit qu'ils sont super intelligents les enfants parce qu'ils arrivent à utiliser l'iPad. En fait, ça demande 2-3 neurones, beaucoup moins que pour écrire son prénom avec un crayon à papier.
16: Et je pense toujours aux parents, aux grands-parents qui nous écoutent, à quel moment on doit s'alarmer, à quel moment il y a le signe qu'un enfant, là, il est trop devant un écran. Est-ce qu'il y a des signes qu'on peut nous détecter ?
14: Il y a un signe très, très précoce, c'est qu'il hurle quand on lui retire l'écran. C'est-à-dire que quand c'est la crise qui dure parfois un quart d'heure, 20 minutes, parce qu'on lui dit ça suffit, t'as fait une heure d'écran, t'as fait tes jeux, c'est bon, maintenant on passe à table ou autre. Et c'est là qu'on voit qu'il y a une vraie dépendance, une vraie addiction, un vrai accrochage à l'écran. C'est extrêmement attractif, hein, donc c'est souvent très difficile de le réduire.
4: Gérald Kierzek.
17: C'est extrêmement attractif et comme le dit Stéphane Clerget, ça permet pas de développer et de neurodévelopper l'enfant. On a l'impression que le gamin est intelligent, qu'il est capable de faire plein de choses, et en réalité non. Et quand il y a des études qui ont montré que les enfants qui avaient un iPad, ils savaient pas dessiner une maison en trois dimensions, par exemple. Alors que des enfants qui jouent avec des cubes, qui construisent, ils sont capables d'approcher cette tridimension, et donc ils ont beaucoup plus développé leur système cérébral. Et c'est là où c'est dangereux, c'est que ça donne l'impression finalement que le gamin, il se développe, alors qu'il se développe pas, malheureusement. Il régresse aussi, on en parlera tout à l'heure, sur ses relations sociales.
4: Oui, Valère Correa, vous avez des enfants, vous, qui sont très jeunes.
12: J'en ai un paquet, j'en ai un, deux, trois.
4: J'en ai un paquet.
12: Non mais, alors je vais vous poser une question, mais j'ai peur de la réponse. Donc allez-y doucement, parce que c'est vrai, quand on est parent, on veut faire au mieux, et on se dit, est-ce que je me suis planté ? Bon, j'ai un enfant depuis qu'il a 9 ans, il a 10 ans aujourd'hui, Augustin. Je lui ai mis un téléphone entre les mains, je lui ai dit, voilà, ça c'est ton téléphone. De maison, il n'a pas le droit de sortir avec, enfin il ne capte pas, il n'y a pas de réseau. Et ma stratégie, c'était de dire, je veux qu'il soit acteur de l'appropriation de cet objet finalement dans son quotidien. Donc il a évidemment un temps limité, on met des alarmes, etc. Mais parfois, quand j'en parle avec des amis, ils sont un peu choqués en disant, mais déjà, il a déjà un téléphone. Et je me suis dit, mais il va vivre toute sa vie avec des téléphones autour de lui, donc autant qu'il s'habitue tout de suite, mais on le fait ensemble. C'est une stratégie qui peut se tenir ou bof ?
14: C'est dangereux. C'est-à-dire que, effectivement, il va vivre toute sa vie, mais enfin, on va pas non plus lui donner le volant d'une voiture à 9 ans. Non, c'est trop précoce. Il a beaucoup d'autres choses à faire, beaucoup d'autres choses à apprendre, et il en a surtout pas vraiment l'utilité du téléphone. Aujourd'hui, en moyenne, quand les parents donnent un téléphone à l'enfant, c'est quand il entre au collège, et c'est surtout pour pouvoir lui laisser un petit peu d'autonomie et pouvoir le contacter. À 9 ans, ça n'a aucun intérêt. À partir du moment où on peut évidemment contrôler et pas le laisser seul avec son téléphone, c'est pas forcément dangereux. Mais c'est pas utile, non.
18: On va continuer de parler des rapports entre les enfants et les écrans, aussi nos ados, puisque vous l'avez évoqué, ça c'est un grand sujet. Elsa Wolinski, vous avez des ados à la maison, vous aurez des questions à poser. Et puis si vous avez des questions à poser à notre pédopsychiatre Stéphane Clerget, c'est le moment, hein, 0810 055 056. Si vous êtes parent, grand-parent, tata, marraine, parrain, on prend tout, hein, j'ai envie de vous dire. Et pour l'heure, on va écouter un petit disque, Sandra, Maria Magdalena, vous êtes dans votre nouveau rendez-vous quotidien. On vous doit bien ça sur ICI, on est ensemble jusqu'à 13h.

0: Maria Magdalena sur votre radio ici, on est ensemble jusqu'à 13h.
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0: 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Midi 15, on est en direct, c'est mercredi, c'est jour des enfants, du coup. On parle du rapport entre les écrans et nos enfants ou nos ados. Le grand pédopsychiatre Stéphane Clerget nous a rejoint aujourd'hui au sein de cette joyeuse bande. Et vous êtes déjà très nombreuses et très nombreux à réagir au 0810 055 056. Si vous avez des questions, ça tombe bien. On est là pour y répondre. Nous avons donc Catherine qui nous appelle de Bretagne. J'aime entendre ça. Bonjour, chère Catherine.
2: Bonjour, Anora. Bonjour à toute l'équipe.
0: Et vous appelez-vous, Catherine?
2: Alors, j'appelle de Landerneau, dans le Finistère, à côté de Brest.
0: Pardon, je suis très en joie. Je suis moi-même finistérienne, j'embrasse très fort.
2: Oui, je sais.
0: Ici, Brest-Izel.
2: Tous les Bretons.
0: Vive la Bretagne. Bon, pardon, on arrête là tout de suite. C'est horrible ce que je suis en train de faire. J'embrasse d'ailleurs, je fais un immense coucou à nos 44 locales merveilleuses de tout le réseau ici, qui font un travail absolument fabuleux. Alors, vous avez plusieurs enfants. Vous avez deux enfants, Catherine, c'est ça?
2: J'ai ça. J'ai deux adolescents, ouais. Une fille de 14 ans et un garçon de 11 ans.
0: Comment vous gérez les écrans avec vos ados, alors?
2: Alors, ça a été une question un peu prise de tête, surtout l'année dernière. C'est vrai que bon, ma fille a eu un portable dès son entrée en sixième, pour la laisser un peu autonome. C'est vrai que cette année, mon fils est rentré en sixième également. C'est vrai que j'ai fait le choix de pas lui prendre de portable, parce que je me suis rendu compte que ma fille passait trop de temps sur les écrans, que ça avait un impact même sur les résultats. Donc c'est vrai que je me suis dit ne fais pas la même
0: bêtise, voilà, c'est ça. Elle a bien fait déjà, docteur Clerget, ça c'est pas mal.
3: Ouais, c'est formidable qu'elle y soit parvenue, oui.
0: Ouais. Sans trop de crise.
2: Ça a été facile.
0: Ouais,
2: mais je lui ai expliqué les raisons pour lesquelles je décidais de ça. C'est vrai que mon fils m'en veut un peu, il me dit pourquoi elle a eu, moi j'ai pas. Donc je lui dis je limite l'utilisation d'une tablette le mercredi et un peu le week-end, contrôle parental sur la tablette également.
0: D'accord.
2: Après c'est vrai que c'est pas facile puisque là je me rends compte qu'en sixième on leur demande d'installer une application pour avoir leurs devoirs, pour rendre certains travaux.
0: Quoi, pardonnez-moi, j'ai pas d'enfant moi, donc mais ça n'a pas de sens. Alors, ça docteur
3: être... C'est vrai que c'est un peu étrange, c'est-à-dire que sur Pronote maintenant les devoirs sont plus remis sur l'agenda, ils sont écrits sur Pronote, donc faut allumer l'écran pour voir les devoirs.
0: Oui. Ça, Elsa Wolinski, vous avez aussi deux ados comme notre auditrice Catherine, donc ça c'est un peu antinomique tout ça.
4: Ouais, tout à fait. Moi je suis traumatisée par Pronote personnellement.
0: Alors, comment on fait, parce que j'entends Catherine, l'un l'a eu, l'autre non. Comment on gère d'ailleurs un peu cette jalousie entre ados? L'un a eu un manuel, j'allais dire pas du tout. Moi, je suis en mode grimoire. Un écran et pas l'autre. Comment on fait ça?
3: On peut dire qu'effectivement, la vie est pas toujours juste. C'est à chacun selon ses besoins. C'est pas l'égalité parfaite. On peut considérer que tel enfant qui fait suffisamment d'activités extérieures, du sport, des activités artistiques, peut regarder son écran parce qu'il arrive à être autonome et autogérer son temps et pas l'autre. C'est aussi fonction de la personnalité des enfants.
0: Ouais, c'est ça. Alors comment du coup, Catherine, on va reprendre Catherine. Comment vous rassurez, c'est ça, Catherine? C'était ça votre question, j'imagine.
2: Excuse-moi, oui, je suis là. Du coup, vous me demandiez?
0: Oui, quelle était votre question pour le docteur?
2: Savoir comment expliquer aux enfants l'impact négatif en fait des écrans,
0: ouais, c'est ça.
2: Sur eux, quoi.
3: C'est vrai que quoi qu'on leur dise, de toute façon, c'est tellement prenant les écrans que ils vont nous entendre, hein, mais on peut pas utiliser leur raisonnement. C'est-à-dire à l'âge de vos enfants, ils ont pas la capacité de s'autoréguler. C'est juste pas possible. Donc faut pas. On leur explique évidemment, mais on peut pas se reposer sur eux, sur leur sens des responsabilités. C'est pas possible. Donc vous êtes obligés, comme vous le faites formidablement, de mettre des limites et de définir les temps où l'écran peut être utilisé.
0: Elsa Wolinski.
4: Non, mais je voulais me permettre de vous poser une question, parce que quand vous parlez de s'autoréguler, finalement, est-ce que nos enfants ne nous plagient pas nous-mêmes? Puisque nous, on a aussi du mal à s'autoréguler quand même.
3: Mais tout le monde, en fait. Je crois qu'à tout âge, c'est très dur de s'autoréguler, mais encore plus quand on est enfant. Mais c'est vrai, vous avez raison, c'est fondamental. Beaucoup d'adultes ont du mal à s'autoréguler. Évidemment, c'est difficile de faire la leçon à son enfant quand soi-même, on n'y arrive pas. Donc, la priorité pourrait être aussi, nous, d'apprendre
4: ça,
3: à nous réguler.
4: C'est ça, en fait, de faire attention, parce qu'ils nous regardent. Donc, oui. Si on dit à notre enfant, ne prends pas ton portable, mais que nous, on passe notre temps avec notre portable.
5: T'es gentil, c'est... maman, mais oui. Tu fais la même chose. Oui. Gérald Kierzet, puis Audrazo.
6: Mais est-ce qu'on peut dire, je me suis trompé avec ta sœur, on pensait que c'était une bonne idée, en fait, c'est une mauvaise idée, et donc du coup, pourtant, on ne va pas refaire la même erreur, ou moi-même, je suis addict et je n'ai pas envie que tu tombes dans cette addiction,
4: ça,
6: de le verbaliser. Ouais. Ouais. Est-ce que c'est un aveu de faiblesse, ou est-ce qu'au contraire, c'est un argument?
3: De toute façon, c'est bien, les aveux de faiblesse, ça autorise l'enfant à accepter aussi ses propres faiblesses, mais bien sûr qu'on peut dire ça, surtout ce qu'on peut dire, c'est pour ton bien. Et en fait, les ados, ils le savent bien, parce qu'ils n'arrêtent pas d'entendre, ils écoutent la radio, on en parle à l'école, ils savent très bien que ce n'est pas bon pour leur développement.
5: Bien sûr, ils ne sont pas idiots.
3: Ils savent bien qu'on fait ça pour leur bien et ils nous remercieront plus tard.
5: Audrazo.
7: Moi, j'ai une collègue qui m'a parlé de ça dans le couloir, pas plus tard qu'il y a quoi, une demi-heure, elle a des grands-enfants. Il y a un truc assez tendance, je ne sais pas si vous connaissez, c'est les dumb phones, vous savez, donc c'est dumb comme stupide, donc c'est l'inverse de smart phone. Alors, je ne connaissais pas du tout, du coup, j'ai regardé. En fait, c'est des téléphones tout basiques, sans internet, comme on avait en fait finalement à l'époque.
5: En 1920.
7: Voilà. Ou alors, avec un tout petit nombre d'applications. Et visiblement, ça commence à être un peu tendance, même des jeunes qui sont demandeurs, même des jeunes adultes qui sont demandeurs d'avoir ces téléphones un peu minimalistes. Bonne solution ?
3: Oui, tout à fait, même si pour l'instant ça reste un peu minoritaire. Et puis, même s'il y a des jeunes qui sont demandeurs, il y en a beaucoup qui vont faire une crise si on remplace leur smartphone par un dumbphone.
5: J'embrasse très fort Catherine qui nous a appelé. Passez une très très belle après-midi. Faites comme Catherine, appelez-nous si vous avez des questions à poser à notre pédopsychiatre Stéphane Clerget qui reste encore avec nous. On parle du rapport entre les ados, les enfants et les écrans, puis un petit peu aussi nous aussi, parce qu'on est un peu accro aussi à nos téléphone malheureusement. Mais pour l'heure, on écoute une nouveauté, Christophe Maé, il n'y a que de l'amour chez toi. On est ensemble jusqu'à 13h sur votre radio ici.

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1: Midi 24, on est en direct, c'est votre nouveau rendez-vous quotidien, ça s'appelle On vous doit bien ça sur votre radio ici, jusqu'à 13h. Aujourd'hui, gros dossier, le rapport entre les enfants, les ados, et puis un petit peu nous aussi, et les écrans. Continuez de réagir au 0810 055 0 56, comme l'a fait Nathalie qui a appelé là il y a une minute. Bonjour Nathalie, bienvenue.
4: Bonjour.
1: Bonjour, bienvenue. Vous allez bien Nathalie?
4: Oui, ça va, je vous remercie.
1: Vous êtes enceinte, c'est ce qu'on me dit dans l'oreillette, comme on dit.
4: Non, alors pas du tout.
1: Ah, c'est votre fille qui est enceinte, pas du tout.
4: Non. Moi, mes enfants sont très grands. Je suis déjà grand-mère de par ma belle-fille, mais ma fille va effectivement avoir un enfant.
1: Mais vous avez une voix, on dirait une ado.
4: Nous avions.
1: Vous avez une voix, on dirait une adolescente, chère Nathalie, c'est incroyable.
4: Ah, c'est gentil, mais alors pas du tout.
1: Bon, en tout cas, votre fille est enceinte. Et là, il y a une petite panique, c'est ça, Nathalie, hein?
4: Oui. En fait, c'était la discussion qu'on avait ce matin. Ouais. Et elle me disait, oui, je te préviens, moi, je veux pas de temps d'écran, pas de télévision, pas de smartphone. Alors, les smartphones, ça tombe sous le sens. Même mes petits-enfants qui ont 4 ans et 3 ans n'en ont pas. Mmh. Je lui dis, mais... Tu sais, la télé, c'est pas forcément non à 100%. Ah non, mais moi, ça sera non, parce que sinon, tu garderas pas mes enfants, j'en veux pas du tout.
1: Ah, waouh, ok.
5: Ouais, mais c'est pour le premier, oh, voilà. Ça.
1: Alors, il y a un petit stress. On va s'adresser évidemment à notre merveilleux pédopsychiatre Stéphane Clerget. Comment on gère ce petit stress-là, là, avant que l'enfant
6: déjà,
1: arrive?
6: On est ravis, parce que si c'est le seul stress de votre fille, alors qu'elle est enceinte, ouais, ça va. En général, il y en a effectivement tellement d'autres. Il faut évidemment raison garder, laissez-la s'inquiéter. Une fois que l'enfant sera là, elle s'apaisera sans doute. Mais je vous rejoins, il ne s'agit pas de diaboliser absolument les écrans. C'est intéressant de regarder des petites fictions adaptées à l'âge de l'enfant ensemble. Ou pourquoi pas, quand l'enfant est beaucoup plus grand, de faire des jeux vidéo adaptés à son âge. Parce que ça reste quelque chose de plaisant, qui peut même d'ailleurs parfois développer certaines capacités cognitives. Donc oui, il ne s'agit pas du tout de diaboliser, il s'agit vraiment d'en faire une petite activité parmi d'autres. Maintenant, c'est pas maintenant que vous allez discuter de ça avec elle, donc elle est enceinte. La question se posera quand l'enfant sera de toute façon plus grand et de l'eau aura coulé sous les ponts d'ici là. Mais effectivement, il n'y a pas lieu de diaboliser les écrans comme vous le faites avec raison.
1: J'aime beaucoup ce psychiatre, j'ai envie de venir vous consulter. Je sais que vous
7: n'occupez
1: que
7: des enfants,
1: mais si vous prenez des adultes, on va peut-être venir. Merci beaucoup, docteur, et on vous embrasse très fort, Nathalie. Embrassez très fort votre fille aussi pour nous. Félicitations. Vous avez des petites astuces, Valère, à nous donner, hein?
8: Oui, absolument. J'ai des petites astuces. Alors, peut-être commencer par... Enfin, celle-ci, je l'aime bien. Elle est éprouvée. Elle marche plutôt pas mal. Moi, j'arrive plus à accéder aux documents, donc je vais tout faire de tête. C'est... La boîte à téléphone, c'est très simple, une boîte, un saladier, on s'en fiche. Mais en gros, vous sanctuarisez quelques moments, ça peut être le déjeuner, le dîner par exemple, où tout le monde met son téléphone dans le saladier. C'est notamment bien quand on a des ados. Et quand je dis tout le monde, ça rejoint aussi ce que
9: vous disiez tout à l'heure.
8: Le saladier vide ou plein si vraiment la salade est affreuse et que vous voulez tout jeter après. Mais l'idée, c'est que, comme le disait tout à l'heure Gérald Krezek, c'est qu'on est transparent, on fait tous le geste, les parents et les enfants, et on s'octroie un moment de déconnexion numérique. Je ne sais pas ce que vous en pensez, docteur, mais...
6: Ah, l'idée est bonne, on verra pour l'application.
8: Moi, je trouve que c'est sympa. C'est une espèce de team building, en fait, quelque part. Et puis, si j'ai le temps très rapidement, il y a quand même des fonctionnalités dans les iPhones et dans les Android pour gérer le temps d'écran. On peut bloquer des applications, on peut déterminer un temps, il peut y avoir des codes de déconnexion. Donc, utilisez aussi les fonctionnalités de vos téléphones pour...

0: Vaste question, on en parle beaucoup. Pour ou contre, docteur Kergé?
1: On ne va pas aller contre l'avis de 80% des parents. Non, bien sûr que ce serait l'idéal qu'ils n'aient pas accès aux réseaux sociaux. Encore une fois, qu'est-ce qu'on leur propose à la place? Donc il faut vraiment être force de proposition.
0: Et on en parlera largement dans le journal de 13h tout à l'heure, évidemment.
2: Merci beaucoup, monsieur Stéphane Clerget. Je rappelle votre livre, Les mots de vos ados, comment les aider vraiment. C'est chez Solar. Merci beaucoup pour votre expertise. On se retrouve dans un instant. Continuez de réagir. 0810 0 55 0 56. Si vous avez des questions à nous poser, ça tombe bien. On a la plupart du temps les réponses. Mais tout de suite, c'est l'heure de l'actualité dans toutes vos régions grâce aux 44 locales de votre radio ici. À tout de suite.
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10: Les bons plans, ici Roussillon, et dimanche prochain, pourquoi ne pas aller faire un petit tour à l'Arboretum de Canon-Roussillon pour participer à la première édition de Ferriaros, un festival dédié au riz et à la paella des grands chefs avec des démonstrations, des animations et une ambiance conviviale et festive. 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
10: 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Si.
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2: Il est 12h33, chers amis. On est en direct jusqu'à 13h dans votre nouveau rendez-vous quotidien. On vous doit bien ça. Ici, on parle bon plan, vie quotidienne, arnaque à éviter, santé. Nous sommes là pour vous rendre service parce qu'on vous doit bien ça. Nous sommes ensemble, je l'ai dit, jusqu'à 13h. Moi, je suis Enora Malagré. Je suis avec Audre Azot, Valère Correa, Gérald Kirzek, pardon, qui nous dira comment ne pas tomber malade avec tous ces changements de température. C'est pénible. Et Elsa Wolinski, qui nous dira précisément tout l'inverse de ce qu'on vient de dérouler en début d'émission, puisqu'on parlait des addictions de nos enfants à leurs écrans. Vous allez voir, ça va être très cocasse. Mais pour l'heure, nous allons répondre au vocal d'une auditrice. Elle s'appelle Marie-Rose.
12: Bonjour, c'est Marie-Rose de Goussainville. Sur ma retraite, je regarde toutes les cotisations et il y a le RDS, le remboursement de la dette sociale. J'aimerais bien savoir à quoi ça correspond. En vous remerciant beaucoup, bonne journée à vous.
2: On vous embrasse très fort. Marie-Rose, faites comme elle, vous avez des questions, ça se passe au 0810 055 056, c'est un WhatsApp et évidemment c'est gratuit. Ça c'est une question pour vous, Valère Correa.
13: Et oui, les retraites, elles peuvent être soumises à la CSG et à la CRDS, comme d'autres revenus, alors le taux peut dépendre

0: notamment du revenu fiscal de référence. Juste pour répondre très concrètement, la CSG, c'est la contribution sociale généralisée. Ça finance principalement la sécurité sociale, donc comme l'assurance maladie notamment. Et puis la CRDS, ça contribue au remboursement de la dette sociale. C'est obligatoire, il faut faire avec.
1: Merci Valère Correa. Voilà, c'est tout simple. Vous avez des questions, on a des réponses. Continuez de réagir aussi si vous avez des questions sur les écrans, hein, le rapport entre vos ados, vos enfants et leurs écrans. On a encore un médecin qui est là, dis donc, Gérald Kierzek, il est là pour ça, mais pour l'heure.
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1: Il y en a plus qu'un. 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On accueille Gianni. Bonjour, cher Gianni.
3: Bonjour, vous allez bien ?
1: Oui, très bien. Vous appelez des Pyrénées-Orientales, donc du coup, nous embrassons ici Roussillon. Vous êtes ferronnier, voilà, c'est ça, Gianni ?
3: C'est ça.
1: Vous avez deux enfants ?
3: Deux enfants, ouais.
1: Ils ont quel âge, vos enfants ?
3: Il y en a une qui a 23 ans et le petit qui a tout juste 14 ans à peine.
1: Ah, et il est accro aux écrans d'ailleurs, votre petite 14 ans, parce que c'est l'objet de l'émission un peu aujourd'hui.
3: Bah, c'est ce que j'entendais, mais pas spécialement, si on lui laisse l'opportunité, oui, mais il a des restrictions, ça se coupe au bout de deux heures, donc voilà.
1: Allez, après, boum,
3: il a à faire.
1: Voilà un bon papa que voici. Et c'est gagné du coup.
3: Bravo. Bravo, merci.
1: Bah voilà.
3: J'ai gagné quoi alors du coup?
1: Géniaux. Et ben vous avez gagné 200 euros à dépenser dans une grande enseigne pour booster votre pouvoir d'achat, mon cher Gianni, tout simplement.
3: Et c'est super. Alors ouais, je m'y attendais pas, je me suis inscrit cet été et je pensais pas être sélectionné. J'ai gagné un bon d'achat, c'est super.
1: C'est super. On vous embrasse.
3: Merci à Enora et à toute l'équipe.
1: On vous embrasse.
3: Ici Roussillon et ici.
1: Exactement. Super. On embrasse très fort ici Roussillon et on vous embrasse aussi chaleureusement, cher Gianni. Vous avez vu, c'est tout simple. 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Devinez qui on va écouter, dis donc. Je vous le donne en mille. La grande, la seule, la Céline Dion, dis donc, avec Jean-Jacques Goldman. Les derniers seront les premiers sur votre radio ici. On est ensemble jusqu'à 13h dans On vous doit bien ça.

0: Céline Dion et Jean-Jacques Goldman, les derniers seront les premiers sur Ici. 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
0: Je peux vous dire qu'il y en a une qui fredonnait dans le studio, c'est Elsa Wolinski, parce qu'elle a la chance. Elle a la chance d'aller voir Céline vendredi.
2: Oui, j'y vais, je suis trop contente.
0: Oh là là là là, la chanceuse. Alors, nous sommes au cœur d'une émission passionnante. On a parlé du rapport de vos ados et de vos enfants face aux écrans. Continuez à nous poser des questions, 0810 055 056. Mais là, c'est l'heure de notre Gérald Kirzek. On tombe toutes et tous malades en ce moment à cause de ces changements de température. Ça me rend chèvre. Comment qu'on fait, monsieur le docteur?
3: Déjà, c'est pas les écarts de température qui rendent malade.
0: Ah bon?
3: C'est les virus. Alors, vous aimez bien, ouais, vous êtes bien gentil, mais virus ou écarts de température, quand il y a des écarts de température, on chope plus de virus. Ça, c'est pas faux. Pourquoi? Parce que les écarts de température, changement d'humidité, de chaleur, puis coup de froid, ça irrite les muqueuses. Et vous savez que la température de votre nez, par exemple, elle est plus froide que la température de votre corps.
0: J'ai la truffe fraîche, donc.
3: Exactement. L'intérieur de la truffe, 32-35 degrés, alors que l'intérieur de vous, c'est 37 degrés en principe. Et donc, du coup, on a un environnement propice au virus. En plus, vous rajoutez de l'irritation de la muqueuse nasale. Vous rajoutez un petit coup de surchauffage. Quand les températures baissent, on surchauffe. Tout ça, ça déshydrate. Et effectivement, les virus environnants vont pénétrer plus facilement dans votre organisme. Et c'est là où vous allez tomber malade. L'autre chose, c'est quand il fait frais, qu'est-ce qu'on fait? On n'est plus dehors, on est dedans. Donc, si on est dedans, il y a de la promiscuité. S'il y a de la promiscuité, les virus, ils sautent d'une personne à une autre. Parce qu'on va respirer le même air. Donc tout ça, la conclusion, c'est qu'effectivement, il y a un peu plus de virus. Et là, en ce moment, on en a un certain nombre en consultation.
0: On a Valère Correr qui fait l'andouille. Vous êtes tombé malade, c'est ça?
4: Non, mais je repensais au masque, pardon. Mais quand on est malade, on met un masque. C'est une question de respect, ça.
0: Attention, Elsa.
2: Non, mais c'est parce que j'ai tout sauté il y a quelques jours, et donc depuis, il me demande de porter un masque. Vous savez tout.
3: C'est un bon réflexe.
0: Est-ce que c'est le moment de reporter des masques? J'ai aussi entendu dire que la Covid revenait.
3: Il y a des virus respiratoires, des rhinovirus, le Covid, etc. Mais ne vous précipitez pas sur des tests, ça ne sert à rien. Par contre, il a raison, Valère, quand vous êtes malade, évitez d'en mettre partout, portez un petit masque chirurgical. En revanche, remettre le masque pour se protéger des autres, ça n'a pas de sens. Deux réflexes qui sont simples. Premier réflexe, on se nettoie le nez. Le sérum, l'eau de mer, le sérum physiologique, faire un lavage de nez. Puis quand vous n'êtes pas lavé le nez?
0: 1520.
3: Ben voilà. Et ben voilà, on ne le fait pas assez. Et pourtant, c'est très bien. Ça rééquilibre la muqueuse, ça l'hydrate, ça évacue les virus, etc. Donc, on se lave le nez, sérum physiologique.
0: Un petit coup de gel hydroalcoolique aussi, docteur. On en met peut-être ça ou pas?
3: Deuxièmement, les gestes barrières, on se lave les mains. Et si vous n'avez pas de point d'eau, vous pouvez utiliser le sérum hydroalcoolique, mais on se lave les mains. De l'eau et de savon, tout simplement. On revient des transports en commun, du boulot, etc. On rentre à la maison, on se lave les mains. On arrive au travail, on serre la main à tout le monde, pourquoi pas? On se lave les mains aussi. Ça, c'est le deuxième bon réflexe. Et je rajoute un troisième. On aère son logement 10 minutes le matin, 10 minutes le soir. Ça permet de ventiler, de renouveler l'air et d'éviter l'accumulation des virus. Juste avec ces trois réflexes, mais on diminuerait considérablement les épidémies de grippe, les épidémies de Covid, de gastro-entérite. On va arriver dans les épidémies de gastro-entérite.
0: On en parlera, on fera évidemment
3: et tout
0: une émission là-dessus.
3: C'est manuporté, c'est porté bien par sûr. Les mains. Donc juste ces réflexes de bon sens. Et si en plus le geste civique, vous mettez un petit masque quand vous êtes malade, c'est plutôt pas mal.
0: Aude Razo, vous avez une question pour notre médecin?
5: J'ai une question sur le lavage de nez. Moi, quand je le fais, j'ai l'impression que ça me dessèche complètement. C'est pas hyper agréable. Est-ce qu'il y a une fréquence à respecter, en fait?
3: Faut pas trop le faire.
5: D'accord.
3: Trop d'hygiène tue l'hygiène. Et surtout, ça va déséquilibrer.
0: Valère, ça. Vous lavez jamais. Moi, je présente.
3: Il se lave trop.
4: Moi, j'adore avec du gel hydroalcoolique.
3: Son côté un peu hypochondriaque. Mais ça peut avoir l'effet inverse. Pareil en toilette intime. Pareil la toilette sur la peau. En fait, on a le microbiote cutané. On a un microbiote des bactéries, la flore. Vous savez, cette flore de bactéries à l'intérieur du nez. Et faut pas trop assécher. Donc, faut pas le faire 10 fois par jour. Comme le gel hydroalcoolique, on l'utilise pas 10 fois par jour. Mais se laver le nez, une fois par jour, c'est plutôt pas mal.
0: Okay. Vous avez des questions pour notre médecin? Il y répond. 0810 055 056. C'est votre émission. On vous doit bien ça sur Ici. Pour l'heure, on s'écoute Paul McCartney, Live and Let Die, sur votre radio Ici.

0: Leven Let Die, Paul McCartney sur votre radio, ici que c'est bon.
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0: On vous doit bien ça. Il y a aussi une version des Guns N' Roses pour ceux qui sont fans de rock comme moi de cette chanson. Midi 46 sur votre radio ici, on est ensemble jusqu'à 13h. Vous êtes très nombreux à réagir au 0810 055 056, notamment sur le sujet qu'on a abordé en début d'émission sur le rapport entre les enfants et les écrans. Dans un court instant, Elsa Wolinski nous parlera du rapport entre les adultes et les écrans, qui n'est pas tout à fait le même. Mais pour l'heure, on accueille Alexandra qui nous appelle grâce à Ici. Orléans, me semble-t-il. Bonjour Alexandra.
2: Bonjour.
0: Et comment allez-vous, chère Alexandra ?
2: Super bien, vous avez une voix merveilleuse, pleine de sourires.
0: Oh, bah merci, bah c'est vrai qu'on est quand même pas malheureux de faire cette émission toutes et tous ensemble. J'espère qu'on vous rend service. Je vois que vous êtes maman de 3 enfants, Alexandra.
2: Oui.
0: Alors vous, il y a du téléphone, il n'y a pas de téléphone, comment vous gérez ? Dites-nous tout.
2: Eh bien nous, on a une recette magique. Non, on n'a pas de télé. Une règle écran un jour sur deux.
0: Super. Ouais.
2: Et on sort quand même. On fait dans la mesure du possible des petites sorties, des animations. On n'est pas sédentaire. Voilà. Donc ça marche plutôt pas mal du tout. Et je dirais qu'après, je pense que l'important c'est de toujours expliquer les choses et d'être bienveillant, d'aller au bout des explications, de bien sensibiliser et de rester très ferme quand c'est non.
0: Bah vous êtes formidable, hein, docteur Kirzek, c'est pas mal ça. Hein,
3: non mais c'est important de donner un cadre, surtout dans une société où il y a de moins en moins de cadres. Et l'ado, faut pas oublier, il se construit par opposition. Et donc du coup, ça fait partie de sa construction de donner un cadre dans lequel il va pouvoir naviguer, être libre. Mais il y a quand même des limites, ça c'est important. Et l'autre chose que vous nous dites, c'est je les occupe parce que c'est quand ils s'ennuient qu'ils prennent un écran. Alors,
0: et puis,
3: bien sûr, il y a tous les copains et tout
0: l'ennui,
3: ça.
0: L'ennui, c'est pas mal aussi.
3: Alors, c'est bien de s'ennuyer, mais il faut apprendre à s'ennuyer.
0: Ouais,
3: s'ennuyer, c'est une réflexion intérieure aussi. Mmh. C'est leur expliquer tout ça, mais ça nécessite du dialogue.
0: Merci, docteur. Merci surtout à vous, chère auditrice, chère Alexandra. On va essayer, pardonnez-moi, j'en perds mes mots, de prendre le plus d'auditeurs et d'auditrices possible, parce que vous êtes très nombreux, 0810, 055, 056. On accueille Floriane. Et gros bisous, Alexandra, bien sûr. Bonjour, Floriane.
4: Oui, bonjour. Alors je rejoins Alexandra et je lui dis bravo parce que moi de mon côté, j'ai beaucoup de mal à proposer autre chose à mon fils qui a 12 ans et qui a développé une réelle addiction aux écrans.
0: Ouais,
4: donc
0: ouais.
4: Nous on a toujours mis des limites, mais pour autant il ne pense qu'à ça, il ne pense qu'au temps qu'on pourrait lui rajouter et qu'on ne lui rajoute pas justement pour cette histoire de cadre.
0: Ouais.
4: Et il en est arrivé à s'acheter lui-même un téléphone avec son argent de poche, enfin qu'on soit au courant.
0: Dans votre dos,
4: voilà. Et donc, aujourd'hui, moi, j'ai ma grosse difficulté, c'est de réussir à lui proposer d'autres activités qu'il accepte de faire, parce que rien ne lui convient et qu'il ne pense, même si là, par exemple, ça fait depuis cette histoire de téléphone, il n'a plus accès à un téléphone.
0: Ouais.
4: Pour autant, il y pense beaucoup et puis il dit voilà qu'il s'ennuie, il veut pas particulièrement lire. Alors il est sportif, mais bon, au bout d'un moment, il ne peut pas faire que du sport non plus pendant tous ces temps. Et on a du mal à lui proposer d'autres activités auxquelles il puisse prendre plaisir à faire.
0: D'accord.
4: Même si on est fait avec
0: Alors,
4: lui.
0: Si vous avez, parce que c'est une communauté qu'on est en train de créer, on vous doit bien ça. Donc, si vous avez des conseils aussi, vous, hein, les amis à prodiguer à Floriane, vous écrivez sur le WhatsApp, hein, 0810 055 056. Docteur Kirzek.
3: Un conseil, il faut se faire aider. Parce que là, effectivement, on est dans la définition de l'addiction. Le dialogue, il est compliqué. Et il faut se faire aider par qui ? Alors, bien sûr, il y a votre médecin traitant. Mais sinon, il y a ce qu'on appelle les CJC, des consultations jeunes consommateurs.
0: Okay.
3: Il y en a une par département. Généralement, c'est à l'hôpital. Et ça permet pour toutes les addictions, mais en particulier pour ces addictions comportementales, au téléphone portable, d'avoir un rendez-vous avec un pédopsychiatre, avec un psychologue qui va pouvoir aider. Il y a aussi la maison des adolescents où il y a des espaces santé jeunes, où il y a des psychologues. Et dans chaque département, ça permet vraiment d'avoir un tiers qui va s'interposer, vous aider, vous donner des conseils pour ne pas être sans arrêt dans le conflit, parce que sinon ça devient vite ingérable à la maison.
0: Essayez peut-être ça, chère Floriane. Hein.
4: Oui, alors on a déjà contacté la maison des adolescents.
0: Ouais.
4: Donc on est effectivement suivi actuellement. Mais voilà, ça prend du temps.
0: Ça prend du temps.
5: On espère que vous allez y arriver. Il y a aussi des superbes pédopsychiatres. Vraiment, n'hésitez pas, parce que là, effectivement, le petit bonhomme, il a besoin d'aide. On vous embrasse très, très fort, chère Floriane. On continue, hein. On reste avec vous jusqu'à 13h. 0810 055 056 pour réagir. Et dans un court instant, Elsa Wolinski va parler de notre rapport, nous, les adultes, aux écrans. À tout de suite.
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5: Effectivement, on vous doit bien ça sur ICI. C'est votre nouveau rendez-vous quotidien. On est ensemble encore pendant quelques minutes, jusqu'à 13h. On a parlé du rapport entre les ados, les enfants et leurs écrans. Pas toujours simple à gérer. Et là, grâce à notre Elsa Wolinski, on va apprendre un peu sur notre rapport à nous, les adultes, avec les écrans.
14: Mais oui, parce qu'il faut... va falloir arrêter de se mentir quand même.
5: Non mais arrêtons.
14: Tiens donc. Mais oui, on passe notre temps à dire à nos enfants, lâche ton téléphone, c'est mauvais pour les yeux, pour ta tête, pour ta culture. Alors que nous, on est les premiers. Gérald, regardez-le, il n'arrête
15: allez,
14: pas.
15: Je te pose.
14: Je vous assure, c'est une catastrophe,
5: c'est
14: notre médecin.
5: Même pendant l'émission.
14: Le pire, c'est qu'on fait même plus attention. On va au restaurant, on a le téléphone. On est dans le métro, on a le téléphone. On regarde un film, on a le téléphone en plus. On va aux toilettes.
5: À votre ça, c'est avis. Pour Valère.
14: Voilà, Valère, vous allez
15: ça le téléphone. Pas, hein.
16: Non, pardon, je plaide coupable. J'ai déjà laissé tomber mon téléphone dans les toilettes.
14: Ah non, mais Aude.
5: Bravo, Aude.
15: Vous l'avez changé depuis.
16: Je l'ai changé, oui.
14: Et pourtant, malgré tout ça, on continue quand même d'accuser nos enfants en leur disant « arrêtez ». Mais en fait, nos enfants, c'est ce que je disais avec le médecin tout à l'heure, le pédopsychiatre, ils nous plagient. On dit toujours « ah, cette génération, elle est toujours sur les écrans ». Mais pardon, mais est-ce qu'on en parle de nos parents à nous ? Est-ce que vous les avez vus, les grands-parents, aujourd'hui ? Parce que maintenant... quand on part se balader en forêt avec eux, qu'est-ce qui se passe ? On est obligé de leur dire, mais lâche ton téléphone, maman, regarde autour de
5: c'est
14: toi,
5: vrai,
14: papa, regarde
5: vrai.
14: Comme c'est beau, les arbres, la forêt. Et là, ils nous répondent quoi ? Mais attends, je finis juste mon message, ou je prends une photo.
5: Ouais,
14: mais on n'en revient pas. Mais enfin, c'est un monde quand même. Donc, on passe nos journées à dire à nos enfants de décrocher leur écran, et maintenant, il va falloir faire la même chose avec nos parents. Donc, on n'est pas rendus. Et le pire, c'est qu'effectivement, on est exactement pareil. Nous, qu'est-ce qu'on fait ? On est là, parce que nous-mêmes, on est dans la forêt avec nos parents. Alors, on se dit, bah, nous aussi, on va profiter. Et là, on sort notre téléphone, et qu'est-ce qu'on fait ? Bah, on prend une photo, bien sûr. Un selfie tronc d'arbre. Qu'on passe immédiatement sur Instagram avec écrit « Se reconnecter à l'essentiel
5: ».
14: C'est tellement ça. En fait, on est foutus. Je vous le dis, non mais c'est vrai, on est foutus. Mais finalement, quand même, il y a du positif là-dedans. Parce que je me dis, c'est peut-être pas si mal pour nos grands-parents s'ils sont devenus accros à leur portable. Parce que pour les personnes âgées qui vivent seules, ça peut changer beaucoup de choses et il faut y penser, vraiment. D'ailleurs, selon une étude, 61% des internautes de plus de 60 ans utilisent Internet pour garder le contact avec leur famille et leurs proches. Parce que maintenant, une grand-mère peut voir son petit-fils qui habite à Marseille, recevoir une photo de sa petite-fille qui est en vacances à l'autre bout du monde, se sentir revivre même par procuration, et ça, ça vaut de l'or. Bon, elle peut aussi envoyer 15 fois la même vidéo de chat, ça c'est un autre problème. Ça leur permet quand même aussi de rester à la page. D'ailleurs, Enora, c'est votre maman qui va vous expliquer ce que ça veut dire avoir le seum maintenant.
5: C'est vrai.
14: Mais au fond, je trouve ça plutôt joli, cette histoire. On a inventé un objet qui nous permet de rester ensemble, même quand on est loin les uns des autres. Alors évidemment, on sait bien qu'il faudrait décrocher, profiter de l'instant présent, comme je regarde Valère, je profite de l'instant présent. Regarder les gens dans les yeux avec Aude. Retrouver le plaisir de ne rien faire avec Gérald. D'ailleurs, il paraît que c'est tendance, la déconnexion numérique, tellement tendance qu'il y a même des gens qui paient pour partir en vacances dans des endroits où il n'y a pas de réseau. Alors ça, je ne comprends pas du tout. Alors moi, je veux bien déconnecter, hein, mais il faut quand même que je puisse le dire. Attendez, je déconnecte. Attendez, d'ailleurs, je vous laisse, je vais laisser un message que je déconnecte.
5: Voilà. C'est exactement ça. Merci Elsa Wolinski. Ah là là. C'est le rapport qu'on a avec les écrans, c'est quand même tout un poème, ça mériterait 14 émissions. Aude Raso.
16: Il y a Catherine qui est totalement d'accord avec vous, Elsa, dans le WhatsApp. Elle a laissé un message. Difficile de s'opposer aux écrans quand on en a besoin aussi, nous adultes, pour gérer nos affaires, dit-elle. Et en effet, les enfants voient leurs parents tout le temps dessus. Donc évidemment, chacun aussi a sa part de responsabilité.
5: Mon Valère.
17: Oui, et quand
5: Mon Valère, pardon. Je ne sais pas ce qu'il m'a pris.
17: Non, mais je peux vous appartenir si vous souhaitez à ce stade. Non, mais pour revenir sur les parents, en fait. Ouais. La parentalité, quand même, c'est parfois regarder les choses en face. Et vous avez raison de nous sensibiliser là-dessus, ma chère Elsa, parce qu'on est complètement bousillés par ces téléphones. Et je pense que aider nos enfants, c'est nous aider nous-mêmes à reprendre un peu le contrôle. Parce qu'en fait, je pense qu'on est un peu pris au piège. Mais Gérald est d'accord avec moi.
18: C'est beau,
17: comme
18: c'est beau ce que
17: non,
18: vous
17: mais c'est, on est un peu tous addicts. C'est vrai que ça craint, ouais, honnêtement. Ouais.
3: Mais il y a quand même des utilisations positives. Et chez les grands-parents, notamment, c'est un lien social. Et on sait que c'est une prévention des démences cognitives, etc. C'est un lien. Il peut y avoir des jeux, etc. Le tout, c'est la modération, en fait, c'est la dose.
5: Absolument. Merci beaucoup, chers amis. Et puis continuez, vous l'avez vu, c'est votre émission. 0810 055 056. Et puis deux fois par émission, je vous offre 200 euros de pouvoir d'achat. C'est le moment. Et c'est Martine qu'on va accueillir, qui s'est inscrite sur le site ici.fr. Bonjour Martine.
19: Bonjour.
5: Qui nous appelle via ICI Limousin, qu'on embrasse très chaleureusement. Bonjour Martine, comment allez-vous, chère Martine ?
19: Ça va très bien.
5: Alors, vous, je vois que vous avez une fille et deux petits-enfants.
19: C'est ça.
5: Ils sont accros aux écrans, vos petits-enfants ?
19: Un petit peu.
5: Un petit peu, voilà. Il faut faire un petit peu attention à ça, évidemment. Alors Martine, j'ai le plaisir de vous annoncer que c'est gagné ! Bravo Martine !
17: Bravo !
5: Et voilà, super ! Eh oui, super ! En plus, avec une voix rayonnante comme la vôtre, ça nous fait d'autant plus plaisir. Vous êtes inscrite et voilà, c'est gagné. On vous embrasse très très fort, ma chère Martine. Prenez grand soin de vous. Bon, voilà, elle est déjà partie. Elle a eu bien raison.
3: Elle est allée utiliser
5: elle
3: le bon d'achat.
5: Directement sur son petit tapis volant. Alors, merci beaucoup pour préparer cette émission. Je remercie ma chère Céline à la réalisation, Diana à la technique, Sadika au standard et ma Gwenaëlle à la préparation. Et merci à vous, chers camarades, chers amis. Dans un instant, le trésor de nos régions avec Marine Logeni. Coucou Marine, allez, c'est parti.
20: Coucou.
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5: Et merci d'écouter la radio ici. Il est 13h. Les informations.
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5: Marine Logeni.
16: Bonjour à toutes et à tous. On va parler carburant aujourd'hui et avenir de nos enfants. Carburant d'abord, au lendemain des annonces du gouvernement, des annonces qui n'ont pas vraiment réussi à convaincre. Reportage près du Mans, à la pompe, auprès de gros rouleurs. On écoutera aussi les réactions de professionnels, infirmières, patrons d'auto-école. Parmi les conséquences de ce contexte de crise de pouvoir d'achat en Berne, les vols de carburant se multiplient. On ira dans le Morbihan. Et les trains s'arrêtent à la demande en Lozère. On a testé
18: santé pour vous. Au programme également, je vous le disais, on vous dévoile les résultats de notre grande consultation, dites-le ici, sur l'avenir de nos enfants avec Odoxa. Pas vraiment réjouissant ces résultats, vous êtes inquiet pour les générations futures?
20: Aussi bien les contextes de guerre que l'économie, le climat. J'ai des amis qui, au départ, ne voulaient pas d'enfants pour cette raison-là, alors que c'était un souhait d'en avoir. Au final, il y en a plusieurs dans mon entourage qui se sont arrêtés à un enfant pour ces raisons-là.
18: 86% des Françaises et des Français pessimistes pour l'avenir. On vous écoute et on décrypte avec nos invités qui nous diront aussi qu'il y a des raisons d'espérer. Bienvenue dans le 13h de nos régions. On est ensemble jusqu'à 13h30. 2,40 € du litre en moyenne pour le gasoil, 2,19 € pour le sans-plomb, 95. On part tout de suite à la pompe, à la rencontre des grands rouleurs. Que pensent-ils, que pensent-elles donc des annonces gouvernementales d'hier, du prolongement du chèque carburant de 100 €? Au nord du Mans, à Sille-le-Guillaume, là où la voiture est indispensable, celles et ceux que vous avez rencontrés, Julien Penaud, sont très inquiets et les aides n'y changent rien.
22: Le plein terminé pour son utilitaire, Emmanuel, agricultrice en Mayenne, raccroche le pistolet de diesel. 2,42 € du litre dans cette station de Sillé-le-Guillaume et un ticket de caisse qui fait très mal.
23: 94,28 € pour 38 litres d'essence. Voilà. Faut être riche maintenant pour pouvoir travailler.
22: Et n'allez pas lui parler du prolongement du chèque carburant. Elle n'avait même pas pris la peine de demander le premier.
23: Sur un mois, ça me fait 400 € de gasoil. Donc 100 €, bah, ça sert à rien, quoi. C'est pas des aides qu'il faut, c'est des baisses directement, des baisses de taxes. On soufflerait un peu plus, quoi.
22: Car beaucoup d'automobilistes ici sont comme en apnée à chaque plein. Laurent fait plus de 60 km par jour pour aller et revenir du travail. De 120 €, il est maintenant à plus de 200 € de carburant par mois.
24: Déjà, je ne sors beaucoup moins. Je calcule ce que je peux faire et pour pouvoir regrouper mes achats à un endroit précis quand je prends ma voiture.
25: C'est bien de calculer, mais là, ça devient incalculable, je veux dire. C'est trop serré.
22: Nicolas, chauffeur poids lourd, craint lui que cette crise énergétique ne se transforme en crise sociale.
25: Parce que quand on est serré à la gorge, que ce soit au niveau alimentaire ou au niveau de la voiture, ça peut monter assez vite. J'espère que nos cérébraux en haut, ils arriveront à trouver des solutions.
22: L'attente est donc grande pour tenter de soulager un budget carburant de plus en plus lourd à supporter.
18: Reportage ici mène, signé Julien Penaud. Parmi les réactions ce midi, celles des infirmières libérales qui entrent dans le dispositif grand rouleur et qui pourront toucher une enveloppe de 80 € en une fois, hein, pas par mois, pour celles qui roulent plus de 100 km par jour en moyenne. Peut mieux faire, répond Gaëlle Cana aujourd'hui. Elle est infirmière libérale et présidente du collectif des infirmiers en colère.
26: Le fait que le dispositif gros rouleur soit élargi, ça veut dire qu'il y a quand même des infirmiers qui vont être concernés. Jusque-là, moi, je connais personne qui avait été concerné. Donc, si, enfin, il y en a qui peuvent toucher quelque chose, franchement, je trouve que c'est déjà pas si mal. Ils auraient pu mieux faire, mais bon. Pour ce qui est de l'autre aide, donc qui est de 80 €, j'ai presque envie de dire que c'est gentil. Parce qu'il faut bien s'apercevoir que ça va jamais compenser l'augmentation du prix de l'essence, en fait. Je prends mon cas personnel qui est quand même intéressant parce que je suis dans la moyenne. Je suis passée en début d'année, en janvier, je payais 300 € par mois d'essence. Je suis actuellement aux environs de 400 € par mois. Et si on se projette à 3 € le litre, ce qui est dans les projections, si j'ai bien compris, je vais être au-delà de 500 € par mois. Je vous laisse faire le calcul, c'est pas avec 80 € qu'on va compenser ce que j'ai déjà payé en plus et puisque je vais continuer à payer en plus. Le compte n'y est pas du tout, en fait.
18: Voilà, les infirmières libérales qui entrent dans le dispositif, et à côté de ça, il y a les oubliés. On ne les a pas beaucoup entendus depuis le début de cette crise, mais les auto-écoles se sentent particulièrement écartées. Boris Grabowski est patron d'une auto-école à Châteauroux, mais aussi vice-président du syndicat Mobilience ESR, c'est la première organisation professionnelle des exploitants d'écoles de conduite et ils menacent d'une action prochaine.
27: Comme la marge d'une auto-école aujourd'hui, c'était entre 2 et 3 € par heure de conduite. Là, on est passé en dessous de l'euro de marge. Là, la conclusion va être claire et nette. On n'a pas le choix. On va devoir augmenter nos tarifs. Il faut compter de toute façon environ 3 à 4 € de plus par heure de conduite. Bon, on va se regrouper avec tous les métiers de Mobilience. On est 25 métiers parce qu'on n'est pas les seuls touchés. Il y a les dépanneurs, il y a les distributeurs de carburant, par exemple, avec nous. Donc, on va se réunir et en effet, on va envisager des actions.
18: Voilà, les auto-écoles qui contre-attaquent menacent d'une flambée de leurs tarifs, tout comme les transporteurs routiers exclus des dispositifs d'aide. Conséquence de cette flambée des prix, les vols de carburant prennent de l'ampleur. Ce n'est pas nouveau, mais ils deviennent de plus en plus récurrents et les conséquences financières sont de plus en plus importantes pour les entreprises qui en sont victimes, notamment les entreprises de travaux publics, comme ici dans le Morbihan, Jean-Michel Naga.
2: Oui, c'est le cas sur ce chantier, à l'abri des regards, près de la 4 voies entre Vannes et Auray. Marc, le conducteur d'engin, a déjà constaté 3 vols de carburant ces dernières semaines.
4: La dernière fois, c'était dimanche, là. On a eu la semaine d'avant et début août. Et donc, du coup, c'est 150, 200 litres à chaque fois qu'ils pompent, quoi.
2: Et pourtant, le site est sous surveillance vidéo, mais ça ne perturbe pas du tout les voleurs.
4: Ils rentrent, ils viennent en plein jour, ils sont pris en vidéo, mais ils n'ont pas peur, hein. On voit bien qu'ils sont pas dérangés, ils ont l'habitude de le faire.
2: Ils sont masqués ?
4: Ouais, certains, ouais. Le dernier, non. On a sa tête, on voit bien sa tête. C'est les caméras. C'est chiant, quoi. À la longue, c'est chiant.
2: Et ça a bien sûr un impact financier très lourd pour son patron, Pascal Lajognas. Il en est déjà à 2000 litres de carburant volé depuis 2 semaines.
6: Aussitôt que j'appelle la gendarmerie, quand j'ai une alerte sur mon portable, le temps qu'ils se déplacent, ils ont fini leur siphonnage. Au prix du carburant actuellement, on n'est pas prêt de s'arrêter.
2: Et il en fait même des cauchemars.
6: La nuit, je me réveille à 3h30 du matin ou 4h, je vois que des personnes qui siphonnent mes machines. Oui, je le rêve. Je vois que ça la nuit bientôt. Donc voilà. Ça crée de l'angoisse, comme tout chef d'entreprise.
2: Et il espère une baisse des prix des carburants. À ses yeux, c'est la seule solution pour que le nombre de ces vols diminue enfin.
18: Jean-Michel Naga, ici, Armorique. Et puis, il y a nos habitudes qui changent, direction la Lozère, où désormais, dans certaines gares, il faut lever la main pour arrêter le train. Depuis le 31 août, la SNCF expérimente les arrêts à la demande dans 10 gares du département. Le principe est simple, s'il n'y a personne sur le quai, le train continue sa route. En revanche, pour monter, les voyageurs doivent faire signe au conducteur. Dispositif expérimenté par la SNCF pour gagner du temps, améliorer la régularité des trajets et réduire la consommation d'énergie, Saïd Maclouffi.
7: Je lève la main.
8: Le train s'arrête.
7: Le conducteur du train m'a vu.
9: Bienvenue.
7: Et dès qu'on monte.
9: Bonjour. Bonjour.
7: Karine Boyer, chef de bord, va à la rencontre de chaque nouveau passager.
9: À sa rencontre pour savoir où elle descend.
7: Si personne ne monte ou ne descend.
9: Eh bien, le train ne s'arrêtera pas, on continuera notre chemin.
7: C'est plutôt simple, hein.
9: Exactement, c'est ça, ça fait plus fluide. La fluidité, elle est là, on peut mieux réguler. Donc le voyageur est content.
7: Le principe convient à Nina.
10: Comme ça, on arrivera plus tôt à notre destination. C'est une bonne idée.
7: Et c'est tout bénef, assure Emmanuel Arnaud, directrice de ligne SNCF Voyageurs.
11: C'est de gagner en régularité, en robustesse. Donc ça peut être un plus pour le voyageur. C'est-à-dire s'il y a un retard, éventuellement, on peut regagner du temps sur la ligne puisqu'on ne s'arrête plus systématiquement à tous les arrêts. Et après, il y a un deuxième objectif pour nous aussi qui est important. C'est quand même l'impact sur l'environnement puisqu'on réduit la consommation d'énergie.
7: Un train consomme plus quand il s'arrête et quand il redémarre.
28: Oui, le train va partir.
7: Jusque-là, tout est logique pour Muriel.
29: Bah, s'il n'y a personne, je ne vois pas l'intérêt de s'arrêter.
7: Mais pour cette passagère régulière.
29: J'aimerais surtout qu'il y ait plus de trains.
7: Et pour l'instant, c'est surtout la demande de Muriel qui reste à l'arrêt.
18: Reportage ici, Garloser, Saïd Maclouffi.
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18: À suivre, on consacre une large partie de l'émission à la première consultation, dites-le ici, consacrée à nos enfants, à 7 mois de l'élection présidentielle, enquête qui révèle un certain pessimisme quant à l'avenir. On détaille ses résultats, on sera également avec Mathieu, professeur dans le secondaire, qui s'est exprimé sur ses craintes dans l'isoloir ici. Et puis Michael Stora nous accompagne, psychologue clinicien pour enfants et adolescents, il nous donnera aussi des raisons d'être optimiste. Nous sommes donc à un peu plus de 200 jours avant le premier tour de l'élection présidentielle en France. À cette occasion, vos radios ici lancent une série de consultations pour recueillir vos attentes pour ce scrutin. La première concerne nos enfants et leur avenir. Selon une enquête menée avec l'Institut de sondage Odoxa, auprès de 14 000 Françaises et Français, 9 sur 10 se disent pessimistes pour les générations futures, avec comme principale source d'inquiétude le dérèglement climatique, la hausse du coût de la vie et les tensions politiques en France et à l'étranger. À la sortie des classes devant l'école maternelle Esplanade, c'est à Calais, les parents sont nombreux à être préoccupés pour leurs enfants. Héloïse Roger.
30: Victoria est mère de 4 enfants âgés de 2 à 9 ans. Quand elle parle de leur avenir, elle dit vivre au jour le jour.
31: Franchement, j'essaye de ne pas me poser de questions parce que comme ça, je ne flippe pas.
30: Mais dans le fond, elle le concède, elle s'inquiète.
31: Déjà, nous, on rame. Mais si nous, on rame, ça va donner quoi ? Il y en a qui ont des diplômes, mais ils n'ont pas de travail. Il y en a, ils ont un travail, mais quoi qu'il arrive, ils galèrent à la fin du mois. Le monde y part tellement, on va rester poli.
30: Mais voilà, il y part. Samuel, le père de la petite Alex, lui, fait fi de la politesse.
1: C'est vrai que là, en ce moment, ça part un peu en cacahuète un peu partout. Ce qui se passe tous les jours, aux informations, etc.
3: Quand on voit le pays, comment il part, on a du mal à imaginer un avenir pour eux.
30: Laura, qui a 3 enfants, est aussi très pessimiste.
3: Entre les conflits qui arrivent partout dans le monde, les hausses, les salaires qui suivent pas.
30: Le réchauffement climatique et la protection des plus jeunes sont aussi évoqués par la trentenaire.
3: Quand on voit tout ce qui se passe autour des enfants et la justice qui ne suit pas tellement derrière, c'est vrai qu'on a peur pour eux. J'ai 2 filles, donc je m'inquiète automatiquement. Je me dis qu'est-ce qui va se passer.
30: Elle prévoit de lire avec attention les programmes des candidats à la présidentielle pour elle, mais aussi et surtout pour ses enfants.
18: Héloïse Roger, ici Nord, avec nous dans le 13h de nos régions. Céline Braque, bonjour.
5: Bonjour.
18: Vous êtes cofondatrice, directrice générale d'Odoxa. On vient de l'entendre dans le reportage qui prédomine dans cette enquête. C'est une angoisse un petit peu généralisée.
5: Oui, c'est-à-dire que quand on a 86% de pessimisme pour l'avenir des enfants, c'est vrai que c'est un chiffre qui fait un peu peur, surtout que par le passé, s'il y avait bien quelque chose auquel les Français croyaient, c'est le fait que la société serait meilleure justement pour ses enfants. Et depuis une quinzaine d'années, on a un renversement de la situation et une accentuation de ce sentiment négatif, parce qu'il y a un faisceau de peurs qui sont d'ailleurs finalement très bien décrites dans le reportage qu'on vient d'entendre.
18: Dérèglement climatique en premier lieu.
5: Oui, c'est vrai que quand on demande aux Français qui nous disent qu'ils sont pessimistes, eh bien c'est quoi ? Qu'est-ce qui vous rend pessimiste ? En premier, à 68%, c'est le dérèglement climatique. Ça, c'est vraiment un sujet qui compte beaucoup. Encore plus pour les jeunes. Ça veut dire que c'est pas seulement des parents qui s'inquiètent pour leurs enfants. En fait, c'est pas simplement une projection. On a bien des jeunes qui aujourd'hui sont vraiment inquiets pour eux aujourd'hui et pour demain. Donc ça, c'est vraiment quelque chose de très fort. Puis derrière, assez vite, on a
18: sur le top 3, on va dire,
5: la montée de l'individualisme. Mm-hmm. Donc ça, c'est un sujet très intéressant, enfin je trouve, oui, et qui donne aussi de l'espoir. Si j'ai l'occasion de dire des choses positives,
18: on va le garder pour la fin.
5: Voilà. Et la hausse du coût de la vie. Donc on s'en doute, le pouvoir d'achat, c'est vraiment quelque chose qui ressort beaucoup et c'est transversal. On voit ça partout, dans toutes les régions, dans tous les départements, quel que soit l'âge des Français.
18: C'était ma future question. Est-ce que le pessimisme est plus marqué dans certaines régions?
5: Le pessimisme général, non, pas vraiment. C'est-à-dire que vous vous doutez bien que quand on a 86% de Français qui sont inquiets pour leurs enfants, en réalité, on est sur des scores au-delà des 80%, quelle que soit la région, quel que soit le département. C'est plutôt là où on va avoir des différences, c'est dans l'explication de ce pessimisme. C'est-à-dire qu'on va avoir des endroits où le dérèglement climatique va être cité encore plus qu'ailleurs. La Haute-Garonne, les Hautes-Alpes, la Corrèze, c'est des endroits où on va s'inquiéter en partie particulier de cela.
18: En particulier pour les cultures, la sécheresse,
5: bah parce
18: ça
5: que
18: joue.
5: Oui,
18: les départements ruraux.
5: Voilà, ce sont généralement des départements ruraux qui vivent de plein fouet le dérèglement climatique, avec la sécheresse, avec des inondations, parfois les deux. Donc dans ces zones-là, on est encore plus inquiet qu'ailleurs. Par exemple, sur d'autres choses, par exemple la hausse du coût de la vie, dans les régions où le PIB par habitant est plus bas, par exemple les Hauts-de-France, on va s'inquiéter encore plus. D'ailleurs, on l'entendait dans votre reportage, de se dire, est-ce que nos enfants vont réussir à avoir un minimum le moyen de leurs ambitions.
18: Et sur l'éducation, Céline Braque, on va y venir dans un instant, c'est aussi un sujet d'inquiétude, l'enseignement.
5: Oui, avec un résultat très sévère sur l'école publique, c'est-à-dire que on voit qu'aujourd'hui le privé, c'est pas nouveau, on l'entend, on a fait des études sur le sujet, rassure beaucoup plus que le public. On a seulement 42% de Français qui disent qu'ils sont les établissements publics autour d'eux sont bons, contre 70% pour les écoles privées. Mmh. Et on n'est pas dans quelque chose d'abstrait, on demande pas aux gens un jugement sur l'éducation nationale. Non, on leur parle vraiment des établissements qui sont à côté de chez eux.
18: Céline Braque, vous restez avec nous. On poursuit cette discussion sur l'avenir de nos enfants, de nos jeunes, notamment leur éducation, car le niveau de l'enseignement public est aussi donc un facteur de crainte.
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18: L'enseignement public, son niveau, c'est un sujet abordé par Mathieu il y a 3 jours dans un de nos isoloirs. Ici, il a 50 ans et il est professeur, on l'écoute.
12: Un sujet qui me travaille particulièrement aujourd'hui, c'est l'éducation nationale, avec malheureusement un soutien peut-être moins fort des familles. Donc c'est un sujet qui clairement travaille, parce qu'une bonne éducation nationale, c'est aussi une société qui évolue bien.
18: Et Mathieu est avec nous aujourd'hui en direct dans le 13h de nos régions. Bonjour.
13: Bonjour.
18: Merci d'être là pour témoigner quelques jours merci après votre passage dans l'isoloir. Témoigner plus en longueur aujourd'hui. Vous êtes donc professeur dans le Vaucluse. Est-ce que vous le sentez, vous, de la part des parents, ce soutien qui se fait de plus en plus rare?
13: Alors, je vais nuancer un peu, dans le sens où, en effet, aujourd'hui, l'école est un peu à l'image du pays, c'est-à-dire que bon, les difficultés dans le pays montent, les difficultés à l'école aussi, mais ça va être difficile d'affirmer quand même que tout va mal dans l'éducation nationale.
18: Oui.
13: Ça serait faux.
18: Bien sûr.
13: Comme dire que tout va bien, ça serait utopique. Alors, une réalité, c'est que les choses vont quand même moins bien. Là, vous abordiez le côté parental. Mm-hmm. Alors, heureusement, on a beaucoup de familles qui nous soutiennent, mais en effet, on voit qu'il y a une proportion de plus en plus importante de familles qui ont tendance à rentrer un peu dans la défiance.
18: Comment ça se traduit, alors, ça, Mathieu, au quotidien, pour vous?
13: On nous demande de plus en plus de justifier, en fait. Justifier la punition, justifier le travail demandé. Alors quand je dis de plus en plus, là aussi ce sont quelques parents, c'est là que je veux en venir. Mais c'est vrai que de cette proportion que l'on avait qui pouvait se dérouler une fois par semaine, une fois tous les 15 jours, là on rentre dans quelque chose de quasiment quotidien. Et c'est là que bon, ça vient ajouter un peu de difficultés à notre métier, en fait.
18: 58% des Français, c'est ce que dit cette enquête, jugent que le niveau des établissements autour d'eux est mauvais. Quelle est votre réaction à ce ressenti, à ce chiffre?
13: Là aussi, c'est un ressenti. Là, si je parlais de mon établissement, je pourrais pas être aussi sévère que ce qui a été annoncé dans ce sondage.
18: Évidemment.
13: Ça va dépendre beaucoup de l'équipe en place, beaucoup de l'équipe de direction. Moi, j'ai la chance d'avoir une équipe de direction qui tient la route et qui impulse pas mal de projets, qui nous motive. Donc, ça aide. Mais en parallèle, en effet, c'est vrai que, pour vous donner un exemple, il y a 3 ans, on pouvait avoir des sorties en bus pour pouvoir aller visiter un monument, approfondir l'histoire. Dans ma matière aussi, je construis des éléments en 3 dimensions. Et c'était bien d'aller sur place pour que l'élève s'approprie l'objet.
18: Le vrai problème, c'est aussi le manque de moyens, Mathieu, et les classes surchargées.
13: Exactement. Et aujourd'hui, en fait, on n'a plus d'argent pour pouvoir faire une sortie en bus. Ça impliquerait, à ce moment-là, de solliciter les familles. Mais dans un établissement où on a beaucoup de familles qui sont en difficulté financière, ça peut mettre aussi pas mal d'élèves sur la touche. C'est pas évident. Donc, en effet, une perte de moyens qui pèse et que l'on ressent vraiment au quotidien dans l'éducation nationale.
18: Merci beaucoup Mathieu d'avoir été avec nous et merci d'être passé par notre isoloir ici. Céline Bracco, fondatrice de l'Institut Odoxa. Les parents, ils ont conscience aussi du manque de moyens dans l'éducation nationale?
5: Oui, ils le disent quand on a des enquêtes sur ce sujet-là. Ils ne pointent pas tellement les personnes, les enseignants, ils pointent souvent à un système qui est défaillant. Mais un système qui est défaillant est pour eux lourdement défaillant. Pas seulement sur la qualité de l'enseignement, mais on le voit dans d'autres enquêtes qu'on a réalisées sur l'encadrement, sur l'autorité, sur la sécurité des élèves. Ils se posent des questions. Donc c'est pour ça que, en fait, ce que décrit Mathieu, c'est que derrière ils demandent des comptes. Puisque comme ils se disent que ça se passe pas bien, ils ne confient plus aujourd'hui leurs enfants les yeux fermés en se disant il faut faire confiance aux enseignants, à la direction des établissements.
18: L'avenir de nos enfants qui aura donc un poids dans la campagne présidentielle, puisque les Françaises et les Français qui ont répondu ici ont des messages aussi pour le futur président.
5: Oui, là on a 89% de Français qui nous disent que c'est un sujet qui va compter pour eux lorsqu'ils vont devoir voter pour le président de la République. Et là, on n'est plus seulement sur les parents d'enfants, c'est-à-dire toute la société considère que ce sujet-là, il est crucial et ils attendent des candidats qu'ils parlent de ces sujets. Donc on verra si les candidats les écoutent.
18: Plus de 9 personnes sur 10 donc seront attentives aux propositions des candidats et l'une des priorités selon les Français aussi, 44% d'entre eux, c'est la lutte contre la sédentarité, l'addiction aux écrans. La plupart sont pour une interdiction au moins de 15 ans de l'accès aux réseaux sociaux. Sarah Kelliffi est allée à la rencontre des parents à Aix-en-Provence.
14: Assis à une terrasse, Richard et Kinga profitent d'une pause du midi sans leurs enfants âgés de 15 et 18 ans. Du repos, car à la maison...
15: Il faut faire un peu la guéguerre, quoi, pour lui dire stop avec le téléphone, s'il passe 5 heures ou 6 heures par jour.
14: Ce couple est pour la restriction d'accès aux réseaux sociaux pour les moins de 15 ans, comme 80% des représentants des Bouches-du-Rhône.
15: Oui. Moi, j'ai vu mon fils être à 4 assis sur une chaise, comme ils font tous ces minots, ils s'envoient des messages côte à côte.
14: Et selon notre consultation, dites-le ici, jusqu'à 71% des répondants vont même plus loin et souhaitent élargir cette interdiction à 16 ans.
16: C'est déjà pas mal. Ça commence très tôt aujourd'hui. Je pense pas que ce soit sain d'un point de vue cérébral.
14: Dans la rue, juste à côté, c'est la pause Tacos pour ce groupe d'ados. Ils ont 15 ans, rentrent au lycée et ils ont tous un téléphone dans la main gauche, leur sandwich dans la main droite. Vivre sans les applis.
17: On s'ennuierait. On pourrait plus parler avec nos collègues et tout.
19: Et juste par SMS, ça marcherait pas ?
17: Non, plus personne n'a le numéro tel.
14: Pourtant, certains sont conscients des dangers de ces applications.
20: C'est clairement une addiction.
22: Je suis supprimée TikTok, passer 8 heures dessus. Enfin, en vrai, je pense que c'est plus aux applications de mettre des restrictions.
23: Ouais. Tout ce qui est termes sexuels et tout, plutôt éviter.
14: Ils débarrassent leur plateau et profitent de leurs derniers instants de connexion avant de retourner en cours où le téléphone sera rangé au fond du sac.
18: Un reportage ici Provence, Sarah Kelifi. Bonjour Michael Stora.
24: Bonjour.
18: Merci de nous apporter votre éclairage dans le trésor de nos régions. Vous êtes psychologue, spécialiste écran des réseaux sociaux également. Les écrans, on l'entend, c'est un sujet majeur d'inquiétude des parents. Est-ce qu'ils ont raison, Michael Stora, de s'inquiéter ou est-ce que les enfants maîtrisent ?
24: Non, ils ont raison de s'inquiéter. Écoutez, en même temps, c'est une caisse de résonance de certaines décisions politiques qui fait que Emmanuel Macron fait des écrans un enjeu vraiment important. Écoutez, profondément, oui, lorsqu'on rentre un peu dans le détail de la toxicité des réseaux sociaux, on se rend bien compte que les adolescents en souffrent, même si, paradoxalement, ils adorent ça. Donc c'est assez compliqué. Maintenant, c'est aussi un reflet, d'une certaine manière, de notre société, puisque nous sommes dans une société où les idéaux, le narcissisme est roi, et finalement, les réseaux sociaux ne font que capitaliser sur ces failles, sur nos fragilités. Hein, donc c'est vrai qu'on a tendance à penser que, finalement, les résultats de cette étude montrent que les Français ont finalement compris.
18: Et est-ce qu'il y a une montée de l'individualisme chez les jeunes générations, qu'ils sont seuls avec leur écran finalement ?
24: Alors c'est assez étonnant parce que je ne sais pas si... C'est toujours intriguant dans ce type d'études puisqu'au fond, les questions ont été posées. Hein, c'est-à-dire ce sont des questions qui donc vont orienter. Moi, quand j'ai lu individualisme, vous savez, je reçois en tant que psychologue plutôt des jeunes adultes. Ce qu'on perçoit, c'est qu'il y a un mouvement depuis 30 ans, c'est-à-dire qu'au fond, les enfants, il y a une sorte d'hyper-attention au bien-être des enfants qui maintenant sont devenus des adultes ou des jeunes adultes. Oui. Ils sont eux-mêmes un peu victimes de cette question de l'individualisme. Au fond, cette problématique d'avoir un enfant, j'ai pas mal de jeunes, d'adolescents qui évoquent leur éco-anxiété et objectivement, on ne peut être qu'empathique par rapport à cette question-là. Par contre, on voit bien que au fond, avoir un enfant, comme vous le savez peut-être, je ne sais pas, c'est aussi mettre de côté son narcissisme, c'est-à-dire, c'est être là pour l'autre.
18: Exactement.
24: Et ça, c'est plus compliqué. Et moi, j'ai peut-être mal compris le concept d'individualisme et j'entends un peu l'idée qu'il n'y aurait pas suffisamment de... Et on le voit d'ailleurs avec les Gen Z, dans les grandes études, qui est tout à fait passionnant, qui montre que c'est une génération qui souhaite revenir vers un lien à l'autre en réel. Et
18: c'est
24: ça, c'est plutôt intéressant.
18: Effectivement. Oui. Michael Stora, Céline Braque va vous répondre sur cette question sur l'individualisme. Elle était un petit peu orientée.
5: Alors, c'est-à-dire qu'on propose différentes possibilités dans cette question, mais il y a aussi un poste ouvert. Donc, les gens, en l'occurrence, pouvaient répondre ce qu'ils voulaient sur les raisons de leur inquiétude. Et y compris dans le poste ouvert, on avait beaucoup de choses autour de ça, sur l'idée que on ne formait plus une collectivité, qu'on n'était plus assez soudés, qu'on ne formait plus un pays, mais qu'il y avait de multiples communautés, petites communautés. Donc, c'est quelque chose qui ressort vraiment. Et quelque part, c'est à la fois un problème, et je considère aussi que c'est un espoir. C'est-à-dire, se dire qu'on est devenu plus individualiste, ça veut dire pas forcément penser à sa pomme, mais penser aussi surtout à sa famille et un peu moins
2: au cercle proche,
5: au cercle un peu plus éloigné justement. Oui. Ça c'est quelque chose que les Français reconnaissent. Mmh. Et les différentes crises qu'on a traversées, à la fois au moment du Covid, crise économique, crise géopolitique, fait que les gens se referment de plus en plus sur ces cercles-là, mais aussi le regrettent. Ils ont de plus en plus envie, et Monsieur Stora le disait, envie de faire société. Et c'est quelque chose qui est très fort dans l'imaginaire des Français, c'est-à-dire l'idée qu'on forme un pays où le collectif veut dire quelque chose.
2: D'accord.
5: Cette baisse en fait de la solidarité au sein du pays, c'est quelque chose que les gens regrettent beaucoup.
2: Eh bien, je vous propose de terminer sur cette petite note d'optimisme. Notre grande consultation ici avec Odoxa est à retrouver bien sûr sur ici.fr. Merci à mes invités, Céline Braque de l'Institut Odoxa, Mickaël Stora, psychologue, et Mathieu, professeur dans le Vaucluse, de nous avoir accordé quelques instants dans le trésor de nos régions. On vient désormais à cette information ici, Normandie. Les cheminots exercent leur droit de retrait après qu'un nouveau déraillement a été évité dans la région lundi sur la ligne Caen-Rennes. Un conducteur a découvert entre Coutances et Foligny dans la Manche qu'une pièce d'un rail était cassée. Une anomalie qui intervient 2 semaines et demie après le déraillement d'un train entre Rouen et Caen. On s'en souvient, c'en est trop pour les personnels de la SNCF. David Cardin est le secrétaire général CGT Cheminots de Caen.
4: On dépose le sac, effectivement, donc c'est les agents qui font valoir leur droit de retrait suite à un droit d'alerte qui a été déposé hier soir suite à un choc anormal qui a été constaté, signalé par un conducteur lors de sa circulation lundi dernier entre Coutances et Foligny. Il a eu un choc anormal sur son train, donc il a fait les procédures d'urgence et il a découvert la rupture d'une éclisse. Alors une éclisse, c'est une pièce métallique qui est sur la jonction, le maintien mécanique entre deux rails consécutifs. C'est exactement la même pièce qui a fait dérailler le train de Brétigny en 2013, qui a eu pour conséquence 7 morts et 400 blessés. C'est pour ça que les agents, là, à un moment donné, on ne peut pas continuer dans cette direction parce que, bon, Cléon, il y a 10 jours, hein, le déraillement sur le périmètre de Rouen, le déraillement de 40 ans en début d'année. Aujourd'hui, les agents vont avec la boule au ventre au boulot, donc c'est pas possible.
2: Les conséquences, plusieurs trains n'ont pas pris le départ ce matin. Deuxième entraînement hier à Clairefontaine dans les Yvelines pour Zinedine Zidane avec un groupe au quasi complet. Seul Kylian Mbappé manquait à l'appel, le capitaine victime d'un syndrome grippal. Une séance à laquelle ont assisté plusieurs centaines de supporters, dont la majorité qui n'était même pas née quand Zizou jouait, imaginez. Mais pour certains, c'est une affaire de famille, Julien Froment.
6: Accolé à la rambarde du terrain d'entraînement des Bleus, Alexandre attire in extremis l'attention de Zinedine Zidane qui pensait en avoir fini avec les autographes.
9: Il y en a encore une pour mon papy, s'il vous plaît.
10: Pour Georges.
9: On voudrait bien refaire une photo parce que l'autre a été floue, s'il vous plaît. Merci Zinedine.
6: La photo est dans la boîte. Un détail
10: près. Alex, je suis pas dessus.
9: Oh, pardon.
10: Merci.
6: Rassurez-vous, le papa n'en veut pas du tout à son fils, bien au contraire.
10: C'est pas grave, j'en ai une, elle est un peu floue. C'est pas grave.
6: Alexandre a beau être né en 2012, soit 6 ans après la fin de la carrière du nouveau sélectionneur des Bleus, Zizou est comme un membre de la famille.
9: Mon grand-père, c'est lui qui m'a donné complètement la passion du football. Mon père, c'est la personne qui m'a permis à venir ici et c'est lui qui m'a dit que c'était une légende, qui m'a montré les vidéos, qui m'a donné cet amour. C'est un truc de fou, hein, de ce que mon papa m'a raconté. Franchement, c'est incroyable. J'ai pas les mots.
6: Même si le plus ému, ça semble être son père.
10: C'est formidable. C'est un moment formidable de pouvoir le rencontrer, de ressentir. Son grand-père lui transmet, je lui transmets. Et aujourd'hui, j'espère qu'il fera la même chose plus tard avec ses enfants. Voilà. Et Zinedine, c'est certainement une des plus grandes légendes du football.
6: Les deux repartent de Clairefontaine avec un selfie et une photo floue, mais surtout avec un souvenir commun pour la vie.
2: Allez, en foot, toujours suite ce soir de la Ligue des Champions féminine. Les Lyonnaises, finalistes l'an dernier, jouent en Suisse face au Servette Genève. C'est à 18h45. Le Paris FC est en Espagne face aux championnes d'Europe en titre. Le FC Barcelone, c'est à 21h. C'est la fin du trésor de nos régions. Rendez-vous demain, même heure, même endroit. L'après-midi se poursuit en musique sur ICI. Bonne journée.
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2: Et attention à cette vigilance orange incendie sur le Fenouillade, les Aspres, les Albères, le Roussillon, les Corbières. C'est jaune sur le Conflent, le Val-Espire, la Cerdagne, le Cap-Cire. Vigilance incendie orange sur une grande partie du département voisin de l'Aude. Maintenant, on parle sortie loisirs avec Ici Express, vos infos de proximité. Julien Dejean.
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4: Une minute de bon plan, ici Roussillon, avec une comédie au théâtre de l'Étang de Saint-Estève. L'affaire est dans le sac ce vendredi soir à 20h30. Une histoire d'ex et de lourds paquets encombrants à faire disparaître. Et avec cette question en suspens, bien sûr, peut-on vraiment faire confiance à une ex? La réponse en toute fin de semaine à Saint-Estève. Et puis on a un joli festival aussi à Mias.
5: À Mias, à la cave Selva, le festival Les Derniers Jours de l'été vous invite à 3 jours de musique, chansons, poésie, classique, jazz, tango, les 25, 26 et 27 septembre. Venez nombreux, 10 euros les 2 concerts et tous les renseignements sur la page Facebook de la cave Selva.
4: Et si vous voulez annoncer votre événement à la radio, ce n'est pas compliqué. Vous enregistrez un petit vocal d'une 20aine de secondes sur l'application WhatsApp au 04 68 35 5000.
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Gare, viens je t'emmène. Allez, on part en balade avec France Gall, en musique, avec vos chansons préférées sur ici Roussillon. Viens je t'emmène à la forteresse de Salles-le-Château. 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Bonjour, bon attarda, Sébastien Giraud. Je vous accompagne, j'ai cette chance, hein, cet après-midi jusqu'à 19h avec notre formule actu locale musique et bonne humeur. Pour la musique tout de suite, on écoute Bruno Mars avec On My Soul. 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

0: Deux bagnoles sur mer à l'Ayagone, de Perpignan à Prats de Moyo, vos chansons préférées avec Daniel Balavoine. Je ne suis pas un héros. Ce ne sont pas forcément des héroïnes ni des héros, mais tout simplement des gens de chez nous qui créent des choses positives. Et nous, ça nous intéresse. 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On écoute un extrait.
1: Ici, ça marche pour voir la vie du bon côté dans les Pyrénées-Orientales avec ceux qui portent haut les couleurs sans qu'et or. Et ça tombe bien parce que les couleurs, c'est votre domaine. Ben Caius, bonjour et bienvenue.
2: Bonjour à tous.
1: Comment je vous présente ? Artiste, peintre, graffeur ?
2: Artisan du crayon. Mais oui, je travaille sur les murs, sur les feuilles, sur les toiles, multi-support.
1: En quelques années, vous avez créé une véritable galerie d'art à ciel ouvert dans les Pyrénées-Orientales à travers des fresques géantes que l'on peut admirer sur les murs du département. On vous voit partout, hein, des Gattes à Perpignan, de Canet à Amélie-les-Bains.
2: Et j'ai grandi en Cerdagne, donc j'ai un réseau là-haut. Et puis là, ça fait quelques années que je suis ici en bas. Donc, j'ai eu l'occasion de travailler avec beaucoup de communes, beaucoup d'écoles et particuliers professionnels.
1: Alors, je ne sais pas s'il a raison, mais j'ai demandé à ChatGPT, qui m'a fait un itinéraire d'ailleurs des œuvres de Ben Caius, si on veut aller les admirer. Incroyable. Il en a compté 18 fresques, c'est ça ?
2: Et je peux pas vous dire. Je sais qu'un jour un collègue m'a dit tu verras un jour tu les compteras plus et je crois que c'est vrai. Donc je peux pas vous dire.
1: Ouais. Eh ben en tout cas sachez que l'intelligence artificielle propose des circuits Ben Caius.
2: Ok, incroyable.
1: Voilà, avec les adresses précises de vos fresques. Ça a commencé quand d'ailleurs ce travail sur les murs des Pyrénées-Orientales ?
2: Ça a commencé sur le tard parce que j'ai fait une école de dessin animé moi, l'IDEM qui a au Solé. Donc j'ai toujours eu un univers avec des petits personnages et un peu BD, bande dessinée, dessin animé. Et du coup j'ai fait une première chambre d'enfant. Ça a bien marché et derrière j'ai eu de plus en plus de commandes et j'avoue qu'une commande en a amené une autre et ainsi de suite et vraiment j'ai la chance de travailler en dehors de mon département à l'étranger et j'ai encore beaucoup de travail autour de ma maison. Ouais. Et surtout dans les Alberts et ça c'est une chance énorme.
1: Ouais, parce que votre maison c'est Villelongue-Delmonte, c'est ça ?
2: Maintenant j'habite Saint-Génis. Mais vraiment j'ai fait 2-3 villages dans les Alberts donc je me considère des Alberts.
1: Ouais. Et alors votre toute première fresque, c'était quand ? C'était où ?
2: Je pense que j'avais gagné un concours de dessin à Toulouse et j'avais pu faire un petit print sur la médiathèque avec du matériel qui était pas adéquat. D'ailleurs, je dois refaire cette fresque en novembre là pour la rénover parce que bien sûr le temps est passé sur du matériel qui était pas fait pour. Donc je vais m'occuper de reprendre cette première fresque sur la médiathèque de Touge.
1: Quand même, ça devait être, j'imagine, une émotion particulière.
2: Alors la première fois que je suis monté sur un échafaudage, ça m'a fait bizarre. La première fois que je suis monté sur une nacelle aussi. Mais on y prend vite goût, en fait. Et c'est l'occasion d'avoir des sensations dans l'art, donc je prends.
1: Ouais.
2: Voilà. Et c'est toujours un challenge, que ce soit plus grand, un nouveau support. Voilà, non, à chaque fois, c'est des projets intéressants.
1: Avec votre inspiration, qui nous ramène un petit peu dans un univers très poétique, très enfantin aussi, et qui est très en lien avec notre département, avec le pays catalan. On sent à travers vos œuvres que vous l'aimez, ce département.
2: Ok, bah bien sûr que je l'aime. Je l'aime et je le partage. Et ces petits personnages, c'est un bon moyen de véhiculer et des messages positifs intergénérationnels et pour tout le monde, et puis aussi de rajouter cet univers à l'identité catalane, c'est aussi un but.
1: Voilà, et vous allez nous expliquer justement comment vous travaillez sur les murs et dans votre atelier aussi, parce qu'en ce moment, il y a une expo qui vous est consacrée. Ça aussi, c'est une belle reconnaissance. Hein, au Palais des Rois de Majorque, jusqu'au 15 novembre, ouais. On peut voir les petits cailloux. Exact. Ça veut dire que c'est vos œuvres sur une toile normale, on va dire.
2: Exact. J'ai travaillé quelques mois sur, je pense que je dois avoir une trentaine d'œuvres exposées au Palais des Rois de Majorque. Et effectivement, pour moi, c'est une grande chance d'exposer là-bas. Le vernissage, il y a eu beaucoup de monde et je suis très très reconnaissant du suivi des gens, de l'intérêt que les gens portent à mon travail et le temps qu'ils y accordent.
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0: nous vient du Conflans de Vernet-les-Bains. Vous le connaissez, bien sûr, c'est Cali avec sa toute nouvelle chanson qui s'appelle Allumette. Cali qui sort son tout nouvel album après-demain, vendredi. Un album qui s'appelle Cali Siuri, de son véritable nom, hein, puisque Cali est le diminutif de son nom de famille, Cali Siuri. Bruno Cali Siuri, donc Cali avec une nouvelle chanson. Et puis un nouvel album à partir de ce vendredi. C'est un coup de cœur ici au Roussillon. On écoute cette chanson très régulièrement sur votre radio locale. La chanson, la prochaine, c'est Zaz avec mon sourire. Et puis on écoute aussi R.E.M. Losing My Religion dans les prochains instants. C'est avant 14h, à 14h l'actualité en 90 secondes. Vous écoutez ici Roussillon.
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1: Il est 2h de l'après-midi, 14h, c'est le moment de s'informer l'actualité en 90 secondes.
2: Le trafic SNCF est fortement perturbé aujourd'hui en Normandie. Des conducteurs de train exercent leur droit de retrait après qu'un nouveau déraillement a été évité selon la CGT. Hier, sur la ligne entre Caen et Rennes, un cheminot a découvert une éclisse cassée. Cette pièce qui relie deux rails entre eux. Il y a deux semaines déjà, un train avait déraillé sur la ligne Rouen-Caen. L'aide aux grands rouleurs prolongée et élargie, annonce du gouvernement hier soir. 5,5 millions de personnes y ont désormais droit. Comment vérifier votre éligibilité et en faire la demande? Réponse sur ici.fr. Les transporteurs routiers et les auto-écoles se disent oubliés et demandent à entrer dans ce dispositif. Cette étude de la SPA à présent, 391 000 animaux, dont 72% de chantes étaient prises en charge dans les structures d'accueil. Plus de 84 000 animaux ont dû être refusés faute de place. La Société protectrice des animaux évoque des refuges submergés et des ressources en baisse. Étude à lire sur ici.fr. La primaire socialiste entre dans le vif du sujet aujourd'hui avec un premier débat ce soir 20h40 sur le plateau d'LCI. Olivier Faure, Raphaël Glucksmann, Ségolène Royal, Jérôme Gadge et Emmanuel Morel échangeront. Le vote des militants est prévu les 9, 10 octobre et 16 et 17 octobre. C'est une découverte qui, selon les spécialistes, pourrait constituer une avancée majeure sur la connaissance des origines de Paris. Un rempart d'une vingtaine de mètres datant de l'époque gallo-romaine a été mis au jour dans la capitale. Il se situe sous l'Hôtel Dieu sur l'île de la Cité.
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1: Une vigilance incendie orange sur le Fenouillède, les Corbières, les Aspres, le Roussillon et les Alberts cet après-midi. Vigilance incendie orange aussi sur une grande partie de l'Aude. Donc prudence, soleil et marins faibles pour cet après-midi dans les PO. Vent de secteur nord-est modéré en Cerdagne. Les températures les maximales pour cet après-midi. 27 à Perpignan et à Collioures, 28 à Prades, 29 à Maury, 30 à Amélie-les-Bains, 25 à Palau de Cerdagne, 31 à Figuières et 25 à Port-la-Nouvelle pour cet après-midi.
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0: Ah, la jeunesse éternelle, oui, ça peut être tentant, c'est vrai. Forever Young, c'est une magnifique chanson, en tout cas, avec le groupe allemand Alphaville. Vos chansons préférées sur Ici Roussillon, ce mercredi après-midi, en ce premier jour de l'automne aussi, hein, tout un symbole, bien sûr, même s'il fait quand même plutôt un temps assez estival encore en ce moment. Bonjour, bon attarda, j'espère que ça va, vous. Je suis Sébastien Giraud, je vous accompagne jusqu'à 19h avec trois chansons françaises à la suite. On écoute Louis Chédid, Manon Lisa et Laurent Voulzy avant 14h30 à 14h30. L'actu locale pratique, ici Express par Julien Dejon. 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

Le rythme idéal sur la route, en Conflans, sur la côte, en pleine du Roussillon, en Val-Espire, dans le Fenouillade, avec ici Roussillon et Laurent Voulzy, le cœur grenadine. Bon, c'est aussi valable à la maison, hein. On y va tranquille. Et puis au boulot, bah, voilà, on vous accompagne aussi cet après-midi. Le temps passe toujours plus vite en musique. On vous l'avait remarqué, vous aussi. Oui, oui, moi également. Texas Summerson, Gérard Blanc du Soleil dans la Nuit et Imagination, Music and Lights. Ce sont les prochaines chansons à fredonner avec ici Roussillon. Et puis, qu'est-ce qu'on fait sinon dans le département si on participait à la Rose Canetoise, les trois

0: que de transpirer un petit peu un samedi et dimanche avec le Gravel Tour qui fait étape à Font-Romeu. Au programme, des parcours pour tous les niveaux entre sport, nature et convivialité. Une belle épreuve pour les passionnés de vélo avec en jeu une qualif pour les mondiaux UCI. Et puis on a rendez-vous très rock aussi ce week-end.
1: Et bonjour, ici Roussillon, c'est Jean-Philippe de Made in Rock'n'Roll. Je vous donne rendez-vous le 26 septembre au Vestiaire à Saint-Estève. Tu aimes le rock? Tu aimes Johnny? Tu aimes les bikers? C'est là où il faudra être. Ma famille du HDC 66 sera présente pour cette soirée. On compte sur vous. Venez mettre l'ambiance et vous amuser avec nous. Rendez-vous le 26 septembre au Vestiaire. Ciao, ciao.
0: Et vos événements et vos messages vocaux pour annoncer justement ces événements. C'est sur l'application WhatsApp que ça se passe, au 04 68 35 5000.
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0: Starship, ça veut dire vaisseau spatial, hein, ça en américain. C'est un groupe de San Francisco en Californie. Starship, dans les années 80 avec Nothing's Gonna Stop Us Now. Vous écoutez ici Roussillon, ce mercredi après-midi, en ce premier jour de l'automne. Et on s'intéresse à votre vie quotidienne. C'est notre mission dans les Pyrénées-Orientales. On vient vous voir aussi. On est en direct de la place Cassagne à Perpignan, en direct du marché Cassagne ce vendredi entre 9h et midi avec ici Roussillon. Vous pouvez nous rejoindre, hein, 9h midi. Ici aussi en direct de la place Cassagne à Perpignan ce vendredi 9h midi. Vos chansons préférées avant 15h à 15h l'actualité en 90 secondes. On écoute dans l'ordre Michel Polnareff, Indochine et Nathalie Imbruglia. C'est ici Roussillon.
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1: Vous écoutez votre radio locale ici Roussillon, 15h, l'actualité en 90 secondes.
2: La Cour de cassation rejette le pourvoi d'Achraf Hakimi. Ça veut dire qu'il y aura bien un procès. Le joueur du PSG devra donc comparaître devant une cour criminelle pour être jugé pour le viol d'une femme en 2023, qu'il réfute depuis le début de la procédure. Ils se sentent exclus, oubliés par le gouvernement. Les auto-écoles appellent à l'aide le ministre du Commerce, Serge Papin, car elles ne sont donc pas incluses dans les nouvelles aides annoncées hier soir pour faire face à la flambée des prix du carburant. Les auto-écoles qui comptent donc augmenter leurs tarifs si rien ne bouge. Les transporteurs routiers, eux aussi exclus du dispositif, menacent de mener des opérations de blocage. Une centaine de policiers, membres du syndicat Alliance, gilets bleus sur le dos, ont manifesté ce matin devant l'Assemblée nationale à Paris. Ils réclament une revalorisation des salaires, davantage de moyens et de meilleures conditions de travail. Ils sont venus interpeller les députés qui auront à voter le prochain budget de l'État. Ça se précise pour Alstom, le groupe ferroviaire officialise la conception et la fabrication d'une gamme de locomotives de manœuvre sur son site de Belfort, un contrat qui s'élèverait à 700 millions d'euros dans le meilleur des cas. La détail sur ici.fr. La consommation de produits bio en hausse en France, plus 4,8% sur les 6 premiers mois de l'année par rapport à la même période l'année dernière, mais la production reste encore loin des objectifs fixés par la loi car les surfaces agricoles consacrées au bio ont reculé de 2023 à 2025. Changement de date pour Oasis, le groupe qui devait se produire au Stade de France les 23 et 24 juillet 2027, se produira finalement les 20 et 23 juillet prochains.
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1: Attention à cette vigilance incendie orange sur le Roussillon, les Corbières, le Fenouillet, les Albères et les Aspres cet après-midi dans les PO. Vigilance incendie orange aussi sur une grande partie de notre département voisin de l'Aude. Soleil marin faible pour cet après-midi dans les Pyrénées-Orientales, un vent de secteur nord-est, modéré en Cerdagne pour être précis. Les températures les maximales pour cet après-midi à l'ombre, 27 à Perpignan pour ce premier jour de l'automne, 27 à Argelès, 28 à Vinçat, 29 à Saint-Paul-de-Fenouillet, 30 à Arles-sur-Tech, 25 à Formiguère, 31 à Yansin, en Catalogne du Sud et 25 à Fitou dans l'Aude.
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0: Un ancien Beatles, oui, et puis quelle carrière solo aussi avec l'inoubliable George Harrison et Got My Mind Set on You. On parle des requins demain, Oniria, l'aquarium de Canet-en-Roussillon avec un grand spécialiste des requins et qui est notre invité dans votre matinale ici matin avec John Bourgeois qui se déplace directement sur le terrain. Donc là, ça se passe à l'aquarium Oniria de Canet sur le port demain, 8h50, à ne pas manquer dans ici matin. C'est avec John Bourgeois et ici matin, c'est aussi avec en studio Camille Laurenté et Régis Leroy. Moi, je suis Sébastien Giraud, je vous accompagne cet après-midi jusqu'à 19h, actu local, musique à bonne humeur, sur ici Roussillon avec trois chansons françaises à la suite avant 15h30. On écoute Maxime Le Forestier, Stilto et Thierry Pasteur pour vos années 80 à 15h30, vos infos de proximité ici Express en compagnie de Julien Dejon. C'est ici Roussillon, votre radio locale dans les Pyrénées-Orientales.
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Le coup de folie avec vos aidés 80 Thierry Pasteur, 100% des 80 par Laurent Petit-Guillaume. 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Et notre 100% des 80, c'est entre 21h et 22h avec donc Laurent Petit-Guillaume. Et après, il y a 100% chansons françaises. Et puis, nous avons aussi, ça c'est le matin à 9h10, un rendez-vous où vous vous exprimez. Ici, c'est vous et Régis Leroy. Le thème demain: phénomène météo extrême, sommes-nous concernés dans les Pyrénées-Orientales? C'est la question que nous vous posons et vous allez pouvoir témoigner, pouvoir vous exprimer sur ce sujet. Ici, c'est vous et Régis Leroy. Demain, 9h10 au 04 68 35 5000. Vos chansons préférées, on continue ou on s'arrête? Allez, je fais un vote à main.

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0: C'est Yannick Noah qui nous fait fredonner avec Simon Papatala. Et puis on continue en musique avec vos chansons préférées avant 16h à 16h, l'actu en 90 secondes. On écoute Culture Club, Adèle Castillon en nouveauté, Mel Brooks. Il y a un rassemblement exceptionnel de véhicules de légende, ça s'appelle Citrofolies. C'est au Barcarès ce week-end, article sur votre site ici.fr, votre appli ici. Rubrique sortie et puis on en parle demain dans Ici Matin avec Camille Laurenté à 6h55. 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
2: Oui, vous écoutez votre radio locale ici Roussillon, il est 16h, l'actualité en 90 secondes.
3: La campagne de vaccination contre la grippe et le Covid commencera le 13 octobre. 19 millions de Français sont concernés. Objectif, améliorer le taux de vaccination après une épidémie de grippe particulièrement sévère l'hiver dernier. La Cour de cassation rejette le pourvoi d'Achraf Hakimi, joueur du PSG, sera donc bien jugé pour viol. Il nie tout en bloc depuis le début de cette affaire en 2003. Les transporteurs routiers, les auto-écoles se disent oubliés et demandent à entrer dans le dispositif d'aide aux grands rouleurs. Ils menacent d'actions de blocage et vous, avez-vous droit à cette aide de 100 euros ? Vous pouvez vérifier sur ici.fr. Le trafic ferroviaire est fortement perturbé aujourd'hui en Normandie. Des conducteurs de train exercent leur droit de retrait. Selon la CGT, un nouveau déraillement a été évité hier sur la ligne entre Caen et Rouen. Un cheminot a découvert une éclisse cassée, cette pièce qui relie deux rails entre eux. Il y a deux semaines déjà, un train avait déraillé sur cette même ligne. La primaire socialiste entre dans le vif du sujet avec un premier débat ce soir à 20h40 sur LCI, Olivier Faure, Raphaël Glucksmann, Ségolène Royal, Jérôme Gadge et Emmanuel Morel. Le vote des militants, ce sera les 9, 10, puis les 16 et 17 octobre. C'est une avancée majeure sur la connaissance des origines de Paris. Un rempart d'une vingtaine de mètres datant de l'époque gallo-romaine a été mis au jour donc dans la capitale. Il se situe sous l'Hôtel Dieu, près de la cathédrale Notre-Dame. Un mur de pierre et de bois qui pourrait être donc le fragment d'un rempart de la lutèce gauloise.
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2: Attention à cette vigilance incendie toujours orange sur le Fenouillet, les Corbières, le Roussillon, les Asprès, les Albères. Une vigilance incendie orange aussi sur une grande partie de l'Aude. Du soleil, du marin faible pour cette fin de journée dans les PO, un vent de secteur nord-est modéré en montagne, en Cerdagne principalement. Des éclaircies, des passages de nuages et un ciel voilé pour demain avec du vent faible de secteur est dans les PO. Les températures pour demain matin, 17 en plaine, 19 sur le littoral et 8 en montagne. Demain après-midi, 28 à Perpignan, 28 à Saint-Cyprien, 31 à Villefranche de Conflans, 31 à Bélestat, 31 au Boulou, 26 à Mathemal, 32 à Figuères et 31 à Gruissant pour demain après-midi.
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0: Je pense à vous, c'est, oui, Pierre Demar en nouveauté. Moi aussi, je pense à vous qui enchaînez les kilomètres avec ici Roussillon dans l'autoradio, entre Perpignan et la plaine du Roussillon, le Haut-Val-Espire, le Haut-Conflent, direction la Cerdagne, le Cap-Cyr, le Fenouillade également. Bah, je reste avec vous. Actu Locale Musique et Bonne Humeur, Sébastien Giraud. Je vous accompagne jusqu'à 19h. Et pour la suite, qu'est-ce que j'ai pour vous? Ah! Wicked Game, Chris Isaac, on adore. Mais là maintenant, un portrait avec les gens d'ici par Pierre Vergès. On s'intéresse au petit bistrot à Canet-Plage, un lieu convivial qui ressemble à Sophia, sa jeune patronne depuis 4 ans, qui avant d'atterrir à Canet a bien bourlingué. C'est bien ça, Pierre?
1: Parfaitement. On peut dire, Sophia, que avant de vous fixer à Canet, où vous avez pris la direction du petit bistrot sur la rambla de Canet-Plage, bien la terre était votre jardin. Hein.
2: En effet, j'ai beaucoup voyagé. Je suis née à Paris et mes parents n'ont rien trouvé de mieux de me faire baptiser à 20 jours à l'église Notre-Dame des Flots à Canet. J'ai fait toute ma scolarité à Paris, puis des études à l'étranger, notamment en Irlande du Nord, à Séville en Espagne, à Barcelone, à Malte.
1: Programme Erasmus, je suppose.
2: Principalement. Puis j'ai décidé de m'échapper un an. En fait, ça a duré 4 ans. Et mon jardin a été l'Asie, l'Australie, la Nouvelle-Zélande. J'ai travaillé en tant que guide de plongée et j'ai travaillé dans une entreprise d'installation pour des foires et des salons à Sydney pendant plusieurs mois.
1: Et comment vous en arrivez à la restauration, justement?
2: Alors, à mon retour en France, la restauration me permettait de retrouver le côté humain et social des voyages. Le contact humain étant important, être au service du client me semblait évident. J'ai travaillé au Pam Pam et au Vigatan à Canet en Roussillon.
1: Vu votre cursus, monter votre affaire, c'était une évidence?
2: Oui, et un gros défi. C'était une évidence pour moi de me lancer dans la restauration à proprement dit. J'ai repris le petit bistrot que j'ai agrandi et c'est une sorte de petit voyage. Et en plus, on est au service des clients.
1: Alors justement, en parlant des clients, on rigole parfois parce que vous avez bien fait marcher un client un jour.
2: En effet, une année, durant une saison, un Canetois et un Parisien se sont retrouvés à plusieurs reprises au petit bistrot pour des moments conviviaux. Et une fois le Parisien parti, nous avons fait croire au Canetois que son ami avait laissé une note assez salée. Évidemment, ni une ni deux, le Canetois l'a contacté pour le sermonner. Et on l'a bien fait marcher.
1: Ouais, il a même couru parce que le gars, c'était moi, on peut le dire.
2: Oui, en effet.
1: Vous voyez, on rigole dans ces métiers-là. Et alors, il y a beaucoup de jeunes qui ne veulent pas les faire, les métiers de la restauration. Qu'est-ce que vous leur diriez pour les motiver à y aller, à se lancer?
2: Il est vrai que ça paraît compliqué, et ça l'est, mais on est jeune et on a toute la vie devant soi. Donc, se lancer un défi de la sorte, ça peut sembler une montagne à franchir, mais on apprend, on tombe, on se relève, et c'est quand même un métier très beau, plein de ressources, on évolue, certainement dans le positif, et il ne faut pas avoir peur de tout ce qui est censé nous faire peur avant de démarrer. Et c'est la plus belle chose, je pense, qu'il soit dans ce métier, d'être au contact avec l'humain au quotidien.
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0: C'est UB40, UB40 si vous préférez, le groupe de reggae britannique avec The Way You Do, The Things You Do. Vos chansons préférées, trois chansons françaises à la suite. On écoute Francis Cabrel, Axel Red, on adore. Et Vianney avec sa nouvelle chanson, c'est dans les prochains instants sur Ici Roussillon. 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

0: Génial, hein, cette chanson de Francis Cabrel, Les murs de poussière à la fin des années 70. On reconnaît bien le style. L'Erita Mitsuko, c'est comme ça, hommage à Catherine Ringer, bien sûr, dans un petit instant, avec ici Roussillon. Et puis, sur votre site internet, il y a plein d'idées sorties pour anticiper le prochain week-end, par exemple, celui qui arrive dans quelques jours, hein, puisque bon, on est mercredi quand même, milieu de semaine. Nous sommes d'ailleurs le premier jour de l'automne aujourd'hui. Et il y a le FIDBD, Festival International du Disque et de la Bande Dessinée. Ça se passe à Perpignan ce week-end. Vous avez votre article à ce propos sur votre site ici.fr et sur votre appli ici. Vos infos de proximité, justement, c'est avec Julien Dejean maintenant, ici Express.
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2: Une minute de bon plan, ici Roussillon, avec une comédie au théâtre de l'Étang de Saint-Estève. L'affaire est dans le sac ce vendredi soir à 20h30. Une histoire d'ex et de lourds paquets encombrants à faire disparaître. Et avec cette question en suspens, hein, bien sûr. Peut-on vraiment faire confiance à une ex? La réponse en toute fin de semaine à Saint-Estève. Et puis on a un joli festival aussi à Mias.
3: À Mias, à la cave Selva, le festival Les derniers jours de l'été vous invite à 3 jours de musique, chansons, poésie, classique, jazz, tango, les 25, 26 et 27 septembre. Venez nombreux, 10 euros les 2 concerts et tous les renseignements sur la page Facebook de la cave Selva.
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0: Dans la voiture, à la maison, au travail, ici au Roussillon des Angles, à Perpignan, de Collioure à Saint-Laurent de Cerdan. Vos chansons préférées avec The Cure dans un petit instant. Et là maintenant, c'est l'humour en tube, sélection de sketch par Fred Ballard. Le thème, les enfants qui jouent, les mamans qui se régalent ou pas. Nous sommes avec une sélection de sketch et avec Thaïs, Caroline Vigneault et Antonia de Randinger pour commencer.
1: En même temps, le blanc, vous savez, il a un talent pour le dessin. L'autre jour, il a pris tous ses crayons de couleur et les a rangés dans toutes les nuances de l'arc-en-ciel.
2: Ah ouais. C'est pas un truc d'autiste, ça?
3: Il n'y a pas à dire, l'instinct maternel, c'est fascinant. Il suffit qu'une maman mette la chair de sa chair sur un piédestal pour qu'une autre maman le fasse descendre illico de son piédestal pour mettre le sien et transformer un banc de square en ring de boxe.
1: Raoul les Bautistes, Raoul a été décelé et détecté précoce, QI 104.
2: Ah ouais, mais les enfants précoces, ils sont toujours un peu asociaux, non?
1: Non, Raoul n'est absolument pas asocial. Raoul, asocial n'importe quoi. Tu le laisses 10 minutes dans un bac à sable comme ça, il va revenir avec 4 cartes de visite.
2: Bah nous, c'est pareil. Simone, elle est invitée à tous les anniversaires. J'étais obligée de lui ouvrir un Google Agenda et engager une secrétaire, tellement elle est populaire.
3: Voilà, bon bah a priori, Simone et Raoul sont bien partis pour faire carrière en politique. Hein, donc bravo à Antonia Drandinger et Caroline Vigneault, deux mamans aimantes et poilantes. Mais est-il possible de ne pas être fière de son enfant quand on est maman? Bah oui. Et puis lui donner un prénom de hamburger, bah c'est possible aussi.
4: Big Mac, il n'est pas tout à fait comme les autres. Par exemple, Big Mac, quand il avait 3 ans, il voulait apprendre à lire et à écrire. Ah, je lui ai dit, oh, à quoi ça sert de lire? La télé, c'est pour les chiens? Au collège, il était toujours dans sa chambre à écouter sa musique classique de sauvage. C'est quoi déjà là? Beethoven. C'est le chien là, le Saint-Bernard.
3: Oui, des chiens surdoués et mélomanes, ça existe aussi. Il n'y a pas que les enfants qui sont HPI. Saint-Bernard ou Saint-Big Mac, à chacun ses talents ou son destin. Mais les enfants et les parents, n'oubliez pas l'essentiel. Surtout, ne pas prendre la vie trop au sérieux.
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0: quelle ambiance. Étienne Dao avec des heures à doux. Et pour la suite, une nouveauté, Tame Impala, Jenny Dracula et un souvenir, Mylène Farmer sans contrefaçon avant 17h. À 17h, l'actualité avec ici Roussillon. Ensuite, je vous parle météo et puis on s'intéresse à deux événements. Le premier concerne les disques de la bande dessinée à Perpignan. Le deuxième, le riz à Canet-en-Roussillon. Et pour ces deux événements, vous avez des articles sur votre site ici.fr et votre appli ici. Rubrique sortie, vous écoutez ici Roussillon.
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1: La petite aiguille est sur le 5, la grande sur le 12, 17h, en sa forme.
2: Des annonces du gouvernement sur les prix du carburant, sur les aides. Il y a forcément des déçus. L'aide aux travailleurs grands rouleurs d'un montant de 100 euros est prolongée jusqu'à la fin de l'année, élargie à 2,5 millions de personnes supplémentaires, mais certains secteurs en sont écartés et font part de leur mécontentement aujourd'hui, Raphaël Ebenstein.
3: Le secteur du transport routier de marchandises, grand exclu, selon le titre du communiqué de la FNTR, sa principale fédération, qui demande un rendez-vous en urgence au Premier ministre Sébastien Lecornu. Principal motif de la colère, le retard dans le versement des aides, promises sous forme d'un chèque par camion pour les mois de mai, juin, juillet et août. 85% des dossiers déposés en mai n'ont encore donné lieu à aucun paiement, dénonce la FNTR. Autre mécontent, les auto-écoles qui n'apparaissent dans aucun dispositif d'aide. Leurs représentants déplorent pourtant un surcoût important des frais de carburant qu'ils se disent obligés de répercuter sur les prix des cours de conduite. Et puis il y a ceux qui demandent davantage, à commencer par les agriculteurs. Le coup de pouce équivalent à 15 centimes par litre de gazole non routier pour les tracteurs est désormais jugé insuffisant. La FNSEA voudrait le voir porter à 30 centimes.
2: Et pour savoir si vous, vous êtes éligible à cette aide grand rouleur, rendez-vous sur ici.fr. La piste de l'infanticide, toujours privilégiée à Blois, après la découverte du corps d'une fillette de 5 ans morte au domicile de son père. L'autopsie n'a pas révélé de lésions sur le corps de l'enfant. La piste de l'intoxication médicamenteuse est donc privilégiée. Elle doit être confirmé par des analyses. Le père qui a tenté de se suicider en se donnant plusieurs coups de couteau est toujours dans un état grave à l'hôpital. Il n'a pas encore pu être entendu. Le policier entré en collision avec une moto à Saint-Pierre-des-Corps près de Tours samedi dernier est un élu Rassemblement National d'une commune de la Vienne, selon Ici Touraine. Dans la nuit de samedi à dimanche, des affrontements ont éclaté entre jeunes et police après cet accident. Les réquisitions sont attendues au procès de l'assassinat de Federico Aramburu, ex-international de rugby argentin, tué à Paris en mars 2022. Loïc Le Priol et Romain Bouvier, les deux accusés, encourent la perpétuité. Le site Alstom de Belfort décroche un gros contrat. Le groupe ferroviaire officialise la conception et la fabrication d'une gamme de locomotives nouvelle génération. C'est une première commande. Au total, ce contrat pourrait s'élever à terme à 700 millions d'euros. Détails sur ici.fr. La campagne présidentielle, premier débat télévisé ce soir pour la primaire de la gauche, avec 5 candidats en lice, Raphaël Glucksmann, Emmanuel Morel, Ségolène Royal, Jérôme Gage, Olivier Faure. Ce matin, la justice a rejeté la demande du député Philippe Brun d'être réintégré dans cette primaire. Et puis, changement de date pour Oasis. Le groupe qui devait se produire au Stade de France les 23 et 24 juillet 2027 se produira finalement les 20 et 23 juillet prochains à cause de travaux ferroviaires programmés à proximité du site le 24 juillet.
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1: Et justement, une vigilance incendie orange sur le Fenouillet de Les Corbières, le Roussillon, les Aspres et les Albères. Vigilance incendie orange aussi sur une grande partie de l'eau dans cette fin de journée. Attention, soleil marin faible pour cette fin d'après-midi dans les Pyrénées-Orientales avec ce vent de secteur nord-est qui est modéré hein, quand même en Cerdagne. Des éclaircies, des passages de nuages et un ciel voilé pour demain avec du vent faible de secteur est. Les températures pour demain matin, 17 en pleine, 19 sur le lit littoral et 8 en montagne. Pour demain après-midi, 28 à Perpignan, 28 à Canet, 31 à Marquichane, 31 à Ancignan. C'est l'automne ou quoi? Oui, officiellement, depuis aujourd'hui. 31 à Saint-Jean-Plat-de-Corps, 26 à Mont-Louis. Oui, ça reste estival. Pareil en Catalogne du Sud avec 32 à Yansa et 31 à Saint-Pierre-la-Mer dans l'Aude. Pour vos conditions de circulation, généralement le mercredi, il y a moins de monde, c'est plus calme. C'est vrai. Bon, il y a quand même un petit bouchon, oui, 3 minutes de difficulté sur l'avenue d'Espagne en direction du Boulou et puis sur le pont Arago aussi quand on arrive depuis Rivesalt par exemple sur la pénétrante nord de Perpignan. 2 minutes pour passer ce pont Arago, 2 minutes de circulation compliquée et c'est chargé sur 4 minutes à peu près en direction de Canet sur la voie sur Berge, en direction de Perpignan. C'est la même chose quand on arrive de Canet sur la voie sur Berge. L'infotrafic avec ici aussi en cas de difficulté supplémentaire. On s'arrête, on appelle Lydie au standard, on passe à la radio 04 68 35 5000.
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1: 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Oh, dis donc, je fais un calcul rapide, c'était en 1995. J'avais 14 ans à l'époque, comme ça, maintenant vous connaissez mon âge. Et on écoutait ça, mais tout le temps, ça passait non-stop à la radio. Vous vous en souvenez? 1995, A Girl Like You avec Edwin Collins.

0: connaît bien cette chanson de Phil Collins. Alors oui, mais non, hein. C'est pas Phil. Phil, il est anglais et Edwin, il est écossais. C'est différent, hein. Là, c'est Edwin Collins avec A Girl Like You.
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0: Et Laurence à la réalisation. Une fin de journée à Perpignan, à Argelès, de Prades-à-Mont-Louis, du Boulou à Prince-de-Moyo, à Estagel à Saint-Paul de Fenouillet avec ici Roussillon. Un film à suspense en avant-première au Méga Castille à Perpignan et Artus son spectacle sur grand écran. Ouais, c'est le programme de notre rendez-vous au cinéma avec Vincent Cazeneuve, le directeur du Méga Castille. C'est dans un tout petit instant. Et avant 18h, on s'intéresse au FID, EBD, le Festival International du Disque et de la Bande Dessinée. C'est ce week-end à Perpignan, un coup de cœur, ici Roussillon. Oh, Florent Pagny nous parle d'Internet à sa façon. Disons plutôt des réseaux sociaux.
3: Il est un petit peu critique, c'est vrai, mais bon,
0: pourquoi pas. Florent.

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1: Mais ouais, place au grand écran. On parle cinéma chaque mercredi avec les événements ciné dans nos salles partenaires des Pyrénées-Orientales. Là, je vous emmène sur la route d'Argelès à Perpignan, vous situez. Évidemment, nous sommes au Méga Castillet avec Vincent Cazeneuve, le directeur du Méga Castillet de Perpignan. Bonjour Vincent.
2: Bonjour Sébastien, bonjour à tous.
1: Avant de parler d'une avant-première assez exceptionnelle et d'un spectacle à voir sur grand écran, un bon plan.
2: Oui, on a passé plus d'un mois là à 6 euros la place jusqu'au 30 septembre. Donc si vous voulez encore en profiter, vous en avez encore pour une grosse semaine.
1: Eh ouais.
2: Donc c'est le moment de venir voir les films que vous avez peut-être loupés pendant l'été.
1: Allez, on va parler cinéma, mais avant toute chose, il est question de spectacle. Hein, parce qu'il y a aussi des spectacles en fait sur grand écran chez vous, Vincent au Méga Castillet.
2: Bien sûr, on essaie d'amener un petit peu de programmation alternative, c'est-à-dire des spectacles, des concerts, des documentaires, et on a la chance d'avoir le spectacle de l'humoriste Artus demain soir à 20h30. La séance est quasiment complète, donc s'il y a des gens intéressés, n'hésitez pas à prendre vos places rapidement, il n'en reste plus beaucoup. Mais c'est un spectacle d'anthologie à la Défense Arena à Paris. Qui a fait complet et qui fait beaucoup parler en ce moment sur les réseaux, donc n'hésitez pas.
3: Faire des vannes sur les sujets, je pense que ça peut permettre de faire changer les choses.
1: Ben ouais, c'est vraiment l'occasion de voir un spectacle sur grand écran et je peux vous dire que ça change tout. Hein. Franchement, ça change des petits écrans, des téléphones portables et des télés. Donc, retransmission au Méga Castillet du spectacle d'Artus, c'est ce jeudi soir. Donc, c'est demain 20h30 et Vincent vous l'a dit, il ne reste que quelques places. Donc, on va sur le site du Méga Castillet tout simplement. Allez, le cinéma avec cette avant-première spéciale d'une adaptation. C'est un film qui s'appelle Verity, c'est bien ça en fait Vincent ?
2: Oui, c'est ça. C'est un film qui est tiré du polar de Colleen Hoover. Une autrice de best-seller bien connue et le film a l'air très très bien parce qu'en plus il est porté par un casting d'exception avec Anne Hathaway, Dakota Johnson et Josh Arnett.
4: Pourquoi votre femme peut pas finir sa saga?
5: Je vous présente Verity. Les médecins disent qu'elle ne marchera et ne parlera plus jamais.
4: Ses fans savent reconnaître son style. Ils sauront tout de suite que c'est quelqu'un d'autre.
2: Et on aura la chance d'avoir The Bookish Buddies Club qui sera là pour animer non seulement la présentation en début de séance, mais aussi un petit débat pour débriefer un petit peu du film, du livre, tout ça avec les membres de l'association en fin de séance.
1: Très bien, c'est un club de lecture en fait ici dans les PO et ça se passe donc ce mardi. On sera déjà le 29 septembre et c'est à 20h30 au Méga Castillet. Là aussi, plus d'infos sur le site officiel du Méga Castillet où vous retrouvez tous les films du moment dans plein de styles différents. Alors allons au cinéma tout simplement. Merci Vincent.
2: Avec plaisir Sébastien, au revoir à tous.
1: On se dit à très bientôt Vincent Cazeneuve, le directeur du Méga Castillet à Perpignan sur ici Roussillon.

0: voix de tête, comme on dit, c'est vrai, hein. Magnifique, hein, les Bee Gees avec Holy Peace Your Love, parce que c'est vrai qu'ils sont connus pour le disco, mais pas seulement, la preuve. Hein. La suite avec Amel Bent, pourquoi tu restes? Bah, pour vous parler de la circulation, hein, c'est quand même une bonne raison, avec ici Roussillon. Circulation qui est beaucoup plus fluide, comme chaque mercredi, que les autres jours de la semaine, mais... Car il y a souvent un mais à la fin de cette phrase-là. Mais il y a quand même 6 minutes de difficulté sur la voie sur berge à Perpignan en direction de Canet. Et à peu près 6 minutes aussi de circulation chargée sur l'avenue d'Espagne en direction du Boulou à Perpignan. L'info trafic avec ici Roussillon. À suivre, un vocal WhatsApp qui est arrivé au 04 68 35 5000 avec un message rock and roll et un événement pour très bientôt.
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0: Ah oui, quand les sentiments sont plus là, parfois on reste. Alors pourquoi tu restes, c'est la question. Avec Amel Ben, ça va pas très fort, hein, petite baisse de morale. Alors le mieux, c'est de sortir quand c'est comme ça. Et j'ai une idée, évidemment, pour qu'on puisse sortir ensemble, parce que c'est une émission qui se déroule dans un lieu public, la Place Cassagne à Perpignan. On est en direct du marché de la Place Cassagne. Ça se passe après-demain, hein, ce vendredi, entre 9h et midi. Venez rejoindre ici Roussillon et venez passer un bon moment en sortant avec nous. Tiens, vous êtes d'accord? Allez, le rendez-vous est pris ce vendredi, donc après-demain, 9h midi, ici Roussillon, direct de la Place Cassagne à Perpignan depuis le marché. 17h26, Soprano est de retour avec un nouvel album pour bientôt. Ici Roussillon Actu Musique, Décibel avec vous, Émilie Mazoyer. Et on commence avec un anniversaire de star. Salut Émilie.
1: Salut tout le monde. Émilie au rapport pour votre dose quotidienne d'actualité musicale. Jour de fête, moitié-moitié, mezzo-mezzo entre la Corse et Marseille. Felice anniversario, Patrick Fiori, 57 ans aujourd'hui.
2: Tu reviens.
1: Succès du concert Corsu Mezzu Mezzu en mai au Vélodrome de Marseille. Et en attendant la suite de ces réjouissances corses, Patrick Fiori part en tournée. 40 concerts à partir de mars prochain en partenariat avec votre radio préférée. Ça veut dire que quand Patrick passera près de chez vous, il y aura des invitations à gagner ici. Le nouvel album de Soprano sortira au printemps prochain et il est placé sous le signe de la fête. Sont durs, la fête c'est une soupape essentielle. Le DJ devient un vrai sauveur de l'humanité et le karaoké un moment fédérateur quand les méchants font tout pour nous diviser. Karaoké, c'est le nom du 9e album solo de Soprano, son 12e si on compte ceux avec la Funky Family, une sacrée carrière pour le rappeur qui a gagné le cœur du grand public et qui est élu depuis 6 ans, tous les ans, personnalité préférée des enfants. Les fans français en ont rêvé, Oasis l'a fait.

Les frères Gallagher enflammeront le Stade de France l'année prochaine. Début des ventes après-demain, mais uniquement pour celles et ceux qui se sont préinscrits la semaine dernière et qui ont reçu un code secret par mail. Oh là là, flemme, non, c'était mieux avant ça, hein. Pour les 50 ans du groupe Téléphone, le label Warner réédite tout un tas de merveilles. Le premier best-of du groupe rappelle en CD et vinyle de luxe les 5 albums incontournables en CD et vinyle aussi. Hein. Téléphone, Crache ton venin, Au cœur de la nuit, Dure limite, Un autre monde. Si vous choisissez la version vinyle, allez, vinyle couleur, ça c'est vraiment chouette. Et puis le mieux, c'est la réédition du tout premier 45 tours de Téléphone en édition ultra limitée 500 exemplaires. Dessus, deux titres live, Hygiaphone et Métro c'est trop, enregistrés en 77 au Bus Palladium. Tout ça sortira le 6 novembre. On peut commencer à économiser.

Téléphone, donc je résume en réédition et en best-of pour début novembre. Cool. Invité ce soir dans Décibel, non, c'est vrai. 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C'est vers Paris avec un orchestre symphonique. Et il sera aussi en concert dans plusieurs villes françaises. Je regarderai s'il y en a un près de chez nous de concert. Je vous tiendrai informé évidemment. Kezia Jones, première étape ce soir. Il est votre invité sur Ici. Et c'est avec Émilie Mazoyer dans Décibel à partir de 19h. Et là, il y en a qui se disent, mais alors si à 19h il y a Décibel, 100% des 80, c'était à 19h. Parce que nous, on aime bien écouter Bronski Beat, ouais. Alors, déjà, je vous la diffuse maintenant, la chanson. Effectivement, c'est un tube des années 80, nous sommes d'accord. Mais sinon, le non-stop années 80, 100% années 80, désormais, c'est à 21h, toujours avec Laurent Petit-Guillaume.

0: quand j'étais ado, je m'étais acheté le best-of en fait de Jimmy Somerville sur cassette. J'ai encore la cassette de Jimmy Somerville. C'est vrai, hein. Et j'adore en fait Jimmy Somerville. Peut-être que vous aussi, il y a eu plusieurs époques, la carrière solo, The Coming Arts, et puis son premier groupe Bronski Beat avec Small Town Boy, et puis ce deuxième tube de Bronski Beat, c'est Why.
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0: 17h34, allez, ici Express, vos infos de proximité. On s'intéresse à un vocal avec du rock and roll. Mais tout de suite, on jette un petit coup d'œil sur le programme de notre week-end avec À la Montagne. On va transpirer un peu, mais c'est pas grave. Samedi et dimanche avec le Gravel Tour qui fait étape à Font-Romeu, au programme des parcours pour plusieurs niveaux entre sport, nature et convivialité. Une belle épreuve pour les passionnés de vélo avec un jeu, une qualif pour les mondiaux. UCI, c'est pas rien quand même, et vous avez un article à propos du Gravel Tour à Font-Romeu, notamment samedi, et c'est sur votre site ici.fr et sur votre appli. Ici, on a fait simple, c'est rubrique sortie. Et puis, rendez-vous rock. Ouais, ce week-end, écoutez ce vocal.
2: Et bonjour, ici Roussillon, c'est Jean-Philippe de Made in Rock'n'Roll. Je vous donne rendez-vous le 26 septembre au Vestiaire à Saint-Estève. Tu aimes le rock? Tu aimes Johnny? Tu aimes les bikers? C'est là où il faudra être. Ma famille du HDC 66 sera présente pour cette soirée. On compte sur vous, venez mettre l'ambiance et vous amuser avec nous. Rendez-vous le 26 septembre au Vestiaire. Ciao, ciao.
0: Nous nous tutoyons, merci à toi JP. Ciao. Vos événements et vos messages vocaux pour annoncer ce que vous organisez dans les PO, mais c'est possible, ouais, c'est sur WhatsApp. Pensez à anticiper, hein. C'est ça le truc. D'ailleurs, là, on est mercredi, on pense à ce week-end, on pense déjà à la semaine suivante aussi. Vous nous laissez un vocal WhatsApp au 04 68 35 5000, message souriant, original si possible, d'une vingtaine de secondes, et nous, on diffuse des messages dans Ici Express.
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0: Fais-moi une place, allez, dans ta voiture, s'il te plaît, après le boulot. Et oui, je reste dans ta voiture. Et ensuite, fais-moi une place chez toi aussi. Fais-moi une place avec Julien Clerc. Je suis ici au Roussillon, je vous accompagne jusqu'à 19h.

0: Il nous vient d'Hawaï, ouais, je sais, ça fait un peu rêver quand même, ça nous dépayse, même si chez nous c'est quand même très très bien, hein, mieux que bien même. Bruno Mars avec On My Soul dans les PO. 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
0: J'aime cet événement, Collection et Passion. C'est le fil des BD à Perpignan, l'église des Dominicains, et c'est comme ça depuis 1989. Vous y êtes sorti sur Ici Roussillon avec nous. J'adore ce personnage. Jean Casagrand, directeur artistique du fil des BD. Bonjour Jean. Jean est avec moi. Il me rejoint. Bonjour Jean.
2: Bonjour.
0: On a eu un faux départ. En quoi c'est un événement international, en fait, le fil? Parce qu'il y a des gens qui viennent vraiment de l'étranger, vraiment de loin, c'est vrai?
2: Oui, oui, ben c'est un événement international parce que il y a des gens qui viennent de l'étranger, de toute l'Europe, etc. Et en même temps, surtout au niveau des dessinateurs, il y a beaucoup de dessinateurs qui viennent de Barcelone, c'est pas si loin, mais les dessinateurs aujourd'hui qui sont le plus dans le, c'est les gens de Barcelone. À l'époque, ils venaient voir les Moebius, les Druyer, etc. Ouais. Et maintenant, c'est eux qui sont au haut de l'affiche. Hein. Les gens comme Pellejero, ces bandes dessinées sortent en trois langues différentes. En huit langues différentes.
0: Ouf, ah, imaginez
2: donc,
0: le succès.
2: Dans huit pays. Voilà.
0: Bien sûr. Bah voilà, comme quoi on évolue parfois et les personnes qui étaient admiratives hier sont désormais les personnes admirées aujourd'hui et ça se passe au FID. Vous, en fait, qu'est-ce qui vous motive encore pour cette 38e édition? Qu'est-ce qui fait que la passion, elle est toujours là en vous, Jean Casagrand?
2: Ce qui me passionne, c'est que je vois toujours des gens passionnés autour de moi. Et puis, je vois des choses qui changent et qui changent dans le bon sens. C'est-à-dire ce que je viens de dire, par exemple, la roue tourne, donc tous ces gens de Barcelone, de comiques, etc., sont maintenant à Perpignan. Et puis demain, on ne sait pas si ce sera les Belges sont là aussi, bien sûr.
0: L'avenir nous le dira, effectivement. Là, c'est pour la bande dessinée, mais en parlant de musique, c'est vrai qu'il y a beaucoup de vinyle. On adore, en fait, le vinyle, on adore le support. Après, aujourd'hui, c'est sûr que ça se fait un petit peu plus rare. C'est réservé à des collectionneurs, les disques aujourd'hui, ou pas forcément? Quel est votre sentiment là-dessus? J'aimerais avoir votre acuité là-dessus, Jean Casagrand.
2: Non, je pense qu'aujourd'hui, le vinyle est redevenu un produit grand public que l'on trouve chez les disquaires. Je prends par exemple, il sort des artistes locaux, je dirais, des gens de ce département, un 30 cm à peu près tous les 15 jours, 3 semaines. Mmh. Et c'est devenu quelque chose d'incontournable pour beaucoup, beaucoup de musiciens. Il faut absolument faire des vinyles. Le CD, c'est...
0: Ça se fait moins, c'est sûr, le CD. C'est dommage, hein, j'aimais bien les CD quand j'étais jeune.
2: C'était sympa. Et puis en même temps, il y a les Américains qui mettent le CD offert à l'intérieur.
0: Puis ça évolue, c'est sûr, mais c'est toujours là en tout cas. Et puis le vinyle, il est plus que jamais vivant, parce que c'est vrai que c'est le son physique, hein. Laserdisc, bien évidemment, c'est un faisceau qui le lit, comme le dit le nom. Mais là, c'est vraiment quelque chose qui frotte sur un support et ça fait de la musique. C'est assez génial quand même, le vinyle.
2: Bon. Ah non, mais c'est superbe.
0: On vient, et en plus, on peut rencontrer Philippe Manœuvre avec vous, Jean Casagrand, samedi 15h.
2: Samedi 15h, je ferai l'interview par rapport à son dernier bouquin, là, ouais. Et par rapport à tout ce qu'il a fait, et puis à son univers qui est 100% rock'n'roll. Quoi.
0: Ah bien sûr, on l'a vu dans Nouvelle Star, mais pas seulement, Philippe Manœuvre. Merci Jean Casagrand, c'est ce week-end, c'est avec Ici Roussillon, il y a article sur notre site, notre appli, rubrique sortie, le feed et BD, donc en l'église des Dominicains notamment. Merci Jean, à bientôt.
2: C'est moi qui vous remercie, et à très bientôt.
0: À très bientôt, quel bonheur de parler à ce grand monsieur de la musique. Allez, maintenant on joue en musique. Ouais, c'est vrai, on joue en musique avec le C'est qui chante l'automne, parce qu'il se passe un phénomène qui a lieu chaque année, hein, mais qui a lieu aujourd'hui. Nous sommes mercredi 23 septembre de l'an 2026, et le phénomène, c'est l'arrivée de l'automne. Alors forcément, oui, je sais que ça vous tente de jouer avec nous maintenant au 04 68 35 5000 pour saluer l'arrivée de l'automne avec un magnifique cadeau à gagner, 4 places pour aller voir le film de votre choix au Cap Ciné de Canet ou du Le 4 Barcarès. Eh oui, on est mercredi, c'est le jour du cinéma. Alors, c'est qui chante l'automne? Écoutez bien. Tout ce...

C'est qui chante l'automne. Elle est connue aussi pour le temps de l'amour, notamment VIP, tout ça quoi. Son prénom commence par un F. Vous l'avez ? Alors vous nous appelez, vous gagnez vos places de ciné. Il y en a 4 pour vous quand même, ça passe famille. Pour le Club Ciné de Canet ou de Le 4 Barcarès, 04 68 35 5000. Venez jouer, c'est ici Roussillon, votre radio locale.

0: Ah oui, inoubliable, effectivement. Et puis il fait fredonner parce que c'est une signature maison. Ça, toutes les chansons que nous diffusons, elles font fredonner. Michel Berger avec la groupie du pianiste. Un petit peu plus de 17h50, on accueille Alain au Barcarès. Bonjour Alain.
1: Oui, bonjour, ici Roussillon.
0: Comment ça va?
1: Oh, très bien, avec le soleil là.
0: Ouais, ouais, c'est plus l'automne là, on dirait encore l'été.
1: Mots croisés, mais j'écoute ici Roussillon.
0: Oh, elle vous accompagne cette radio, même dans vos mots croisés, ça c'est assez génial.
1: C'est trop cette station.
0: Bah merci. Il y a Citroën.
1: C'est super.
0: Folies au Barcarès avec 700 véhicules de collection Citroën ce week-end.
1: Ce week-end, voilà, oui, oui, c'est Citroën, ça va
0: au village.
1: Voir, oui.
0: Ouais, c'est au village, place de la République, facile à trouver, à côté de l'office de tourisme. On va se régaler, c'est un événement ici, Roussillon. Article sur notre site et notre appli. On joue ensemble parce que j'ai pour vous 4 places de cinéma pour aller au Club Ciné à Le 4 Barcarès, donc à côté de la maison, quoi, vraiment. Hein.
1: C'est juste à côté de la maison, là.
0: C'est à port le 4, mais bon, ça se touche. Voilà. Hein. Voilà. Et donc, il faut reconnaître, en fait, c'est qui chante l'automne, parce que nous sommes en automne, on dirait pas, mais bon.

0: vous avez raison, c'est Françoise Hardy qui chante.
1: C'est une très belle chanteuse, vraiment. Elle manque parce qu'elle avait de belles chansons. Hein.
0: Et qui ne faisait pas de scène en plus. Quel succès quand même. Elle était un peu traumatisée par la scène. Alors, elle n'en faisait pas, mais finalement, ses disques ont suffi à lui assurer une carrière mais monumentale.
1: Ah oui, beaucoup de jolis tubes, oui.
0: Ah ben, je vois que ça m'a fait plaisir de vous parler parce qu'en plus, on aime beaucoup tous les deux Françoise Hardy.
1: Ah voilà, oui.
0: Parfait, c'est cool.
1: Oui.
0: De toute façon, ça me faisait plaisir, même si...
1: L'amitié, la maison où j'ai grandi, tout ça et tout, c'est vraiment...
0: C'est vrai. De toute façon, même si vous n'aimiez pas Françoise Hardy, je vous aimerais quand même, hein, y a pas de souci. Mais là, en plus, vous aimez Françoise Hardy. Alors là, écoutez...
1: Moi, Isère-Roussillon, voilà.
0: Ah ben, c'est parfait.
1: C'est ma station.
0: Elle est la première radio locale des Pyrénées-Orientales.
1: Voilà. Ah oui.
0: Grâce à vous. Et ben voilà. Ici Roussillon qui vous offre donc 4 places pour aller voir le film de votre choix au Club Ciné. Il y a Canet, mais vous, ce sera le 4 Barcarès puisque vous êtes au Barca. Voilà. C'est une bonne raison.
1: Et bien, c'est gentil. Je vous remercie beaucoup, Ici Roussillon.
0: Restez avec nous et parlez de nous à vos amis et à la famille, d'accord?
1: Oh, je ne manquerai pas. Oui, oui.
0: Merci.
1: Allez.
0: Au revoir.
1: Bonne
0: soirée.
1: Merci encore. Hein.
0: Allez, on continue avec Céline Dion, Prière païenne. On l'entend pas souvent cette chanson, mais on l'entend sur Ici Roussillon. Et juste après, à 18h, qu'est-ce qu'il y a? Il y a l'actualité. C'est dans 6 minutes.
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0: Vous tentiez souvent de jouer au c'est qui crie, c'est qui joue, c'est qui...
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0: l'album culte, ah oui, c'est de Jean-Jacques Goldman, l'album 2 en 1995 avec Je sais pas pour que tu m'aimes encore, J'irai où tu iras, et cette chanson aux prières païennes. C'est Céline Dion sur Ici Roussillon.
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0: Vous écoutez votre radio locale, Ici Roussillon, pile 18h.
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0: L'actu local avec vous, Baptiste Guillet. Bonsoir Baptiste.
3: Bonsoir à tous.
0: À la une ce soir, Baptiste, cet incendie très suspect la nuit dernière dans le centre-ville d'Elne.
3: Le feu dans un café, c'est le bar L'Oralie, non loin de la cathédrale, qui a brûlé. Un établissement qui était fermé sous le coup d'une fermeture administrative de la préfecture. Les dégâts sont importants à Alice Fabre et c'est la piste criminelle qui est privilégiée ce soir.
2: Une enquête a été ouverte pour comprendre comment le feu est parti de ce bar de la route nationale au cœur de la commune. Les pompiers ont été alertés vers minuit. Une soixantaine d'entre eux sont intervenus sur les lieux. L'incendie a aussi endommagé les logements dans les étages supérieurs. 9 personnes au total ont dû être relogées, mais aucun blessé n'est à signaler. Alors, que s'est-il passé? Le parquet envisage la piste criminelle. Certaines sources parlent de règlement de compte, d'autres d'échauffourées qui auraient éclaté peu avant le sinistre. Le bar L'Oralie faisait l'objet d'une fermeture administrative depuis le 7 septembre dernier et pour 30 jours. Une décision préfectorale, entre autres, pour ne pas avoir respecté la nouvelle réglementation de la mairie, à savoir la fermeture des terrasses à 23h le soir.
3: Les précisions d'Alice Fabre. C'est le gros chantier de ces prochaines années dans le département, celui de la future prison de Rivesaltes, chantier à 166 millions d'euros. Eh bien, la première pierre a été posée aujourd'hui. L'établissement de 515 places devrait ouvrir d'ici 2 ans et demi, au premier semestre 2029. Il accueillera des personnes détenues condamnées à une peine supérieure à 2 ans pour désengorger notamment le centre pénitentiaire de Perpignan, l'un des plus saturés de France. À Blois, la fillette de 5 ans retrouvée morte chez son père en début de semaine a vraisemblablement été victime d'une intoxication médicamenteuse. Selon le parquet, l'hypothèse la plus vraisemblable est celle d'un infanticide suivi d'une tentative de suicide. Le père a été retrouvé dans un état critique. Lors des réquisitions au procès de l'assassinat de l'ancien rugbyman Federico Aramburu, après plus de 2 semaines de débat, parole à l'accusation cet après-midi, les 2 accusés encourent la réclusion criminelle à perpétuité. Le verdict sera rendu vendredi.
0: 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Près d'1 mois après le scandale à l'abattoir de Perpignan, l'association L214 ne compte pas en rester là.
3: En août dernier, l'association de défense des animaux révélait dans une vidéo des actes de cruauté, des mauvais traitements au sein de l'établissement. Depuis, 2 salariés ont été licenciés, des aménagements ont été mis en place pour l'abattage des porcs. Mais ça ne suffit pas, selon les militants qui manifestaient ce matin devant la préfecture. Une 40aine de personnes étaient rassemblées pour réclamer carrément la fermeture de l'abattoir. Une pétition en ligne a recueilli près de 108 000 signatures. L214 annonce également lancer un recours contre l'État. Selon Bérénice Rio, en charge des enquêtes au sein de l'association, les services vétérinaires présents au quotidien à l'abattoir n'ont pas fait leur travail correctement.
4: On est étonné que la préfecture ait réagi maintenant, alors que ça fait plusieurs années qu'elle relève, qu'elle note qu'il y a une problématique grave sur cette chaîne d'abattage des cochons. Et en fin de compte, rien n'a été fait jusque-là. C'est pour ça que L214 a décidé d'entamer un recours contre l'État pour manquement à sa mission de contrôle vétérinaire à l'abattoir de Perpignan, mais aussi pour toutes les autres infractions sur lesquelles la préfecture, depuis fin août, ne s'est pas du tout exprimée. L'abattage des moutons, il y a des infractions graves ayant des conséquences sur les animaux sur cette chaîne. La préfecture n'a rien fait à notre connaissance. Et pareil pour l'abattage des veaux et des vaches en conventionnel, où là, la préfecture ne s'est pas du tout exprimée, alors qu'on a des animaux qui sont découpés en vie, des animaux égorgés encore conscients après l'étourdissement. Il n'y a pas d'action de la part de la préfecture. Donc pourquoi ?
3: Et à noter qu'à chaque fois ces dernières années que L214 s'est lancé dans ce genre de procédure, l'État a finalement été condamné pour manquement à ses obligations. Des représentants de l'association ont par ailleurs été reçus en préfecture tout à l'heure. Fièvre, grosse fatigue et perte d'odorat, le Covid fait son retour en ce mois de septembre. Le nombre de cas est en augmentation depuis la rentrée, indique Santé publique France aujourd'hui. Toutes les classes d'âge sont concernées. Plus 76% de consultations en plus pour des suspicion de Covid la semaine dernière selon SOS Médecins. La circulation du virus qui reste malgré tout inférieure à celle des 4 années précédentes à la même époque. La campagne de vaccination contre le Covid débutera à la mi-octobre en même temps que celle de la grippe. Et puis c'était l'un des rendez-vous les plus populaires dans le département pendant la période d'Halloween. Cette année, il n'y aura pas de jardin de la peur au Soleil. Les organisateurs ont décidé de s'abstenir pour 2026. Le comité d'animation du Soleil évoque un problème de moyens financiers, un manque de moyens humains, un manque de bras pour cet événement qui s'étale d'ordinaire sur 3 jours. Pas de jardin de la peur au Soleil donc cette année. On y reviendra dans la matinale d'ici Roussillon demain, 18h05.
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3: Sébastien, ça sera encore du très beau demain.
0: Bah oui, hein, on dirait pas qu'on est en automne quand même, Baptiste, ouais. On va pas se mentir.
3: Pas de pluie à l'horizon.
0: Et aujourd'hui, c'est l'automne officiellement, mais demain, c'est encore l'été, avec un petit peu plus de passage de nuages. Bon, une poque, hein, c'est pas non plus flagrant. Un ciel qui reste largement ensoleillé demain avec du vent faible de secteur est en clair du marin pour demain. Les zones en vigilance orange sont les suivantes pour demain. Le Fenouillet, les Corbières, le Roussillon, les Aspres, ça c'est pour demain. Et puis une grande zone orange aussi pour demain dans l'Aude, un petit peu comme aujourd'hui. Donc grande prudence pour le risque incendie. Allez, je parle température. Pour demain matin, 17 en plaine, 19 sur le littoral et 8 en montagne. Pour demain après-midi, 28 à Perpignan, 28 à Toreil, 31 à Ria, 31 à Maury, 31 à Morillas, 26 à Auxéja, 32 à Cadaquès en Catalogne du Sud et 31 à Gruissant dans l'Aude pour demain après-midi. Vos conditions de circulation, ça coince un petit peu au boulot. C'est vrai. Alors, pas vers le péage, pas du tout sur l'autoroute A9, non, dans la traversée du Boulou vers la gendarmerie en direction de Céré. Voilà, pour vous qui n'êtes pas sur le contournement, mais dans la traversée du Boulou, parce que sur le contournement, ça roule bien, et sur la 9 aussi, dans les deux sens de circulation. À Perpignan, toujours du monde sur la voie sur berge, ouais, 5 minutes de difficulté pour aller à Canet, puis 3 minutes de circulation ralentie sur le boulevard Clémenceau à Perpignan, en direction du Castillet. D'ailleurs, ça roule assez bien, sur la rocade sud, toujours un peu de monde, à peu près 5-6 minutes de difficulté entre le rond-point Porte d'Espagne et le méga Castillet, cette zone du Mas Balland en direction d'Argelès. 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
0: Et pour nous parler circulation, quand il y a un souci supplémentaire, on n'hésite pas, hein, on s'arrête en sécurité et puis on appelle Lydie au standard comme ça. Soit on passe en direct si on peut, sinon Lydie me laisse l'info et je la donne à la radio. On fait ça, allez, je compte sur vous, 04 68 35 5000. Pour la musique, je m'occupe de tout, avec Soprano et tout de suite Johnny Hallyday.
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0: Ah, on a vos chansons préférées, et puis alors c'est la signature maison. Ça fait fredonner la musique avec ici aussi, on la musique que j'aime, Johnny Hallyday. Oui, on va parler musique, pouvoir d'achat, et puis bons produits d'ici aussi. Mais pas seulement, on va capter l'ambiance de ce lieu emblématique de Perpignan, la place Cassagne, au cœur du quartier Saint-Jacques. Et c'est une émission spéciale, c'est en public, vous pouvez nous rejoindre. Ça se passe après-demain vendredi, entre 9h et midi. Durant 3h ici aussi, on s'installe au cœur de la place Cassagne, au cœur du marché de la place Cassagne à Perpignan, ce vendredi 9h midi.
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0: D'ailleurs, vous avez un article sur votre site et votre appli, le site ici.fr, l'appli ici, rubrique sortie. Deux invitations pour le Tribute Tabac à Bamania, mercredi prochain, le 30 septembre, à la Narbonne Arena. On joue avant 18h. Une Feria du Riz à Canet ce dimanche, on en parle parce que c'est un événement, c'est une première. Et c'est avec ici Roussillon, la suite dans un tout petit instant. Et une balade patrimoine au cœur de la forteresse de Salles sous le château. C'est dans les prochaines secondes avec Virginie Sinclair. 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

0: C'est ce qu'on appelle un immense tube. Il y a tout ce qu'il faut pour fredonner, pour faire la fête. Ah, quand même, vraiment, tous les ingrédients sont là. C'est DJ et c'est la musique ici au Roussillon avec Soprano, vos chansons préférées. 18h16, Sals autrement, version patrimoine. Les balades de Virginie pour redécouvrir ensemble les Pyrénées-Orientales. Avec Virginie Saclair et son guide Stéphane, on entre dans les anciens appartements du gouverneur, devenu poudrière à Sals-le-Château. Dans la forteresse plus loin, les réserves suspendues, les latrines aussi, bah oui, forcément, faux. Hein, et la salle à manger. Et la chambre des officiers raconte la vie quotidienne des personnes qui occupaient la forteresse. Chaque pièce porte encore leur présence.
1: Donc ça, c'est une partie qui a été rénovée et avec tout l'éclairage pour sécuriser donc la circulation.
2: Mais il faut toujours faire attention là où on marche.
1: Vous n'êtes pas dans le bon sens, messieurs dames, c'est par là.
3: Ah.
1: Et oui, le bon sens, c'est en arrivant de par ici.
3: Ah.
1: Donc voilà.
2: C'est un peu labyrinthique, hein.
1: Alors ça, oui, c'est labyrinthique pour ceux qui ne connaissent pas, évidemment. Bon, voilà. Alors là, on est dans les appartements du gouverneur. Bon, qui seront transformés fin 17e en poudrière. C'est là qu'on va y stocker des barils de poudre par la suite. Et raison pour laquelle, un peu plus tard, beaucoup plus tard, au 19e, normalement, on installera donc un plancher en bois, toujours pour y stocker des barils de poudre. Donc les appartements du gouverneur, avec son coin literie, et donc le gouverneur était le seul homme à avoir la possibilité de recevoir son épouse.
2: D'accord.
1: Voilà, donc il y a une exception à la règle.
2: Tout donc c'était que des hommes ici.
1: Que des hommes. Donc on vivait entre hommes. Bien sûr, c'est qu'on sait qu'en 1639, quand la forteresse sera prise par l'armée française, il y a une petite garnison de 500 hommes. Enfin, quand je dis petite, voilà.
2: Ils faisaient tout, la cuisine, le ménage.
1: Tout, le repassage, la couture, enfin le repassage, c'est pas sûr. Manger, nettoyer, etc. Voilà. Un lavabo. Donc, hein, il faut de l'eau, il vous faut de l'eau. On n'a pas d'eau, il n'y a pas de robinet, bien évidemment. Donc, c'est très simple. Hein, c'est dans la salle suivante, en bas, que l'on va trouver donc un puits, un accès à l'eau.
2: Et qui remontait ?
1: Alors, on remontait ça avec des seaux, on suppose. Et puis après, ben, ça se vidait par l'ouverture que vous avez là.
2: Ah oui, il y avait quand même un peu d'hygiène.
1: Bah oui, on était propre. Contrairement à une idée reçue, les gens ne se lavaient pas. Si, quand même.
2: Alors, on a descendu quelques marches. Alors,
1: on a descendu quelques marches et dans une salle voûtée plutôt sympathique. C'est que tout simplement, c'est la réserve. C'est la réserve.
2: Il y a des anneaux au plafond. Des anneaux,
1: donc là, bah, c'est principalement pour accrocher tout ce qui craint les petites bêtes. Les rats, les souris, les rongeurs. Donc, principalement, les sacs. Réserve de vivres. Alors, c'est une grosse réserve et on sait que dans le casernement, du moins on le suppose, dans les habitations des officiers, il y a des endroits où on constituait des réserves. Donc là, vous avez un exemple assez rare et en état, pratiquement...
2: Tel qu'il était.
1: Tel qu'il était ou pratiquement. Hein, on a mis juste, pour empêcher que les gens y fassent quelque chose, oui. On appelle ça des latrines, des toilettes de l'époque. Alors à savoir que dans le casernement, pour le soldat, il y a le même type de confort. À titre collectif, il dit, bon, à titre individuel, quoi, si on veut. Voilà. Dans le casernement, vous avez latrines, lavabo, cheminée... Ce qu'on vient de voir hein, ici, vous l'avez donc à titre collectif, encore une fois, dans le casernement. Donc là, la grande salle à manger. Alors, avant de passer à table, normalement, on se lave les mains. Et là, vous avez un autre point d'eau. Et donc, sur les deux chambres des officiers, la seule qu'on vous présente est celle-ci du côté sud, et qui est en très très bon état, contrairement à celle côté nord. Donc, il faut l'imaginer, encore une fois, on a installé depuis... des petits panneaux explicatifs avec un petit dessin, un petit schéma qui vous montre comment ça pouvait être aménagé.
2: Des cheminées.
1: Voilà. Il y a cheminée, donc on voit celle-ci qui est représentée là. Petit lieu de stockage pour le bois, les fagots, certainement. Et puis là, on voit qu'il y a un plancher qui est installé, donc avec une circulation qui permet d'y accéder, donc au fond, à gauche. Venez. Donc là, on sort.
2: Oui.
1: On est dans ce qu'on appelle la cour des réduits, donc c'est la partie névralgique, si vous voulez, de la forteresse. Hein. La place d'armes, si ça tombe entre les mains d'ennemis, eh ben tant pis, c'est pas grave, on se réfugie ici, on continue le combat.
2: C'est beau, là, quand on traverse les arches.
1: Là, c'est sympa.
2: Et l'histoire, elle a fini quand, ici?
1: Techniquement, la forteresse est militaire jusqu'en 1886. Elle ne sera rouverte qu'au retour de la monarchie, en 1815. Et puis, en 1886, elle est classée monument historique, point terminé.
0: La cour du réduit, dernier refuge en cas d'attaque, clôt la visite, salle militaire jusqu'en 1886. C'est aujourd'hui un monument historique qui continue de respirer son passé et qui se visite tous les jours. Alors jusqu'au 30 septembre, à mercredi prochain, 10h-18h30, et à partir du 1er octobre, donc le jeudi prochain, 10h-12h45 et 14h-17h15. Une balade pour ici Roussillon, signée Virginie Sinclair, les balades de Virginie, à savourer donc aussi le week-end, le dimanche précisément, juste après l'actu de 11h. 7 seconds, Youssou N'Dour, Néné Cherry.

0: C'était la série Slow, hein. Ça se fait un peu moins dans les soirées, mais bon, je pense que ça peut revenir à la mode. Qu'est-ce que vous en pensez? En tout cas, c'est une jolie chanson, hein, qui date des années 90, tout en douceur. Nene Cherry et Youssou N'Dour avec 7 Seconds. Vos conditions de circulation, c'est tout en douceur aussi, hein, pas grand-chose à vous dire, et c'est quand même tant mieux. À Perpignan, ça coince surtout vers la déchetterie en direction de la voie sur berge, 5 minutes de difficulté sur le boulevard Louis Noguère. Et puis, au-delà de Perpignan, il y a un peu de monde dans la traversée du Boulou, toujours. Alors, c'est pas sur le contournement, hein, c'est vraiment dans le cœur du Boulou, après les magasins, vers la gendarmerie. En direction du centre du Boulou, nous avons 6 minutes de difficulté. Voilà, dans la traversée du Boulou en direction de Céré ou du Pertus. Voilà ce que j'avais à vous dire pour la circulation, l'infotrafic avec ici Roussillon. 18h25, Ferriaros, première un événement autour du riz ce dimanche, 11h-18h à l'Arboretum de Canet. Vos sorties dans les PO avec ici Roussillon. Et nous sommes avec Frédéric Gallego, champion du monde de Paella. Bonsoir Frédéric.
1: Bonsoir Sébastien, comment allez-vous?
0: Mais ça va bien, mais pas autant que vous, parce qu'il paraît que vous revenez de Valencia, c'est vrai ça?
1: Un peu fatigué, on revient de Valencia où il y avait les championnats du monde, là j'y étais en tant que jury cette année,
0: oui.
1: Et du coup, cette année, le Mexique a gagné. Joël était parmi nous, Joël a représenté fort les couleurs catalanes, mais le Mexique est passé premier cette année, champion du monde de paella.
0: Et bien justement, je pense qu'à Canet, on va en parler aussi ce dimanche, c'est bien ça, hein?
1: Eh bien, on en parlera parce que, alors moi, je suis revenu avec un de ses compatriotes qui était avec moi l'an dernier, qui est passé la semaine à la maison et qui sera là au Ferriaros. Et le champion du monde en titre, du coup, 2026, sera là au Ferriaros ce dimanche.
0: Mais c'est quoi ce Ferriaros? Parce que des partenaires ici aussi, on vous conseille d'y aller. C'est une première, donc on ne sait pas trop où on va, justement. C'est dédié au riz, à la paella. Mais c'est quoi le concept, en fait?
1: Alors, le concept, c'est vraiment de partager. La paella est un plat de partage et de célébrer un peu cette culture du riz, la culture valencienne du riz. Du riz dans cet endroit magnifique et que les gens puissent voir comment se crée un véritable arroz de bout en bout, c'est-à-dire du bouillon au poêlon et jusqu'à la finalité. Et il y aura plusieurs maestros arroceros qui vont locaux, tel Thierry Tarius du Silex, Jérôme Mel de la Siesta, Yves de la Bigatane, qui seront là pour faire des riz. Joël, qui était au World Paella et qui sera là aussi pour faire un riz. Et après, des arroceros nationaux, comme Grégory Cordoba, William Tellez du Mexique, Eva Gaillard du Danemark, qui vont faire leur propre riz aux yeux de tout le monde.
0: Et on va pouvoir goûter, évidemment, hein, sinon c'est pas drôle quand même.
1: Hein. Monsieur, ah. Dégustation. Après, voilà. Nous, on s'occupe de la paille, pour le niveau restauration de la paella géante, ouais. Avec Didier, mon copilote de l'an dernier, mon binôme. Et il y aura aussi une partie brasero, parce qu'on ne peut pas faire une paella pour 1000 personnes. C'est pas la même gestion que pour une grillade.
0: Et bien sûr.
1: On essaie de contenter tout le monde.
0: Et voilà, en plus, il y aura les bandas, l'ambiance. Et c'est à l'Arboretum de Canet, en Roussillon. On ne connaît pas forcément ce lieu. Pourquoi est-ce que vous l'avez choisi?
1: Alors moi j'y vais souvent mes enfants, donc c'est un endroit magnifique qui est logé dans Canet. Personne, pas grand monde au final quand on dit on va à l'Arboretum, pas grand monde au final connaît cet endroit, mais c'est magnifique. Il y a des arbres splendides, des cactus, des oliviers, vraiment de beaux arbres et une bambouserie qui est splendide, entretenue de main de maître par l'association qui gère l'Arboretum. Et c'est vraiment un endroit idyllique et splendide.
0: Et il fallait le faire, vous l'avez fait, c'est le Ferriaros, festival de l'arroz, du riz. Hein, mais plus encore, c'est ce dimanche 11h-18h à l'Arboretum de Canet en Roussillon, conseillé par votre radio locale. On a un article sur notre site, sur notre appli. Merci beaucoup Frédéric Gallego, on se dit à dimanche.
1: Avec grand plaisir, c'est sold out. Il n'y a plus de place, mais en tout cas ceux qui vont venir vont se régaler et j'espère que les prochains pourront venir à la prochaine.
0: Bah, voilà. Le fruit du succès, tout simplement. À très bientôt.
1: Merci beaucoup.
0: Oh bah oui, c'est mérité. Christophe Pay, c'est la prochaine chanson. Il n'y a que de l'amour chez toi. C'est pas fou. C'est ici Roussillon.
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0: Et c'était plein d'amour, hein, ce concert de Christophe Maé au début du mois, il y a 20 jours, hein, puisque c'était le 3, et puis on est le 23 déjà, hein, en septembre. Et ça s'est passé à Tuir avec Ici Roussillon au festival Pellicule Live, la nouvelle chanson de Christophe Maé, il y a que de l'amour chez toi. La prochaine, c'est Supertramp, Breakfast in America.
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0: 18h34, deux vocaux, deux événements. Ici Express, vos infos de proximité dans les PO sur Ici Roussillon, et on commence avec un thé dansant.
2: C'est le retour des thés dansants au Boulou le dimanche 27 septembre et le dimanche 25 octobre à 14h. Rendez-vous au Casino Joa, 8 euros par personne, 12 euros par couple. Inscription à la mairie du Boulou ou au Casino. Ne manquez pas ce rendez-vous musical et convivial pour danser la valse, le kuduro ou bien d'autres variétés françaises avec Karine et Elodie.
0: Merci, on continue avec un événement à Perpignan.
3: Bonjour à tous. L'association Perpignan-la-Gare et son comité d'animation organisent la deuxième édition de Gare aux déchets qui aura lieu ce dimanche 27 septembre au parking Quinta, donc 2 avenue Ribert à Perpignan. Retrouvez-nous donc de 9h30 à 13h pour collecter des déchets le long de la Basse avec plusieurs associations, mais également participer à des ateliers. Et retrouvez-nous aussi également pour un spectacle de la compagnie Cielo, le jardinier, pour les petits et les plus grands.
0: Merci beaucoup. Vous aussi, vous pouvez nous laisser votre vocal WhatsApp. C'est au 04 68 35 5000, donc par WhatsApp directement. Un message d'une vingtaine de secondes et on diffuse notre sélection de messages ici. Pensez déjà à ce week-end, on est mercredi. WhatsApp 04 68 35 5000. On joue ? Bien sûr que oui. Avec un cadeau, forcément à gagner, un très très beau cadeau. 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Écoutez, vous connaissez ce personnage.
4: Puis d'un seul coup, tous ces mots côte à côte, ça fait des phrases. 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
0: Vous l'avez reconnu ou pas? Est-ce que Laurence, à la réalisation, l'a reconnu? Oui, vous aussi, vous l'avez reconnu. Mais le cadeau n'est pas pour Laurence, ni pour moi. Il est pour vous. Alors appelez-nous, 04 68 35 5000. Bon, c'est un humoriste, acteur aussi, connu pour le nord de la France. Enfin, bon, je ne vous en dis pas plus. 04 68 35 5000. T'as qu'à donner la réponse? Non, juste une petite indication. Allez, je vous attends.
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0: De là à dire que c'est un ch'ti, franchement, hein, il n'y aurait qu'un pas. Allez, vous l'avez reconnu, cet acteur, humoriste, 04 68 35 5000. Son prénom commence par un D.

0: petit-déj à l'américaine avec le groupe Supertramp. Le petit-déj, place Cassagne, en pays catalan, à Perpignan, ensemble. Ça vous dit? Ouais, c'est vendredi que ça se passe, après-demain. On est en direct de la place Cassagne, 9h midi, pour une émission spéciale au cœur du marché Cassagne. Ça va être chouette. Soyez des nôtres. Si vous pouvez nous rejoindre, vous êtes bienvenus. Donc, place Cassagne, la radio en direct ici à Roussillon. Ce vendredi après-demain, 9h midi. Jouons avec Anne de Ponteilla. Bonsoir, Anne.
1: Bonsoir.
0: Laissez-moi deviner comment était votre journée. Pas trop mal quand même, j'ai le sentiment.
1: Pas trop mal, oui, ça va.
0: Ah, je l'entends au ton de votre voix, hein, voilà. Mais, alors, vous pouvez m'en dire plus ?
1: Je suis contente de passer à la radio.
0: Ah, mais ça, c'est un plaisir partagé. Vous nous écoutez toute la journée ou vous ne pouvez pas trop ?
1: Non, surtout en voiture,
0: ouais,
1: sur les trajets.
0: Et c'est déjà très bien. Alors, si vous pouvez ensuite me retrouver à la maison, moi, je suis encore plus content.
1: Ah, le week-end, on écoute le samedi matin quand même.
0: Mmh. Bon, mais je suis là l'après-midi, hein, moi. Je dis ça, je dis rien. Ouais, mais... bon. Non, parce que c'est vrai que parfois on se dit, ben ouais, mais je suis pas forcément de poste. Vous avez un smartphone, vous avez l'appli ici à la maison, ça marche très bien avec le haut-parleur, c'est hyper pratique. Comme ça, on ne manque pas les cadeaux, parce que c'est ça aussi, la radio, c'est d'offrir des invitations pour, par exemple, The Mania Tribute, enfin Mania Ziyaba Tribute, si je dis comme il faut. Avec donc ce concert exceptionnel avec les chansons d'Abba sur scène à la Narbonne Arena, mercredi prochain, le 30 septembre, 20h. Jouons avec le C'est qui qui lit, c'est un extrait de sketch.
2: Puis d'un seul coup, tous ces mots côte à côte, ça fait des phrases. Et ces phrases côte à côte, ça raconte une histoire. Une histoire d'amour.
0: C'est quelqu'un du nord de la France, mais c'est qui alors?
1: C'est Danny Boone.
0: Allez, on vérifie.
2: La République prend mal. Le folleur, évade-toi.
0: Bravo, les places pour vous.
1: Super, vive les filles.
0: Est-ce que vous l'avez reconnu facilement ou pas trop?
1: Oui, facilement, oui.
0: Ah, c'est vrai qu'il a quand même un style assez inimitable. Ah, assez inimitable.
1: Voilà. Il y a une voix qu'on reconnaît dessus.
0: Ouais, exactement. Ah, et puis je vous ai un petit peu aidé en parlant du nord de la France, mais je voulais pas trop en dire quand même, parce qu'il faut qu'il y ait un enjeu. Hein. Le cadeau est magnifique malgré tout. Donc bienvenue dans l'univers Mania Ziyaba Tribute. Vous allez passer, je pense, un moment mémorable.
1: Génial. Mon mari va être ravi.
0: Une petite sortie en amoureux.
1: Voilà, lui il est fan.
0: Il y a deux places, une pour lui et une pour vous. Et c'est dans une semaine, mercredi, le 30 septembre, 20h, à Narbonne, à l'Arena. Bravo.
1: Bon, ben c'est super, merci beaucoup.
0: Je vous en prie. Quelle est la première radio locale des Pyrénées-Orientales?
1: Ici Roussillon.
0: Bonne réponse.

0: 100% chanson française ce soir avec ici Roussillon à partir de 22h, juste après 100% années 80. Tiens, chanson française avec Louane Chien. Et dans un instant, tombé pour elle, Pascal Obispo. Il est 18h45 sur votre radio locale. On rentre tranquillement à la maison après le boulot à Perpignan et on se rend compte que ça roule plutôt bien. Il y a une seule difficulté, c'est après le rond-point de Porte d'Espagne en direction d'Argelès. Ça coince sur 4 minutes sur la Roquette Sud à Perpignan. Voilà, direction Elne, Argelès, mais partout ailleurs, ça roule très bien. Prendre son temps. Ah bah, enfin, et devant la télévision, on est avec Patrice Gascoin et les Coulisses TV. Aujourd'hui, vous nous proposez, Patrice, de prendre le temps de regarder une télévision contemplative. Place à la saison 2 du Brame du Cerf sur France Télévisions.
1: On n'a pas tous l'occasion de se promener en forêt et d'entendre ça. Ça, c'est le Brame du Cerf. Souvenez-vous, l'an dernier, France Télévisions et Eden Productions lançaient une Slow TV, une télévision où l'on ralentit, où l'on prend le temps de contempler plus que de zapper. Une Slow TV pour nous faire vivre sur la plateforme France.tv la parade amoureuse du cerf. Devant le succès de la première édition, vous avez jusqu'à lundi prochain pour regarder en direct, toujours sur France.tv, le Brame du Cerf saison 2 avec un dispositif permettant une immersion encore plus profonde au cœur du vivant sauvage. Des caméras très discrètes qui se fondent dans la nature 24 heures sur 24, des caméras qui nous permettent d'observer la forêt, d'écouter ses silences, de guetter l'apparition du cerf. Mais justement, est-ce que la production avait tiré des enseignements de la première saison pour adapter son dispositif technique dans cette saison 2? Écoutez la réponse du réalisateur du Brame du Cerf, Nicolas Salé.
2: Par chance, on n'a pas été confronté à de gros problèmes sur cette première édition du Brame du Cerf. Toutefois, cette première expérience nous a servi de référence pour retravailler sur tout un tas de choses et mieux connaître le dispositif. Donc on a une meilleure connaissance aujourd'hui de l'autonomie des caméras, de la résistance des micros aux éléments ou encore du temps nécessaire pour chaque plan pour éviter la monotonie du programme. Donc voilà, on va plutôt travailler, en fait, réajuster en permanence le dispositif et le programme pour permettre une meilleure expérience aux téléspectateurs.
1: Nicolas Salé, vous qui réalisez ce programme, plantez-nous le décor d'une de vos caméras pour saisir le Brame du Cerf.
2: Et dans ce dispositif, il y aura effectivement une caméra qui va nous permettre de nous offrir un point de vue assez singulier. Elle sera installée en fait dans un marécage ouvert à fleur d'eau pour espérer observer la venue de renards, de blaireaux, de sangliers, mais principalement de cerfs qui pourraient venir boire et se baigner vraiment à proximité immédiate de cette caméra.
1: À vous de contempler ce programme sans scénario, sans mise en scène, où les animaux sont libres et sauvages. Le Brame du Cerf, réalisé par Nicolas Salé, à voir sur France.tv.
0: Et maintenant, limite, le Brame du Cerf. Non, je n'en suis pas capable, désolé. Ah, il faut regarder sur France TV, comme ça vous aurez le vrai. Merci Patrice, les Coulisses TV aussi, c'est sur internet, hein, puisque nous sommes des gens connectés. 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La musique, chanson française, à nouveau, Pascal Obispo.

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0: tout le monde danse avec Benabar quand on est à la maison, on peut se lâcher hein, tranquillement, c'est la fin de la journée après tout, et puis la journée a été chargée. Hein. Milieu de semaine, mercredi, premier jour de l'automne, elle danse pour nous donner le moral peut-être, parce que l'automne parfois on se dit, oula, c'est l'automne, c'est oui, bah non, en fait on dirait que c'est quand même l'été, mais c'est officiellement l'automne. Bref, envie d'écouter Benabar, et ce soir votre invité, oh, dans même pas 10 minutes, c'est Kezia Jones. Incroyable, il est de retour avec une série de concerts comme par exemple jeudi 22 octobre 20h30 à Nîmes. Eh ouais, bon, c'est pas si loin, c'est le plus près que j'ai trouvé, sinon il y a Aix-en-Provence le 4 décembre 2026 aussi, hein, Aix-en-Provence pour applaudir Kezia Jones. Bon, sinon il y a Strasbourg et tout ça, mais je vous en parle pas, hein, voilà. Kezia Jones, invité d'Émilie Mazoyer dans les prochains instants.
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0: mais moi, je vous entends fredonner dans la voiture et même à la maison avec Ici Roussillon, avec Kim Wilde et Kids in America. Venez voir la radio en direct de la place Cassagne à Perpignan. Ça se passe après-demain. C'est un événement, hein. Et il y a un article d'ailleurs à ce propos sur le site de la radio, ici.fr, et sur votre appli Ici, rubrique sortie. Ici Roussillon en direct de la place Cassagne à Perpignan, 9h midi ce vendredi. C'est après-demain, le matin.
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0: Eh, déjà 7h du soir, 19h avec Ici Roussillon.
2: 7h.
0: Eh oui. Ça passe vite, je vous parle météo dans un instant sur Ici Roussillon et tout de suite on s'informe ensemble.
2: Le nez bouché, une grosse fatigue, une perte de l'odorat parfois. Le Covid refait parler de lui. Les dernières données mises en ligne par Santé publique France confirment une légère augmentation des cas en cette période de rentrée, Anne Le Gall.
3: C'est une augmentation modérée qui concerne également des symptômes grippaux. Mais depuis 3 semaines, le nombre de consultations chez SOS Médecins pour Covid ainsi que le nombre d'hospitalisations dues à ce virus sont en hausse pour toutes les tranches d'âge. Rien que sur la semaine dernière, SOS Médecins a noté une hausse de 76% des consultations pour suspicion de Covid au niveau national. Point rassurant, cette reprise de la circulation du virus reste inférieure à celle des 4 années précédentes à la même époque. Et les variants actuels n'entraînent pas de symptômes particulièrement sévères. Ces variants restent par ailleurs sensibles aux vaccins. La campagne de vaccination contre le Covid démarrera mi-octobre, en même temps que celle de la grippe, et elle s'adresse en priorité aux plus de 65 ans.
2: C'est-à-dire 19 millions de Français qui sont concernés par cette campagne de vaccination. Objectif, améliorer le taux de couverture vaccinale après une épidémie de grippe particulièrement sévère l'hiver dernier. Lors des réquisitions dans le procès de l'assassinat du rugbyman argentin Federico Martín Aramburu, tué par balle à Paris en mars 2022 après une bagarre. 27 ans de réclusion criminelle sont requis contre Loïc Le Priol, 20 ans contre Romain Bouvier, deux ex-militants de l'ultra-droite parisienne. On n'en sait plus sur le policier qui a percuté un jeune à moto dans un quartier de Saint-Pierre-des-Corps samedi dernier, entraînant une nuit d'émeute. C'est un élu du Rassemblement National dans la Vienne, département voisin de l'Indre-et-Loire. Manon Vautier-Cholet, s'est présenté aux élections municipales de mars dernier pour le parti de Marine Le Pen.
4: L'homme de 36 ans était tête de liste pour le Rassemblement National à Coussay-les-Bois, village de 900 habitants tout près de Châtellerault. Sur les réseaux sociaux, son parti le présente comme un habitant de la commune, engagé dans la vie citoyenne. Je n'ai pas eu de contact récent, je peux dire que c'est un bon père de famille, assure simplement la représentante du RN dans la Vienne. Selon nos informations, le fonctionnaire travaille depuis moins de 5 ans au commissariat de Tours. Samedi soir, il est au volant de la voiture quand il percute un motard de 20 ans sur le parking du centre commercial de la Rabatterie. Selon la procureure de la République de Tours, l'équipage de police intervenait suite à un refus d'obtempérer. L'avocat du jeune mécanicien blessé à la jambe répond qu'il n'a pas voulu fuir. Quant aux opinions politiques du policier, elles ne déterminent pas les infractions, précise Maître Benjador. Il ajoute qu'il attend des investigations à la hauteur pour apaiser une situation susceptible de se tendre.
2: Ce policier est toujours, selon nos informations, en arrêt maladie depuis la collision, contacté par Ici Touraine. L'avocat du policier en cause n'a pas souhaité répondre. La Cour de cassation rejette le pourvoi d'Achraf Hakimi. Le joueur du PSG sera donc bien jugé pour viol. Il nie tout en bloc depuis le début de cette affaire en 2023. Station de métro, commerce fermé, stationnement interdit. Paris se prépare à accueillir la déambulation du pape Léon XIV en papa mobile vendredi après-midi à 16h. 200 000 spectateurs attendus et certains commerçants du boulevard Saint-Michel que vous avez rencontré, Marie Boéda, le rideau à contre-cœur.
5: Les barrières métalliques s'empilent sur le trottoir devant le café de Nathalie.
6: Un mois et demi que les machins en fer, les barrières sont là. Un mois et demi. On nous a jamais rien dit.
5: Elle a reçu en fin de semaine dernière la consigne de la préfecture.
6: Là maintenant, interdiction d'ouvrir.
5: Entre 10h et 18h. Elle aurait bien proposé quelques boissons à emporter pour les spectateurs.
6: Pour servir quelques bières ou quelques eaux pour les gens. Rien.
5: En face, la librairie à la devanture rouge tenue par Fouad à la mine dépité.
7: Pardon. en plus, il y a un côté festif. On voyait ça comme une opportunité, en fait. Plutôt sympathique.
5: Le libraire avait adapté sa vitrine.
7: On a demandé des livres sur le pape, son encyclique, là, qui est très bien, d'ailleurs. Et là, du coup, on est obligé de fermer.
5: Il estime les pertes à 1 000 euros pour une journée, plutôt 5 000 pour la station essence et le magasin de réparation de José. Il aura même un peu de travail avant de fermer, puisqu'il doit cacher ses pompes à essence.
8: C'est la police qui nous demande ça. Il faut qu'on filme les pompes. Ça fait tous les 15 jours, ils nous appellent.
5: Donc vous allez mettre du film.
8: Du film d'emballage noir autour des pompes. C'est une mesure de sécurité.
5: Bref.
8: C'est une journée perdue. Donc merci le pape.
5: Les commerçants pensent maintenant à se regrouper pour demander une compensation financière à l'État.
2: Reportage signé Marie Boéda, ici Paris, Île-de-France. La visite de Léon XIV aura lieu donc du 25 au 28 septembre. Le pape arrivera à Paris vendredi matin, puis se rendra à Lourdes dimanche, avant Metz lundi et un retour à Rome. Avis aux fans d'Oasis. Le groupe décale de quelques jours ses représentations au Stade de France. Il s'y produira finalement les 20 et 23 juillet. Ce report s'explique par des travaux ferroviaires programmés à proximité de l'enceinte. Les inscriptions à la billetterie sont désormais closes.
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0: Vigilance incendie orange sur le Fenouillet de Les Corbières, le Roussillon, les Aspres et les Alberts. Vigilance incendie orange aussi sur une grande partie de l'eau dans cette fin de journée. Prudence, des éclaircies, un ciel voilé pour demain avec du marin faible dans les PO. Température demain matin, 17 en plaine, 19 sur le littoral et 8 en montagne. Pour demain après-midi, quelques maximales avec 28 à Perpignan, Paris à Canet, 31 à Prades, également à Saint-Paul-de-Fenouillet et à Céret, 26 à Sayagouze, 32 à Figueres et 29 à Leucate pour demain après-midi.
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9: Salut à toutes, salut à tous et bienvenue dans Décibel, votre rendez-vous autour de l'actu musicale. Ce soir, on célébrera un artiste qui est mort en 1970, mais quand même un 23 septembre, donc il est dans l'actu. C'est Bourvil, André Bourvil, grand comédien, mais aussi chanteur. Alors voilà, l'anniversaire du jour lui sera consacré. Je pense que c'est pas tous les jours en ce moment en France que Bourvil passe à la radio. Donc voilà, s'il y a des petits jeunes autour de vous, préparez-les à avoir un joli choc quand même, parce que c'était quelque chose, Bourvil. Et puis comme ça, après, dans la foulée, vous faites une soirée, vous regardez La Grande Vadrouille, ce sera merveilleux. Ce soir, on écoutera aussi Alain Bachung, et puis au rayon découverte, un artiste qui s'appelle Il est Vilaine. Mais sauf que c'est comme il est vilain, elle est vilaine, il est vilaine. Voilà, et ça fait un petit jeu de mots aussi avec l'île est vilaine. Bref, vous allez adorer, c'est une chanson qui s'appelle Femme peinture avec la voix de Simone Ringer, la fille de Catherine Ringer et Fred Chichon. Catherine Ringer, que nous avons perdu la semaine dernière, et sa fille est également chanteuse. Je vous parlerai aussi de la tournée de Zazie. Et puis ce soir, on devait avoir un invité que j'aime énormément, c'est Kezia Jones. Rhythm is love. À l'occasion de sa tournée française, Kezia Jones devait être dans Décibel ce soir. Il a annulé, ça arrive. Il a annulé 2 minutes avant l'émission. Ça n'arrive pas. On a un problème de direction artistique là dans l'équipe de Kezia Jones. Donc voilà, évidemment prévenu 2 minutes avant le début du direct. Je ne peux pas vous proposer un autre invité, mais ne vous embêtez pas, ne vous inquiétez pas. On va se régaler et je vous donnerai quand même tout à l'heure les infos sur Kezia Jones, même si je suis très énervée, j'aime tellement ce qu'il fait, j'ai envie de le partager avec vous, en espérant qu'il vienne à ses concerts un peu mieux qu'à ses promos radio. N'oubliez pas aussi que nous allons jouer au Blind Test tout à l'heure. 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Ce soir, c'est Dylan qui vous attend au standard. Et le thème du Blind Test, ce sont les chansons de l'année 1991, parce que oui, l'année 1991, elle a 35 ans, ça, même si vous êtes moyennement fort en maths, vous serez d'accord avec moi, mais l'année 91 et notamment le mois de septembre 91, c'est un mois qui a vraiment changé l'histoire de la musique. Alors, on se fera un petit point tout à l'heure sur les albums essentiels qui sont sortis il y a tout pile 35 ans. Mais pour le moment, et pour démarrer l'émission, je vous annonce une excellente nouvelle. Le nouvel album de Zazie arrivera le 2 octobre et je vous donne ses dates de tournée juste après.

0: tournée pour son nouvel album Volatile qui sortira tout bientôt le 2 octobre. La grande tournée 2027 de Zazie commencera le 18 mars prochain à Strasbourg. Elle fera le tour de France et la billetterie est ouverte.
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0: Il est Vilaine, un duo excentrique et électronique parisien. Il est Vilaine a sorti Best Service, son deuxième album. Et dessus, il y a Femme Peinture. C'est un vrai coup de cœur pour nous. Et en plus, venu d'un label indépendant, ça fait toujours plaisir. Simone Ringer, la fille de Catherine Ringer, chante sur ce titre, Femme Peinture. C'est parti, il est Vilaine, notre coup de cœur du jour. Oh.

0: L'album Best Service de Ille et Vilaine est disponible chez Dialect Recordings. Et dessus, il y a cette chanson merveilleuse avec Simone Ringer, Femme Peinture.
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0: Ah là là, quel dommage, on aurait dû accueillir Kezia Jones, dont l'équipe a eu l'élégance d'annuler la venue une minute avant le début de notre émission. Alors les amis, on n'est pas rancuniers, non, on envoie de l'amour dans l'univers pour Kezia Jones, pour ses fans et pour sa musique magnifique. Évidemment, il ne sera pas réinvité de sitôt, je ne vais pas vous mentir, mais je vous recommande quand même de jeter une oreille à sa musique en général et si le cœur vous en dit, d'aller l'applaudir. La semaine prochaine, mardi prochain, voilà le Kezia Jones symphonique à la scène musicale. Pour la première fois, la musique de Kezia Jones avec l'Orchestre National d'Île-de-France, dirigé par Rémi Durupt. Et les arrangements symphoniques sont faits par Pierre Bertrand, qui avait aussi fait des arrangements pour Nougaro, Aznavour, compositeur de musique de film. Donc je pense que ça peut être vraiment très très chouette. Et puis vous annoncez aussi la tournée française de Kezia Jones à partir du mois d'octobre, il passera par Rennes, Brest, Nantes, Caluire et Cuire à côté, Lyon, Grenoble, Saint-Brieuc, Nîmes au mois de novembre, à Metz et à Reims et enfin le 4 décembre à Aix-en-Provence. Je vous propose d'écouter la chanson avec laquelle le lien indéfectible de Kezia Jones avec le public français s'est fait. C'était Rhythm is Love en 1992. La voix, l'attitude et le jeu de guitare virtuose. Mesdames et messieurs, Kezia Jones.

0: Rhythm is Love 92, premier album de Kezia Jones, Blue Funk is a Fact. Et bah merde alors.
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0: Allez, on remonte le temps un tout petit peu plus. 1991, c'était il y a 35 ans. Et il s'est passé plein de choses, notamment au mois de septembre 1991, plein de sorties d'albums qui ont carrément changé le cours de l'histoire du rock et de la musique. On va profiter du temps qui nous est offert ce soir pour en parler et pour écouter des chansons de 1991. Mais vous le savez, Décibel étant une émission participative, moi j'avais aussi envie d'avoir les souvenirs des auditrices et des auditeurs de cette année 1991. Il y a 35 ans, la musique était super excitante, n'est-ce pas Gwen?
2: Salut Émilie.
0: Salut.
2: Ah bah oui, tu nous fais rajeunir là.
0: Oui, mais oui, alors t'avais quel âge toi il y a 35 ans?
2: Pleine adolescence, j'avais 15 ans.
0: Oh Mimi, il avait 15 ans. Et tu volais les disques ou tu les achetais? Dis la vérité.
2: Non, je les piquais à mon père surtout.
0: Ah, ça va.
2: Et après je les achetais parce que j'adorais avoir et puis les cassettes aussi à l'époque, t'avais des cassettes aussi.
0: Les cassettes. Donc, bien
2: entre
0: sûr.
2: Les cassettes de mon grand-père, les 45 tours de ma mère, les vinyles de mon père, j'avoue que j'ai commencé comme ça.
0: Alors, 1991, qui avait acheté la cassette du premier album d'MC Solar, Qui sème le vent récolte le tempo?
2: Bah oui.
0: Moi, évidemment, évidemment. 1991, c'est aussi Saga Africa de Yannick Noah ou encore Suzette de Danny Briand, donc des débuts de carrière prometteurs. Authentique du Supreme NTM, de la planète Mars d'IAM, Frédéric Goldman Jones, ça c'était la pleine période, ou encore la mort de Gainsbourg et d'Yves Montand, et puis le clip de Michael Jackson, Black or White, tu t'en souviens Gwen?
2: Ah ouais, excellent. C'est vrai que plein de souvenirs, hein, quand tu évoques tout ça, tu fais ouais. Mais oui.
0: Bah oui. Ouais, ouais. Et la mort aussi de Freddie Mercury, hein, le chanteur de Queen. Ouais. Toi, cette année-là, c'est Désenchanté, la chanson de Mylène Farmer qui t'a marqué. Ce qui est fou, c'est qu'elle est encore d'actualité aujourd'hui en vrai.
2: Ouais, c'est ce que j'allais dire, c'est que ce titre-là, bon, déjà, il était marquant à l'époque, donc en pleine adolescence, comment te dire que ça résonne un peu, hein.
0: Ouais.
2: T'es dans une chaise de mérite où le truc Désenchanté, bah, ça te fait résonance. Puis bon, la période n'était pas top, je crois qu'à l'époque, il y avait aussi une petite guerre du golf, enfin bon, il y avait des trucs pas cool qui passaient. Voilà. Donc bon, on se réfugie aussi dans la musique. Et puis, bah, ce titre-là a fait son bonhomme de chemin, est devenu un hit. Mais au-delà de ça, bah, les nouvelles générations le reprennent pas mal. Donc ça devient quelque chose de populaire. Et puis, hélas, qui s'ancre aussi dans une atmosphère ambiante, quoi.
0: C'est vrai. Alors, on va la réécouter ensemble parce que c'est un vrai kiff. Et merci pour le souvenir, mon cher Gwen.
2: Ah bah c'est avec grand plaisir, tu parles, tu me rajeunis, moi je plonge.
0: Allez hop, il y a 15 ans, on découvrait ça. Et le clip aussi Gwen, le clip était fou, on est d'accord?
2: Il était énorme, mais ouais, mais les clips de Fermat, c'était des mini-films, c'était trop bien.
0: Elle est Désenchantée, 1991, tout est KO les amis. Vous écoutez, ici.

0: 35 ans, les amis. Mylène Farmer, qui va toujours extrêmement bien. Son prochain album, le 13e, va s'appeler Egrégor. Il sortira le 30 octobre prochain. Pour le moment, nous savons que la pochette est signée par un fidèle de Mylène, le photographe et réalisateur Jean-Baptiste Mondino. Allez, restez bien dans le coin. Ici, continue son voyage en 1991, parce que demain précisément, 24 septembre, ce sera l'anniversaire de grands, grands albums.
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2: Une minute de bon plan ici au Roussillon avec une comédie au théâtre de l'Étang de Saint-Estève. L'affaire est dans le sac ce vendredi soir à 20h30. 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Et avec cette question en suspens, hein, bien sûr. Peut-on vraiment faire confiance à une ex? La réponse en toute fin de semaine à Saint-Estève. Et puis on a un joli festival aussi à Mias.
3: À Mias, à la cave Selva, le festival Les Derniers Jours de l'été vous invite à 3 jours de musique, chansons, poésie, classique, jazz, tango, les 25, 26 et 27 septembre. 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
0: Nous sommes le 23 septembre. Demain, on sera donc le 24 et ce sera l'anniversaire, les 35 ans de la sortie d'un album qui, si vous étiez né évidemment en 1991 et on va dire si vous aviez plus de 10 ans, forcément, il vous a marqué. Le deuxième album de Nirvana, Nevermind, aura 35 ans demain.

sortir Nevermind de Nirvana, mais il a aussi vu sortir le même jour, c'est-à-dire demain, ça fera 35 ans aussi, l'album Blood Sugar Sex Magik des Red Hot Chili Peppers. I don't know.

Balade comme Under the Bridge avec des paroles vraiment vénéneuses. Hein. Ça parle de drogue qu'on prend sous un pont tout seul à Los Angeles. Des chansons très sexy comme Suck My Kiss ou encore Give It Away. Blood Sugar Sex Magic peut être traduit par la magie sexuelle de la glycémie. Donc écoutez, voilà, en 1991, on faisait du bon rock'n'roll, mais on avait aussi des préoccupations finalement très très intéressantes. Et voilà, donc ces deux albums, celui de Nirvana et celui des Red Hot, sont sortis le même jour, le 24 septembre 91. Donc demain, si vous voulez célébrer les anniversaires, surtout, n'hésitez pas. Septembre 91, c'est aussi la sortie de Trompe le Monde, l'album des Pixies, de The Low End Theory, de Tribe Called Quest. Ça, c'est si vous aimez plutôt le hip-hop. Primal Scream aussi, si vous aimez les Anglais drogués, a sorti Screamadelica. C'est un des premiers albums qui mêlait si bien le rock et la musique électronique. Ça, c'était aussi en septembre 91. Et puis, le plus gros groupe de rock de l'époque sort aussi en septembre 91. Non pas un, mais deux albums. C'est les Guns N' Roses. Alors, ils ne savent pas qu'en trois semaines, ils vont être ringarnisés par Nirvana. Qu'en trois semaines, on fera plus de solo de guitare, on s'habillera plus en mini-short moule boule sur scène comme Axl Rose, mais qu'on s'habillera plutôt comme Kurt Cobain avec des chemises. Tout ça, ils le savent pas, les mecs, quand ils sortent en septembre 91 Use Your Illusion, double album, donc le 1 et le 2. C'est voilà, une profusion, il y a tout, des clips énormes, des guitares énormes, des batteries incroyables, l'ego mais immense du chanteur Axl Rose, ses paroles à moitié poétiques, cryptiques, religieuses, christiques, on sait pas ce qui se passe, on sait juste que bah, c'est génial, mais que ça va pas durer longtemps puisqu'ils vont se faire voler la place par le grunge. Alors voilà, pendant quelques semaines, en septembre 1991, on a pu se dire qu'on adorait ces énormes chansons rock'n'roll avec des violons, avec du piano et même avec des bruits d'orage et un clip où on fait un solo de guitare au milieu du désert. Et non, la guitare n'est pas branchée, mais ça n'est pas grave. C'était ça aussi, 1991, il y a 35 ans. Donc, les Guns N' Roses sortaient un de leurs plus beaux morceaux. On va se l'écouter ensemble et en entier, s'il vous plaît. Il passe normalement jamais à la radio parce qu'il dure 9 minutes. Mais nous, on aime bien vous gâter. Alors installez-vous confortablement et kiffez. November Rain, Guns N' Roses. Bon voyage, les amis. C'était il y a 35 ans.

0: September Rain, Guns N' Roses. Je suis sûre qu'il y a des ados des années 90 qui viennent de passer un grand, grand moment en retrouvant voilà, la chanson de leur adolescence. Écoutez, ce petit voyage en 1991 est terminé. Pour être totalement complet et transparent sur cette année-là, je vous rappelle que c'est aussi l'année où la GAF était numéro 1 du top 50 avec la Zoubida. Bisous.
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2: Oh là là, je suis encore en train de me remettre de mes émotions du magnifique Guns N' Roses qu'on a écouté tout à l'heure. Mais il est temps que je remette ma casquette d'arbitre. Bah oui, puisque nous allons jouer au Blind Test. Virginie est avec nous pour jouer. Bonsoir Virginie.
3: Bonsoir.
2: Bienvenue, comment ça va?
3: Ça va très bien.
2: Merci beaucoup Virginie. Il y a aussi, une revenante, Marie-Christine. Bonsoir.
4: Émilie, bonsoir Virginie.
2: Bonsoir. Alors on va jouer ensemble à gagner, je vous l'ai dit, ce sont des albums vinyles tirés du tiroir au trésor de Mélodie, qui est la programmatrice des invités de Décibel, et qui vient de maudire Kezia Jones sur 19 générations, sache-le Kezia, bon courage, jusqu'en l'an 3000, le mec ça n'ira pas. Et...
4: Et c'est alors, bien de se faire poser un lapin.
2: Ah, dis donc, encore la veille ou une heure avant, tu te prépares, tu vois, tu te mets là 2 minutes, effectivement, on pouvait rien faire. Dans le placard au vinyle secret de Mélodie, il y a l'album de Gaëtan Roussel, celui de Maëlle, il y a celui de Grand Corps Malade, enfin, il y a plein d'albums super chouettes et récents et tout, donc vous pourrez faire votre choix. Je vous laisserai discuter au standard avec Dylan et Mélodie, ok?
4: Merci.
2: Voilà. Et oui, vous avez gagné chacune un vinyle, quoi qu'il. Ça, c'est le tarif. Ah bah oui, quand on joue au blind test de Décibel, on gagne. Le jeu maintenant, ce sont des chansons toujours de cette année 1991, quand même, qui était une merveille, hein, vous l'avez entendu. Il y a 35 ans, qu'est-ce qu'on écoutait? Notamment les chansons du blind test de ce soir. Alors, déjà, peut-être petite vérification, est-ce que c'est une année fétiche pour vous, pour Marie-Christine et Virginie, 91?
3: Non, pas spécialement.
2: Je vous ai pas entendu, pardon. Virginie?
3: Non, pas spécialement.
2: Pas spécialement. Et Marie-Christine, 91?
4: Pour moi, pas une année qui marque non.
2: Oh là là, mais vous faites vos difficiles. Je suis sûre que si. On va voir si vous retrouvez les chansons de 1991. Vous à la maison, je suis sûre que vous allez retrouver. Premier tube de cette année-là. Marie-Christine et Virginie, dès que vous retrouvez le nom de l'interprète, vous me donnez votre prénom et puis votre réponse, d'accord?
3: D'accord.
2: Allez, on y va.
4: Marie et Virginie.
2: Alors, Marie et Virginie, on dit leur prénom. Oui, c'est ça, c'est Stéphane Echer.

Christine et Virginie ont trouvé en même temps notre Stéphane Echer. Déjeuner en paix. Bravo, ça part bien. Allez, on continue. Deuxième tube de cette année-là. Il s'agit... Virginie, pardon, Scorpion, oui, bravo.

0: Vierge, magnifique. Scorpion. Et ça fait...
1: C'est vrai que ça marque bientôt.
0: Ah ouais, hein. 2 points pour Virginie, 1 point pour Marie-Christine. Vous voyez qu'on écoutait des bonnes choses il y a 35 ans quand même. Bah oui. On écoutait aussi, ah, j'ai oublié de le mettre dans le blind test, il y avait Petite Marie aussi de Francis Cabrel, oui, et Frédéric Goldman Jones. Il y avait plein de bons trucs cette année-là. Ah oui, il y avait ça aussi. Alors, est-ce que vous allez le retrouver? Il s'agit d'un rappeur qu'on aime beaucoup dans l'émission.

0: vous avez été de bonnes candidates toutes les deux. Et voyez, cette année 91 qui vous disait pas grand-chose, ben finalement, ça s'est très bien passé. Merci d'avoir joué avec nous, mesdames.
1: Merci à toi.
0: Merci. Et puis, vous revenez quand vous voulez. Je vous repasse Dylan au standard. Il prend vos coordonnées pour vous envoyer vos cadeaux. Et puis, nous, on va retrouver Bachung. Parce que ça rigolait pas en 91. Sa guitare western, merveilleuse, sur Osez Joséphine.

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1: Et c'est Jean-Baptiste Mondino qui avait réalisé le clip. On parlait de lui tout à l'heure parce qu'il a fait la photo de la pochette du nouvel album de Mylène Farmer. Mais c'est lui aussi qui avait réalisé très très beau clip Osez Joséphine en 1991. Donc sur l'album du même nom, Monsieur Alain Bashung.
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1: Allez, on termine avec la chanson anniversaire et on quitte cette bonne année 91. Bah oui, il y a une autre année à laquelle on peut se raccrocher pour terminer. C'est l'année 1970, le 23 septembre 70. La France avait la tristesse d'apprendre la mort de Bourvil, André Bourvil, qu'on adorait, qui avait commencé sa carrière après la guerre, hein, dans les années fin des années 40, qui a fait des films évidemment inoubliables comme La traversée de Paris, La grande vadrouille, La cuisine au beurre, Le corneau, enfin Bourvil quoi, mais qui était aussi un sacré chanteur, parfois plutôt rigolo.
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1: On embrasse évidemment celles et ceux qui nous écoutent de Maubeuge et les gendarmes.
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1: La tac-tac-tac-tactique de Bourvil, c'était de faire des chansons rigolotes et tendres.
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1: Et puis, il y en a une que j'avais envie de partager avec vous pour le célébrer. Voilà, lui qui nous a quittés si jeune, le 23 septembre 70, il avait 53 ans. Une si jolie chanson. C'était bien au petit bal perdu. On va se quitter là-dessus ce soir dans Décibel.
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0: 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André Bourvil qui vous souhaite une bonne soirée. Et la suite sur votre radio ici, c'est la nouvelle émission d'Éric Bastien. Il n'y a pas que Paris dans la vie. Et il reçoit ce soir Jamy Gourmaud. Oui, de Fred et Jamy. On va apprendre des trucs, j'en suis sûre. Ça va commencer à 20h. Et puis dans Décibel, demain, ça c'est très important que je vous donne le programme de demain. Vous ne voulez pas rater Grand Corps Malade. Qui sera là, lui, c'est sûr. Non, en général, on se fait planter une fois par an par les invités. Donc là, voilà, c'est fait dès le mois de septembre et tout. Bon, Kezia n'est pas venu. Mais demain, Grand Corps Malade sera là et vous présentera son tout nouvel album qui s'appelle Voir la mer. Donc ça, c'est demain à 19h. Quant à l'équipe de l'émission que je tiens à remercier, il y avait ce soir à la technique Diana Alcide, au standard Dylan Gauthier, à la réalisation Iris Guitoni, à la délégation de la musique Thomas Demol, à la programmation des invités Mélodie Chaïb. Voilà, vous avez toutes les infos. Je n'ai plus qu'à vous dire merci à vous aussi, parce que quand vous participez à Décibel, la fête est encore plus belle.
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0: Vous êtes tellement mignons, je vais vous donner l'heure. Il est 20h, bisous!

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2: Bonsoir tout le monde, bienvenue sur ICI, il est 20h tout juste, c'est l'heure de vous accueillir, on le fait chaque jour du lundi au vendredi, c'est surtout l'heure de prendre le temps. Une heure d'évasion, une heure pour s'intéresser aux initiatives, aux actions que vous menez près de chez vous, dans vos villes, dans vos régions, parce qu'il n'y a pas que Paris dans la vie. On ira dans la Drôme ce soir, ICI a trouvé un bon plan, un logement étudiant à 0€, je vous jure que c'est vrai. Et même si la rentrée est derrière nous, bah les vacances de la Toussaint, c'est pas si loin que ça. On a trouvé aussi un cahier de vacances très spécial. C'est en Gironde. Nous irons enfin en Essonne pour découvrir un moyen de transport original. C'est ce soir d'ici 21h. Et puis chaque soir, nous partageons cette heure avec un invité qui nous dit tout sur les villes, les lieux, les régions, les paysages qui ont finalement marqué sa vie. Je reçois ce soir un journaliste, animateur de télévision, un vidéaste, un vulgarisateur qui nous a longtemps expliqué que c'était pas sorcier à comprendre. C'est un épicurien, c'est un curieux, il en a fait une chaîne, Épicurieux sur YouTube, suivi par des millions d'abonnés. Son livre Toute une année avec Jamie, on en apprend tous les jours, est sorti vendredi dernier aux éditions Nathan. Je pense que vous l'avez deviné, je reçois Jamie Gourmaud. Bonsoir Jamie.
3: Bonsoir Eric.
2: Je suis ravi de vous accueillir sur ICI, vous allez bien ?
3: Très bien.
2: Vous me disiez, l'été n'est pas si loin, et c'est vrai, je le dis aux auditeurs, vous avez bonne mine. Je ne sais pas d'où vous arrivez en France, puisqu'on voyage, mais il y avait du soleil. Hein.
3: Alors j'ai passé une partie de mes vacances dans le sud, dans les Alpilles et en Ardèche.
2: Alors c'est marrant, on parlera peut-être des Alpilles, vous savez, partie de, voilà, des lieux que vous appréciez particulièrement. Je rappelle aussi votre roman Les ailes de la forêt qui est sorti au printemps dernier. On pourra en dire un petit mot avant 21h. Vous êtes prêt à vous balader ?
3: Ah, prêt.
2: Vous savez que c'est moi qui conduis le camion là. Hein.
3: C'est très bien. Marcel a pris sa retraite alors.
2: Sur la carte de France, premier lieu, alors où on va s'arrêter, c'est le sud de la Vendée, c'est le début de tout hein, pour vous, Jamie, notamment Fontenay-le-Comte.
3: Oui, Fontenay-le-Comte, c'est la ville où je suis né. Alors j'y suis né, je n'y suis pas resté longtemps. Oui. Hein. Voilà, puisque très rapidement, mes parents ont déménagé pour... Alors, ils ne sont pas partis très loin. Hein. Enfin, à l'époque, c'était pas mal. Hein. On est partis dans le nord de la Vendée. Voilà, dans une petite ville. Alors, Saint-Mesmin, c'est là où ils habitaient.
2: D'accord.
3: Voilà, et ça, c'est encore le sud de Vendée.
2: À Montaigu, du coup.
3: Voilà, Montaigu. Voilà. Donc, Fontenay-le-Comte, pour tout vous dire, même si j'ai une bonne
2: mémoire...
3: Vous
2: n'avez pas de souvenir, ouais, mais vous y retournez ? Vous avez déjà eu l'occasion d'y retourner ?
3: J'y suis passé. Oui.
2: Bon, c'est vrai, vous avez raison, c'est Montaigu, c'est pas très loin de La Roche-sur-Yon, c'est là où vous allez vous installer, c'est pas très grand, hein, j'ai vu à peu près le dernier recensement, on est à 5000 habitants.
3: Oui, c'est ça,
2: c'est
3: oui.
2: À peu près
3: oui.
2: Ça. Oui. Montaigu, son portail Saint-Léonard, sa digue, son château également, en tous les cas, c'est la carte postale que j'ai trouvée.
3: C'est exactement ça.
2: Quel est la vôtre ? Quel lieu vous vient à l'esprit comme ça quand on parle de Montaigu ?
3: Ah ben, quand vous dites le château, les douves. Alors, c'est un château dont il ne reste que les remparts, mais le cœur de la ville est bâti donc à l'intérieur de ces remparts. Il reste des douves et le château, c'était vraiment un endroit où enfant,
2: c'est un décor extraordinaire.
3: On allait jouer, on allait construire des cabanes.
2: Faisait du chevalier.
3: On allait draguer aussi.
2: On a des dossiers ce soir. Non, mais c'est un décor, je veux dire, c'est un écrin aussi quand on est un môme de grandir comme ça dans un lieu comme celui-ci.
3: Oui, oui, parce qu'on grandit. Et ça donne une idée de l'histoire du lieu dans lequel on a vécu, mais et même au-delà du pays dans lequel on a vécu. Parce que quand à l'école, eh bien, on commence à apprendre le Moyen-Âge, les châteaux forts, bah, fatalement, ça parle et ça permet de fixer durablement certaines idées.
2: Qu'est-ce qu'ils faisaient vos parents en Vendée ? Ils sont eux-mêmes Vendéens ?
3: Ils sont eux-mêmes Vendéens.
2: Voilà. Donc ils se sont rencontrés en Vendée.
3: Exactement, tout à fait dans le bocage vendéen.
2: Voilà. Votre papa, il est fondateur du groupe Orvia, que votre frère va reprendre à la présidence quelques années plus tard. Vos premiers souvenirs, Jamie Gourmaud, c'est effectivement, donc on vient de l'évoquer, le bocage vendéen. C'est aussi des oncles, c'est aussi des tantes. Vous avez eu la chance d'avoir une grande famille et de connaître aussi vos grands-parents.
3: Oui, j'ai eu la chance de grandir dans une famille où il y avait... énormément d'agriculteurs. Mes deux parents sont issus de familles agricoles et j'avais une multitude d'oncles et de tantes des deux côtés, de cousins aussi qui étaient agriculteurs. Donc les week-ends, les dimanches, les vacances, c'était très souvent à la campagne, chez mes cousins, chez mes oncles et tantes, dans les champs, dans les étables, sur un tracteur. Voilà,
2: Si je feuillette vos albums photos, je vous vois sur un tracteur.
3: Mais la photo existe. Alors, c'est un truc complètement dingue ce que je vais vous dire, parce que ça ne se ferait plus. C'était dangereux. Mais mon grand-père me faisait conduire son tracteur.
2: Mais moi aussi.
3: À l'âge de 7 ans.
2: Ah, mais moi aussi. Oh, même avant, moi. Alors, on est des fous. Mais oui, mais ça va parler à plein de gens, parce qu'on l'a tous un peu fait, si on a évolué, effectivement, dans ce type de lieu. Alors, il y avait aussi un rituel en famille, c'était la forêt. Parce que, vous l'avez dit, vous êtes entouré d'un environnement magnifique. Mm-hmm. Petit coin champignon, je crois que vous y alliez souvent avec papa. Hein.
3: Alors, on est en automne.
2: Oui.
3: Et je me souviens qu'à partir du 15 septembre, eh bien, on passait une partie de nos week-ends à aller cueillir les champignons dans les prés, dans les bois, et ça, c'était merveilleux parce que on démarrait très tôt le matin, le soleil se levait à peine, et on partait justement dans ces prairies, dans ces bois. Il y avait la rosée, des odeurs, enfin tout ça. Et puis c'était un pari. Hein, on ne savait jamais sur quoi on allait tomber, mais en général, on rentrait avec les paniers pleins.
2: Bon, puis il y avait le bord de l'eau qui était pas très loin non plus.
3: Et il y avait la mer. La Vendée, c'est tout son charme. C'est le bocage d'un côté et puis le marais de l'autre et à l'extrémité du marais, la mer qu'on entend là.
2: Bien sûr.
3: Le sac et le ressac.
2: Et au goûter, il y avait une bonne brioche vendéenne.
3: Voilà.
2: Absolument. Et votre famille, vous faisiez pour les grandes occasions fabriquer voilà, une brioche vendéenne.
3: Alors il y avait une tradition à Pâques dans les villages et ensuite dans les villes. Enfin c'était comme ça à Montaigu chez nous. Eh bien on faisait de la brioche, mais c'était de la brioche maison. Et je garde un souvenir très très présent et très ému de cette brioche que confectionnait mon papa, parce que il s'y mettait le vendredi soir et puis il se levait la nuit pour regarder si la brioche était assez levée et puis la mettre. On se levait le matin avec cette odeur,
2: un émerveillement
3: de brioche, de fleurs d'oranger, c'était merveilleux.
2: C'est votre brioche de Proust.
3: On va l'appeler comme ça.
2: On va retourner en Vendée. On a encore plein de choses à se dire, mais l'heure est venue de s'intéresser à la Revue des Merveilles. Avec Benoît Prospero, on passe en revue les merveilles de celles et ceux qui consacrent leur vie au monde du vivant. Et aujourd'hui, nous partons à l'école pour découvrir un moyen de transport un peu original.
0: Ah ben voilà, on a fait l'appel et a priori tous les enfants sont là. Donc le bus peut partir direction l'école. Sauf que le bus ici, ah ben il est un petit peu particulier. Nous sommes avec ICI Paris-Île-de-France dans l'Essonne à Bièvre. Et ICI, le bus scolaire, c'est un vélobus, le Castor Express. Alors pour faire simple, ben c'est comme un bus, c'est-à-dire que c'est un véhicule assez long. Sauf que les enfants ah ben ne sont pas seulement assis, tout comme le conducteur, ils doivent pédaler. Et la chef de projet développement durable, c'est Camille Fénodeau. Explication.
1: Un vélobus assis. Assistance électrique avec donc l'assistance qui est pour le conducteur et ensuite on a 8 places derrière avec des pédaliers, donc c'est-à-dire que tous les enfants doivent pédaler pour aller à l'école. Et donc pour la direction, un peu comme un vélo électrique et qui peut aussi aller sur les pistes cyclables parce qu'il est très étroit.
0: Ah ben voilà, et puis au-dessus il y a un toit aussi, hein. Ah ben oui, on peut même ranger du matériel.
1: Tout à fait, donc là on voit que nous on donne des casques à disposition pour les enfants qui n'en auraient pas. On sollicite les enfants à ramener le leur. Tout le monde prend son petit gilet jaune, s'équipe, fait ses petits réglages sur la hauteur de selle et après on y va.
0: Et qui utilise le vélobus ? Ah ben, tous les enfants à partir du CE2. Ah ben oui, parce qu'il faut quand même une taille minimum. Et la question alors la plus importante, et les enfants, ils en pensent quoi ?
1: Bah, c'est super chouette parce que déjà quand on se balade dans le vélobus, tout le monde nous sourit parce que c'est tellement atypique comme véhicule que voilà, donc c'est rare hein, qu'on nous sourit dans la rue. Donc il y a ce côté-là, il y a le côté aussi de faire du sport avant d'aller à l'école. De se retrouver aussi, il y a bien 10 minutes on va dire de trajet, donc ça discute avant de venir. Et puis ça, quand ils arrivent à l'école, c'est pour se poser un peu parce que ils ont pris un grand bol d'air frais, donc je pense que ça a plusieurs vertus.
0: Et non, mais vous imaginez les souvenirs pour les enfants. Et puis c'est quand même hyper inspirant, hein. Et d'ailleurs, si vous êtes dans une commune et que vous vous demandez si ça pourrait marcher chez vous, eh ben écoutez.
1: C'était un projet pas facile à porter pour une commune parce que c'est atypique et en fait on se rend compte que c'est super. Enfin, les parents, les enfants, tout le monde qui rencontre le vélobus est joyeux de le voir.
0: Eh ben voilà, ben c'est normal. Allez voir ce vélobus ça, sur les réseaux sociaux de ICI Paris-Île-de-France. Vous verrez, c'est une merveille. Merci à Camille Fénodeau et à la ville de Bièvre dans l'Essonne.
2: Merci Benoît Prospero, Jamy Gourmaud. Quand vous alliez à l'école amirale de Chaffaut à Montaigu, vous avez fait votre scolarité, vous y alliez comment, en vélo-bus?
3: Alors j'y suis allé à pied, j'y suis allé à vélo, mais je connais ce vélo-bus. Je l'ai même piloté, parce que pour un monde de Jamy, on avait évoqué tous ces moyens de transport, de transition, et je l'ai vu. Alors c'est assez drôle parce que c'est très convivial comme moyen de transport. Ouais. On parlait il y a quelques instants de Saint-Jean-de-Mont quand j'étais enfant. On n'appelait pas ça des vélobus. On appelait ça des Rosalie.
2: Oui, c'est Rosalie, bien sûr.
3: Voilà, mais
2: ça existe encore.
3: C'est un vélobus. Voilà. Et on utilisait ce moyen de transport pour s'amuser.
2: Avec un toit qui vous permettait aussi de vous protéger. C'était ça, la Rosalie. Et il y en a encore. Jamy Gourmaud, restez avec nous. On va parler peut-être du lycée Saint-Gabriel à Saint-Laurent-sur-Sèvre. Mm-hmm. Des souvenirs plus difficiles, parce que là, pour le coup, c'était un pensionnat. Mais en tous les cas, on va continuer à se balader à travers les lieux qui vous ont construit jusqu'à aujourd'hui. Restez avec nous sur ICI. On est ensemble jusqu'à 21h.
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2: Avec Genesis et I Can Dance, souvenir de 1991, sur ICI.

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2: Non, il y a Jamie Gourmaud aussi qui est avec nous depuis 20 heures. Vous verrez dans un instant que Paris compte aussi pour lui. Il est journaliste, il est écrivain, il est youtubeur, comme on dit, animateur de télévision. Il se plaît depuis des années à être un vulgarisateur. Il rend populaire notamment tout ce qui est scientifique dans le monde de Jamie, dont c'est pas sorcier il y a quelques années. C'est un amoureux de la brioche, on l'a découvert il y a un instant, c'est normal, il est vendéen. C'est un concentré de savoir qu'il nous propose avec un almanach qui vient de sortir, un concentré illustré notamment qui va nous permettre de nous évader, de mieux comprendre le monde qui nous entoure. On en parlera avant 21h. C'est aussi finalement un beau résumé de la vie de Jamie Gourmaud. C'est vrai, mieux comprendre le monde qui nous entoure, c'est ce que vous faites depuis toujours.
3: Bah oui, mais c'est extraordinaire.
2: C'est un joli constat. Hein.
3: Bah oui, mais faire des questions que l'on se pose un métier, c'est quand même génial. J'ai cette chance-là.
2: Et d'où elle vient cette curiosité? Parce que quand on retrace un peu ce parcours, on voit que vous êtes curieux du A à Z, quoi. C'est tout vous intéresse.
3: Bah tout m'intéresse, mais je pense que ça vient. Il y a deux choses. Il y a la curiosité et l'écriture. Très tôt, j'ai aimé écrire. Alors quand je dis très tôt, j'ai aimé écrire. À 12 ans, j'écrivais pas des romans, mais à 12 ans. J'adorais envoyer une carte postale à mes grands-parents. Je choisissais les mots, ou à mes parents. J'adorais écrire à mes petites amies, en faisant très attention au vocabulaire que j'utilisais.
2: Vous n'avez pas un prof qui, justement, vous a donné un peu confiance en mettant en avant ou en ayant repéré ce talent d'écriture quand vous aviez cet âge-là, à peu près 12-13 ans?
3: Si, alors quand j'étais en seconde, en fait.
2: Oui, voilà, c'est important. Hein.
3: Voilà. Oui, un prof de français... Denis Bagnard. Alors, je salue sa mémoire parce que malheureusement, il n'est plus de ce monde. Mais j'aimais cette écriture. Je ne savais pas quoi en faire. J'avais une vague idée de faire du journalisme, mais j'étais très hésitant parce que voilà, c'était un petit peu présomptueux de dire ah, je veux devenir journaliste. Ouais. Mais il m'a mis en confiance. Ouais. Voilà, c'est l'un des premiers à qui j'ai dit que j'avais envie de faire ce métier. Et il m'a dit c'est un bon choix.
2: Et c'était au lycée Saint-Gabriel.
3: Absolument.
2: C'était là, à Saint-Laurent-sur-Sèvre. Alors, vous allez, pendant cette période, aussi découvrir autre chose que la Vendée, parce que je crois que voilà, vous avez des possibilités de sortir un petit peu. Il y a des régions comme ça que vous allez découvrir, comme la Bretagne, et je crois que vous avez un souvenir de Carnac, notamment.
3: Oui, bah quand on était au lycée, au pensionnat Saint-Gabriel, on faisait de temps en temps, il y avait des sorties.
2: Et heureusement,
3: on partait pour plusieurs jours à un endroit ou à un autre. Je me souviens d'avoir fait le Mont-Saint-Michel, d'avoir fait la Bretagne et en Bretagne, d'avoir visité le Carnac. Ouais. Voilà, les menhirs de Carnac. Voilà, c'est un souvenir qui restait gravé parce que c'est vrai que aujourd'hui ça semble assez simple d'aller d'un point à un autre. Il y a une quarantaine d'années, c'était pas aussi évident comme ça même de parcourir ne serait-ce que 250 km. Il fallait prendre un bus et puis il y avait toute une organisation à mettre en place quand on voulait déplacer une classe.
2: Les Pyrénées. Alors les Pyrénées, c'est un peu les vacances, peut-être avec vos parents. C'est la montagne, c'est aussi peut-être une période de camping, c'est peut-être les copains.
3: Alors, les Pyrénées, ce sont les vacances avec les parents.
2: Avec les parents.
3: Voilà. Pourquoi les Pyrénées? Je l'évoquais tout à l'heure. Moi, j'ai grandi dans une ville qui était à une cinquantaine de kilomètres de la mer. Donc, quand on pense vacances... Eh bien, on pense pas à plage, on pense plus montagne.
2: Oui.
3: Vacances, c'est fait pour
2: voir autre chose. Dépayser.
3: Donc, les premières vacances avec mes parents, ce sont effectivement ouais. Les Pyrénées.
2: Voilà, le café de la paix, ça c'est le café des copains, parce qu'on a tous eu un café où je le dis souvent, on venait à 10 et on demandait une bière ou un café pour 10. Ouais. Bon, voilà, le barman ne faisait pas son affaire, quoi. Vous, ça s'appelait donc le café de la paix, c'était le point de rencontre. Vous vous souvenez de ce lieu? Il existe toujours d'ailleurs?
3: Il existe toujours.
2: Ça et
3: alors? Alors, on ne disait pas on va au café de la paix, on disait on va chez Jean-Yves et Marino. Ouais. Voilà. Jean-Yves et Marino, c'était les propriétaires. Voilà, qui était très très sympa. qui était un peu un grand frère et une grande sœur hein, pour nous tous. Mais c'était vraiment l'endroit où on se retrouvait, où on passait des soirées entières à refaire le monde.
2: On a tous fait ça. Hein. Mmh. Alors, toujours en Vendée, il y a aussi Le Revoir.
3: Ah,
2: ça, c'est la boîte de nuit. Vous avez beaucoup parlé de ce lieu de rencontre. Hein. Je crois que vous dansiez très bien le rock.
3: Alors,
2: Jamy Gourmand, c'est vrai ou pas?
3: Je le dansais sûrement. Je ne vais pas dire très bien, ce serait présomptueux.
2: Là aussi, non, mais
3: j'étais à l'aise et j'aimais bien ça.
2: Ouais.
3: Voilà. Et j'en jouais sûrement aussi un peu.
2: Bien sûr. Parmi les premiers boulots, vous étiez chauffeur-livreur. Et
3: oui.
2: Il y a déjà le camion, du coup.
3: Il y avait déjà un camion, un plus petit, parce que je n'avais pas mon permis poids lourd.
2: Ouais. Voilà. Alors, après, vous allez partir au lycée Notre-Dame de Toutaide.
3: Alors, c'est une petite erreur. Je ne suis jamais allé dans ce lycée.
2: C'est à Nantes. Jamais.
3: Ah, c'est à Nantes. Jamais.
2: Vous connaissez Nantes?
3: Je connais Nantes.
2: Il est temps de rectifier aujourd'hui.
3: Tout à fait, tout à fait.
2: Vous avez passé votre bac où, alors?
3: Mais à Saint-Gabriel.
2: Ouais.
3: Le bac qui ne se passait pas ici, il se passait à La Roche-sur-Yon, mais j'ai fait tout mon lycée à Saint-Gabriel.
2: Des études de droit, c'est où alors?
3: Les études de droit, justement, c'est à Nantes.
2: Ah bah voilà.
3: Voilà.
2: Donc vous allez vous installer à Nantes ou vous faites des allers-retours?
3: Je m'installe à Nantes.
2: Ah bah donc vous découvrez la ville, c'est une belle ville aussi.
3: Je m'installe à Nantes, mais...
2: Qu'est-ce qu'il y a? Ça vous plaît pas?
3: Non.
2: Ah mince. Vous préférez la Baule, c'est pas très loin? C'est pourquoi? Parce que c'est pas la mer, il y a un beau château à Nantes.
3: Oui, oui, mais étonnamment, alors je crois savoir un peu pourquoi.
2: Les études qui vous ont pas plu, donc vous avez associé ça à la ville.
3: Sûrement, je débarque en fac de droit, comme beaucoup de facs d'ailleurs, c'est très impersonnel.
2: Oui.
3: Je sors de cette école Saint-Gabriel, pensionnat, où il y a une très forte solidarité entre les élèves, beaucoup d'associations, on fait beaucoup de sport, il y a une salle de ciné, on fait de la photo, on fait du judo, on fait plein de trucs, et on est très encadré. Je débarque dans cette fac et je suis un peu perdu.
2: Oui, mais c'est aussi peut-être l'âge, c'est le 18 ans, 19 ans, c'est pas forcément une période.
3: Je suis un peu perdu.
2: On se pose des questions, il y a des incertitudes. Mmh. Mais vous allez voir, en restant avec nous, que la radio va arriver, il va y avoir Presse Océan, il va y avoir Bordeaux aussi, vous allez faire de la radio, je crois, du côté de Bordeaux. Mmh. Et puis, il va y avoir les études de journalisme qui se feront du côté de Paris. Jamy Gourmand est avec nous jusqu'à 21h. On parle beaucoup de l'avenir de nos enfants et c'est aussi le cadre d'une thématique d'une grande consultation, dites-le ici avec votre radio menée avec Odoxa. Et justement, on s'y intéresse avec Catherine. Ici, ça entreprend, Catherine Quicandon. Plusieurs millions de cahiers de vacances sont vendus chaque année. On a beaucoup entendu parler cet été. Catherine, aujourd'hui, vous en avez trouvé un peu différent.
4: À Bordeaux, faire ses devoirs, c'est du sport.
5: Il va y avoir du sport, mais moi je reste tranquille. Il va y avoir
4: et pas qu'un peu. Voici le cahier sportif. Le cahier qui vous aide à réviser le programme scolaire grâce au sport. Comme nous l'explique Angélique Baldin-Perletti, la directrice commerciale.
6: On donne envie aux enfants de faire plus de devoirs de vacances de manière sympathique en transformant les exercices qui sont conformes au programme de l'éducation nationale et réalisés par des professeurs. On transforme les exercices en lien avec leur sport.
4: Et bizarrement, ça intéresse plus les enfants et les parents aussi, qui rechignent moins à aider leur progéniture. Il y a des cahiers par exemple Tour de France, FC Nantes, En Avant Guingamp, PSG. Il existe 4 niveaux qui vont de la grande section de maternelle à la 5e. Chaque année, ils sont réactualisés selon le programme scolaire officiel et ils couvrent toutes les matières comme le français, les mathématiques, l'anglais, les sciences, l'histoire-géographie, etc. Une équipe pédagogique transforme les exercices en lien avec les sports proposés, sans oublier les valeurs du sport, le respect, la solidarité, l'esprit d'équipe. Le cahier sportif est un cahier de vacances, mais pas seulement.
6: Et on a aussi beaucoup d'entités sportives qui l'utilisent tout au long de l'année comme cahier de révision. Pour les mercredis aussi, pour les clubs qui accueillent les jeunes, ils ont des animateurs qui gèrent le sportif, mais qui du coup ont besoin d'un support aussi éducatif et pédagogique. Et aussi voilà, pendant les stages, à d'autres moments en fait, et même pour des événements sportifs en particulier.
4: Oui, bien sûr.
6: C'est un goodies différenciant qui permet... de maintenir le lien avec cet événement.
4: Le concept de ce cahier entièrement personnalisé aux couleurs d'un club ou d'une fédération a été créé en 2021 par Simon Carrère et Simon Doursa. Les deux premiers ont été aux couleurs de l'UBB, l'Union Bordeaux-Bègles, et aux couleurs de Brive. imaginés en Gironde. Ils sont rédigés et imprimés en France. Ils sont offerts par des clubs où vous pouvez l'acheter à l'unité 8,50 €. Plus d'infos sur lecahiersportif.fr. Merci à Ici Gironde pour cette idée qui fait travailler nos enfants en les captivant. Ici, ça entreprend à Bordeaux avec le cahier sportif, un cahier d'exercice qui allie sport et éducation avec passion.
2: Merci beaucoup Catherine Quicandon, Jamy Gourmaud et votre invité ce soir dans Il n'y a pas que Paris dans la vie. Et pourtant, vous allez y aller à Paris. Pour l'Institut pratique du journalisme, vous en êtes diplômé en 1988. Et d'ailleurs, on en reparlera, mais en 1986, c'est à ce moment-là que démarre un peu votre carrière, ça fait 40 ans.
3: Voilà, il y a à peu près 40 ans jour pour jour, je débarque à Paris pour rentrer à l'IPJ. Je m'en souviens comme si c'était hier.
2: Eh ben, on va en parler dans un instant avec vous. Jamy Gourmaud est avec vous tous ce soir jusqu'à 21h sur Ici.
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2: Et pourtant, pour elle, il y a Paris dans la vie, mais là c'est pour la bonne cause. Céline Dion a choisi Paris pour se produire devant la France entière et accueillir l'Europe pour une résidence et une série de concerts à la Plénitude Arena de Nanterre. Une des toutes nouvelles chansons signées Icar, la voici. Bonjour, pardon, merci, Céline Dion est sur Ici.

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4: On jette un petit coup d'œil, tiens, sur le programme de notre week-end à venir et à la montagne. On risque de transpirer un petit peu, hein, samedi et dimanche, avec le Gravel Tour qui fait étape à Font-Romeu. Au programme, des parcours pour tous les niveaux, entre sport, nature et convivialité. Une belle épreuve pour les passionnés de vélo avec en jeu une qualif pour les mondiaux UCI. Et puis on a rendez-vous très rock aussi ce week-end.
5: Et bonjour, ici Roussillon, c'est Jean-Philippe de Made in Rock'n'Roll. Je vous donne rendez-vous le 26 septembre au Vestiaire à Saint-Estève. Tu aimes le rock? Tu aimes Johnny? Tu aimes les bikers? C'est là où il faudra être. Ma famille du HDC 66 sera présente pour cette soirée. On compte sur vous. Venez mettre l'ambiance et vous amuser avec nous. Rendez-vous le 26 septembre au Vestiaire. Ciao, ciao.
4: Et vos événements et vos messages vocaux pour annoncer justement ces événements. C'est sur l'application WhatsApp que ça se passe, au 04 68 35 5000.
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6: C'est un conteur d'histoire, un homme curieux, ancré dans notre quotidien, qui nous donne les clés pour mieux comprendre notre monde. Il le fait depuis des années, avec bonne humeur, avec humour aussi. Ce soir, il vient aussi nous présenter cet almanach dont nous parlerons dans quelques minutes. Toute une année avec Jamy, on en apprend tous les jours, publié chez Nathan. Il y a quelques jours, il vous livre les déclics de sa passion ce soir, sur ICI, à travers les lieux qui ont compté pour lui, de la Vendée à Nantes, de Nantes à Montaigu. Allez, que je la fasse, celle-là. Parce que vous êtes pas né à Montaigu, mais en tous les cas, vous avez grandi à Montaigu, en Vendée. Merci encore une fois, Jamy, d'être avec nous. J'ai évoqué ce parcours. Il y a eu Presse Océan. Il y a eu de la radio à Bordeaux également. Vous avez travaillé où à Bordeaux?
7: Alors, ben, j'ai travaillé chez vous, à Radio France, à l'époque.
6: Radio France Gironde, à l'époque.
7: Alors, c'était Radio France Bordeaux-Gironde.
6: Radio France Bordeaux-Gironde. On salue l'équipe d'ici Gironde.
7: Ça, c'était en 88, en août 88. Et puis, j'ai travaillé aussi, à peu près à la même époque, à Fréquence Nord, à Lille.
6: Ah ouais.
7: Voilà. Donc,
6: ancêtre aussi de notre radio. Hein,
7: absolument, tout à fait.
6: Je salue les équipes d'ICI Nord également, et ICI Gironde qui ont fait beaucoup cet été dans la mobilisation aussi par rapport aux événements et ce qui s'est passé. Il y a Angers aussi dans votre vie?
7: Non, je suis...
6: Ah, me dites pas non à chaque fois, hein, parce que vous avez reçu un prix.
7: Ah,
6: prix de jeune reporter au Festival International du Scoop, pour une émission que vous aviez fait sur les maternités roumaines.
7: Absolument.
6: Et c'est à Angers que ça se passe.
7: Absolument, tout à fait. Le Festival du Scoop d'Angers.
6: Vous avez un souvenir d'Angers? Une ville que vous avez découvert ou vous n'avez peut-être pas eu le temps?
7: Non, ce jour-là, je n'ai pas eu le temps de découvrir Angers, même si là aussi, il y a un très beau château, le château du roi René, qui est magnifique.
6: On revient toujours au château. Je rappelle le château de votre enfance à Montaigu. Alors, on remonte un petit peu le temps. On vient de parler du fait que vous installez à Paris pour des études de journalisme. Vous installez où à Paris? Dans quel quartier?
7: Alors, je suis d'abord allé dans le 17e arrondissement. J'étais à La Fourche. Voilà. Brochon, exactement.
6: La ligne 13, pour ceux qui connaissent.
7: Brochon, rue Truffaut.
6: Mais il arrivait à Paris, c'est un choc d'émotion?
7: Ah, c'était un bonheur. Un bonheur. J'étais... je quitte la région nantaise où je m'ennuie un peu et je me revois débarquer à Paris. C'est presque Rastignac. Hein.
6: C'est Eugène Rastignac. Je me voyais déjà. Et à nous deux Paris maintenant.
7: À nous deux Paris maintenant. Il y a vraiment cet enthousiasme. J'arrive, je...
6: Ah, vous les comprenez.

0: Il manque quand même des choses. Il n'y a pas la brioche vendéenne.
1: Voilà, mais j'en suis pas loin non plus.
0: Il y a une rencontre qui change votre vie, c'est Fred Courant.
1: Oui, Fred. Absolument. Ouais, ouais.
0: À quelle occasion vous rencontrez?
1: On se rencontre en 1989. Lui est rédacteur en chef d'une chaîne de télévision qui s'appelle Canal Santé. C'était une chaîne qui était diffusée par satellite et accessible aux professions de santé. Et donc il est rédacteur en chef. Moi je suis après mon épisode radio, je suis redevenu pigiste et je fais surtout de la presse écrite et un peu de télévision.
0: Vous faites une rubrique à ce côté, je crois.
1: Et donc on va faire quelques reportages ensemble. C'est avec lui d'ailleurs que je monte cette expédition là en Roumanie. Et puis on va plus quitter, et quelques années plus tard, on travaille sur une émission de science, un magazine de science, et un magazine assez classique. En travaillant sur ce magazine, on se dit il y a des choses à améliorer, etc. Et on imagine comme ça le midi quand on est au resto des notre magazine de science idéal.
0: C'est celui-là?
1: C'est celui-ci.
0: On peut pas ne pas parler de C'est pas sorcier qui fait évidemment partie de votre vie, votre prolongement, c'est Fred, hein, vous êtes tous les deux un peu le Roulin Gras, vous, parce que vous êtes dans un décor, à l'intérieur du camion, décor qui va tourner quand même en France aussi. Hein. Et Fred, lui, c'est l'extérieur, lui, c'est d'ailleurs, parce que vous vulgarisez les choses, vous nous les expliquez, et lui, il est dehors. Vous l'avez bien vécu de pas voyager comme il a pu le faire?
1: Ah mais très bien. Très très bien, parce que au départ c'est un choix. Moi j'avais été JRI pendant plusieurs années, Fred était au desk à la rédaction, et à un moment donné alors il se trouve que j'allais devenir papa. Et donc, j'avais envie
0: de rester.
1: Voilà. Donc ça sûrement aidé, mais j'avais envie de tenir ce rôle autour de l'explication. C'est vraiment quelque chose dont j'avais
0: envie. Vous êtes l'expert scientifique.
1: Chacun, je pense que chacun a choisi la place qui lui convenait.
0: Quand on entend ça, on voit le camion, un Kenworth W900. Et on a les images en tête, aériennes, en plongée. C'est en Lozère, c'est sur le plateau de l'Aubrac.
1: C'est sur le plateau de l'Aubrac, absolument.
0: Mais vous n'étiez pas là, à ce moment-là, c'est les images qu'on
1: a découvertes.
0: Ah, vous étiez là à ce moment-là.
1: Là on a, pour le générique, on a participé. D'ailleurs, on nous voit quand le.
0: Je ne revois que le camion.
1: Vous voyez le camion, mais il y a un moment, il y a une image, on voit le camion qui rentre dans le champ, la cabine du camion qui rentre dans le champ, et on s'avance tous les deux vers le pare-brise. Voilà. On est à bord du camion.
0: Je vais regarder à nouveau. Voilà. Alors, pour les fans, c'est entre Rieutort d'Aubrac et le pont de Marchastel.
1: Absolument. Ouais. Ouais.
0: C'est vous vous souvenez ce jour-là?
1: Ah, mais je m'en souviens comme si c'était hier. On n'est pas très loin de la gueule.
0: Ouais. Hein.
1: Et pour l'anecdote, quand on a tourné, donc il y avait ce camion, les images ont été tournées en hélicoptère. Quand la productrice a réservé un hôtel qui était juste à côté, qui était en pleine campagne, elle demande à l'hôtelier s'il y avait un grand parking. Il lui répond oui, elle lui dit oui, parce qu'il va y avoir un camion américain. Il dit vous foutez de moi, et il raccroche. Bon, elle le rappelle, elle dit non, je ne me moque pas de vous, ouais, vous êtes sûr, c'est un camion de la radio. Il y a un grand parking, vous pourrez mettre un camion américain. Les routes sont tout petites. Elle dit j'ai pas fini. Est-ce qu'on peut faire atterrir un hélicoptère? Et il raccroche, évidemment.
0: Bien sûr.
1: Il a fallu le convaincre que vraiment, il y avait un hélico qui allait se poser sur le parking de son hôtel et à côté d'un Kenworth.
0: Combien d'années? Combien de saisons? Combien d'épisodes?
1: 570 épisodes, 19 ans.
0: C'est énorme. On va continuer de parler de cet univers. Il y a eu des prolongements, il y a eu le monde de Jamy, et puis il y a encore plein de choses aussi par rapport à votre actualité. Jamy Gourmaud, ça marche ici, qu'en pensez-vous? Je quitte la Lozère un instant pour aller dans la Drôme. Imaginez un logement étudiant pour un loyer de 0 euro par mois. Rêve. Vous vous dites que c'est impossible ou qu'il s'agit d'une arnaque? Eh bien, pas du tout. Figurez-vous que ça existe bel et bien. Votre radio ici a trouvé ce bon plan dans la Drôme, je vous le disais, avec Robin Bernot.

0: Et Florence Gautschot, reportage.
1: Un logement étudiant gratuit en échange de quelques heures de bénévolat auprès des seniors.
2: C'est gagnant-gagnant, je trouve.
1: À Valence, le groupe de résidence pour seniors Domitis propose à des étudiants de se loger gratuitement en échange de quelques heures passées aux côtés des résidents. Inès, 18 ans, vient par exemple d'emménager dans l'un de ses appartements. Florence Gautschot est allée à sa rencontre.
3: Mes parents, ils n'auraient pu payer un logement étudiant, mais au final, là, j'ai un appart qui est beaucoup mieux comparé au logement étudiant. Je fais des heures de bénévolat pour pouvoir me le payer, donc c'est mieux pour mes parents et pour moi.
1: L'appartement d'Inès est un T2 tout équipé, déjà meublé, climatisé, lumineux. Il dispose même d'un balcon. Le tout pour 0 euros de loyer en échange d'une quinzaine d'heures de bénévolat chaque semaine auprès des résidents. L'étudiante s'engage par exemple à organiser des ateliers de pâtisserie, des sorties au marché ou encore des jeux.
4: Pompiers et militaires. Ouais, c'est facile. Tu croyais être tranquille avec des vieux, hein?
1: Pour Denise, 81 ans, c'est un lien intergénérationnel très précieux.
5: C'est amusant parce que des fois, on dit des choses. Ah non, je sais pas, j'étais pas née. Et elle-même en bénéficie de notre savoir aussi. C'est dans les deux sens.
1: Alors ici, dans la Drôme, ça marche. Mais vous, qu'en pensez-vous? Je suis allé en discuter avec Fabien qui salue l'initiative.
6: Ouais, c'est une bonne initiative pour permettre aussi aux jeunes étudiants, s'ils galèrent à trouver un logement, de pouvoir se loger et en même temps de faire une bonne action.
1: Et au-delà du logement, cette solution permet aussi de créer du lien entre les étudiants et les seniors, un aspect important pour Fabien.
6: Totalement, parce qu'on se rend compte qu'il y a de plus en plus aussi de personnes âgées qui se trouvent abandonnées par leur famille parce que trop loin, à la distance ou autre, et qui se retrouvent seules. Et donc je trouve ça bien aussi de permettre à ces personnes âgées d'avoir une activité, des contacts et du lien avec des jeunes.
1: Aujourd'hui, avec cette solution, Inès économise plus de 500 euros chaque mois et ce dispositif Génération Partage a déjà permis à plus d'une centaine d'étudiants de se loger gratuitement.
4: Et c'est là qu'on n'en trouvera pas.
7: Voilà, et cette année pour la 10e édition de Génération Partage, 44 résidences Domitis participent. Il y a encore des places disponibles sur ces résidences seniors, notamment à Berck dans le Pas-de-Calais, à Amiens dans la Somme, à Villars dans la Loire, à Moulins dans l'Allier, ou encore à Gap dans les Hautes-Alpes. Jamy Gombeau, vous restez avec nous?
8: Bien sûr,
7: plaisir.
8: J'ai aucune envie de m'en aller.
7: Le camion égaré, le camion américain, il est avec vous, Jamy, et il prend le temps de se raconter ce soir à travers ses villes, ses lieux, ses régions. C'est déjà bien baladé, hein. Mais on va continuer de le faire jusqu'à 21h.
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7: Seal et Kiss from a Rose s'invitent chez vous, sur Ici.

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2: Avec Jamy Gourmaud, depuis 20h, il est pris de chef d'état-major de la marine, docteur honoris causa de l'université de Mons en Belgique, papa de deux enfants, me semble-t-il, qui je crois, comme par hasard, se sont plutôt destinés à une carrière scientifique. Jamy Gourmaud est votre invité entre deux plateaux et entre deux livres dont on va parler ce soir sur Ici. Il n'y a pas de hasard, je crois que Alex et Oscar, je ne dis pas qu'ils n'avaient pas le choix, mais vos enfants qui sont grands maintenant,
3: oui, ils sont très grands.
2: Ils sont allés dans ces cas. Qu'est-ce qu'ils font d'ailleurs, sans indiscrétion?
3: Alors il y en a un qui est ingénieur, et l'autre qui, ça va vous amuser, qui est prof de physique-chimie.
2: Il n'y a pas de hasard, c'est bien ce qu'on se dit. Tiens, il y a un autre lieu que j'ai repéré, c'est Chasse-Neuil du Poitou. Alors là, vous dites, où est-ce qu'il m'emmène?
3: Je chasse l'œil.
2: Oh, je ne vais pas vous faire langage longtemps. C'est le Futuroscope.
3: Ah, mais oui.
2: Vous avez prêté votre voix à une attraction Futuroscope. C'est génial. Oui.
3: Et c'était super. En plus, c'était pour une animation qui a duré quand même quelques années sur l'évolution. Ben voilà. Pour expliquer les grands principes de l'évolution.
2: De toute façon, vous êtes énormément diversifié. Je pourrais citer un jeu d'aventure que vous avez fait au Mexique, Mission Millennium, Enquête d'archéologie, ça c'était une émission qui était consacrée à Nefertiti, vous êtes un des premiers d'ailleurs à l'avoir fait. Et puis en mars 2020, je ne dis pas que vous avez la bonne idée, parce que le moment ne s'y prête pas, mais en tous les cas, vous avez raison de le faire en pleine pandémie du Covid, sur France 2, dans un premier temps. Il y a un lieu qui est plutôt intéressant et que vous allez tenter de vulgariser, de nous expliquer, c'est l'Institut Pasteur.
3: Oui.
2: Vous y rendez et vous expliquez ce qui est en train de se passer.
3: Oui, j'explique ce qu'est un vaccin et à quoi pourrait ressembler le futur vaccin contre la Covid-19. C'est début mars, on n'est pas encore confiné. Et là, plusieurs chercheurs m'expliquent qu'on sait très bien lutter contre ce virus. On a déjà le principe pour fabriquer un vaccin.
2: Je vous parle de ça non pas pour s'y arrêter, mais juste pour dire que c'est aussi un peu à ce moment-là que vous venez youtubeur, que vous vous installez sur les réseaux sociaux, sur Instagram, vous vulgarisez une fois encore ce qui pour nous est un peu flou. Et du coup, alors aujourd'hui, vous cumulez des millions d'abonnés avec Épicurien, on pourra en parler. Épicurieux, vous voyez, je me suis fait avoir. C'est parce que vous avez donné tout ça à la France, que vous êtes officier de l'Ordre National du Mérite et chevalier de la Légion d'honneur, Jamy Gourmaud.
3: Je ne sais pas pourquoi, vous savez, c'est une distinction, deux distinctions qu'on m'a remises, peut-être parce que finalement, tout ce que j'ai expliqué, raconté, a été beaucoup utilisé dans les écoles, en dehors des écoles aussi. Voilà, donc je le prends comme ça.
2: Je ne suis pas surpris qu'une école porte votre nom un jour.
3: Il n'y a pas d'école, mais il y a un petit chemin. Et ça,
2: c'est pas vrai. Il est où?
3: Il est dans une petite ville qui s'appelle Paradou.
2: Et qui est où?
3: Dans les Bouches-du-Rhône.
2: Mais alors pourquoi?
3: Les élèves, à un moment donné, il y a eu l'école a été rénovée, et puis ils ont fait un petit chemin d'accès à l'école depuis un autre quartier du village. Et puis il a fallu donner un nom à ce chemin. Et ce sont les élèves qui ont choisi de l'appeler le chemin de Jamy.
2: C'est extraordinaire, ça. Alors, vous me permettez justement de parler des enfants, parce que l'avenir de nos enfants, Jamy, c'est l'une des thématiques de la grande consultation, dites-le ici, menée par Odoxa, une initiative qui vise à donner la parole aux Français partout sur le territoire pour identifier leurs priorités, leurs attentes, leurs espoirs, en vue du prochain mandat présidentiel. Ici, installer des isoloirs un peu partout en France, si vous voulez savoir où ils sont, vous allez sur ici.fr et vous pouvez vous exprimer. On se rend compte que 9 Français sur 10 comprennent que l'on puisse ne pas vouloir d'enfants dans le monde actuel, à cause du coût de la vie, de la montée de l'individualisme, du dérèglement climatique, les Français se montrent plutôt inquiets pour l'avenir de leurs enfants. Vos enfants sont plus âgés, mais est-ce que vous partagez cette inquiétude?
3: Je peux la comprendre, mais j'ai du mal à la partager, parce qu'un enfant, la venue d'un enfant, c'est probablement la plus belle chose que j'ai vécue dans ma vie. Et se priver de la venue d'un ou de plusieurs enfants, c'est se priver d'un bonheur qui est indescriptible. Et attention à ne pas le regretter. On connaît tous des couples qui rêvent d'avoir un enfant, qui luttent pour avoir un enfant, pour goûter ce bonheur, de voir pousser ces enfants, de leur apprendre, de les faire rentrer dans la vie. Ouais. Alors certes, je sais que l'ambiance n'est pas extraordinaire, mais il va bien falloir des gens, du monde, pour que cette ambiance redevienne agréable. Et sans enfants, je ne vois pas comment faire.
2: Les Alpes?
3: Oui.
2: Découvert récemment?
3: Découvert il y a une vingtaine d'années grâce à un ami. Et il me fait découvrir cette région, ces montagnes qui sont dans le prolongement du Vercors, une montagne calcaire. On est au bord de la Camargue, les Alpilles, c'est vraiment un petit massif montagneux qui fait le joint entre la Camargue et la Drôme. Oui. Voilà. Donc c'est quelque chose de très particulier. Moi, ça me fait toujours penser à un jardin japonais parce qu'on a cette structure calcaire là qui se dresse. Ça ressemble à une montagne, mais c'est tout petit. C'est 496, ça culmine à 496 mètres de hauteur. Donc c'est vraiment minuscule. Et puis une lumière, un ciel. Vous savez, un ciel d'un bleu très particulier. C'est Van Gogh qui avait décrit ce bleu. Il parlait de bleu cobalt. Et c'est vraiment un bleu très particulier. Moi, il m'arrive, mais t'as encore arrivé il y a quelques jours, d'être allongé, de regarder ce ciel et de mesurer la profondeur de ce bleu.
2: Ce bleu, je le vois aux couleurs de la radio aujourd'hui. Oui. Je le vois aussi à la une de cet almanach. Ça, c'est pour que nos auditeurs se rendent compte qu'on a, c'est pas un livre de poche. Il y a du pavé.
3: Il faut des rangs de poche.
2: Je ne l'ai pas vibé. Toute une année avec Jamy, on en apprend tous les jours. C'est sorti vendredi dernier chez Nathan. Alors encore une fois, voilà, c'est un document qui est super intéressant. 1500 articles inédits, c'est gourmand. Il y a plus de 1000 photos, c'est colossal ce travail.
3: Oui, c'est presque 2 ans de travail. L'écriture de cet almanach, d'abord choisir les sujets, choisir les thématiques, et puis dans chaque thématique choisir les 3 ou 4 sujets. Alors on peut se dire bah oui, mais autour d'une thématique c'est facile de trouver 3 ou 4 ouvertures. Ben il faut que les ouvertures soient attrayantes, parce que chaque article doit être agréable à lire, doit être surprenant, doit émerveiller. On doit aussi apprendre peut-être sans vraiment s'en rendre compte. C'est vraiment le genre d'ouvrage, moi je dis, c'est un bouquin, on le pose sur la table du salon, et puis on le feuillette quand on en a envie.
2: C'est exactement ça. Alors, en plus de ça, vous y ajoutez des témoignages de femmes, d'hommes, je crois qu'ils sont une dizaine, vous allez pouvoir en citer quelques-uns, qui apportent aussi leur regard particulier.
3: Oui, alors ça, c'est la particularité de ce nouvel almanach, parce que c'est le troisième almanach. Chaque mois démarre par l'interview d'une personnalité que je trouve structurante.
2: Alors, il y a qui ?
3: Alors, il y a Eric Orsena, il y a Marc Lévy, il y a Isabelle Nanty.
2: Exact.
3: Il y a Yasmina Belkaïd, la directrice de l'Institut Pasteur. Il y a Marc-André Sellos, qui est biologiste au Muséum National d'Histoire Naturelle. Des gens qui viennent nous raconter leur rapport au savoir et à la connaissance. J'avais envie de leur témoignage parce que on a beaucoup parlé il y a quelques jours du rapport PISA. Et ces témoignages de personnalités viennent tous nous dire le bonheur qu'ils ont eu à apprendre, à découvrir. Et moi, c'est ce qui me fait le plus de mal quand je vois les résultats de ce rapport PISA, c'est se dire que autant d'adolescents passent à côté de ce plaisir que peut générer la culture générale.
2: Et au-delà de ça, on va découvrir vos coups de cœur à vous dans ce troisième almanach, les inventions du concours Lépine qui vous touchent, vos papillons préférés par exemple. On va découvrir vos tops. Depuis quand va-t-on à la piscine, la guerre des gaufres, depuis quand vote-t-on dans un isoloir, tiens, on en parlait à l'instant. Il y a plein de questions comme ça, pourquoi l'aérotrain n'a pas vu le jour. C'est très illustré, je l'ai dit, tiens, je pourrais m'arrêter au 17 janvier, tout à fait par hasard, puisque vous êtes né le 17 janvier, et là, on pourra découvrir Depuis quand on fête nos anniversaires? Pourquoi les bougies magiques se rallument-elles? C'est génial, je vous dis pas, je veux pas spoiler, mais ça on le découvre. Ou encore la taurine que l'on utilise, hein, que, en tous les cas que l'on consomme, qui est dans nos cellules et qui nous empêche de vieillir. C'est génial. Merci beaucoup, Jamy Gombon. Pour en parler longtemps, vous êtes un épicurieux, je l'ai dit. Ça, c'est aussi une plateforme que vous avez créée avec des millions d'abonnés, on l'a dit. Alors, on consacrera peut-être une autre émission pour en parler.
0: Why not?
2: Toute une année avec Jamy, on en apprend tous les jours. Troisième almanach, publié vendredi chez Nathan. Le livre qui est sorti en avril, on peut redonner son titre.
3: Les ailes de la forêt, chez Albin Michel.
2: Ça, si vous ne l'avez
0: ça,
2: pas
0: c'est
2: lu.
0: Ça, c'est un roman.
2: Ça, c'est un roman, effectivement, que vous pouvez aussi vous le procurer. J'étais ravi de cette balade. Il y a encore plein de chapitres qu'on n'a pas eu le temps d'ouvrir. Vous reviendrez?
3: Ah oui. Ben c'est comme ça, hein, puisque dès qu'on s'intéresse à la vie de quelqu'un, il y a forcément plusieurs chapitres.
2: Alors, à vite pour le prochain. Merci Jamy Gombon d'être venu sur ICI.
3: Merci beaucoup Eric.
2: ICI.fr pour écouter l'émission. On se donne rendez-vous demain avec un autre parcours, un autre voyage et un autre invité. Portez-vous bien, salut.
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2: Avec ce souvenir de 1974, signé Michel Jonas. 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
1: Passez une excellente soirée. Vous écoutez ici, il est 21h. Laurent Petit-Guillaume pour 100% années 80. Salut et belle soirée.
2: Bonsoir à tous, bienvenue si vous nous rejoignez à l'instant. Que les choses soient claires, jusqu'à 22h, on remonte le temps en musique. C'est du 100% années 80 et ça commence comme ça.

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1: Ah, pas facile d'être le fils d'eux. En plus, David, lui, il avait la double peine. Père et mère ultra star. Mais quand la passion et le talent sont là, on peut se faire un prénom et tracer sa propre route. Ce high, il a installé en haut des classements, c'était en 1988. Autre exemple de fils d'eux qui a réussi à se faire un nom. Rockwell, fils du créateur du label américain La Motown, son père ne voulait pas qu'il chante. Il a quand même été numéro 1 en 83 avec Somebody's Watching Me.

Good, c'était Nick Kershaw. Premier succès pour ce jeune anglais au look inimitable. Ah bah oui, on est en 1984. Alors là, il faut de la chemise couleur éclatante, un brushing bien gonflé. N'empêche que ce Wouldn't It Be Good est devenu un classique. Et encore aujourd'hui, Nick Kershaw se produit à travers le monde, souvent à l'occasion de festivals années 80, aux côtés des Bananarama ou de Human League. Allez, revenons à la chanson française avec un titre paru quelques semaines après la disparition de Daniel Balavoine. Aimer est plus fort que d'être aimé. C'était en 1986.

0: Sandra in the Heat of the Night. Véritable légende en Allemagne où elle continue à se produire très souvent, Sandra, c'est plus de 30 millions de disques vendus pendant la décennie des 80. Dans les années 90, elle participera même au projet Enigma créé par son mari Michael Cretu, qui écrivit la plupart de ses tubes, dont ce Heat of the Night. Dans un instant, place au Culture Club, Do You Really Want to Hurt Me, juste après ça.
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0: Parson Project, c'était High in the Sky.
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0: Le plus grand succès de ce groupe britannique sorti en 1982. Tiens, allez, on en profite. Petits repères historiques. 1982, c'est le premier Champs-Élysées de Michel Drucker sur Antenne 2 en direct du pavillon Baltard. Et ce soir-là, il reçoit Michel Sardou, Alain Souchon, un jeune groupe.

Toto, c'était Africa. Et c'est après avoir regardé un documentaire à la télé sur le continent africain que David Paige, du groupe Toto, écrit ce texte. Et quant à la musique, il explique qu'elle est arrivée toute seule, comme si Dieu le guidait, en 10 minutes. Résultat, tube mondial en 82. Alors lui, quand il décrit et chante les paysages, les pays, c'est qu'il y est vraiment allé, il ne triche pas. Bernard Lavilliers, il est toujours on the road again.

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1: Des tubes, des anecdotes sur les années 80. Allez, je vous promets, j'en ai d'autres en réserve. On se retrouve du coup demain dès 21h. Dans un instant, place à 100% chansons françaises. Belle fin de journée avec ici votre radio. Il est 22h.
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3: Avec Louxor J'adore, Philippe Catherine rend un hommage improbable au DJ de son adolescence en Vendée.
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4: J'adore. Regardez danser les gens.
3: C'est le tube le plus déjanté de 2005. Sa source d'inspiration, un type qui, au club Le Louxor à Clisson, coupait brutalement le son en plein milieu des morceaux pour énerver la foule. Philippe Catherine en tire un gimmick légendaire basé sur la frustration. Résultat, un hymne absurde et jubilatoire qui a fait danser la France entière en criant « Et je coupe le son !» Et moi maintenant, je suis au regret de vous dire que je coupe vraiment le son.
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3: C'est l'un des plus grands succès de 1985. Et pourtant, Jean-Jacques Goldman a failli jeter à la poubelle le titre « Je marche seul ».
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3: Jean-Jacques Goldman n'était pas satisfait du rendu. Perfectionniste à l'extrême, il écrit 10 versions avant de capturer ce moment de trop-plein où l'on claque la porte pour retrouver la paix.

0: une balade urbaine, cette chanson devient sa déclaration d'indépendance. Une manière de dire qu'au sommet de la gloire, il garde sa liberté intérieure. Un exutoire devenu un hymne à la solitude choisie.
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1: Vous écoutez Chaussures Roses, le nouveau titre de Teddy Bear.
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2: On prend de l'altitude pour découvrir la ferme du Pré de Mazan et ses vaches laitières qui pèsent paisiblement sur une quarantaine d'hectares au Crou de Géoran, dans la région des sucs volcaniques de la montagne ardéchoise. François et Camille ont choisi la monotraite pour concilier vie à la ferme et vie familiale, car pour Camille, originaire de la région parisienne, ce choix d'élevage lui a permis de vivre son rêve, s'installer près des volcans avec des vaches.
3: Tiens, salut ma mère, elle est magnifique, hein.
4: Ouais, c'est la plus grande.
3: Rutabaga, c'est son nom.
4: Rutabaga, ouais, c'est une croisée Montbéliard et Vosgien. On a fait quelques croisements pour avoir un peu plus de rusticité sur le troupeau, parce que comme on essayait d'avoir toutes les vaches qui veulent au même moment, on avait besoin qu'elles soient très fertiles. Et en fait, on se rend compte qu'en faisant de la monotraite, finalement, elles sont aussi fertiles les unes que les autres, parce qu'on leur tire pas sur la couenne, quoi.
3: La monotraite, c'est une traite une fois par jour.
4: Alors, on peut le faire que pendant un certain temps de la saison. Au départ, on traisait deux fois par jour jusqu'au mois de juillet. Et quand l'herbe était plus dure, on passait en monotraite jusqu'à la fin de la saison. Et depuis qu'on a un petit garçon, depuis qu'on a des enfants, en fait, depuis qu'on a eu le deuxième petit garçon, on est passé en monotraite intégrale. On dit intégrale parce que du début à la fin de la lactation, on traite qu'une fois par jour.
3: Toi, tu as toujours rêvé d'habiter près des volcans.
4: Oui, alors quand j'ai fini le lycée, je suis rentrée en classe préparatoire à Paris. Et j'ai étudié la géographie comme matière principale. Et j'ai étudié une des premières cartes que j'ai commentées. Je faisais des commentaires de cartes à l'époque. C'était la carte du Monacé-sur-Gazeille. Et autour, il y avait tous ces petits ronds. Et donc, j'ai appris que c'était des volcans, des sucs. Donc, j'ai dû, pour faire mon commentaire de carte, j'avais 48 heures pour le préparer. J'ai dû lire beaucoup de choses sur le secteur. Donc, j'ai appris l'existence de la burle, des congères, de la forte exode rurale qu'il y avait eu ici. J'avais toujours dit que je viendrais vers 40 ans m'installer sur la montagne ardéchoise avec deux vaches pour faire ma deuxième partie de vie ici. Puis finalement, je suis arrivée un peu plus tôt.
3: Et puis la monotraite, ça te permet aussi d'avoir plus de temps. Ça vous permet, avec François, d'avoir plus de temps pour les enfants, pour tout.
4: Quand on a fini la traite et la fromagerie, on a du temps pour faire tous les autres travaux de la ferme. Les réparations, les clôtures, d'autres travaux qu'il peut y avoir sur la ferme. Et puis aussi, on n'a pas l'astreinte, donc on peut aussi prendre du temps pour nous, sortir avec les enfants l'après-midi, le soir. On n'a aucune contrainte horaire sur la fin de la journée, à part le coucher des enfants. Et donc voilà, c'est moi, je pense que si j'avais pas fait la monotraite, j'aurais pas réussi à tenir le coup en faisant la traite deux fois par jour toute l'année.
2: Un bel exemple pour concilier, je trouve, l'utile à l'agréable. Je vous ai mis des photos pour illustrer ce bonheur. C'est sur notre site internet à la rubrique Gens d'ici.
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5: Vous passez sans doute devant pour aller faire les emplettes à Bourganeuf, le pôle des énergies. Ce musée raconte comment l'électricité est arrivée ici en 1886. Mais c'était quoi avant ?
6: Lucie de Royer-Dupré. Avant le pôle des énergies, ce bâtiment, il accueillait le musée de l'électrification de Bourganeuf, qui était un musée très technique, sur l'électricité, sur l'électrification vraiment de Bourganeuf. Comment l'électricité est arrivée, sous quelle technique, les rebondissements, etc. Et puis, je crois qu'il y avait aussi toute une partie sur l'hydroélectricité, le fonctionnement des barrages. Je sais qu'il y a eu une manufacture dans le bâtiment juste là à côté. Donc, il y avait des tapisseries d'Aubusson faites à Bourganeuf. C'est vraiment intéressant, en fait. Même si, voilà, en général, l'histoire industrielle, on peut trouver ça un peu barbant. Et en fait, c'est vraiment intéressant de voir comment l'histoire du pays s'imbrique dedans. Et voilà.
7: Marie-Hélène Pougé-Chauva. Le pôle des énergies a été inauguré en 2022. Vous voyez, il est tout neuf.
5: Sur cette photo en noir et blanc là que vous nous montrez, cette photo qui date de
7: 79 exactement.
5: Manufacture
7: de tapisserie coupé. Ça a été une très grande manufacture de tapisserie d'Aubusson, hein, de la Savonnerie, qui a été créée en 1909. Bien sûr, on était estampillé Aubusson ici, mais il y avait une vraie entreprise de tapisserie internationalement connue, coupée, puisque c'est eux qui ont fait les tapis du Normandie, le grand paquebot, y compris une tapisserie dans l'Empire State Building à New York.
5: Pourquoi pas un musée aussi de la tapisserie ?
7: On ne peut pas parler à la place des élus de l'époque, mais vraisemblablement, on s'est mis à reparler. Ces événements fabuleux pour Bourganeuf sont ressortis. Et donc, les élus de l'époque ont dû se dire, c'est le moment de faire un musée de l'électrification. Tout a été refait. On a gardé les quatre murs et le toit. C'est tout.
5: Donc, il n'y a pas de tapisserie cachée sous nos pattes.
7: Et non, et puis les tapisseries, elles avaient toutes été vendues et une grosse partie des cartons ont été donnés à la Cité internationale de la tapisserie.
5: Comme nous l'indique Marie-Hélène, rendez-vous à Bourganeuf pour en savoir plus sur l'histoire de l'électricité et rendez-vous à Aubusson pour connaître l'histoire de la tapisserie.
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13: Kékaouzout le mot cluc.
14: Ça veut dire lunettes. Ken R. Maynat. Kem disem toustem den liba la miyash cluc.
15: Quand j'étais petit, on me disait toujours d'enlever mes lunettes avant de faire le sport. Et un jour, Udi n'est pas tirat la miyash cluc. Je ne les ai pas enlevées. Et Balou qui aimait se yaribat en loup-cap. Et ma cluc qui s'est sous une copate. Il y a eu un ballon qui arrivait dans ma tête. Et

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1: Là, on est vraiment dans l'ambiance. Hein.
2: Voilà.
1: Pour découvrir...
2: On va passer par là.
1: Oh ! Bonjour ! Donc là, parmi les bruits que vous entendez, on est vraiment dans l'ambiance du début de vinification dans un domaine viticole en Bourgogne. Alors, Nathan Drouin, on est chez vous et on est un petit peu pas chez vous.
2: Exactement, ouais. On est chez Vincent Girardin, donc au 5 Impasse des Lampennes, à Meursault. Et donc, j'ai la chance de pouvoir vinifier ici, dans cet espace, chez, du coup, mon patron.
1: Toi, t'as été mis en tonneau déjà.
2: Oui, tout à fait.
1: De ce millésime 2025.
2: Exactement. Pour l'instant, seuls les aligotés sont en fermentation. Et les Saint-Romains et les Haussé-du-Reste, qui ont été récoltés un petit peu après, et ben, eux ne sont pas encore partis en fermentation. Ah. Ils sont en demi-muit, en fait. C'est pas la pièce traditionnelle bourguignonne, mais c'est des fûts de 500 litres. Pour pas justement marquer trop le vin et donc avoir vraiment la fraîcheur de la ligotée, sur ce que je recherche.
1: Le fait d'avoir son petit rond de serviette.
2: Oui.
1: Dans un domaine a priori assez gigantesque, hein, parce que là on est vraiment dans une forêt de tonneaux.
2: On est bien équipé, et c'est ça la chance.
1: C'est ça en fait, voilà, parce que le fait de démarrer une activité viticole aujourd'hui en Bourgogne, ça vous aurait demandé des millions d'euros, j'imagine.
2: Oui, beaucoup d'investisseurs, beaucoup d'investissements de ma part aussi. Et donc là, c'est vrai que j'ai la chance d'avoir les vignes et de me consacrer aux vignes et d'avoir cette partie-là pour vinifier. Donc oui, très chanceux et très reconnaissant aussi.
1: Parce que d'un point de vue organisation, ça ne doit pas forcément être facile non plus. Je me dis, vous partagez quoi, un calendrier, un tableau Excel sur « Attendez, je viens bosser tel jour pour moi, je viens bosser tel jour pour le domaine ?»
2: Non, je travaille au domaine et puis le soir, ben, je fais mes petites cuvées ou le matin en arrivant, je m'organise comme ça. Ou entre midi et deux aussi.
1: Sur vos temps de pause.
2: Exactement.
3: Vigneron pour son domaine en dehors de ses horaires de travail, dans un autre domaine viticole, c'est le quotidien de Nathan à Meursault. 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
4: Bonjour, je me présente, Pascal, j'ai 63 ans, j'habite à Bardos.
5: Bonjour Pascal, vous nous recevez chez vous, où il y a beaucoup d'amour, mais un amour qui se mesure avec de la patience, de la constance et de la présence. Vous pouvez nous expliquer pourquoi ?
4: Pourquoi ? Ben, je m'occupe de ma femme, c'est tout. J'essaie le mieux possible de m'occuper d'elle.
5: Et qu'est-ce qu'elle a votre femme ?
4: Un Alzheimer précoce qu'ils ont détecté à 58 ans.
5: Quand on a le diagnostic qui arrive, qu'est-ce qui se passe dans sa tête ?
4: On va dire que la Terre s'arrête de tourner, on ne sait pas trop où on va, qu'est-ce qui nous arrive. Pour notre cas, après ça, on est resté sur ce sujet-là pendant 2 ans tout seul. Et ensuite, j'ai appelé France Alzheimer à Pays Basque. Enfin, l'union fait la force, on est plus costaud à plusieurs. C'est moins compliqué, si je peux dire.
5: C'était quoi votre vie avant avec Marie-Rose, donc votre épouse ?
4: Bon, on travaillait comme tout le monde. Hein. On était, après, dès qu'on avait un moment de libre, on essayait de sortir. Les vacances ont bougé beaucoup plus. Maintenant, tout est devenu plus compliqué.
5: Aujourd'hui, 5 ans après la découverte de cet Alzheimer, l'autonomie de Marie-Rose, c'est quoi ?
4: Ben, si elle est toute seule, elle boit pas, elle mange pas, elle regarde la télé.
5: Comment on tient ?
4: Alors, un mystère, je sais pas comment je tiens. Bon, après, j'ai des cachets hein, pour tenir un peu. Après, c'est dur, c'est pas tous les jours comme ça. Il y a des jours où c'est plus compliqué que d'autres. Il y a des jours, ben, on m'a dit que j'étais humain, que j'en ai marre aussi, que je voudrais tout arrêter. Donc, on m'a dit que c'était normal. Après, honnêtement, je fais ce que je peux. Mais je peux parler du ménage, je fais le ménage, je fais des fois j'en ai marre, c'est pas que j'en ai marre, c'est que je m'assois et puis j'attends que le temps y passe.
5: Oui.
4: C'est plus un regret de la vie d'avant. C'est plus ça que je pense que c'est ça le plus dur. Enfin, alors c'est pas par jalousie, c'est la vie des autres, la vie des autres couples. Puis ouais, pourquoi elle? J'ai pas dit qu'il faut que ça soit pour les autres.
5: Non, bien sûr.
4: Mais pourquoi elle? Ça, si un jour quelqu'un peut me répondre, il est le bienvenu. Je voudrais qu'elle redevienne comme avant. Mais quitte à ce qu'elle m'engueule souvent, mais qu'elle revienne comme avant.
5: Vous m'avez dit qu'il y avait des amis qui vous ont tourné le dos.
4: Alors je sais pas si on peut appeler ça amis. Je pense que ça s'attrape pas. Je me demande si même des fois quand dans un couple il y a quelqu'un qui est malade, ça serait bien d'aller les voir. Discuter même de temps en temps, ça fait du bien pour pour les deux, hein. Si bien les dents que les dés. Hein.
5: Ça vous a changé justement cette maladie de votre épouse?
4: On est plus humble. Ouais. Après, je reste quand même une personne, donc je peux m'énerver en voiture ou quoi que ce soit. Peut-être que je me défoule ailleurs. Non. Mais après, on reste plus humble. On comprend mieux certaines choses.
5: S'il y a des gens qui nous écoutent, qui viennent d'entendre, d'apprendre l'Alzheimer d'un proche, qu'est-ce que vous pourriez leur dire?
4: Ils ne sont pas tout seuls. Qu'ils prennent contact avec une association France Alzheimer. Bon, je pense qu'il y en a dans tous les départements. Il faut aller chercher de l'aide. Il ne faut pas rester tout seul, parce que je pense que c'est y a de pire.
5: Qu'est-ce que je peux vous souhaiter, Pascal?
4: Je ne sais pas, honnêtement. Je ne sais pas. Si vous pouvez me rendre ma femme.
5: Merci beaucoup. Pascal.
4: Merci, au revoir.
5: Belle journée.
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3: Eh bien, on va commencer avec les paroles d'une chanson portugaise, Uma Casa Portuguesa, com certeza, é com certeza, Uma Casa Portuguesa.

0: Fernando Pereira, bonjour.
1: Bonjour.
0: Devrais-je dire bon dia?
1: Muito bom dia.
0: Bon dia, bon, c'est un bain. C'est un titre que vous connaissez par cœur, comme
1: forcément,
0: tous les Portugais, j'ai envie de
1: forcément.
0: Dire.
1: Forcément, c'est l'hymne d'une vie portugaise, quoi. C'est du bonheur, c'est de la joie, c'est de la musique et de la fraternité entre les gens, c'est ça qui est important.
0: Vous aviez 5 ans quand vous avez posé les pieds pour la première fois en France, issu de l'immigration portugaise des années 60.
1: On a passé 2 années difficiles entre 66 et 68.
0: Pour quelles raisons?
1: Parce que j'avais un père qui était généreux, qui était ouvert aux autres, donc il est arrivé en France en 66 pour venir nous chercher quelques semaines après. Mais bon, il a mis 2 ans quand même. Hein,
0: il s'est perdu en route.
1: Il a oublié qu'il y avait femme et enfant, et donc s'est débrouillé. Ma mère s'est débrouillée parce que moi j'avais que 5 ans.
0: Donc vous avez souffert de ça
1: énormément,
0: forcément.
1: Énormément. Quand on allait déplacer des fruits d'un endroit à l'autre.
0: Hein, déplacer des fruits, c'est joliment dit.
1: Mais si on se faisait prendre, on prenait une raquette monumentale. C'était encore sous le régime Salazar. Chasser les moineaux, on les attrapait comme on pouvait.
0: Vous avez des souvenirs encore là aujourd'hui, Fernando, de ça?
1: Ah ben forcément, parce que c'est marquant. Hein. Quand vous avez faim, c'est un truc de dingue. Mmh. Vous pensez qu'à ça?
0: C'était une obsession.
1: Exactement. Manger les jeunes pousses de vigne, les pousses de rosier, ce qu'on pouvait, vraiment.
0: Et donc le papa, lui, il était en France, il découvrait
1: France,
0: une nouvelle vie. Il ne vous envoyait même pas un petit peu d'argent subvenir aux besoins de la famille.
1: Non. Pris de remords quand même, en 68, il est venu nous le chercher. Parce qu'il est arrivé, bon, il voulait un peu se racheter avec des bonbons, tout un tas de bazar. On n'a jamais vu des bonbons de notre vie, nous. Mmh. Et on disait à ma mère, va dire au monsieur qu'il me donne encore un petit peu de bonbons.
0: Et oui, le monsieur, forcément.
1: On ne le connaissait pas.
0: Et oui, oui, ah, c'était pas pour vous, votre papa.
1: Non, voilà, c'est ça.
0: Et donc, vous êtes enfin arrivé en France, 2 ans après lui.
1: Oui, à Langlade, petit village au-dessus de Vic-le-Comte. On regarde autour de nous, il n'y avait pas de murs dans les vergers, il y avait des fruits partout, c'était en septembre, des fruits partout.
0: L'abondance de fruits, quelle merveille.
1: Incroyable, on a des yeux grands ouverts, on voit des vaches, mais énormes. Parce qu'au Portugal, la peau et les os. Les vaches étaient d'emprès à côté à 50 mètres. On se glisse sous les vaches et on buvait le lait comme ça.
0: Non.
1: Les gens sont tous sortis, on dit, mais c'est quoi ces sauvages?
0: C'était la faim, c'était l'envie, la gourmandise.
1: Oui, c'était la gourmandise, c'était profiter du moment parce qu'on ne sait pas si ça va durer, quoi.
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1: Un début de conversation pour vous aider dans l'apprentissage de la langue bretonne aujourd'hui et puis après un nom de famille qui permet de faire front.
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1: Alors, c'est pas évident d'apprendre la langue à la radio. J'essaie de vous donner quelques clés chaque jour, mais pour ça encore faut-il être à l'heure pour écouter les chroniques. Donc, pour ne pas rater l'heure, il y a une question que vous devez connaître. Une phrase. Pédéré. Je suis sympa, c'est une phrase courte. Trois mots. Pédéré. Et ou éo, si vous voulez, c'est facile à traduire, c'est « quelle heure est-il ?» Ped, c'est un mot interrogatif qui signifie combien ? Ped, à retenir évidemment, ça sert dans plein d'utilisations. Pedeur, quelle heure ? Et à la fin, éo, c'est une des formes du verbe être en breton conjugué. Pedeur éo, pedeuré, quelle heure est-il ? Retenir cette phrase vous permettra de ne jamais rater vos rendez-vous de toutes sortes et surtout vos rendez-vous radiophoniques. Pedeur éo, quelle heure est-il ? Alors pour répondre s'il est midi par exemple, bah vous répondrez « Christeis eo ». Midi, il est. Et on n'oublie pas le verbe à la phrase, on ne dit pas juste « Christeis », on dit « Christeis eo ». Pedeur eo, quelle heure est-il ? Christeis eo. Il est midi. Bon, dites pas ça une autre heure qu'à midi, ça marchera moins bien.
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1: Et un patronyme frontal aujourd'hui, ou un nom qui fait front, comme je vous le disais, ou même plusieurs, « Taldir » ou « Talourne ». Deux mots commençant avec le préfixe tal, T-A-L. Et tal, qui n'est pas la chanteuse en breton, a plusieurs sens. En premier, c'est le front humain, évidemment, tal, antal, le front, tal, antal et begarpen, le front en haut de la tête. C'est mieux s'il est là, d'ailleurs. Et donc, si votre nom de famille est Taldir ou Talouarn, eh bien, mieux vaut ne pas donner de coup de tête au risque de casser celle d'en face, car Taldir veut littéralement dire front d'acier. Rien que ça. Et Talouarn, c'est pas en reste non plus. Talouarn, c'est le front de fer. Alors encore un nom ramenant une époque où les hommes se faisaient remarquer sur les champs de bataille ou dans les mêlées. Et les Taldir ou Talouarn étaient visiblement pas mauvais pour donner ou amortir les coups. C'est pas une raison pour faire pareil. Moi je vous dis à demain, même heure.
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3: Il est presque 7h40, l'heure de la nécessaire minute comptoise d'Arnaud Fromage, que je ne vois pas pour l'instant. Arnaud, vous êtes là ? Je vous sors du lit là, il faut vous réveiller maintenant, hein. C'est l'heure de la chronique là.
4: Vabandoust, et Untnegin. Pardon, je rêvais. Puis c'était très bizarre parce que dans mon rêve, je parlais super bien estonien. Bon, je sais pas si ça vous est déjà arrivé, mais il paraît que c'est pas si rare de rêver dans une langue qui n'est pas la nôtre, voire même d'une langue que vous ne connaissez pas du tout, comme moi avec l'estonien. Et ça porte un nom d'ailleurs, ça s'appelle la xénoglossie. Et sur le site de Babel, l'un des sites qui propose des cours de langue en ligne, eh bien j'ai trouvé un article à ce propos. Alors il y a plusieurs types de xénoglossie. L'article prend l'exemple de quelqu'un qui avait reconnu de l'hébreu dans son rêve, mais en cherchant bien, il s'était souvenu qu'il avait fait quelques cours d'hébreu quand il avait 13 ans et que c'était probablement de là que ça remontait. Mais il est tout à fait possible de rêver dans une langue qu'on ne connaît pas du tout. Notez qu'on peut aussi penser que c'est cette langue-là, alors qu'il n'y a pas un mot qui est bon, c'est juste nous qui inventons un charabia en se disant que ça doit être du malgache ou du portugais.
3: Mais il y a aussi des cas cliniques beaucoup plus rares et plus impressionnants, hein.
4: Oui, qui se déclenche généralement après un accident grave ou un AVC. Par exemple, en 2015, en Chine, une ancienne prof d'anglais retraitée, âgée de 94 ans, est victime d'un AVC. À son réveil, après 2 semaines de coma, elle a totalement oublié le mandarin, sa langue maternelle, et ne parle désormais plus qu'anglais, qu'elle n'avait plus pratiqué depuis 30 ans. Autre cas, et cette fois c'est l'inverse, ça se passe en Australie. Un jeune homme de 21 ans, victime d'un accident de la route, se réveille à l'hôpital en étant totalement incapable de parler anglais. Il ne se souvenait plus que du mandarin qu'il avait étudié à l'école quelques années avant. Détail amusant, il est par la suite allé en Chine, où il est devenu présentateur d'une émission de télé sur place. C'est dire son niveau.
3: Ah bah dis donc, mais Arnaud, il y a une explication rationnelle à ça ?
4: Pour le cas des rêves, l'explication la plus plausible, c'est que le subconscient aurait retenu quelques bribes d'une langue sans qu'on s'en soit vraiment rendu compte consciemment. De quoi appeler Freud au secours. Pour les cas cliniques de gens ayant totalement oublié leur langue maternelle après un choc, l'explication se niche dans la latéralisation du cerveau. Et oui, vous n'êtes pas sans savoir qu'on a deux hémisphères là-dessous. Or, notre langue maternelle est stockée dans l'hémisphère gauche du cerveau, quand les langues que nous apprenons par la suite sont stockées, elles, dans l'hémisphère droit. Ainsi, si la partie gauche du cerveau est atteinte par une lésion quelconque, dans certains cas, il est possible d'oublier sa langue maternelle. Vous ne vous souvenez plus alors que de celle qui se trouve stockée dans l'autre hémisphère, l'hémisphère droit qui n'a pas été atteint. Ça reste néanmoins fascinant et impressionnant, heureusement que c'est très rare. Mais voilà en tout cas un nouveau mystère du cerveau résolu et sur ce, moi je vais me recoucher. Allez, Omenaeme, ça veut dire à demain en estonien.
3: Ah bon, eh bien bonne nuit, j'ai envie de vous dire. Hein. Arnaud, ça me donnerait presque envie de bailler, c'est pas très gentil. Et j'espère qu'il m'arrivera rien parce que si je dois parler anglais toute ma vie, autant vous dire que ça va être très difficile parce que l'hémisphère droit n'a pas retenu grand chose en anglais. La nécessaire minute côtoise, les infos insolites mais des fois très intéressantes, hein, comme ce matin. À réécouter à tout instant sur l'application ICI et puis également sur ICI.fr Besançon.
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0: Arcada et Baiser Doré, un coup de cœur, ici de Romardèche.
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2: Bonjour Johan.
3: Salut Manu.
2: Merci de nous recevoir avec un service de céramique.
3: Ah oui, la céramique, c'est quelque chose d'important dans l'histoire de l'art pour moi. Quand ce n'est pas un vase ou une pièce de décoration, c'est usuel. Donc, je te présente ce service. C'est un service qu'on n'a pas l'habitude de voir. C'est un service qui a été créé par Robert Picot, qui était un céramiste valoriste extrêmement connu. Robert Picot, il fait partie de l'entourage des Roger Capron, des Jean Marais, des Picasso, de tous ces grands céramistes qui se sont tous installés à un moment au milieu du 20e à Valoris, dans le sud de la France. On le connaît surtout pour ses céramiques, pour ses pichets. Tu vois, par exemple, celui-là, c'est un pichet aussi de Robert Picot.
2: RP.
3: Et avec RP au fond, eh ben, il n'y a pas de doute, c'est Robert Picot. Robert Picot, très grosse production en vaisselle, en pièces de forme, etc. Il est vraiment connu pour sa vaisselle. Donc là, tu vois, on a un service d'une vingtaine d'assiettes. On a les plats de service, le saladier. La particularité de ce service-là, c'est qu'il n'est pas justement dans les fonds verts comme on connaît chez Picot. Il porte un fond blanc et un décor de fleurs bleues et jaunes.
2: Ouais.
3: Ça, c'est important de le signaler. C'est pas courant. C'est un service qui est très très en vogue. On est vraiment dans la tendance de l'utilisation de la céramique à table, sur les tables aujourd'hui, qu'on utilise tous les jours. Donc c'est quelque chose de très usuel et de très pratique. Je suis très content. J'ai eu la chance de pouvoir l'acquérir. Dans Affaires conclues sur le plateau. On a beaucoup de céramique de Robert Picot sur le plateau et moi quand je peux en emporter, boum, je ramène à la maison parce que j'ai envie de proposer cette belle céramique des années 50 à la maison.
2: La valeur.
3: 4 plats de service, un saladier, une vingtaine d'assiettes, on est autour de 700 euros. Affaires conclues, cher monsieur. Bon, tu valides ?
2: Je valide.
3: Allez, c'est parti.

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1: Mais oui, ces toitures typiques que l'on trouve dans de nombreuses régions de France, et notamment dans le Val de Serre et la Hague. Leur particularité, ce sont des toitures composées de pierres plates de pays en schiste, des toitures très chères à faire réparer. C'est la raison pour laquelle le château de Vauville a besoin de soutien financier. Je vous propose d'aller dans les combles du château avec Éric Pellerin, son propriétaire. On baisse la tête.
2: Attention la tête. La tête, c'est juste une chauve-souris.
1: Ah, où ça y est, une chauve-souris?
2: Il y en a une là, il y en a une qui dormait à l'autre palier aussi.
1: Ah, tu vois qu'on la dérange trop. Ah oui, oui.
2: C'est protégé. Ce qui montre aussi que Vauville, c'est bien un lieu aussi de conservation, parce qu'on a dans le jardin plus de 25 espèces d'oiseaux différentes. Dans les combles du château, on a les chauves-souris qui sont protégées. Et on a beaucoup de petits reptiles. On a la mare de Vauville, donc nous, ici, entre les Landes et le jardin, beaucoup de tritons, beaucoup de grenouilles aussi, et pas mal de salamandres aussi dans le jardin.
1: Là, on va passer une toute petite porte. Il y a des araignées. Ah oui, donc là, effectivement, il y a quelques trous dans la toiture.
2: Donc c'est vrai qu'il faut agir. Tout est humide, hein, tout s'effrite. Les chevilles de bois, elles sont plus du tout à 45 degrés.
1: Oui, c'est-à-dire que là, ça risque de tomber aussi.
2: Ah oui, oui, la prochaine tempête, je pense que ça va encore glisser un petit peu. Ce qu'il faut se dire, et c'est toujours ce qui me sauve un petit peu, c'est que cette maison-là, elle existe depuis presque 900 ans. Oui, il y a des problèmes de toiture. Maintenant, je suis là pour m'en occuper. Il y a les couvreurs qui interviennent génialement pour venir bâcher dès qu'il y a un problème. Et ça, c'est vrai qu'on est en confiance. La lose de schiste, quand on voit travailler les ouvriers et les couvreurs, c'est incroyable parce qu'ils soigneusement enlèvent chacune des tuiles. Pendant 3 semaines, 1 mois au sol, sous des tentes, ils les retaillent, ils les brossent, ils les toquent comme ça pour voir si la pierre est encore résistante et dure. Ils ont réussi à réutiliser 80% des tuiles qui existaient sur la toiture.
1: Mais je crois que ça ne se trouve plus de toute façon, ces tuiles.
2: Et non, et les couvreurs du Cotentin essayent de garder, voire de racheter, quand ils sont sur tout leur chantier, des tuiles pour pouvoir les réutiliser sur des monuments historiques comme Vauville.
1: Comment est-ce qu'on peut expliquer ce que c'est que la lose pour celles et ceux qui ne connaîtraient pas? Et comment on peut parler de ces toitures?
2: Les loses de schiste, c'est comme si vous aviez des grosses tranches d'un centimètre de pierre bleue, d'une pierre qui était extraite des carrières de Tour-la-Ville à côté de Cherbourg. Et quand on se promène dans Cherbourg, on peut voir le schiste dans la maçonnerie des maisons. Aussi bien sur la toiture, mais aussi dans les murs. Donc ça, c'est la partie récente, refaite cet hiver.
1: Ah oui, effectivement, on voit la différence, hein. Et alors, il n'y a pas de gouttière?
2: Non, au 15e et au 17e, il n'y a pas de gouttière.
1: Le château de Vauville, première pierre posée au 12e siècle, avec son jardin botanique, son environnement exceptionnel, les dunes, la mare et les landes de Vauville. 80% de sa toiture en lauze de schiste est gravement endommagée, mais on devrait pouvoir remplacer cette toiture grâce à la Fondation du patrimoine et puis tous les soutiens habituels, la commune, la région, le département et l'État.
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3: Alors, j'ai testé pour vous un week-end dans les Cévennes. Nous allons dormir dans une yourte. Une escapade insolite et ressourçante, et tout ça à moins de 2 heures de Nîmes. Direction Sumène, au cœur des Cévennes. À notre arrivée, nous avons été accueillis par Emmanuel. C'est la propriétaire d'Escale en Cévennes. L'ambiance est paisible. On entend à peine le chant des oiseaux. Et la surprise, elle a été totale pour les enfants. Dès l'entrée, j'ai été surprise par le confort de cette yourte. On y trouve tout le nécessaire. Et même la connexion 4G. Ceci est un détail qui fait la différence pour 2 ados. Le plus génial.

0: Génial. Pour moi, c'est la vue panoramique sur la nature et les montagnes. Après un bon dodo, le matin, nous avons pris un petit déjeuner sur cette terrasse où on a eu droit à des confitures maison. C'était un vrai régal. Cette parenthèse a été une vraie bouffée d'oxygène. Le calme et la beauté du lieu nous ont ressourcés. C'est l'évasion parfaite pour se sentir loin de tout, tout en étant si proche de la maison. 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J'ai testé, j'ai adoré, c'était Delphine. Je vous retrouve très vite pour une nouvelle découverte locale.
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2: Si le pantalon fait fureur de nos jours chez les filles comme chez les garçons, qu'en est-il de la braie ? B-R-A-I-E. Son ancêtre, le pantalon de l'Antiquité, qui pouvait être serré au niveau des chevilles, serré au bouffant au niveau des cuisses. La braie a été inventée par les Gaulois. C'est grâce aux Gaulois que les Romains apprirent à connaître la braie. Le mot s'est répandu après dans toutes les langues romanes avant que le personnage de Pantalone de la Commedia dell'arte, le costume du riche Vénitien qui porte un pantalon, ne fasse sensation et répande le mot « pantalon » sur tout le territoire français. Enfin, sauf un territoire qui résiste toujours à l'envahisseur, les pays occitans, où le pantalon se dit toujours, comme les Gaulois, « l'obraio o l'obraso ». Ne dit-on pas que ce gouya est toujours débraillé ? Cela vient de la même origine, mal pantalonné, mal fagoté. Tu ne pouvais pas tourner à monter ta braguette, t'es prise ? Tu ne peux pas remonter ta braguette, je te prie. Même origine. Oups, pardon. Anéadiou.
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1: C'est un événement littéraire dont on vous parle dans Toujours à la page, la sortie du nouveau roman de Marion Fayolle, autrice et illustratrice dromardéchoise, plusieurs fois primée au festival d'Angoulême. Marion Fayolle a rencontré l'année dernière un immense succès avec son premier roman poétique et poignant, Du même bois, dans lequel elle évoquait l'histoire d'une ferme ardéchoise, génération après génération. Petit fruit, c'est le nom de ce second titre, est paru chez Gallimard. Et c'est l'histoire d'une femme à qui, mois après mois, la nature refuse d'offrir un enfant. Tandis qu'elle brasse questionnements, chagrins, culpabilité, son mari reste imperméable à ses émotions. Jusqu'au jour où s'impose chez eux un inconnu, un étranger, un homme qui dit pourtant reconnaître en la femme son amour de jeunesse perdu. D'ailleurs, c'est étrange, ses mains à lui sont de la couleur de la robe de la femme. Et il ne cesse de vouloir la dessiner, la croquer sous tous les angles. En résulte un curieux ballet, un poétique triangle amoureux auquel nous allons assister. Marion Fayolle.
2: Le livre parle en effet du désir d'enfant, même si je pense qu'il parle du désir, du manque, de l'absence, de manière peut-être beaucoup plus large que simplement le manque de l'enfant. En tout cas, cette femme, elle est en proie à une forme d'obsession. Chaque mois, elle a envie d'avoir un bébé dans le ventre et chaque mois, c'est un échec. Et dans son couple vient apparaître une sorte d'étranger. Donc, elle attend un enfant et l'enfant n'arrive pas. Et il y a quelqu'un qui vient se glisser dans leur maison alors même qu'ils essaient de le rejeter. Donc, c'est aussi une sorte d'ambivalence entre ce qu'elle désire et qui vient pas et ce qu'elle rejette et qui vient. Et pour moi, les trois personnages du livre sont tous des personnages qui sont un peu enfermés. Ça m'intéressait d'avoir trois personnages qui finissent par se parler, par quelque chose de commun. Et ce commun, je pense qu'il est à la fois la question de l'obsession et la question de l'absence ou du manque ou du fantasme aussi.
1: Il y a quand même quelque chose d'un peu surnaturel qui relève du conte ou de la poésie dans ce que vous écrivez.
2: Quand j'écris, je me sens proche de la poésie plus que du roman d'une certaine façon. Et c'est très important pour moi que l'espace du livre, comme dans l'espace des dessins, soit pas exactement l'espace de la réalité, en tout cas qu'il y ait toujours une part de symbolique ou de surréalisme qui vienne créer un espace qui est celui du livre et qui est un petit peu à côté du réel pour peut-être être plus réel que le réel. Et c'est important pour moi que mes livres contiennent plusieurs discours, enfin qu'en tout cas on puisse les lire, et puis on puisse les relire, et puis encore les relire comme s'il y avait plusieurs couches, et que le lecteur puisse aussi glisser sa propre voix à l'intérieur de ce que je propose.
1: On ne sait précisément où l'action se déroule, ni à quelle époque, mais comme toujours avec Marion Fayolle, la nature est partout. Elle traverse les personnages, et son écriture pose des images, des émotions, un rythme aussi. Elle offre comme un moment en suspens, hors du temps. Marion Fayolle révèle une nouvelle fois que son talent d'écrivaine n'a rien à envier à celui de dessinatrice dans ce petit fruit paru chez Gallimard.
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3: Bonjour.
1: Alors, on est où ici, Philippe?
3: On est sur mon exploitation, dans la miellerie.
1: Ici, à Boulternère.
3: À Boulternère.
1: Et Philippe, vous avez donc une miellerie, vous avez aussi des vergers.
3: Beaucoup de produits différents, on fait des pommes, des amandes, des abricots, du jus de pomme, du nectar.
1: Il me semble que j'ai vu aussi des pieds d'avocat.
3: C'est pas en production.
1: C'est un essai.
3: C'est un essai, on verra si la météo devient un peu plus clémente dans les années à venir.
1: Et là, vous avez donc la mise en pot ici, dans votre miellerie de Boulternère.
3: Je peux même vous faire goûter, c'est vous.
1: Ben, je veux bien, oui.
3: Je suis déjà très fier de mes abeilles, surtout.
1: Et alors, quel est le miel que vous préférez, vous?
3: Moi, je les aime tous. Après, je ne sais pas si vous connaissez peut-être des miels un peu particuliers, comme la bruyère calune.
1: Eh bien, allons-y. Non. Très subtil, hein, comme parfum.
3: Oui, c'est un miel qui est très particulier, peu récolté parce qu'il est très difficile à extraire, et par contre très prisé dans l'Europe du Nord. Celui-là, il vient de la réserve naturelle de Pie.
1: Donc ça sent très très bon, le miel dans la miellerie. On va aller peut-être du côté des pommes. Donc là, Philippe, on se dirige vers votre verger. À notre droite, tous les pommiers.
3: Oui, voilà, différentes variétés. Gold Rush, un petit peu de fugit aussi. En fait, si vous voulez, on a mis des pommes qui ne pouvaient pas aller à la montagne. Ici, on a gardé des pommes qui se récoltent tard, comme la fugit ou la Gold Rush. Et après, celle qu'on a vue la première, c'est une primeur, une gala. Qui elle aussi, elle est mieux ici qu'à Sahara.
1: Oh là, monsieur, vous avez fait provision là.
4: Monsieur Torrent était reconnu dans le coin.
1: Alors combien vous en avez acheté de pommes? Combien de kilos?
4: Oh, j'en sais rien, il y en a 3, 4, 5 caisses.
1: Ah ouais, quand même, c'est pour
4: plus
1: tout l'hiver.
4: Plus les noix.
1: Bonne dégustation.
4: Merci.
1: Ça sent bon la pomme. Et alors, est-ce que vous pouvez, s'il vous plaît, Philippe, me montrer la variété endémique du Roussillon, la coquette?
3: Voilà, ça c'est coquette.
1: Voilà, sa particularité, c'est qu'elle est un petit peu rosée.
3: Voilà, un petit peu rosée. C'est une variété voilà, qui est présente avant que la Golden arrive. Donc c'est dans les années 50. Et elle a été au fur et à mesure supplantée par les Rainettes du Canada, là-haut, les Golden. Parce que c'est un arbre qui est très alternant. C'est-à-dire qu'il produit qu'une année sur deux. On est plus très nombreux à avoir de la coquette.
1: Donc c'est une chance de pouvoir la goûter.
3: Ouais, vous voulez goûter?
1: Allez.
3: Vous pouvez goûter?
5: Allez.
1: Elle est trop trop bonne. Je vois qu'il y a aussi des noix. Ça, c'est pas votre production, c'est un copain à vous?
3: Voilà, c'est M. Retch à Boule Ternaire. Pareil, pour faire face un peu à la disparition des pêchers, tout le monde s'est diversifié, à mettre des olives, des grenades, des noix. On a cherché des cultures alternatives.
1: Et dites-moi, Philippe, vous avez les pommes et vous avez le jus de pomme.
3: On a un petit atelier, on se fait nous-mêmes le jus de pomme, voilà.
1: C'est pour ça que vous avez plein de clients aussi, parce que vous avez plein de bons produits.
3: Ça fait 43 ans qu'on fait du jus de pomme.
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6: La Côte de Lumière en Vendée, Côte de Jade au sud de l'estuaire. Pourquoi ces jolis noms pour parler de nos côtes? La réponse avec Lucie Miossec et son pourquoi des choses.
7: Et oui, on connaît la Côte d'Azur dans le sud, qu'on appelle comme ça pour le bleu azur de ses eaux. On connaît la Côte de Granit Rose, qu'on appelle comme ça... Je vous fais pas de dessin parce qu'il y a du granit rose, voilà. Mais alors, la Côte de Jade, vu qu'on n'y trouve pas de jade, d'où peut venir ce nom? Eh bien, apparemment, d'une paire de chaussettes. Je vous explique ça juste après. Mais déjà, il faut savoir pourquoi on donne des noms aux côtes. Pour ça, retour au début des années 1900.
6: Les lignes de chemin de fer se développent en France, Lucie, et avec elles arrivent les touristes.
7: La France est bordée de côtes qui font rêver, alors chaque région cherche à faire rêver encore plus les touristes pour les faire venir. C'est pour ça qu'on se retrouve avec des côtes qui s'appellent comme des pierres précieuses ou des métaux précieux. Argent, émeraude, améthyste et jade. Allez, chose promise, chose due, vous allez rigoler, c'est à cause ou grâce à des chaussettes que la Côte de Jade s'appelle la Côte de Jade. Parce qu'au moment où toutes les côtes alentour avaient déjà un nom, il a fallu trouver un nom à celle qui s'appelle aujourd'hui la Côte de Jade. Ça, c'était dans les années 30. Le maire de la Bernerie, Louis Gauthier, avant d'aller au conseil pour voter justement sur le fait d'avoir un nouveau nom pour cette côte, eh bien, il aurait regardé ses chaussettes et il aurait eu une illumination. Mes chaussettes sont de la même couleur que l'eau de la côte. Et là, à ce moment-là, il aurait demandé à sa femme, mais de quelle couleur sont mes chaussettes? Et là, sa femme aurait répondu, bah, c'est couleur jade. Bim, bam, boum, voilà comment la côte de Jade est née. Jade, parce que l'eau de cette côte est caractérisée par ses nuances de vert. Vert clair, vert foncé, selon le temps, selon les saisons. C'est quand même très joli comme nom. Alors on peut se réjouir que le maire de la Bernerie ait eu des chaussettes vertes ce jour-là.
6: Oui, vous avez raison, Lucie Messec, et des fois, voilà, ça ne tient pas à grand-chose.

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2: Tous les jeudis, vous partagez avec nous un lieu de Provence. Et ce matin, vous allez nous faire découvrir une source.
3: Eh ben non.
2: Ah bon?
3: Non.
2: Mais qu'est-ce que vous m'avez écrit alors?
3: C'est faux ce que vous... Sur le coup, je voulais, puis après je me suis dit non, une source, ça se dit pas.
2: Vous faites un peu comme vous voulez.
3: Exactement. Non, ça se dit pas une source. Alors c'est pas moi qui le dis, c'est l'île des Bellons dans le château de ma mère. Voilà. Mais je vais quand même vous parler de source à travers
2: ces gens de
3: Manon. Oui. Hier, vous vous rappelez, je vous ai parlé de l'expression patin couffin.
2: Oui.
3: Qu'on emploie dans le sens de etc. Et j'ai mentionné l'expression et le con de Manon. Et pour n'offenser personne, j'ai dit ne le prenez pas pour vous les Manon, c'est juste une expression. J'ai ajouté on vous aime d'amour. Ok. Le problème, c'est qu'à peine ma chronique finie, ma chérie m'a demandé c'est qui cette Manon que tu aimes d'amour? C'est vrai. Alors je lui ai dit mais personne, c'est une expression. Et elle me dit mais pourquoi tu me dis que tu l'aimes d'amour? J'ai dit mais non, mais t'as pas la ref, c'est Pagnol, c'est Manon des Sources, c'est Hugolin, hein. Vous savez, Manon, je t'aime d'amour.
2: Oui. Le fait, c'est non, Eric.
3: Manon, je t'aime d'amour.
2: Je t'aime, Manon.
3: Je t'aime, Manon. Voilà, on est d'accord. Voilà. Mais désolé, on va quitter la poésie bucolique et romantique de Manon des Sources et les collines pour que je vous explique cette expression, le conte de Manon. Alors pour tout vous dire, on ne sait pas trop d'où elle vient, elle ne semble pas typiquement provençale, en tout cas on la connaît dans le sud-ouest, jusqu'à chez Francis Cabrel, même si elle est très attachée à la Provence, notamment à travers l'œuvre de Pagnol, bien sûr. Comme je vous l'ai dit, on l'emploie pour exprimer là aussi une suite que l'on n'énumérera pas, comme pour dire etc. Exemple dans un roman de Jean-Paul Delfino, et tout le con de Manon et tout le tremblement. Ou encore chez Maurice Gouirand, il regrettait la prospérité de Marseille, mais aussi le respect de la religion, de la morale, de la discipline, du patin couffin et du con de Manon. Oui, le con de Manon, c'est l'équivalent de patin couffin et tutti quanti. Autre subtilité décrite par Yves Honorat dans son dictionnaire des parlers régionaux, l'expression serait utilisée pour couper court aux exigences de son interlocuteur. Exemple, et le con de Manon, non, pendant que tu leur dire, allez, c'est bon, hein, arrête-toi, tu m'as gonflé. Dans la lignée des fatio de, fan de chichoulo, fan de pute, ou même, autre expression avec d'autres prénoms, je suis désolé, la putain d'Adèle ou la putain de la Caroline, on va avoir des problèmes.
2: Je pense, oui.
3: Cette interjection est aussi utilisée pour marquer la surprise. En voici un exemple sous la plume de Maurice Gouirand, cette fois dans le théorème de Langambi, le con de Manon, mais c'est mon riri. Et on la trouve aussi chez Gilles Del Papas, sous la variante la con de Manon. Selon Robert Bouvier, dans le Parler Marseillais, l'expression exprime aussi le dépit ou l'irritation, hein, et il donnait cet exemple, le con de Manon, ça a encore foiré. On trouve aussi des variantes avec le con de Madon, et on vous aime aussi d'amour, les Madons. Non, je vais rien dire, parce que je vais avoir des problèmes avec Magaté. Magaté, c'est toi que j'aime d'amour. En tout cas, tous les auteurs s'accordent à dire que Manon est sûrement là juste pour la rime, sans aucun lien avec une quelconque Manon qui aurait existé.
2: Mais bien sûr.
3: Et je vous le confirme parce que j'ai vérifié toutes mes sources.
2: Parfait. Un petit bonjour à votre gâté qui nous écoute ce matin.
4: Manon des Sources.
2: Oui, non, mais c'est pardon.
4: Il avait bien Manon des Sources.
3: Non, j'ai vérifié mes sources. Manon, je ne sais pas s'il l'a vérifié.
2: Oui, non, mais bien sûr. Bien sûr. Mais vous me prenez.
3: On vérifie. On vérifie.
2: C'est possible, ça.
3: C'est comme ça.
2: Non, mais si vous voulez, je vous laisse.
3: Mais non, t'as pas d'amour, Eric.
2: Bon. Donc un petit bonjour à votre gâté. Oui. Je le confirme. Mais Eric est sage comme une image.
3: Mais exactement.
2: Enfin, chérie, je t'aime.
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6: Quelle qualité doit avoir un sportif de haut niveau?
7: Des forces, des muscles, manger sain et beaucoup boire.
8: Il faut beaucoup, beaucoup s'entraîner pour faire le sport qu'on veut.
9: Pour faire marcher ses muscles,
8: on s'entraîne beaucoup, genre on fait de la muscule, prendre des poids de genre 40 kilos sur ses bras et tenir le plus longtemps pour avoir des muscles.
6: Et vous connaissez des sportifs de haut niveau?
9: Ah oui. Cristiano Ronaldo,
8: Teddy Riner, Kylian Mbappé,
9: Lionel Messi,
8: Léo Marchand,
9: Félix Lebrun et Alexis Lebrun.
6: Et ils faisaient quoi eux?
9: Du ping-pong.
6: Vous les avez regardés pendant les JO?
9: Oui, de temps en temps.
8: Moi, je les ai pas regardés, mais
9: j'ai vu surtout.
8: J'ai vu juste Teddy Riner parce que j'aime bien karaté, mais j'ai arrêté.
9: Moi, j'ai vu beaucoup, beaucoup plus de fois Léo Marchand, même si je préfère beaucoup plus le ping-pong. Il faisait vraiment des trucs magnifiques.
10: Will Bayama, je crois, pour la France, le basketteur. Et après, il y avait un Américain. Après, je sais pas comment on l'appelle, mais ma belle-mère, elle avait crié le King. Mais je crois pas que c'est son prénom.
6: Est-ce que vous aimeriez être un sportif ou une sportive de haut niveau, vous?
10: Oui. Non.
9: Parce que ça demande trop d'exercice.
8: Faire de la piscine, j'aime bien. Ça fait marcher les bras, les jambes en même temps. Et ça demande beaucoup d'entraînement, du coup j'adore.
9: Moi, oui, parce que j'aimerais bien faire beaucoup de ping-pong. Parce que c'est mon sport préféré et Félix Lebrun, il m'a donné un bon coup d'énergie. Maintenant, j'en fais un club et voilà.

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1: Raymond Coppa, il évolue au Stade de Reims entre 1951 et 1956, des années qui ont marqué l'histoire du foot rémois et aussi l'histoire du foot français. Dès son arrivée, il se distingue par sa technique, son flair et sa vision du jeu. Sous la direction d'Albert Batteux, il devient la pièce maîtresse d'une équipe rémoise qui domine le foot français. Il remporte plusieurs titres de champion de France et la Coupe de France. Mais c'est en Europe que Reims, avec Coppa, va se faire un nom. En 1956, l'équipe atteint la finale de la Coupe d'Europe des clubs champions, où elle s'incline face au Real Madrid, mais s'impose comme une équipe de classe mondiale. Coppa devient une star, non seulement en France, mais aussi à l'international, grâce à ses performances exceptionnelles en compétition européenne. Son départ pour le Real Madrid marque la fin d'une époque dorée à Reims, même si Coppa veut revenir au Stade de Reims entre 1959 et 1968. Il est né Raymond Kopaszewski en 1931, Neuilly-les-Mines, dans le Pas-de-Calais, dans une famille de mineurs polonais. Milieu offensif, au talent précoce, petit par la taille mais immense par la vision du jeu, il débute sa carrière pro à Angers avant d'exploser au Stade de Reims. Sa technique fine, sa vitesse et son sens du collectif séduisent bien au-delà des frontières. Le Real Madrid le recrute, aux côtés d'Alfredo Di Stefano et de Ferenc Puskás. Coppa participe à l'âge d'or du club espagnol. Il remporte 3 Coupes d'Europe consécutives. En 1958, il décroche le Ballon d'Or. C'est le premier Français à recevoir cette distinction. En équipe de France, Coppa brille lors de la Coupe du Monde 58 en Suède. Les Bleus terminent 3e, portés notamment par le duo Coppa-Just Fontaine, autre légende rémoise. À la fin de sa carrière, Coppa s'engage pour la reconnaissance des droits des joueurs professionnels. Il devient aussi consultant pour la radio et la télévision. Raymond Coppa s'éteint le 3 mars 2017. Son héritage perdure dans le cœur des passionnés de foot et pas seulement dans celui des supporters du Stade de Reims. Et c'est l'un des trésors de Champagne-Ardenne.
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2: Itinéraire bis à Saint-Fargeau cette semaine. Aujourd'hui, j'ai décidé de m'arrêter chez Europe Militari. Antoine Guyot, bonjour.
3: Bonjour.
2: Europe Militari, c'est quoi Antoine ?
3: Europe Militari, c'est une entreprise que j'ai créée il y a plus de 15 ans, l'année de mes 20 ans, et où nous rachetons du matériel militaire aux armées françaises, que nous reconditionnons et que nous vendons majoritairement à l'export.
2: Ici, on ne parle pas de surplus militaire. Hein.
3: Non, on ne parle pas de surplus militaire parce qu'on ne vend pas d'accessoires, d'habits, de treillis ou autres. Nous, on stocke des véhicules et de la pièce détachée.
2: On peut donner une idée à nos auditeurs, combien de véhicules, qu'est-ce qu'on a comme véhicule également ?
3: La gamme de véhicules va de la moto au blindé, en passant par les véhicules logistiques. Tout dépend des flux entrants et sortants, mais on peut stocker en moyenne entre 500 et 800 véhicules.
2: Voilà. Qui sont vos clients ?
3: Pour les petits véhicules, on a beaucoup de clients, agriculteurs, chasseurs, résidents secondaires pour ce qu'on appelle les Peugeot P4, un petit véhicule polyvalent 4x4. Ça, on en vend, c'est constant, on en vend une soixantaine par an en France depuis une quinzaine d'années. Et tout le reste, c'est l'export. C'est l'export hors Europe, donc pour des pays souvent en voie de développement, majoritairement en Afrique, où les routes sont totalement impraticables et où on a besoin de véhicules rustiques, à forte motricité, donc 4x4, 6x6, et qui ont fait leurs preuves pendant leur service aux armées pendant maintenant plus de 35 ans. Et que, d'ailleurs, l'armée française a toujours ces véhicules-là, qu'elle reprolonge sans cesse parce que ce sont de bons véhicules. Voilà.
2: Vous fournissez en temps de guerre ? Mais vous fournissez également après, en temps de paix.
3: Oui, effectivement, nous avons plusieurs clients, dont l'ONU, qui a plusieurs bataillons et détachements partout dans le monde, et notamment en Afrique. Et effectivement, on intervient, on leur vend des véhicules, sont sans électronique, à forte motricité, qui peuvent aller partout, et y compris la pièce détachée.
2: L'armée française est client également chez vous ?
3: Oui, absolument. Alors nous, on achète depuis longtemps à l'armée française, quand elle vend, donc on achète, on stocke beaucoup de choses, et il arrive quand même, parfois, effectivement, elle ait besoin, alors pas forcément de véhicules, mais de pièces détachées, parce que le véhicule ne va pas sans la pièce détachée, et on a développé, on a fait fabriquer énormément de pièces détachées, et quand on peut rendre service à l'armée, on le fait, voilà.
2: Oui, ça c'est un autre marché, c'est la pièce détachée également chez vous. Hein.
3: Et oui, vous ne pouvez pas décemment dire à un client, quel qu'il soit d'ailleurs, français ou à l'export, qu'on vous vend un véhicule et que vous n'avez pas la pièce pour le réparer, ça n'a pas de sens. Donc il faut ce qu'on a développé depuis 6 ans, une vraie infrastructure avec du palettier, un magasinier, et donc on a un vrai service de pièces détachées, on exporte tous les jours, on envoie palettes, petits colis, ainsi de suite.
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2: Itinéraire bis à Saint-Fargeau cette semaine et aujourd'hui j'ai décidé de m'arrêter à la boutique Ardissi. Aurélie Boulomier, bonjour.
5: Bonjour.
2: Cette boutique Ardissi, Aurélie, expliquez-moi, elle est juste à côté ou dans l'office de tourisme de Puisaye-Forterre?
5: Elle fait partie intégrante de l'office de tourisme de Puisaye-Forterre depuis 2021. Anciennement, c'était un espace d'exposition et on a décidé de créer un espace dédié à l'artisanat d'art local qui est une réelle identité de la destination touristique et de la Puisaye-Forterre. On compte plus de 130 artisans d'art installés en Puisaye-Forterre, ferronniers, encadreurs d'art, céramistes évidemment, hein, c'est l'identité artisanale locale, des luminaires en papier, des travaux de couture, récemment découvert du dessin à la loupe et le mobilier en béton.
2: Comment vous choisissez les artisans que vous exposez ici?
5: On lance un appel à candidature à la base de données des artisans d'art qu'on a créé avec la communauté de communes. Et à cet appel de candidature répondent environ une quarantaine d'artisans d'art. Et on les insère soit dans la boutique de Saint-Fargeau, soit dans la boutique de Saint-Amand-en-Puisaye.
2: Alors ici par exemple, autour de nous, quels sont les artisans d'art? Allez, on va en citer quelques-uns. Je vois de très très beaux luminaires juste en face de moi.
5: Effectivement, Ale Casanova qui est basée à Toussy, l'atelier galerie, est là en permanence avec ses luminaires. Elle est la seule sur le territoire à créer ce type d'objet d'art. On a également Isabelle Delin, céramiste en Puisaye-Nivernaise et formatrice au CNIFOP. Coralie Rago, qui est couturière sur le petit village de Trény. Pour la première fois, nous accueillons Annie Carcaillon, qui fait du dessin à la loupe.
2: Et puis des meubles en béton, c'est étonnant ça.
5: C'est assez étonnant, c'est assez exceptionnel. C'est Rudy Baucher, la bétonnerie à Aiglenie.
2: J'imagine que les expositions ventes qui se font ici, elles tournent.
5: On décline 3 sessions d'exposition par an. On a novembre, mars, avril, juillet et août, octobre.
2: On est à quelques jours de Noël. Ici, on peut trouver un cadeau original et à tous les prix.
5: Oui, effectivement. Et réalisé localement, c'est ça l'important.
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2: Itinéraire bis à Saint-Fargeau cette semaine et c'est la pause gourmande comme chaque semaine. J'ai choisi de m'arrêter chez Fléchet, pâtissier, chocolatier, glacier, biscuitier. Mélanie, bonjour.
6: Bonjour.
2: Cette maison, est-ce que vous pouvez nous la présenter?
6: Alors, c'est mes beaux-parents qui ont créé donc la maison Fléchet, donc Monsieur Patrick Fléchet et Madame Lucette Prost, donc il y a 34 ans de ça. Ensemble, ils ont tout d'abord repris le côté juste pâtisserie. Ça s'est agrandi après en salon de thé. Et dernièrement, en 2019, ils ont ouvert donc le côté boutique des spécialités, où là, on peut retrouver tous nos produits, ainsi que des produits locaux, régionaux, pour agrémenter un peu, faire des paniers garnis, tout ça.
2: Nous sommes dans cette boutique qui est magnifique, avec, on a quelques jours de Noël, pas mal de chocolat et autres gourmandises. Il y a des pièces très particulières que vous faites pour Noël?
6: Oui, alors bon, la pièce maîtresse que j'adore, c'est le sapin qu'on fait en chocolat au lait ou chocolat noir dans sa belle petite boîte avec son beau petit nœud. Après, on fait toujours les bonbonnières de différentes manières, en forme de cabosse, en forme de bonbonnière ronde et ovale, qui ont chacune leur particularité de garniture. Après, on peut retrouver le croquet phare des fêtes, c'est le croquet de Noël. C'est un biscuit, donc comme les croquets qu'on fait habituellement, qui est très tendre et friable en bouche, mais avec des épices de Noël dedans, des amandes, de l'abricot et de la figue. Et ça peut très bien accompagner le foie gras, comme un petit thé ou un petit café.
2: Vous parlez des croquets, c'est l'une des spécialités de la maison, avec le macaron de Puisaye, c'est ça?
6: C'est ça. Alors, on a les croquets tendres qui sont sur différentes versions, noisettes raisins, mandorange, citron, chocolat, cranberry ou noix. Et on a le macaron de Puisaye qui est là vraiment le produit phare de la maison. Donc, une macaronade à l'ancienne aux amandes, très moelleuse, sur un petit biscuit sablé.
2: Et on ne donne pas la recette, c'est un secret de fabrication?
6: C'est ça, c'est un secret de fabrication. À part Monsieur Fléchet, donc père et fils qui connaissent la recette, sinon personne ne la sait, même pas moi. Je sais juste les ingrédients, mais je ne sais pas la recette exacte.
2: Dites-moi Mélanie, quand on vit dans un univers aussi gourmand, est-ce qu'on résiste encore?
6: Pas toujours. Ça dépend. Bien sûr, on a tous nos petites faiblesses. Moi, ça va être le chocolat, ça va pas être forcément les biscuits. Mais bon, après, il faut quand même goûter un peu pour pouvoir conseiller le client.
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2: Itinéraire bis à Saint-Fargeau cette semaine et à quelques jours de Noël, eh bien, il fallait que je vous parle jeu. Je suis à Château de Cartes, la boutique Château de Cartes à Saint-Fargeau. Yanis, bonjour.
7: Bonjour.
2: Le Château de Cartes, Yanis, c'est quoi ?
7: Le Château de Cartes, donc, c'est une boutique où vous trouverez des jeux de société, principalement, des jouets, un peu de jouets pour les petits, pour premier âge. Vous trouverez également aussi quelques produits cadeaux, comme des bougies de charroux.
2: Ces jeux de société, moi je suis restée à l'époque du Monopoly. Il y a eu une grosse avancée dans ces jeux de société.
7: Ah oui, complètement, effectivement. Donc l'avancée a commencé dans les années 2000 déjà, où de nouveaux jeux comme Catan, qui ont révolutionné le genre, sont arrivés. Et depuis, en fait, ça n'a pas arrêté de s'accroître, en fait. Chaque année, on a une quantité phénoménale de jeux de société qui sortent. Ça n'arrête pas. Donc maintenant, il y en a pour tout le monde. En fait, ça qui est bien, c'est qu'il y en a pour tout le monde, tous les âges, des joueurs, des non-joueurs, des enfants, des personnes âgées. Tout le monde y trouve son compte, en fait, maintenant.
2: Il y a combien de jeux ici, dans cette petite boutique sous la porte d'entrée de Saint-Fargeau ? Est-ce que vous les avez comptés, Yanis ?
7: Il y en a environ dans les 400 ou 500, ça dépend du roulement en boutique, mais oui, on doit être dans ces eaux-là. En tout cas, du nombre de références depuis le début qu'on a ouvert cette section, oui, il y en a eu beaucoup en tout cas.
2: Et ça veut dire que chaque jeu, vous le connaissez. Vous connaissez les règles, à qui il peut s'adresser.
7: Alors, on essaie d'en connaître le maximum possible. Une grosse partie des jeux qu'on propose, effectivement, on essaie de les connaître. On en a testé une partie. On ne peut pas tout tester non plus, c'est impossible. Mais évidemment, ce qu'on ne peut pas tester, on se renseigne dessus, on regarde des vidéos, on se renseigne vraiment sur les jeux, qui nous permet après, effectivement, de conseiller au mieux tel jeu pour telle personne.
2: En fait, les jeux qui sont là devant moi, j'ai l'impression que je ne les vois qu'en boutique et dans des boutiques comme la vôtre, qui sont spécialisées.
7: Alors oui, effectivement, ce qu'on essaie de faire en boutique, dans la nôtre, comme la nôtre, c'est de proposer des jeux qu'on ne trouve idéalement pas en hypermarché ou dans, on va dire, les boutiques un peu, voilà, hypermarché classique. On essaie de proposer des jeux qui ne sont pas forcément connus du public et qui, justement, méritent de l'être.
2: Il y a des jeux pour tout le monde.
7: Ouais, il y en a pour tout le monde. C'est ça qui est bien maintenant, c'est qu'en fait, tout le monde peut y trouver son compte.
2: Contrairement à Internet, le jeu, ça rassemble. C'est ça qui est important à dire aussi.
7: Ah, complètement, oui. L'avantage, c'est qu'on passe de très bons moments en famille, entre amis. Voilà, on vit des sacrés moments qu'on ne vivra jamais forcément sur Internet.
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2: Itinéraire bis à Saint-Fargeau cette semaine. Et aujourd'hui, eh bien, j'ai décidé de m'arrêter dans un endroit totalement merveilleux. C'est le théâtre du Picuccio. Florent Amar, bonjour.
8: Bonjour.
2: Ce théâtre, racontez-moi son histoire.
8: Son histoire, elle a démarré maintenant, oh là là, il y a 20 ans, en ce qui me concerne.
2: Ouais.
8: J'ai repris cette salle qui était une salle de cinéma à l'époque. Et je suis arrivé avec l'envie de transmettre du livre théâtre. Et du coup, on a commencé à monter une pièce, deux pièces, trois pièces, quatre pièces. Ça a touché des enfants, des adolescents et des adultes. Et aujourd'hui, je suis plus axé sur les adultes, c'est vrai. Mais ce théâtre est merveilleux parce qu'il est parti de zéro. Et que maintenant, il a une petite histoire et qu'il y a des gens qui l'envient.
2: Effectivement, là, on est juste derrière le château, dans un endroit assez magique. Lorsque vous avez poussé la porte de ce tout petit théâtre, qu'est-ce que vous vous êtes dit ?
8: Tout de suite, il y a une harmonie entre le bois, l'ambiance et la disposition de la salle qui offrait, juste pour celui ou celle qui avait un peu d'imagination, de quoi faire, puisque ça fait 20 ans que ça existe. Voilà. Et qu'il y a eu 21 comédiens qui déambulaient sur cet espace qui est magnifique, qu'on appelle la scène.
2: Vous avez commencé avec des ateliers pour les enfants. Aujourd'hui, vous m'avez dit que ce sont plutôt les adultes qui viennent à vos ateliers. Que viennent chercher ces gens dans vos cours de théâtre ?
8: Au début, le plus souvent, ils venaient chercher, régler un peu des comptes avec une certaine timidité. Pour les parents, il y avait deux versions. Ils me prenaient pour un orthophoniste, pour être honnête, pour certains. Et en plus, je pouvais permettre de sortir d'une inhibition, de bouger, de calculer, de mieux phraser, de mieux s'exprimer. Donc du coup, voilà, il y avait cet aspect-là. Pour d'autres parents, c'était plus radical. C'était c'est moins cher que le cheval, c'est moins cher que le tennis. C'était aussi bête que ça. Mais c'était génial parce qu'il permettait quand même à des gamins d'aller voir une activité. Par contre, pour les adultes, eux, ils venaient chercher quelque chose de différent. Déjà du plaisir.
2: Au bout de 20 ans, Florent, vous avez créé de vraies générations.
8: Ouais, il y a eu de tout. Il y en a qui sont devenus artistes, d'autres qui ont ouvert des portes du conservatoire, d'autres qui produisent, d'autres qui font de la scénographie. Puis j'en ai qui deviennent des merveilleux comptables, des merveilleux bouchers. Il y a eu de tout, mais ça a permis vraiment d'impulser, de gagner en assurance pour certains, de découvrir le plaisir du mot, du verbe. Si jamais un jour je devais faire la fête avec tous ceux qui sont passés au Picuccio Théâtre, je crois que ça ferait une bonne moitié du village.
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1: Elles se connaissent depuis toute petite. Marie Strombogne et Mariano Cesari sont toutes les deux de Cardo. Et elles y ont tous leurs souvenirs. Marie.
2: Alors bon, moi du coup, j'ai toujours habité ici. Ça fait complètement 27 ans que je suis là. Toute ma famille habite au village. Donc on a grandi tous ensemble. Donc bon, avec Marianne notamment, on est allés à l'école toutes les deux à Cardo. Avec en plus en classe unique, donc on s'est complètement en fait élevés ensemble. Pour ma part, je suis vraiment très heureuse d'habiter ici. C'est une chance. C'est un village dans la ville. Et on ne perd pas cette identité de village, contrairement au fait qu'on dépende de Bastia. Et c'est ça qui est génial et qui nous permet encore de créer des liens, donc avec des plus anciens, des plus jeunes, et d'être toujours en fait tous ensemble pour les bons et les mauvais moments aussi. C'est très important.
1: Des souvenirs de jeunesse partagé également par Marianne.
3: Quand on était petit, on était seulement de 2 à 5 ou 6 par classe. C'est vrai que quand on discute maintenant enfin avec plusieurs personnes qu'on connaît qui étaient 30 en CM1, 30 en CE2, on était 30 dans l'école entière en fait. C'était vraiment très différent. Et même à côté de ça, on se voyait à l'école, on se voyait forcément en dehors. Et c'était toujours des jeux, toujours dans le village. Et on était à la fois voilà, dans le village, mais aussi dans les cabanes, c'est ça, comme le dit Marie, toujours à jouer, à faire des bêtises aussi, hein, c'était normal. Ça faisait partie du jeu. Et c'est vraiment ça aussi, c'est que les gens qui ont le même âge que nous, même si on ne se voit pas forcément maintenant tous les jours, il y a quand même ce lien. Comme des cousins, cousins germains, cousins éloignés, mais il y a toujours quand même ce lien, je trouve. Hein, même si on ne se voit pas tous les jours, il y a quand même un tissu social qui subsiste et on échappe quand même à une forme de périurbanisation qui, parfois aussi, pose les limites de ça, du lien social aussi qu'il y a entre les habitants.
1: Faire perdurer le lien social et l'identité de Cardo, Marie et Marianne, les deux jeunes cardinques, en sont toutes les deux convaincues.
4: L'artiste toulousain Rudy Dez, c'est toi.
5: C'est toi qui me séduis, la belle au teint bronzé. J'ai la caboche endurcie par les brunes passées.
4: Rudy Dez, de la pop teintée de soul et une écriture d'une grande sincérité. Le timbre chaud de l'artiste, parfois fragile, donne vie à des textes qui racontent les élans et les doutes du quotidien sans jamais tricher.

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2: Bonjour Daniel.
3: Bonjour.
2: Alors vous êtes fleuriste, vous êtes installé ici depuis pas très longtemps dans cette boutique, vous étiez un petit peu plus haut avant. Votre spécialité, c'est les fleurs.
3: Voilà, c'est ça, c'est les fleurs, le monde du végétal plus exactement.
2: Alors moi j'ai pas du tout la main verte, j'ai même réussi à tuer un cactus une fois, c'est pour dire. Mais vous allez m'apprendre à faire un bouquet de fleurs. Est-ce que c'est dur à faire un bouquet de fleurs ?
3: Oui, ça peut être difficile. Plus on a de tiges, plus c'est compliqué, oui. On va essayer de vous montrer comment on fait un bouquet. Mais bon, après, on va voir. On va voir si notre animateur préféré est doué en bouquet.
2: Mal barré, mais on essaye, allez, c'est parti. Déjà, qu'est-ce que vous avez choisi ?
3: Alors déjà, j'ai choisi des margots, des herbes un peu séchées, des gerberas, des roses, des craspédias, des astères et puis des aclepsias.
2: Ok, et donc qu'est-ce qu'on va devoir faire maintenant ?
3: Alors là, il y a 17 tiges, à vous de vous lancer.
2: Moi, si ça tenait qu'à moi, je les prends, je les regroupe, je les mets à un élastique et c'est fini.
3: Il faut essayer de les assembler un peu harmonieusement quand même, hein, parce que sinon, ça ne va pas être joli.
2: Ok, donc là, il faut m'aider.
3: On prend une fleur, on en prend une autre, et puis on voit si ça matche bien.
2: Donc là, admettons, je prends du blanc.
3: Ouais.
2: Le blanc, ça va bien avec le rouge, dis
3: voilà,
2: pas de bêtises.
3: C'est ça.
2: Tac, tac. Ça, je trouve ça hyper joli, il y a un petit côté jaune.
3: Un craspédia, oui, une petite boule jaune. C'est mignon jaune. Comme tout, et ça se fait sécher, c'est ça qui est sympa. Un petit peu plus haut, ton craspédia, okay. Peut-être un petit peu d'orange.
2: C'est bien déjà.
3: Voilà, c'est pas mal. Là, on peut en remettre. Là, on en a un, mais on peut le mettre à l'opposé, par exemple. Nickel. Moi, je trouve que c'est pas mal. Hein. C'est pas mal. Bon, après, je viendrai animer la radio.
2: Quand vous voulez.
3: Ah ben, pas de souci.
2: Ça peut être très bien aussi.
3: Alors après, qu'est-ce qu'on peut mettre ? Peut-être un petit peu de blanc pour adoucir toutes ces petites couleurs.
2: Donc là, ce serait plutôt de l'autre côté, du coup. Vu
3: voilà. Ah, mais t'es quand même délicat, je dois dire.
2: Oula,
3: très bien.
2: Si mes collègues entendent ça.
3: Si, comme ça, il y aura de la bâche pour demain matin.
2: C'est beau.
3: Et puis là, on va couper.
2: Ah, et c'est là qu'on égalise.
3: Alors.
2: Avec le sécateur. Faut que ce soit tous à la même taille. Hein.
3: Voilà. Mais tu coupes tout en même temps.
2: Ah, faut couper tout en même temps.
3: Ah, ouais, parce que sinon, là, tu vas y passer la nuit, mon pauvre ami. T'as 50 clients qui t'attendent derrière.
2: Donc, bon. On l'emballe.
3: Alors, on l'emballe dans du papier.
2: Faites ça avec une simplicité.
3: Oui, un petit cornet de frites, hein, en fait. Mais avec des fleurs dedans.
2: Avec moins de frites, du coup.
3: C'est plus digeste. Et puis donc, on va faire un plaisir d'offrir. Plaisir d'offrir, merci, bon anniversaire, merci pour la petite bouffe.
2: Mes condoléances, mais bon, c'est moins drôle.
3: Ah, ça, c'est moins drôle, par contre. Voilà, eh bien, le bouquet, il est pour toi.
2: Ah bah, c'est gentil.
3: Voilà.
2: Bah, merci beaucoup.
3: Je t'en prie.
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1: Sur Ici Picardie, tous les jours, nous accueillons Karen Ponte. Elle est autrice, elle est picarde et elle nous donne son billet d'humeur chaque matin. Karen Ponte s'éparpille. Bonjour Karen.
2: Bonjour. J'ai envie de vous parler aujourd'hui de tous ces bidules qui ne servent à rien, mais qu'on adore collectionner. Vous savez, tous ces petits machins qu'on aligne sur nos étagères et qui nous pourrissent la vie, évidemment, lorsqu'il faut faire les poussières. Moi, la première, je me laisse avoir par les petites frimousses rigolotes, par le côté nostalgique ou tout simplement par les tendances. C'est ainsi que j'ai une étagère pleine de Funko Pop, principalement des Funko Pop de Friends, parce que Friends, c'est la base, mais aussi quelques-unes de Vice Versa, un dessin animé que j'adore. J'ai aussi la Reine de Cœur ou encore la regrettée Reine d'Angleterre. L'année dernière, j'ai découvert les Jellycats. Si vous ne connaissez pas les Jellycats, ce sont des petits objets du quotidien sous forme de peluche, avec des yeux et parfois des mains et des pieds. Sur les étagères de ma bibliothèque, vous trouverez donc un avocat, une goutte d'eau, une cerise, un bol de céréales, une théière, un nuage ou encore une pistache. Ça coûte un bras, mais c'est tellement mignon qu'on ne peut pas résister. Ma dernière lubie en date, les Sony Angels. Est-ce que vous connaissez les Sony Angels? Ce sont des petits personnages, souvent tout nus, mais avec des chapeaux sur la tête, en forme de fruits, d'animaux, de fleurs. Et là où ils font très fort chez Sony Angels, c'est qu'on ne sait pas ce qu'on va avoir comme petit bidule. On ne le sait que quand on ouvre le paquet, une fois qu'on le reçoit. Funko Pop, Jellycat ou encore Sony Angels, ça ne sert à rien. C'est sans doute pour ça qu'on adore. Je vous dis à demain et d'ici là, rappelez-vous, 4 focus c'est bien, mais 4 éparpillés, c'est encore mieux.
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3: Lucas Vanitou, bonjour.
4: Bonjour.
3: Vous êtes le fondateur de l'association Belfortaine Objectif Égalité, qui existe depuis combien de temps?
4: Nous entrons dans notre 7e année. J'ai créé l'association avec mon ancien animateur jeunesse à la ville de Belfort en 2019. Nous avons deux pôles au sein de l'association. Un pôle famille avec lequel nous réalisons des animations socio-éducatives, socio-culturelles, directement au pied des immeubles, et des projets collectifs avec elle. Et puis un pôle jeunes solidaires dans lequel nous réalisons des animations plutôt sur la thématique qu'on appelle l'éducation à la citoyenneté, à la solidarité internationale.
3: Quand j'entends international, ça veut dire que vous allez parfois très très loin pour réaliser ces projets.
4: Alors ça nous arrive, oui, tous les deux ans on porte un projet fort qui s'appelle les périples solidaires et culturels, et nous avons déjà financé à distance, pour raison Covid on n'avait pas pu s'y rendre, au Cambodge, trois puits, aux Philippines. Nous sommes en relation avec une école. Et puis dernièrement en Indonésie, en novembre dernier, avec un nouveau groupe de jeunes, nous nous sommes rendus là-bas.
3: Des jeunes de quel âge et qui ont fait quoi?
4: Alors des jeunes de 16 à 19 ans, dont c'était la première expérience à l'international, qui ont travaillé pendant plus d'un an pour réaliser des actions d'autofinancement leur permettant de se rendre sur place, certes, mais aussi et surtout de partager vraiment un moment interculturel. Ils étaient en binôme franco-indonésien pour rénover une maison de la nature afin que les enfants de la communauté puissent bénéficier d'apports sur cette thématique.
3: Des projets à l'international, ça c'est ok, avec des jeunes, mais aussi des projets tout près de chez nous et même dans nos quartiers.
4: Tout à fait, aider au local ne nous empêche pas d'aider à l'international, donc on a à cœur de privilégier notre territoire également.
3: Quand on se rend compte qu'à Belfort par exemple, c'est près de 30% de la population qui est en situation de précarité, forcément ça fait réfléchir et ça donne des idées.
4: Nous, notre enjeu, c'est de travailler avec ces familles-là qui ne se referment pas sur elles-mêmes et donc de continuer à favoriser ce lien qu'il existe entre les publics, précaires ou non d'ailleurs, et de réaliser des interventions.
3: Quel genre d'intervention?
4: Une rencontre.

0: au pied des immeubles avec des ateliers, surtout sur la période estivale, le mardi et le jeudi, sur le quartier des Glacis. On va réaliser des animations de rue et aussi des animations nocturnes le jeudi soir. Et ça, c'est conclu en fin d'été par un grand festival qui s'appelle Clôture de l'été, avec des concerts, de la nourriture, des jeux pour les familles, des rencontres et des conférences sur des thématiques, parce qu'on a toujours cette volonté d'avoir un apport éducatif important de façon à essayer d'émanciper le public. Le but, c'est pas de faire à leur place, mais qu'ils apprennent à le faire, plus tard le répliquer.
1: L'association ne manque pas de projets, du grain à moudre donc pour toutes celles et ceux qui veulent continuer à défendre la solidarité et l'inclusion.
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3: Hélène Rabec, gérante du bar à chat au Petit Chat Gaillard.
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3: En fait, j'avais le souhait d'être chocolatière quand j'étais toute petite. J'aimais beaucoup le commerce et le contact avec les clients. Et ma grand-mère ne voulait absolument pas que j'aille en CAP, donc j'ai passé mon bac. J'ai fait une fac de psycho et j'ai passé le diplôme d'assistante sociale. Et donc à 21 ans, j'ai commencé à travailler comme assistante sociale.
5: C'était quoi votre travail à ce moment-là?
3: Surtout, c'est quand même vraiment un contact avec les gens. Donc à l'hôpital, on va voir les patients, les familles. On s'occupe beaucoup des retours à domicile, des placements en maison de retraite... Voilà, donc c'est vraiment le lien entre la famille et le médecin également.
5: D'accord, et puis aussi peut-être apaiser, aider vos patients.
3: Oui, les patients, oui, bien sûr, c'est être aussi une écoute dans un moment difficile où il y a un changement souvent majeur. Moi, j'étais principalement sur le service de cancérologie à la fin de ma carrière, et du coup, c'est parfois des mamans, des papas, des gens qui sont très jeunes, même des personnes âgées. Enfin, je veux dire, le drame touche tout le monde, et du coup, ils ont besoin d'échanger et d'avoir une écoute à ce moment-là, effectivement.
5: Le drame touche tout le monde. Vous en êtes pas exempte, comme tout un chacun d'ailleurs, puisque vous avez perdu votre maman. Le travail dans lequel vous officiez, ça n'allait plus non plus. C'était quoi votre état d'esprit dans ce moment
3: En fait, j'ai vraiment eu ce qu'on peut appeler un burn-out professionnel. Non pas que j'aimais plus mon travail, mais vraiment le contexte dans lequel je travaillais. J'avais plus l'impression d'être assistante sociale. Je me sentais plus à ma place, ni avec mes collègues, ni avec les missions qu'on m'offrait. Dans le même temps, c'est vrai que j'ai perdu ma maman très brutalement, ce qui peut nous dire que la vie peut s'arrêter en fait du jour au lendemain. Je savais que je voulais faire autre chose, mais je ne savais pas quoi.
5: Et c'est là que le destin vous donne un petit coup de pouce, si on peut dire, parce que vous allez vous balader en famille à Montpellier et vous découvrez un bar à chat, une vraie découverte pour vous.
3: Exactement, parce que je ne savais pas que ça existait. Il faut savoir aussi que le chat est arrivé dans ma vie assez récemment, justement pendant mon burn-out. Et donc, combiné avec cette visite de bar à chat, je me suis dit, mais c'est fou, c'est vraiment tout ce que j'aime. Le contact client, la gourmandise, je voulais être chocolatière, et les chats, enfin, vraiment une passion pour cet animal qui nous donne énormément et qui m'a fait un bien fou quand j'allais pas bien. Au début, c'est quand même pas très sérieux dans ma tête. J'ai commencé à faire des recherches, comment créer un bar à chat, les diplômes, les formations qu'il faut, et en fait tout me paraissait accessible. Plus ça allait, plus c'est devenu vraiment concret, jusqu'au jour où j'ai demandé une disponibilité à l'hôpital qui a été acceptée. Donc là, j'avais 6 mois en fait pour vraiment aboutir, et j'avais aussi cette urgence là en fait d'ouvrir. J'ai eu de la chance parce que j'ai trouvé le local, et une fois que j'ai vu ce local, je savais que c'était celui-ci. Donc j'ai eu beaucoup de chance aussi, mais ça a demandé effectivement beaucoup d'investissement. De conjuguer le travail, parce que je continue à travailler en même temps, et la création de ce projet.
5: On dit que ça apaise les chats.
3: Ah oui, vraiment, oui. En fait, le ronronnement joue sur notre fréquence cardiaque. Vraiment, ça apporte beaucoup pour la santé et aussi pour le moral.
5: Vous êtes heureuse aujourd'hui?
3: Oui, vraiment. Oui. Fatiguée, mais heureuse. Et j'encourage les personnes à vraiment tenter leur rêve, parce qu'au début, c'était vraiment un rêve. Je ne dis pas que c'est possible pour tout le monde, mais en tout cas, ça vaut le coup de se poser la question.
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1: Un circuit court à Vals-les-Bains aujourd'hui avec Geoffrey Guillermin, créateur de bijoux uniques et magnifiques, vraiment. Geoffrey a lancé en Ardèche sa marque Gautreau en 2018.
2: J'étais cuisinier, j'ai passé toute ma vingtaine à travailler dans des cuisines, à monter dans les échelons et à voyager, à travailler à l'étranger. Je me suis installé en Écosse, une autre fois en Allemagne, je suis revenu en France. Et je savais qu'au fond de moi, il y avait quelque chose avec les mains, quelque chose à faire. Puis un jour, j'ai commencé à acheter des outils pour sculpter le bois. J'ai vu que j'avais une certaine facilité, enfin que ça me parlait, quoi, et que j'arrivais à faire des choses qui me plaisaient. Et petit à petit, j'ai pris plus de temps à côté de mon travail pour maîtriser un peu cette partie-là. Et puis quand j'ai découvert, grâce à la résine, on pouvait créer un petit monde à l'intérieur, j'ai commencé à sérieusement penser à créer une marque de bijoux et je me suis lancé comme ça.
1: Et alors ce bois dont parle Geoffrey est vraiment au cœur de chaque création. Ce n'est pas un simple décor. Chaque fibre est une empreinte, chaque vénure un relief. Et avec ces bois choisis pour leur caractère, leur histoire et leur singularité, Geoffrey crée différentes collections de pendentifs et de boucles d'oreilles.
2: Donc il y a une collection qui est faite avec ces deux matières exclusivement. Donc on n'en voit pas trop. Mais c'est une technique qui est super intéressante parce que ça permet de faire des mélanges de couleurs. Moi, j'utilise pas mal d'essences de bois exotiques, des bois rares, mais aussi des bois locaux comme le buis, l'olivier, le cadre aussi dans le futur. Ça permet d'utiliser pas mal d'essences. Ensuite, on a la possibilité de colorer la résine et garder cette transparence. Moi, c'est ce que j'aime bien. Je veux pouvoir voir le bois à l'intérieur. En lui rajoutant de la couleur à la résine, on peut du coup donner un thème. Et ensuite, une fois qu'on a ces deux matières assemblées, c'est sans limite d'une certaine manière, il y a une collection qui est basée sur cette technique-là. La collection entre ciel et terre, donc il y a plein de sous-collections dans celle-là. Donc la nuit d'Islande, le rêve de Dolly, Zahir. C'est la collection bois, résine et opale de laboratoire. Une alternative à la pierre d'opale qui est super intéressante pour ce que je fais. C'est ça qui va donner cet effet d'un peu d'aurore boréale dans les bijoux ou alors le côté nacré. On a l'impression que le bijou bouge, on a l'impression que les aurores bougent à l'intérieur du bijou à cause de la lumière qui réfléchit à l'intérieur. Et j'adore ça, ça fait voyager d'une certaine manière. Et ensuite, on a la collection bois éternel qui est faite exclusivement avec des bois stabilisés. On voit pas trop en bijouterie, mais qui est utilisée notamment dans la coutellerie d'art. Ça consiste à imprégner le bois d'une teinte et d'une résine ultra liquide. Et le stabiliser, ça veut dire que ça va rester bloqué à l'intérieur et solidifier le bois. Donc ça le rend imputrescible et ça lui donne des couleurs. C'est incroyable, des mélanges de couleurs. C'est folle, on n'a pas l'impression que c'est du bois quand on les regarde, ces bijoux. On croit souvent que c'est des pierres, justement. Sauf que c'est beaucoup plus léger. Utiliser des simples morceaux de bois qui ont a priori pas grand-chose qu'on pourrait jeter par-dessus l'épaule. Et puis en fait, en faire quelque chose où on y voit un monde et puis ça inspire à l'imaginaire, ça fait rêver. Je me rends compte avec pas mal de clients lorsqu'ils voient les pièces devant eux, ce que ça leur évoque. Par exemple, dans les nuits d'Islande, il y a des gens qui m'ont écrit récemment en me disant « Oui, on a fait 7 voyages en Islande. » Ça tombe à pic de tomber sur des bijoux comme ça qui nous rappellent ce voyage. Les mille et une nuits qui me rappellent un voyage dans le désert du Maroc. Et là, en fait, dans un bijou, on voit comme des dunes avec un ciel de nuit à l'intérieur. Puis pour d'autres, ça peut aller jusqu'à faire imaginer des mondes sous-marins ou d'autres choses. C'est un peu à chacun son interprétation, j'ai envie de dire.
1: Alors forcément, c'est très visuel, donc je vous invite vraiment à aller faire un tour directement sur le site de Geoffrey Guillermin. Le nom de sa marque, c'est Gautreau. Comme d'habitude, je vous mets toutes les infos qu'il vous faut sur ici.fr, rubrique circuit court.
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3: Des maths la Bretagne, c'est l'heure de la bonne idée 100% pur beurre. Vous avez envie de voir Céline Dion en concert et de faire une bonne action? Alors écoutez bien la bonne idée qu'ont eu les bénévoles du festival Belles Étoiles à passer dans le 35. Pour résorber une dette de 90 000 euros, ils organisent une grande tombola afin de vous faire gagner deux places pour le concert de Céline! Rennes, à la Défense Arena, pardon pour les oreilles, le 12 septembre. 2,50€ le ticket et une probabilité non négligeable de gagner puisque, spoiler alerte, il y a moins de participants qu'à l'euro million. Donc si vous gagnez, bah trop bien, bravo, vous pourrez aller vous égosiller sur « j'irai où tu iras ». Mais si vous perdez, rassurez-vous, vous aurez fait une bonne action en aidant l'association. Le festival de musique Belles Étoiles, lancé en 2025 à Passé près de Rennes, avait été un beau succès, il y avait carrément eu le groupe Superbus. Malheureusement, même si la fréquentation était au rendez-vous, ça n'a pas été suffisant pour que les comptes soient à l'équilibre. Alors pour que le festival reparte sur une base saine, il faut que la dette soit épongée au plus vite, d'où cette tombola. Vous pouvez y participer en cherchant Tombola Belles Étoiles sur Google. Vous tomberez sur le site de la plateforme Hello Asso qui gère l'opération. Le tirage au sort aura lieu ce vendredi soir. Il vous reste donc moins de 3 jours pour participer. Faites vite, je croise les doigts pour vous. On reste dans le monde des festivals avec le chiffre du jour. Le festival du film insulaire de l'île de Groix a fêté sa 25e édition la semaine dernière. Happy birthday et à demain pour une nouvelle bonne idée.
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4: Pierre Nus s'installe pour les astuces de sa mamama. Bonjour Pierre.
5: Good morning, Hubert. Salut Bissam.
4: Info pour celles et ceux qui viennent de découvrir peut-être une rayure sur un de leurs meubles.
5: Hop là, je viens d'en passer. Oui, ça arrive, hein. Une dent de chien, une griffe de chat, jouet de bébé. Les roues des camions en plastique, ça laisse des traces des fois. Bon, un petit choc, ça peut parfois abîmer vos meubles préférés, mais ma maman m'a rassuré. Elle m'a dit d'acheter des noix. Alors, c'est pas parce que je porte le même patronyme que j'en fais la promotion, mais le cerneau de noix est riche en huile et graisse naturelle. Mais c'est l'intérieur de la noix. Car n'y allez pas avec la coquille pour frotter sur le meuble. Ça va empirer les choses. Vous frottez le cerneau directement sur la rayure en allant dans le sens du grain du bois. Bon, faut un peu frotter, hein.
4: Vous frottez longtemps. Un petit peu quand même.
5: Voilà, faut que l'huile sorte. Et il faut laisser agir l'huile pendant environ 5 à 10 minutes pour qu'elle pénètre le bois. L'huile libérée va dans la rayure, ça aide à nourrir le bois sec qui est exposé par la rayure. Et surtout, les pigments naturels de la noix vont aider à teindre la rayure. Et ça va mieux correspondre à la couleur du bois qui l'environne, ça la rend beaucoup moins visible, cette rayure. Ensuite, vous laissez agir, vous essuyez l'excès d'huile avec un chiffon doux et propre, n'y allez pas avec le côté vert de l'éponge, Gal, et vous lustrez légèrement la zone. Alors ça fonctionne beaucoup mieux sur les rayures peu profondes et sur les bois dont la couleur est proche de celle du cerneau de noix, donc un brun assez clair. Les meubles verts ou rouges, vous oubliez.
4: Oui, bah,
5: merci ma maman.
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3: Salut à tous, bonsoir, bienvenue et merci de vous être connectés comme vous le faites chaque soir pour partager ce rendez-vous feel good de début de soirée. Une balade dans toute la France qui va mettre en lumière le patrimoine, votre patrimoine, celui de notre pays à travers le regard d'un invité au parcours inspirant. On ira aussi découvrir de belles initiatives à travers ce que vous entreprenez en France. On ira notamment dans le Gard à la rencontre d'un professeur du monde du vivant, un éducateur environnement qui nous donnera envie d'observer ce qui nous entoure. Nous irons faire un tour à Nice pour vous donner la parole en relançant aussi le débat sur la gratuité des transports. Bienvenue jusqu'à 21h. Je reçois ce soir un jeune entrepreneur connecté, créateur de Payotte, un homme passionné qui a su se mettre au service du savoir-faire français et tout ça grâce à un faux départ. Vous allez le découvrir. Comment a-t-il réussi? Qu'est-ce qu'il a inventé? Par où il est passé? Dans quel lieu pour en arriver là? Dans Il n'y a pas que Paris dans la vie, je reçois Olivier Gély. Bonsoir Olivier.
4: Et bonsoir.
3: Je crois que c'est clair, vous venez pas du nord de la France.
4: Ah non, l'accent, j'ai le package.
3: Ça fait plaisir, ça fait du bien, c'est chantant ça.
4: Ouais.
3: Mais alors du coup, c'est marrant parce que vous venez de Perpignan. Quand vous vous baladez un peu partout en France, vous êtes choqué par les accents que vous pouvez découvrir des uns ou des autres?
4: Mais c'est surtout l'inverse. Chaque fois que je viens, ouais, ou que je parle, ou que je pars en visite dans un village qui est, ou une ville qui est au-dessus de Narbonne,
3: ouais,
4: ben déjà on me dit, ah, toi...
3: Ah ouais.
4: Toi, t'es du sud.
3: Et d'aussi près que ça, entre Narbonne et Perpignan, ah déjà, ouais, on repère la différence.
4: Narbonne, c'est le nord. Hein,
3: ouais. Non. Orange, c'est le pôle nord. Pour vous, Lyon, c'est...
4: Ah ben, c'est notre pays, déjà.
3: Ouais. Oh là là. Bon, je suis heureux, en tous les cas, de vous accueillir sur toutes les locales du réseau ici. On va en parler d'ici 21h, mais on va juste se dire un mot sur le fait que vous êtes le créateur de Payotte. Je l'ai dit, c'est une jeune marque d'espadrilles que vous portez au pied.
4: Oui, c'est ça, exactement. Toujours, je ne les lâche jamais.
3: Alors, des espadrilles, on le découvrira tout à l'heure, mais vous avez su réinventer finalement quelque chose d'assez ancestral, hein, un produit, ouais, qui date pas d'aujourd'hui, avec une espèce de modernité aujourd'hui. Vous avez 1500 modèles différents.
4: C'est ça, j'ai plus de 1500 produits d'espadrilles différents sur notre site internet, avec des matières totalement différentes qui vont du 28.